0: notamment des inégalités de traitement et des dysfonctionnements dans l'organisation des services. Pour le moment, aucune perturbation n'a été annoncée par les compagnies aériennes. La fin du droit du sol en France, c'est la proposition avancée par Bruno Retailleau. Invité de la nouvelle émission Objectif Élysée 2027 sur Europe 1 et CNews, le candidat LR à la prochaine élection présidentielle assure vouloir consulter les Français par référendum à ce sujet, soulignant que les juges n'accepteraient pas une telle réforme si elle n'était pas validée directement par le peuple. Bruno Retailleau qui refuse dans le même temps la main tendue par Édouard Philippe. Le président des Républicains annonce qu'il ne participera pas à la réunion des partis de droite et du centre. Elle est prévue début novembre à l'initiative du candidat Horizon, qui souhaite ainsi évoquer les convergences entre les partis en vue de 2027. Toujours en métropole, le parquet confirme, il n'y a aucun lien entre la mort d'un homme retrouvé blessé par balle au volant de sa voiture à Chambéry et le contrôle des forces de l'ordre. Alors qu'une rumeur d'un tir d'un policier est à l'origine de violences urbaines observées dans la commune savoyarde, un centre social incendié, des commerces et des véhicules vandalisés, des CRS sont mobilisés en renfort. Les réseaux sociaux, une arme de destruction intellectuelle massive, les mots du ministre de l'Éducation nationale, Édouard Geffray, qui met en cause les plateformes numériques pour expliquer la chute de niveau des élèves français. Chute soulignée par l'enquête PISA dévoilée aujourd'hui. Les compétences des adolescents de 15 ans reculent en lecture, en mathématiques et en sciences. Le sport avec du football à la une, puisque la Ligue des Champions a repris ses droits ce matin. 6 matchs étaient au programme. Lille s'est fait surprendre par le Real Betis, défaite 3-2. Le Real Madrid a dominé l'Inter Milan 2-1. Victoire également de Manchester City 2-0 sur Porto et de Dortmund 3-2 sur Villarreal. Demain, le Paris Saint-Germain recevra le Slovan Bratislava et Lens jouera sur la pelouse du Slavia Prague. Le sport côté calédonien, on reviendra sur les championnats du monde de swimrun en Suède. Hugo Tormento et son coéquipier australien Adriel Young ont remporté la course. Jimmy Pelletier et Jonathan Vinit terminent 24e sur 176 équipes. Et puis le sport scolaire avec le lycée La Pérouse qui organisait ce matin son traditionnel cross. C'est dans une ambiance festive animée par un DJ que plus de 1050 jeunes ont participé à l'électro-run. Une matinée sportive mais également de prévention contre le cancer du sein. Les élèves étaient appelés à s'habiller en rose. Voilà donc pour l'essentiel de l'actualité que l'on développera tout à l'heure dans le journal à 11h30. Journal qui sera suivi d'une page consacrée à l'environnement à l'occasion de la 11e conférence des îles du Pacifique sur la conservation de la nature et des aires protégées. Nous recevrons Kaël Normandon, le président de la commission environnement de la province sud, Bastien Morvan, directeur adjoint de la 3DT, la direction du développement durable des territoires, et Thibaut Bizien, le cofondateur de Calédocline. Pourquoi ? Eh bien, puisque la province sud organise 5 visites de terrain demain et recevra donc des membres qui participent à ce 11e forum des îles du Pacifique sur la conservation de la nature et des aires protégées. Ce sera l'occasion de revenir sur le programme, mais également sur les engagements de la province en matière d'environnement. Voilà Pierre pour l'essentiel. À tout à l'heure.
1: À tout à l'heure, Nicolas. Et on vous remercie bien entendu pour tous ces titres que nous allons développer bien entendu à 11h30 dans votre journal complet. Allez, Infomag, c'est plein de surprises. On va commencer avec notre rubrique du mercredi, bien entendu. 11h30, comme je le disais, votre journal complet. 11h20, l'édito politique pour prendre un petit peu de hauteur sur l'actualité et savoir ce qui se passe chez les politiciens, du coup, oui, c'est une bonne chose. Et puis nous aurons aussi le café gourmand dans les alentours de midi pour conserver bien entendu cette douceur après avoir mangé pour bien continuer la journée. Mais tout de suite, la première rubrique de Infomag, j'ai nommé Mangeons local avec Moula et aujourd'hui elle va nous parler du bœuf.
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3: Aujourd'hui, dans Mangeons local, on part du côté de Watom, sur la commune de La Foix, pour parler d'un produit qu'on connaît tous, mais dont on connaît parfois moins tout le travail qui se cache derrière, le bœuf calédonien. Élevage, sélection, génétique, alimentation à l'herbe, qualité de la viande, derrière un morceau de bœuf local, il y a des années de travail, des choix techniques, et surtout des femmes et des hommes qui connaissent leur métier jusque dans les moindres détails. Pour nous en parler aujourd'hui, j'ai le plaisir de recevoir Romain Véron, éleveur et sélectionneur à Watom. Bonjour Romain, merci beaucoup d'avoir accepté notre invitation.
4: Bonjour, merci à vous de me recevoir.
3: Vous êtes éleveur, mais vous avez également une formation et une véritable expertise dans la reproduction et la génétique bovine. Quand on dit qu'on est éleveur sélectionneur, concrètement, qu'est-ce que ça signifie et qu'est-ce que vous cherchez à améliorer ou à préserver d'une génération d'animaux à l'autre ?
4: Donc oui, l'élevage en sélection, donc c'est déjà c'est l'élevage d'animaux de race pure, donc ils sont enregistrés à l'UPRA, qui est une association d'éleveurs qui gère les inscriptions des animaux de toutes les races bovines présentes en Calédonie et en race pure. Donc on fait naître des animaux de race pure, donc dans notre cas c'est la race Droughtmaster, mais c'est pas simplement juste faire des animaux purs. En fait, quand on parle de sélection, ça porte bien son nom, c'est qu'on sélectionne les animaux les meilleures performances pour optimiser la productivité de l'élevage, quoi. Les performances qu'on va sélectionner, ça dépend d'un élevage à l'autre, mais en règle générale, ça va être sur les femelles des bonnes aptitudes à la reproduction, donc des femelles fertiles qui vont être capables de faire un veau tous les ans, de bien allaiter leur veau et d'avoir des veaux d'un bon gabarit. Sur les mâles, les taureaux reproducteurs qu'on va vendre, la partie fertilité est importante aussi, mais on va chercher aussi une bonne conformation sur ces animaux-là parce qu'ils sont vendus généralement pas que dans des élevages sélectionneurs, dans des élevages commerciaux qui, eux, attendent des reproducteurs qui vont amener beaucoup de conformation pour faire des bœufs qui seront bien conformés et bien valorisés à l'abattage.
3: Et justement, je suppose que cette sélection passe aussi par le choix des races et leur capacité à s'adapter justement à notre territoire. Vous travaillez notamment avec la Droughtmaster. Pourquoi avoir choisi peut-être cette race en particulier ? Quelles sont ses qualités, peut-être notamment dans les conditions d'élevage qu'on rencontre ici en Nouvelle-Calédonie ?
4: Alors avec le Droughtmaster, moi ce qui me plaît avec cette race-là, c'est qu'elle allie assez bien les différentes qualités qu'on attend d'un bovin en Calédonie. C'est-à-dire qu'elle a des qualités de rusticité. À la base, c'est un croisement entre du Brahman et du Shorthorn, une race européenne. Donc avec le côté Brahman, on a tout ce qui est résistance à la sécheresse, aux tiques. Donc c'est des animaux qui s'élèvent facilement dans des conditions difficiles. Mais on a aussi le côté du côté Shorthorn, donc une race européenne à viande, qui va amener la qualité de viande, de la conformation, de la docilité aussi, et des bonnes qualités de reproduction. Donc c'est des femelles qui sont fertiles, qui vont facilement refaire un veau tous les ans.
3: On parle souvent aussi du goût ou de la tendreté d'une viande une fois qu'elle est dans l'assiette. Bon, évidemment, je suppose que tout se joue bien avant. Entre la naissance du veau, justement, et le morceau de bœuf que le consommateur va retrouver chez son boucher, qu'est-ce qui fait, selon vous, la qualité d'un bon bœuf ? Bon, bien que vous venez de répondre à une partie de cette question.
4: Déjà, en Calédonie, ce qui fait la qualité de la viande, c'est principalement le mode d'élevage plus que la race, je dirais, même s'il y a les bouchers ont des affinités avec certaines races. Mais c'est surtout le mode d'élevage. L'élevage calédonien qui fait qu'on a une viande de qualité, parce que c'est des animaux qui sont tués relativement tard par rapport à d'autres grands pays d'élevage. Alors, ce qui est un point fort pour la qualité de la viande, mais qui n'est pas forcément le mieux pour l'éleveur, parce qu'en fait, on a des animaux qu'on tue généralement pas avant 3 ans.
3: Oui.
4: Donc, c'est une viande qui a eu le temps qu'il y ait du grain intramusculaire qui se mette dedans, que la viande se mature sur la bête vivante, quoi. C'est des animaux qui ont une croissance lente et qui ont le temps de se développer, quoi.
3: Une question qui, finalement, est au cœur même de cette rubrique. Quand un consommateur calédonien choisit aujourd'hui du bœuf produit ici, hein, plutôt qu'un produit importé, qu'est-ce qu'il soutient concrètement derrière cet achat ?
4: Toute une filière qui est présente en Calédonie depuis très longtemps. L'élevage bovin en Calédonie, c'est quand même une production historique, une production de qualité, que ce soit sur la qualité de la viande, mais aussi aujourd'hui où on entend souvent critiquer à l'international l'impact de la consommation de viande sur l'écologie et l'environnement. Il faut bien comprendre qu'en Calédonie, comme je disais, c'est de l'élevage à l'herbe. Donc quand on entend qu'il faut je sais pas combien de centaines de litres d'eau pour produire un kilo de bœuf en Calédonie, c'est faux, parce que c'est de l'eau qui tombe du ciel, qui tombe dans le pâturage, qui est des animaux, pas pour la manger. Cette eau, elle tomberait quand même. On ne produit pas de maïs, on ne produit pas d'autres cultures pour nourrir nos animaux. Ils sont nourris à l'herbe. Donc l'impact environnemental est bien moindre que dans beaucoup d'autres pays du monde. Et surtout, vous avez une viande de qualité, même au niveau intrants. Aujourd'hui, on baigne quasiment plus. Le seul traitement chimique qu'il y avait sur le bovin, c'était des bains antiquicides. Mais aujourd'hui, c'est un problème qui est quasiment réglé par la tropicalisation des animaux. L'utilisation des races tropicales, comme le Droughtmaster ou les Brahman ou d'autres races qui sont adaptées à notre milieu. Donc aujourd'hui, on a une viande qui est quasiment sans aucun produits chimiques, sans antibiotiques. Enfin, c'est une qualité de viande, je pense qu'aujourd'hui, qui est très compliquée à retrouver dans le monde.
3: Il y a quelques années, on parlait beaucoup du bœuf NZ. On s'est rendu compte en tant que consommateur, et aussi parce qu'il y a eu de la bonne communication faite autour, que le bœuf calédonien n'a absolument rien à envier à nos voisins néo-zélandais.
4: Effectivement, on a une viande de qualité, mais surtout sur l'aspect sanitaire. Je veux dire, c'est qu'il n'y a pas du tout de traitement chimique. Enfin, c'est de la viande qui est quasiment bio, quoi. Aujourd'hui, on n'a vraiment aucun traitement sur les animaux. Et le fait aussi qu'il y a un impact sur l'environnement qui est vraiment moindre par rapport au reste du monde. Je trouve que ça, c'est un élément qui n'est pas assez mis en avant. Alors que c'est vraiment aujourd'hui, il doit rester 4-5 pays dans le monde où on a de la viande comme ça, quoi, qui est vraiment élevée à l'herbe avec aucun intrant chimique. Ça existe quasiment plus. Produite dans ces conditions-là, c'est justement c'est ça qu'il faut soutenir, quoi.
3: Et derrière cette aventure, on sait aussi qu'il y a un projet construit à deux, Romain, la SCA de Watom, créée avec votre épouse Alexia, avec ce choix de valoriser les veaux mâles croisés issus de l'élevage en les engraissant à l'herbe. Un grand merci Romain, et bien sûr un mot aussi pour Alexia, votre épouse, qui participe pleinement à cette aventure.
4: Merci beaucoup.
3: Après être allé à la rencontre de notre éleveur, place maintenant à la cuisine. Nous retrouvons Tonio, propriétaire du restaurant Les Sales Gosses, aux côtés de Charlotte Casalet. Bonjour Tonio.
5: Et bonjour.
3: Un grand merci d'être avec nous aujourd'hui.
5: Avec plaisir.
3: Tonio, vous allez nous montrer que certaines pièces de bœuf, comme le paleron ou la bavette, peuvent donner de véritables plats de caractère. Vous êtes d'ailleurs le spécialiste. Quelles recettes nous proposez-vous pour préparer ces belles pièces de viande ?
5: Alors, tout d'abord, on va parler du paleron. Le paleron, c'est une pièce de bœuf qu'on affectionne particulièrement, car elle est assez peu utilisée. Et nous, ce qu'on fait, c'est qu'on part sur une cuisson à basse température. Donc, c'est des morceaux de viande qu'on portionne 1 kg, qu'on snack de chaque côté dans notre faitout. Et ensuite, on part en cuisson, en mouillant au bouillon et au vin rouge pendant 12 heures. Donc on arrive avec une viande effilochée et assez tendre. Donc une fois la cuisson réalisée, on débarrasse la viande à côté et on récupère le jus de viande qui nous servira de sauce, qu'on fait réduire longtemps. Et le petit secret, c'est qu'on rajoute quelques petits carrés de chocolat.
3: Et Tonio, donc ça, c'était pour cuisiner le paleron. Et pour la bavette, est-ce que vous avez un tips ou une petite recette originale ?
5: On part sur les pièces de 800 grammes. Oui. Qu'on cuit à basse température, en bain-marie. On les infuse au préalable sous vide, avec du beurre au piment d'Espelette et du thym. Ensuite, on les passe sur le grill, et là, on a une cuisson fondante et saignante.
3: Si on veut goûter vos préparations de viande, entre autres, on sait où vous retrouvez, au restaurant Les Sales Gosses à Nouméa.
5: C'est bien ça.
3: À très bientôt pour un nouveau numéro de Mangeons Local.
5: Au plaisir.
3: Un grand merci.
5: Merci à vous.
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1: Et il est 11h12 sur les ondes de Radio Rythme Bleu. On remercie bien entendu Mouna et ses intervenants. Ça va donner l'eau à la bouche. Hein. J'ai déjà un petit steak avec le beurre maître d'hôtel là, maman. Allez, on continue avec de la musique. Michael Jackson, Wanna Be Starting Something. Et bien entendu, nous aurons à 11h20 l'édito politique. Ah ouais, un ancien éléphant socialiste tente de rentrer dans la présidentielle par un trou de souris. On va voir ça à 11h20 avec Alexis Brézé. Et bien entendu, à 11h30, votre journal complet avec Nicolas Legrand. Allez, on continue en musique. Et juste après, on va retrouver Freds avec son titre extraordinaire. Très bonne fin de matinée, bien entendu, en compagnie de Radio Rythme Bleu.

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2: L'édito politique sur Europe 1 avec Le Figaro. Bonjour Alexis Brazet.
3: Bonjour Dimitri, bonjour à tous.
2: François Hollande n'est pas officiellement candidat à la présidentielle, mais on nous dit, Alexis, qu'il se prépare. Il vient de publier un livre au programme, il a pris des locaux dans Paris, il multiplie les interventions publiques. Alors question Alexis, s'il veut vraiment y aller, pourquoi est-ce qu'il refuse de passer par la primaire de la gauche social-démocrate qui est désormais sur les rails hein?
3: Et pourquoi? Mais parce qu'il sait qu'il l'a perdrait, Dimitri, c'est aussi simple que ça. On peut faire bien des reproches à François Hollande. On peut le prendre en défaut de courage, d'autorité, de sincérité, mais pas en défaut d'intelligence. Il ne se fait aucune illusion sur son niveau de popularité parmi les militants socialistes. En 2016, alors qu'il était président, rappelez-vous, il avait accepté le principe d'une primaire. Et il s'en est rapidement mordu les doigts. Il s'est retrouvé face à un tel mouvement de rejet qu'il a dû renoncer à concourir à cette élection interne et donc à se représenter à sa propre succession. Ça n'est pas pour recommencer aujourd'hui. Mais bon. L'ex-président, faisant de nécessité vertu, nous explique désormais que la primaire de la gauche ne sert à rien, que d'ailleurs la bataille de 2027 ne se jouera pas à gauche, mais au centre-droit, voire à droite, et sans la moindre vergogne, il aligne des propositions programmatiques, dont la fameuse TVA sociale qu'il avait jadis supprimée, que ne renierait pas Édouard Philippe, voire Bruno Retailleau. La politique est un art plastique et François Hollande n'est pas du genre à garder les deux pieds dans le même sabot.
2: Alors on comprend bien la manœuvre, mais tout cela ne nous dit pas comment il compte s'imposer comme le candidat de la gauche social-démocrate.
3: Hein. Ah mais il compte pas s'imposer, Dimitri, il compte se faufiler.
2: Oui.
3: C'est la théorie dite du trou de souris. Une théorie qu'il a lui-même forgée en 2021, lorsqu'Anne Hidalgo ayant été élue candidat des socialistes, il s'était mollement raconté qu'il pourrait peut-être, sur un malentendu, la remplacer. Bon, évidemment, ça n'a pas marché, Anne Hidalgo a fait 1,7%. Mais aujourd'hui, on nous dit que c'est très différent, que François Hollande, cette fois, est vraiment décidé, et que, promis juré, l'éléphant socialiste va passer par le trou de souris. Alors comment va-t-il faire? C'est subtil, mais je vais essayer de vous l'expliquer. Dans un premier temps, Raphaël Glucksmann, parce qu'il est fragile et peu aguerri, s'effondre durant la bataille des primaires sous les coups conjugués d'Olivier Faure et de Ségolène Royal, qui eux s'y entendent quand il s'agit de cogner. Évidemment, cet affrontement laisse des traces. Et dans un deuxième temps, Olivier Faure est élu, mais dans les pleurs et les grincements de dents, si mal élu qu'à Noël, il n'a toujours pas dépassé 3% dans les intentions de vote. Et donc, on s'en met en quête d'un remplaçant. Et là, dans un troisième temps, c'est là que surgit le sauveur, François Hollande, porté par l'amicale des Hollandais volants, Bernard Cazeneuve et Stéphane Le Foll en tête. Et c'est ainsi que l'ancien président se retrouve en situation de sauver à la fois la gauche, la France et son honneur.
2: Bon, vous y croyez à ce scénario, Alexis?
3: Ah non, pas du tout.
2: Ça tourne bien. Hein.
3: Non, pas un instant, mais c'est pourtant bien celui que François Hollande médite sans le formuler. Vous vous souvenez, Dimitri, de la tirade de Don Salus dans La Folie des Grandeurs, le film immortel de Gérard Rouy. Oui. Vous savez, Don Salus, Louis de Funès, est prisonnier des barbaresques, mais il mijote sa revanche. Et je le cite, hein, « Je retourne en Espagne, le roi répudie la reine, la vieille épouse le perroquet, César devient roi, j'épouse César et je deviens reine. » Eh bien, la désignation de François Hollande est à peu près aussi probable. Et quand bien même, par miracle, il deviendrait le candidat de la gauche social-démocrate, il faudra encore qu'il soit élu par les Français. Et là, vous la sentez monter dans les profondeurs du pays, l'envie de Hollande, la nostalgie du Lover en scooter et de Leonarda? Bon, je ne sais pas, mais moi je crois qu'on peut nous faire la théorie du trou de souris, mais ça n'est pas une raison pour prendre les Français pour des Mickey.
2: L'édito politique sur Europe 1, merci Alexis Brazet.
4: Et on remercie bien entendu Alexis Brazet. Je sais pas vous, mais moi de la nostalgie, j'en ai pas beaucoup. Allez, il est 11h25, on va continuer en musique avec Clara Luciani et son titre La Grenade. 11h30, bien entendu, votre journal complet avec Nicolas Legrand. Et après ce journal, exceptionnellement, ce mercredi, on passera pas directement au Café Gourmand, mais on aura un magazine environnement, toujours avec Nicolas Legrand, bien entendu. Allez, très bonne fin de matinée sur les ondes de Radio Rythme Bleu avec le sourire, l'énergie, la bonne humeur pour continuer cette semaine.

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2: Les sorties de la semaine, Les Ensorceleuses avec Nicole Kidman, Sandra Bullock et Cassie Bradley. Face à une sombre malédiction, les sœurs Owens doivent unir leurs pouvoirs pour sauver leur famille. Un événement magique, drôle et complètement déjanté. La vie d'une femme avec Léa Drucker, Mélanie Thierry et Charles Berling. Chirurgienne, épouse et fille dévouée, Gabrielle voit son quotidien parfaitement réglé, bouleversé par une rencontre inattendue. Un drame sensible sur les choix et les désirs d'une femme. Pressure avec Andrew Scott, Brendan Fraser et Kerry Condon. À 3 jours du débarquement, une tempête menace de bouleverser le destin des Alliés. Un thriller historique sous haute tension, inspiré d'une histoire vraie. Les héros du Louvre avec Cadmérade, Marie Gillin et Fantine Guyot. Alors que la France est envahie, un gardien du Louvre se lance dans une périlleuse mission pour sauver les trésors du musée. Une aventure familiale épique au cœur de la France occupée. Toujours à l'affiche, à partir de 6 ans, Tal l'explorateur et la lampe magique, La Patte Patrouille, le film Mission Dino et Vaina, la légende du bout du monde. On continue avec Tombé du ciel, Spider-Man, Brand New Day, The Dog Stars, La Bataille de Gaulle, L'Âge de Fer, La Bataille de Gaulle, J'écris ton nom et Soudain. Interdit aux moins de 12 ans, 4 films, Insidious, Mutiny, L'Inconnu et L'Odyssée. Pour finir, Fjord en VO. Cinéma d'ici et d'ailleurs, D'où vient le vent, comédie dramatique tunisienne, française, qatarienne. À Tunis, 2 jeunes amis prennent la route pour tenter de changer leur destin. Un récit lumineux sur l'audace, l'amitié et l'espoir d'une vie meilleure. Attention, dernière séance pour Le garçon qui faisait danser les collines.
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0: 11h30, Infomag, Nicolas Legrand.
4: Emmanuel Macron ferme la porte aux investisseurs chinois pour les usines de nickel calédonien. Qu'en pense Alcide Ponga, le membre du gouvernement en charge du secteur? Il était notre invité ce matin à 7h30 et a évoqué cette annonce du président de la République.

0: Slovan Bratislava et vendredi Lens jouera contre le Slavia Prague. Bonjour à tous et bienvenue dans Infomag pour tout savoir de l'actualité en Nouvelle-Calédonie, en métropole et dans le monde. Avant de développer tous ces titres, j'indique qu'en fin de journal, on s'intéressera à l'environnement. En marge de la 11e conférence des îles du Pacifique sur la conservation de la nature et des aires protégées, qui se tient jusqu'à vendredi à Nouméa, nous recevrons Kael Normandon, le président de la commission environnement de la province sud, Bastien Morvan, le directeur adjoint de la 3DT, la direction du développement durable des territoires, et Thibaut Bizien, le cofondateur de Calédocline. Faut-il fermer la porte aux repreneurs chinois pour les usines calédoniennes? Alcide Ponga, membre du gouvernement en charge du nickel et de l'énergie, s'exprime sur le sujet. Mais auparavant, il est revenu sur le 55e forum du Pacifique qui était réuni à Palaos. C'est lui qui conduisait d'ailleurs la délégation calédonienne, Elisabeth Noir.
1: En l'absence du président du gouvernement, Mila Kolotokomoli, qui conduisait la mission transpartisane à Paris, c'est en effet Alcide Ponga qui représentait la Nouvelle-Calédonie à Palaos. Et il a dressé ce matin le bilan de ce 55e forum. Il a d'abord tenu à rectifier les choses en affirmant que, contrairement à ce qui était sorti dans de nombreux médias, les membres du Forum des îles du Pacifique ont bien travaillé sur les sujets prévus à leur ordre du jour, et notamment sur le changement climatique et sur la sécurité. Le sommet, dit-il, n'a pas été préempté par les questions diplomatiques et les tensions entre la Chine et Taïwan, même si dans leur déclaration finale, les dirigeants des îles du Pacifique ont condamné conjointement l'essai de missiles balistiques intercontinentaux effectué par la Chine récemment dans la région. Une condamnation à l'unanimité, souligne Alcide Ponga.
2: C'est à l'unanimité. Oui, il y a eu des discussions sur ces sujets-là, des essais de tir de missiles, mais juste pour rappeler, les grands pays ont un droit international à respecter. Et ces tirs-là peuvent être faits dans les zones internationales, mais il y a des procédures de prévenance à respecter. Et ça ne concerne pas que la Chine, parce que vous avez aussi les États-Unis qui font des essais de tir dans le Pacifique. Donc le communiqué a invité l'ensemble des pays qui pratiquent ces essais à respecter des délais de prévenance aux îles du Pacifique, parce qu'on est dans le Pacifique et nous, on est chez nous dans le Pacifique.
1: Une condamnation à l'unanimité parce que, contrairement à ce qui a pu être dit, précise Alcide Ponga, Nauru aussi a validé la déclaration finale. Les 18 membres du Forum du Pacifique étaient tous représentés à Palaos, déclare Alcide Ponga, qui rappelle que la Nouvelle-Calédonie et la Polynésie française en sont membres à part entière, et il a d'ailleurs eu l'occasion de s'exprimer sur la situation du territoire.
2: La situation de la Nouvelle-Calédonie n'était pas prévue dans le dialogue des partenaires qui s'est déroulé sur les deux premiers jours du forum, puisque nous avons d'autres challenges à relever sur les questions climatiques, sur les questions de sécurité. Cependant, le groupe Fer de Lens, le MSG, a sollicité à la retraite à ce qu'il y ait un point qui soit fait sur la Nouvelle-Calédonie. Ce à quoi je me suis attaché, et j'ai fait un point, comme vous avez pu le lire dans le communiqué, à l'ensemble de mes partenaires du forum des îles du Pacifique pour les tenir au courant de ce qui s'est passé depuis le dernier forum à Honiara.
1: Alcide Ponga qui conduisait donc la délégation calédonienne à Palaos, et si le président du FLNKS était présent lui aussi, c'était à l'invitation du groupe du Fer de Lance mélanésien, tient à préciser le membre du gouvernement.
2: Oui, Monsieur Théin a été invité par le groupe Fer de Lens. J'ai entendu sur les réseaux, c'est le Vanuatu, etc., etc. Non, c'est le groupe Fer de Lens qui a invité le FLNKS parce que le FLNKS est membre du groupe de Fer de Lens. Et donc, Christian Théin s'est exprimé dans une réunion qui concernait le groupe Fer de Lens. Pour le Forum des îles du Pacifique, c'est la Nouvelle-Calédonie qui en est membre et c'est la Nouvelle-Calédonie qui s'exprime dans ce forum. S'il y a des velléités de messages à passer par le FLNKS, c'est le GFLM, le groupe Fer de Lens, qui l'apporte. Mais je pense qu'on a de très bonnes relations entre les pays et les îles du Pacifique. Et j'ai compris l'année dernière, et cette année ça a été confirmé, les frères du Pacifique veulent qu'il y ait un dialogue apaisé, la paix en Nouvelle-Calédonie, et qu'on puisse avancer et trouver une issue ensemble. D'ailleurs, lors de la retraite, j'ai fait appel aux membres du forum, mais également ceux qui sont membres du groupe Fer de Lens, pour passer le message au FLNKS et leur dire que quand il y a des discussions, il faut être assis autour de la table. Il faut être présent pour qu'on puisse trouver des solutions ensemble. Si on n'est pas assis ensemble autour de la table, on ne peut pas trouver de solution.
1: La France aussi était présente à ce 55e forum avec une délégation conduite par la ministre déléguée chargée de la francophonie et des partenariats internationaux, Éléonore Carroix. La France fait en effet partie des partenaires stratégiques comme les États-Unis ou la Chine, et elle était invitée à ce titre. Alcide Ponga s'est d'ailleurs entretenu avec Éléonore Carroix, notamment sur les questions de sécurité.
2: Sur proposition de certains pays, il y a deux comités. Un comité qui devrait unir les polices nationales

0: national du Pacifique pour pouvoir discuter de la façon dont on peut travailler ensemble, et un autre sujet qui concerne la sécurité maritime, qui devrait aussi unir les pays du Pacifique pour travailler ensemble. Donc, évidemment que la Polynésie française et la Nouvelle-Calédonie, nous nous sommes entretenus avec la ministre pour avoir une position commune, parce que, comme vous le savez tous, ce sont ici des compétences qui appartiennent à la France et non pas à la Nouvelle-Calédonie et à la Polynésie française. Et donc, on s'est aligné pour tenir le même discours, et c'est le résultat qui est sorti. On est en phase avec cette organisation qui est proposée par le FIP, et la France interviendra certainement pour la Nouvelle-Calédonie en fonction de l'arrangement organisationnel qui sera mis en place, puisque c'est de la compétence de la France.
1: Depuis Palaos, Alcide Ponga a bien sûr suivi les travaux de la mission transpartisane et il insiste sur la nécessité de mettre en place le plan de désendettement de la Nouvelle-Calédonie. Interrogé par ailleurs sur les propos du président de la République qui, face à la mission transpartisane, a évoqué la reprise des usines et s'est opposé à des repreneurs chinois, Alcide Ponga fait entendre sa différence. Pour lui, il faut d'abord savoir ce que l'on veut faire de notre nickel et de nos usines et comment on fait pour que le nickel rapporte le plus à la Calédonie et aux Calédoniens. Le commerce, dit-il, peut se faire avec tout le monde.
0: Il faut qu'on travaille d'abord, nous les Calédoniens, à s'aligner sur ce qu'on veut faire avec nos deux entreprises historiques. Je pense que ça, c'est un point politique avant tout. Mais après, une fois qu'on s'est accordé sur le point politique, je pense qu'il faut mettre la technique, la finance, l'économie et la durabilité du business sur la table pour qu'on puisse voir comment est-ce qu'on fait les choses. Vous savez, il y a 67% de la production mondiale de nickel qui est produite par l'Indonésie. Et c'est pas que l'Indonésie qui le fait, parce que c'est avec des fonds chinois et avec de la technologie chinoise. En face de ça, vous avez 80% de la consommation mondiale de nickel qui est faite par la Chine. Voilà. Je suis pas en train de vous dire qu'il faut à tout prix travailler avec les Chinois, mais je pense que la Nouvelle-Calédonie, qui est compétente en la matière, je le rappelle, ne doit pas sauter n'importe où, mais ne doit pas non plus se fermer les portes et doit étudier tout ce qui sera posé sur la table et décider d'abord pour l'intérêt des Calédoniens et pour son intérêt propre.
1: Alcide Ponga qui était notre invité du matin à 7h30, une interview à retrouver en audio et vidéo sur notre site internet.
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3: La réouverture de l'aérodrome d'Ouvéa divise les coutumiers de l'île. Le gouvernement avait annoncé lundi soir, à la surprise générale, la reprise des vols d'Air Calédonie. Une décision prise en accord avec la petite chefferie de Banouch. Mais voilà, moins de 24 heures plus tard, le collectif de coordination coutumière de IAI, représentant les trois grandes chefferies, a publié un communiqué dénonçant un passage en force sans autorisation des coutumiers. Léana Colombo.
4: Oui, et pourtant, Air Calédonie a d'ores et déjà annoncé une première rotation vers Ouvéa ce jeudi, avec un départ de l'aéroport de la Tontouta à 9h40 et un retour depuis l'aérodrome d'Ouloup à 10h50. Si l'incertitude règne pour savoir si l'avion atterrira bien à Ouvéa, l'État, lui, assure qu'il sera présent en cas de trouble à l'ordre public. Anaïs Saïd Mansour, directrice de cabinet du haut-commissaire.
5: On rappelle en fait la loi, c'est-à-dire la perturbation du trafic aéroportuaire, l'entrave à l'activité aéroportuaire, tout cela, c'est passible de poursuites pénales, c'est très clair, ça a déjà été rappelé également par le procureur de la République à Dufou, et nous on sera en mesure en effet d'intervenir si tel était le cas et de poursuivre les personnes qui seraient impliquées ou qui seraient donneuses d'ordre ou qui seraient organisatrices d'actions qui seraient susceptibles de perturber le trafic aéroportuaire. Tout cela, c'est la loi et nous, on est là pour appliquer la loi.
4: L'objectif, explique Anaïs Haït Mansour, c'est d'accompagner les usagers et la compagnie aérienne lors de cette reprise. Une vigilance accrue sera donc opérée demain.
5: Les discussions ont eu lieu et ont encore lieu, en tout cas avec les coutumiers et le gouvernement. On est sur notre compétence qui n'est pas celle de transport, qui est bien une compétence du gouvernement de la Nouvelle-Calédonie. Nous, on est là pour accompagner. Ce qui a été fait, c'est qu'aujourd'hui, on a une demande de coutumiers qui sont sur le lieu de l'aérodrome, qui demandent une reprise des vols. Le gouvernement qui accompagne cette reprise et une société, c'est-à-dire Air Calédonie, qui ouvre une billetterie. Donc nous, on est là pour accompagner cela, pour que les choses se passent dans les meilleures conditions et que les personnes qui souhaitent se rendre à Ouvéa ou se rendre d'Ouvéa vers la Grande Terre puissent le faire en toute sécurité.
4: Le haut-commissaire Jacques Billon avait déjà pris position fin août, alors que le comité de coordination coutumière de l'IFU avait annoncé une nouvelle fermeture de l'aérodrome de Wanaham. Dans un communiqué, il avait annoncé qu'en cas de trouble, il ferait valoir les compétences de l'État en matière de sûreté de sécurité aéroportuaire et aérienne.
3: Et alors que l'incertitude plane toujours concernant la réouverture demain de l'aérodrome d'Ouvéa, la FEDE de son côté annonce un préavis de grève à la direction de l'aviation civile. Ce sera pour vendredi. La FEDE qui dénonce notamment des inégalités de traitement et des dysfonctionnements dans l'organisation des services. Une réunion s'est tenue le 4 septembre, mais elle n'a pas permis de débloquer la situation qui concerne les techniciens de l'aviation civile. Pour le moment, aucune perturbation n'a été annoncée par les compagnies aériennes, qu'elles soient domestiques ou internationales.
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3: Et c'est l'heure d'opinion, votre rendez-vous SMS sur Radio Rythme Bleu. Voici notre question du jour. 6 mois après le déménagement d'Aircal à la Tontouta et alors que certains coutumiers souhaitent que les vols atterrissent à Ouvéa, pensez-vous que l'on va arriver à une normalisation de la situation et une reprise de la desserte des îles Loyauté? Si vous pensez que oui, vous tapez 1. Si vous pensez que non, vous tapez 2. Et vous envoyez votre réponse par SMS au 3146. La réponse à notre question d'hier à présent, 76% des auditeurs de Radio Rythme Bleu qui se sont exprimés par SMS pensent que la participation d'agriculteurs calédoniens à l'émission L'Amour est dans le Pré est une bonne idée pour promouvoir la Nouvelle-Calédonie. Ils sont donc 24% à ne pas partager cette position. Merci pour votre participation et rendez-vous donc demain pour la réponse à notre question du jour. Il est 11h43, vous écoutez Radio Rythme Bleu. On va marquer une première pause publicitaire dans ce journal avant de voir l'actualité en métropole et on verra que les musées sont la cible des cambrioleurs.
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3: La suite du journal est Chambéry qui s'embrase. La commune savoyarde connaît une vague de violences urbaines dans plusieurs quartiers sensibles. Un centre social a été incendié, des commerces et des véhicules ont également été vandalisés. Résultat, des CRS ont été envoyés en renfort pour calmer la situation. Tout est en fait parti après la mort d'un homme de 27 ans. Il roulait dangereusement avec sa voiture et avait l'air totalement inconscient. Et c'est en ouvrant la portière que les policiers ont découvert le jeune agonisant dans une mare de sang, blessé à la tête par un tir d'arme à feu. Il a succombé à ses blessures quelques heures plus tard à l'hôpital. Et même si le procureur n'affirme qu'aucun tir de policier n'a eu lieu, certains jeunes du quartier ont appelé à se venger. Écoutez le maire d'Hiver Gauche, Thierry Repentin.
14: Je voudrais dire aux gens qui, sur les réseaux sociaux, déversent leur haine, leur certitude sur ce qui s'est passé, arrêtez d'inciter à la haine, arrêtez d'inciter les gens à sortir, de dire qu'on connaît les coupables. Personne ne peut le dire. Un peu de dignité dans ce moment douloureux pour une famille.
3: Et au lendemain de ces violences urbaines et malgré d'importantes dégradations, toujours aucune interpellation annoncée à ce stade. Aucune interpellation non plus après le cambriolage au musée Auguste Renoir de Cagnes-sur-Mer dans les Alpes-Maritimes. 4 tableaux dérobés hier soir par 2 malfaiteurs contraints d'abandonner une partie du butin dans leur fuite. Le préjudice reste très important, estimé à 9 millions d'euros. Jean-Luc Bragato est policier et délégué départemental du syndicat Alliance.
15: Les auteurs ont découpé à la disqueuse un grillage. Ensuite, ils seraient rentrés en brisant une baie vitrée. Une fois qu'ils sont entrés, l'alarme s'est déclenchée. Ils ont juste eu le temps de découper en fait à la disqueuse le support des tableaux.
3: Et les voleurs sont toujours en fuite. La police scientifique analyse les 2 tableaux abandonnés ainsi que 2 sacs zippés. Les policiers qui vont désormais rechercher toute trace d'ADN. La Tour Eiffel a rouvert ses portes aux visiteurs. Les salariés ont levé leur mouvement de grève pour dénoncer la mise à l'écart du personnel féminin au cours de la visite d'une délégation hindoue le week-end dernier. Le maire de la capitale est allé à la rencontre des syndicats pour tirer les conclusions de cet incident. Emmanuel Grégoire annonce l'ouverture de 2 enquêtes au sein de la société d'exploitation, mais aussi de la ville de Paris. Le niveau des élèves français n'a jamais été aussi bas. C'est le constat accablant de la dernière édition de l'enquête internationale PISA menée par l'OCDE. Entre 2012 et 2025, les compétences des adolescents de 15 ans en sciences, en lecture et en mathématiques ont chuté drastiquement. Sur 91 pays, la France se trouve à la 27e place du classement, derrière la Pologne, la Turquie ou encore la République tchèque. Un effondrement qui ne surprend pas pour autant Jean-Rémy Girard, il est président national du syndicat d'enseignement du second degré.
16: On alerte depuis maintenant très longtemps sur la dégradation de l'école et du système scolaire français. Les causes principales, c'est la désaffection pour le métier de professeur. On a du mal à recruter, notamment d'ailleurs en mathématiques et en français. Et puis on a surtout de plus en plus de professeurs qui ne sont pas formés, puisque en collège et en lycée, un professeur sur 10 n'a pas le concours et n'a pas suivi de formation initiale. On doit donner envie aux gens de devenir enseignants, donc c'est le salaire, c'est baisser le nombre d'élèves par classe. La France est l'un des pays de l'OCDE avec les classes les plus chargées, c'est complètement contre-productif. Et puis, il faut mettre les moyens pour accueillir chaque enfant en fonction de ses difficultés réelles et pas juste saupoudrer des AESH qui sont des personnels eux-mêmes payés sous le seuil de pauvreté.
3: Jean-Rémy Girard, le président du SNALC, le syndicat d'enseignants du second degré. Alors comment expliquer cette baisse continue du niveau des élèves français? Le ministre de l'Éducation nationale met en cause les réseaux sociaux. Il s'agit pour lui d'une arme de destruction intellectuelle massive. Il pointe également la diminution de l'investissement des parents dans la scolarité de leurs enfants. L'actualité politique, si nous continuons de nous diviser, nous ne gagnerons pas en 2027. Édouard Philippe appelle au rassemblement. Le candidat Horizon tend la main aux partis de droite et du centre. Il leur propose une réunion début novembre pour évoquer les convergences pragmatiques en vue de la prochaine élection présidentielle, mais aussi d'éventuelles élections législatives. Le président des Républicains, Bruno Retailleau, lui a répondu ce matin sur Europe 1 et CNews.
11: Non, je n'irai pas.
17: Pourquoi ?
11: C'est une réunion pour les macronistes. Entre les macronistes.
17: Et s'il y a des LR qui vont ?
11: Je suis le candidat LR choisi démocratiquement à 74% par les militants LR. Voilà, donc ceux qui iront ne représenteront pas LR. J'ajoute en plus qu'on a bien vu ce que ça donnait d'ailleurs, cette espèce d'idée d'un grand parti, le grand parti du centre. On sait comment ça commence et comment ça se termine, dans l'échec.
3: Le candidat LR Bruno Retailleau, invité de la nouvelle émission Objectif Élysée 2027 autour de Laurence Ferrari, c'était sur Europe 1 et sur CNews. Autre déclaration à retenir de Bruno Retailleau, l'ancien ministre de l'Intérieur plaide pour la fin du droit du sol en France. La polémique aura été très brève, mais elle aura fait beaucoup de bruit au sein du Bloc central ces dernières heures. Sébastien Lecornu écarte officiellement toute mesure visant à taxer l'épargne salariale des Français. Une piste de travail qui avait pourtant fuité dans la presse. Fuite qui a même donné lieu à une saisine de la justice par Matignon. Le Premier ministre espère désormais éteindre l'incendie pour de bon, Jacques Serret.
18: Oui, et Sébastien Lecornu est catégorique. Il n'a jamais été question de toucher à l'épargne salariale, déclare-t-il. Le Premier ministre affirme même vouloir faire l'inverse, à savoir autoriser les salariés à débloquer exceptionnellement jusqu'à 5 000 euros de leur épargne salariale sans payer d'impôts ni cotisations sur cette somme. Cette mesure sera examinée avant la fin de l'année. Mais Sébastien Lecornu veut aussi savoir comment cette piste d'une taxe sur l'épargne salariale a pu se retrouver dans la presse. Matignon a saisi la procureure de Paris par un signalement au titre de l'article 40. Alors, qui est visé ? Pas les journalistes, précise son entourage, mais les auteurs de la transmission de ces documents internes à l'État. Les faits pourraient constituer un abus de confiance ou une violation du secret professionnel. Au-delà du démenti, le message est donc aussi adressé à son administration. Sébastien Lecornu veut marquer les esprits et éviter que de nouvelles fuites ne viennent parasiter la préparation du budget.
3: Jacques Serret du service politique d'Europe 1. Le gouvernement, qui est confronté également à la colère des héros de l'été, les sapeurs-pompiers entament une grève censée durer au moins jusqu'au 20 octobre. Les syndicats ont été reçus au ministère de l'Intérieur et seront sortis déçus pour la première version du projet de loi de modernisation de la sécurité civile. Pas assez de moyens supplémentaires annoncés selon eux. C'est pourtant la grande priorité au sortir d'un été marqué par des incendies de forêt historiques, comme l'a constaté pour Europe 1 Stéphane Burgat à la caserne de Toulon.
19: Le bilan est terrible cette année, 100 000 hectares de forêt détruites en France et 4 morts parmi les pompiers qui ont dû lutter avec des moyens parfois indignes, dénonce François Delahossa, vice-président du syndicat autonome des sapeurs-pompiers professionnels du Var.
20: Par exemple, nos cagoules qui ne correspondent pas à ce qu'on aurait besoin pour le feu de forêt, là, en fait, c'est comme si on respirait à travers une chaussette, hein, c'est pareil. Hein. Donc on n'a pas de matériel spécifique pour ça. Après, on n'a pas forcément du matériel en nombre, ça ne va pas. En fait, la maison, elle brûle, on est dedans et qu'est-ce qu'on fait maintenant ?
19: Manque de matériel, manque de renfort, car il n'y a pas que les feux de forêt qui mobilisent toujours plus des pompiers en souffrance, témoigne Guillaume Civray.
20: Il y a un malaise, bien sûr. Il y a un épuisement. Dans les casernes, avant, il y avait les 4 camions dans chaque caserne. Maintenant, on se retrouve avec 2 camions dans chaque caserne. Les non-renouvellements, les contraintes budgétaires font qu'on a diminué nos capacités aussi de ce côté-là. Sur des sinistres comme cet été, les moyens manquaient de partout. De toute façon, sur le principe que lorsqu'on est sur des gros sinistres comme ça, on est vite débordé.
19: Et ces pompiers demandent que soit revu le modèle de financement des services de sécurité incendie qui sont, selon eux, pris à la gorge à l'heure où le nombre d'interventions ne cesse d'augmenter.
3: Stéphane Burgat à la caserne de Toulon dans le Var pour Europe 1. Il est 11h52, vous écoutez Radio Rythme Bleu, une nouvelle pause publicitaire dans ce journal avant de voir la suite de l'actualité sur le territoire et on reviendra notamment sur le traditionnel cross du lycée La Pérouse.
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3: Les égalités de genre dans le Pacifique au cœur d'un séminaire organisé à l'UNC aujourd'hui. Ce rendez-vous réunit chercheurs et experts de la région afin de mieux comprendre les mécanismes qui produisent et perpétuent les inégalités entre les femmes et les hommes. Léana Colombo.
4: Les disparités socio-économiques, l'accès à l'emploi, l'entrepreneuriat féminin, les parcours éducatifs ou encore la place des femmes dans les institutions et dans les sociétés. Voilà quelques-uns des thèmes qui seront abordés tout au long de cette journée. Les intervenants viendront éclairer les enjeux contemporains et surtout comparer les inégalités dans le Pacifique où l'on trouve certaines similitudes, explique Stéphanie Genet-Rabeau, enseignante et chargée de mission égalité-diversité à l'UNC.
24: Il y a à la fois des choses qui sont communes, qui nous rassemblent, hein, des inégalités qui ne sont pas spécifiques à la Nouvelle-Calédonie, qui sont des inégalités à l'échelle internationale, des inégalités de rémunération entre les hommes et les femmes, par exemple. Mais il y a aussi, bien évidemment, des spécificités propres à chaque contexte. Voilà, on a quand même un fond culturel commun, des langues qui viennent d'une même ancêtre linguistique commune. Voilà, on vit dans ce grand bassin qui se caractérise par cet océan, une multiplicité d'îles qui sont éclatées. Donc voilà, des problématiques qui sont spécifiques à notre région océanienne. Et donc c'est tout ça qu'on cherche à discuter et à partager ensemble.
4: Le séminaire s'achèvera à 17h. Une conférence ouverte à tous suivra de 18h à 20h en amphi 400 sur le thème égalité de genre dans le Pacifique. Quel défi aujourd'hui ?
3: En bref, grâce au dispositif de solidarité républicaine, la province Nord renforce l'accompagnement des jeunes. Dans un communiqué, elle fait part des deux programmes qui seront déployés cette année. Active Action, consacrée à l'insertion socio-professionnelle des 18-29 ans, et Confiance et Initiative Jeunes, destinées à favoriser la remobilisation, l'autonomie et la construction de projets chez les 12-25 ans, des dispositifs qui viennent répondre à une forte problématique en province Nord. 3088 demandeurs d'emploi actifs sont inscrits à Cap Emploi, dont 1043 jeunes de 18 à 29 ans. Et puis pour terminer, un mot de sport scolaire avec le lycée La Pérouse qui organisait ce matin son traditionnel cross. Et c'est dans une ambiance festive animée par un DJ que plus de 1050 jeunes ont participé à l'électro-run. Ambiance.
25: C'était bien, mais c'était un peu compliqué sur la fin quand même avec les montées et tout ça, il faisait chaud. Bah, l'ambiance elle est cool, il y a de la musique et tout le monde a participé donc c'est cool.
26: C'est surtout les montées qui étaient difficiles avec les. Bah, c'était avec la terre et tout. Du coup c'était compliqué. Mais sinon ça allait, c'est très bien fait et c'était cool.
27: Et puis au niveau de l'ambiance, on trouve ça comment ?
26: Incroyable, c'est incroyable.
28: On a marché au début mais on a couru à la fin. C'était bien, il y avait de l'ambiance. Et puis bah voilà, c'était cool.
29: Ça va, il y avait plein de montées, tout ça, mais on s'en est bien sorti. Ça va, il y a de la bonne musique, les gens ils sont souriants. Ça va.
30: En vrai, la course a été assez simple, c'était pas très long, mais ouais, y a une bonne ambiance, on a un bon DJ de ça.
31: Et en vrai, la course, elle a changé.
3: Une matinée sportive, mais également de prévention contre le cancer du sein. Les élèves étaient appelés à s'habiller en rose. Il est 11h56, vous écoutez Radio Rythme Bleu. Merci d'être avec nous. Une dernière pause avant de voir le sport et notamment la reprise de la Ligue des champions de football. Ça s'est mal passé pour Lille.
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3: L'actualité sportive, et on l'a vu au lycée La Pérouse, la course, elle a changé. Le football aussi, il a changé avec la Ligue des Champions qui a repris ses droits ce matin. 6 matchs étaient au programme, Léo Fichou, et notamment Lille qui recevait le Real Betis.
0: Oui, avec le frère Mbappé, Ethan Mbappé, qui a été expulsé lors de cette rencontre. Il avait offert la passe décisive lors du premier but lillois. Les Lillois qui menaient 2-1, qui ont encaissé 2 buts en 4 minutes en seconde période et qui se sont inclinés 3-2 contre les Espagnols du Real Betis. Kylian Mbappé, lui, a marqué pour le Real. Victoire des Madrilènes 2-1 sur l'Inter Milan. Manchester City s'est imposé 2-0 sur Porto grâce à un doublé de Haaland. Dortmund s'est imposé 3-2 sur Villarreal. Victoire d'Aston Villa sur le même score face au club Bruges. Et puis l'AEK Athènes s'est imposé 1-0 sur le LASK. Demain à 6h, le PSG recevra le Slovan Bratislava. Et vendredi, Lens ira affronter le Slavia Prague.
3: Du tennis, on connaît les premiers qualifiés pour les demi-finales de l'US Open. Chez les hommes, Frances Tiafoe a remporté le duel 100% américain. Une victoire au tie-break au 5e set sur Alex Mikkelsen. À partir de midi, Carlos Alcaraz joue son quart de finale contre Ben Shelton. Et puis chez les dames, la tête de série numéro 1, Arina Sabalenka, a sorti la Tchèque Linda Noskova en 3-7. Et puis ça joue entre Jessica Pegula et Emma Navarro. Le sport côté calédonien avec du swimrun, on en parle depuis hier, mais c'est une performance incroyable d'Hugo Tormento et son coéquipier australien Adriel Young qui ont remporté une nouvelle fois les championnats du monde qui se déroulaient en Suède, Léo.
0: Oui, c'est la troisième fois déjà qu'Hugo Tormento est sacré champion du monde. Le parcours, 70 km, 61 de course à pied, 9 de natation en eau libre, pas moins de 46 transitions. Et après 7h, 18 minutes et 32 secondes, le Calédonien et son coéquipier se sont imposés. D'autres représentants du territoire étaient sur place, engagés dans la compétition. Jimmy Pebelier et Jonathan Vinit terminent en 9h, 34 minutes et 51 secondes. Ils terminent donc 12e chez les hommes, 24e au général. Écoutez Jonathan Vinit.
1: C'était vraiment une super expérience, des paysages magnifiques. Et puis voilà, vraiment, on s'attendait à ce que ça soit quelque chose de long, de difficile. On avait vraiment pris en compte la partie physique. Par contre, on était vraiment loin du compte sur le côté froid, le côté technique de cette épreuve. Ça a vraiment été quelque chose de très, très difficile pour nous. Pour une première, c'était difficile de pouvoir se projeter en étant à Nouméa. On a pris beaucoup de plaisir, énormément d'efforts. Voilà, une fois qu'on avait fait 40 km, on sentait plus nos jambes tétanisées par le froid. Là, c'est quelque chose qu'on a découvert, quoi, comme des novices. Donc voilà, c'était une très très belle expérience et on est content d'avoir réussi.
0: 176 équipes étaient engagées dans ces championnats du monde de swimrun en Suède et je rappelle donc le troisième titre de champion du monde pour le Calédonien Hugo Tormento.
3: Merci beaucoup Léo Fichou pour ce point complet sur l'actualité sportive. Il est midi, vous écoutez Radio Rythme Bleu, une nouvelle pause publicitaire dans ce journal avant d'ouvrir un magazine dédié à l'environnement en marge de la 11e conférence des îles du Pacifique sur la conservation de la nature. On va en parler avec nos trois invités.
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2: Il est midi et on retrouve tout de suite Nicolas Legrand pour votre magazine spécial environnement.
3: Et on parle justement environnement à l'occasion de la 11e conférence des îles du Pacifique sur la conservation de la nature. Et nous recevons ce midi Kael Normandon, le président de la commission environnement de la province Sud. Bonjour.
4: Bonjour.
3: Merci d'être avec nous. Bastien Morvan, le directeur adjoint de la 3DT, la direction du développement durable des territoires. Bonjour.
15: Bonjour.
3: Et Thibaut Bizien, le cofondateur de Calédocline. Bonjour.
16: Bonjour.
3: Merci d'être avec nous. Alors que demain, pour resituer, la province Sud va organiser 5 temps forts avec des visites de terrain pour les participants de cette conférence. Kael Normandon, vous étiez notre invité lundi matin pour rappeler un peu les compétences de la province en matière d'environnement. On peut rappeler que vous intervenez sur différents volets en termes d'environnement.
4: Oui, en effet, la province, elle est compétente en matière d'environnement sur plein de domaines différents, à la fois sur la prévention, à la fois sur la protection des milieux. On a 55 aires protégées en province sud, donc on a une expertise qui va à la fois sur la terre et sur la mer. On a des dizaines et des dizaines de programmes qui vont sur plusieurs années pour protéger ces espèces-là. D'ailleurs, ce soir, on a une conférence et on aura l'occasion d'en revenir sur le sujet des espèces protégées. Et puis, on a une direction qui est à pied d'œuvre chaque jour pour faire vivre cette compétence, et on le fait avec nos partenaires associatifs notamment, mais aussi nos partenaires institutionnels.
3: Je le disais, demain, 5 rendez-vous sur le terrain. C'était l'occasion de montrer cette diversité. Il y a notamment quelque chose au parc provincial de la Rivière Bleue. Il y a aussi à l'aquarium. C'était de montrer toute cette diversité de l'intervention de la province.
4: Absolument. Les différentes séquences qui se déroulent demain, c'est aussi la vitrine de ce que fait de mieux la province sud en termes de valorisation des espèces et des espaces protégés. On va aller au parc de la Rivière Bleue pour aller faire un relâcher de cagou. On va aussi à l'aquarium, puis après à l'hylomètre pour cette fois-ci se concentrer sur la faune marine. On va aller à Bouraille, on va au parc de la Dembéa. Donc il y a plein de séquences différentes avec nos agents, avec nos partenaires associatifs. Et le but, c'est de montrer à nos partenaires du Pacifique qui sont présents toute cette semaine comment, en province sud, on fait vivre l'environnement.
3: C'est un budget qui est relativement important tout de même pour l'environnement. Certainement pas assez pour les associations, mais vous consacrez une enveloppe à l'environnement chaque année. C'est de l'ordre de 300 et quelques millions.
4: C'est 300 millions pour l'ensemble des actions en lien avec l'environnement. C'est énormément de ressources humaines, comme je vous l'ai dit. C'est environ une quinzaine de gardes nature qui sont sur le terrain pour sensibiliser environ 10 000 personnes par an. C'est 70 millions pour les associations environnementales. Donc vous voyez, en fait, on investit énormément dans l'environnement. Et moi aussi, je suis d'accord, peut-être avec le milieu associatif, pas encore assez. Il faut qu'on travaille davantage encore, mais on ne peut le faire que si, un, on a conscience des menaces qui pèsent sur nos écosystèmes, et deux, si on travaille tous ensemble, parce qu'on a tout intérêt à mutualiser et à collaborer sur l'ensemble de nos programmes.
3: Bastien Morvan, qu'est-ce que vous voulez montrer à ces participants de cette conférence? On sait qu'il y a 400 participants venus de 20 pays et territoires. Vous voulez montrer les spécificités demain de la province sud?
15: Oui, on veut démontrer que l'action de la province en matière d'environnement, elle est résolument tournée vers le terrain avec nos partenaires, que sont les associations, les scientifiques, les opérateurs économiques, et montrer et convaincre que l'environnement et le développement économique, ça ne s'oppose pas. On a toujours tendance à le faire, et en réalité, dès lors qu'on met les interlocuteurs avec leurs critères, avec leurs regards autour d'une table, on arrive à trouver des solutions, et on arrive donc à marier le développement économique, le développement environnemental et social, ce qui est la définition du développement durable. Donc on a, nous, vraiment ça dans notre ADN au quotidien. Et sur la base donc d'exemples concrets, aujourd'hui on sait que le plan de préservation du cagou a montré ses preuves ces dernières années. On a pu refaire jaillir une population, notamment au sein de nos parcs provinciaux. Aujourd'hui, notre attention se tourne vers le méliphage noir, avec un plan de conservation qui est en cours d'élaboration et des études de population qui sont faites déjà depuis plusieurs années. Et tout ça, à chaque fois, avec autour de la table scientifiques, opérateurs économiques, associations, parce qu'on est persuadé qu'on a tous un rôle à jouer, finalement. Et bien souvent, les associations sont un peu la continuité de l'action publique. C'est pour cette raison que la province sud, de manière générale, accompagne les associations sur le plan financier, mais aussi sur le plan technique, parce qu'en retour, c'est vraiment gagnant-gagnant.
3: La Nouvelle-Calédonie et vos actions peuvent servir d'exemple aujourd'hui ?
15: Oui, je pense, parce que ce qu'il faut prendre conscience, alors on baigne dans la nature au quotidien en Nouvelle-Calédonie, en province sud en particulier, et on perd de vue le caractère exceptionnel de cette biodiversité. Et c'est intéressant de profiter de ces événements pour la montrer à des acteurs extérieurs, pour nous faire en plus d'autant réaliser que cette biodiversité est exceptionnelle à travers les échanges qu'on peut avoir aujourd'hui en radio ou ce soir lors de la conférence qui se tiendra à l'auditorium de la province sud. Donc c'est montrer cette richesse et puis s'en servir aussi comme levier d'attractivité. C'est un point important. On sait qu'il y a une manne touristique qui parcourt le globe avec l'objectif d'aller toucher du doigt tout en faisant attention à la préserver, à la protéger, mais cette richesse en termes de biodiversité. Donc je pense qu'un des enjeux forts dans les années qui viennent, c'est de renforcer cet axe-là pour qu'on puisse davantage mettre en avant le caractère exceptionnel de notre biodiversité pour servir de levier en termes d'attractivité.
3: Thibaut Bizien, vous êtes un homme de terrain. Qu'est-ce que vous attendez de cette conférence des îles du Pacifique sur la conservation de la nature et des aires protégées? Ce sont des temps forts pour vous?
16: Oui, c'est absolument essentiel et c'est à féliciter, à célébrer. C'est vrai que avoir des acteurs de tout le Pacifique et du monde entier d'Europe qui viennent aussi regarder ce qui se passe, à la fois parce qu'ils cofinancent aussi une partie des actions qui sont menées sur le terrain avec les collectivités, les associations et les acteurs privés, mais aussi parce que il y a des problématiques communes, il y a des solutions forcément qui sont communes et qu'on peut réadapter, on peut échanger sur des retours d'expérience et on peut aussi fixer des objectifs communs. Et ça, c'est important en termes de coopération régionale, ça c'est absolument essentiel. Après, c'est aussi renforcer le lien entre humains, parce que effectivement, la Calédonie, les collectivités locales, elles investissent, c'est vrai, mais pas suffisamment par rapport à l'urgence qui est une urgence à la fois climatique mais une urgence de perte de la biodiversité. En Calédonie, on a perdu 80% des forêts, on a El Niño qui arrive avec des conséquences qui sont dramatiques, il va falloir qu'on ait les moyens d'y faire face et il va falloir impliquer l'intégralité des personnes, parce que si on continue de perdre de la forêt, à un moment donné, la biodiversité, elle va vraiment à atteindre un niveau critique. Et c'est vrai que ce patrimoine naturel exceptionnel, aujourd'hui, malheureusement, on n'en est pas des très bons gardiens. Alors, on fait plein de choses. Aujourd'hui, on fait beaucoup plus de choses qu'auparavant, mais l'enjeu, il est important. Et rappeler que se mettre en lien avec ses partenaires, qui sont des partenaires aussi financiers, c'est permettre justement de mettre des moyens communs pour pouvoir avoir des actions communes portées. Et ça, c'est essentiel et c'est aussi l'intérêt de cette conférence. Aujourd'hui, je pense aussi que c'est très bien d'avoir ce discours de dire aujourd'hui l'environnement c'est pas forcément une dépense, c'est un investissement sur l'avenir, parce que tout ce qu'on fait aujourd'hui pour s'adapter aux effets du changement climatique va nous permettre d'avoir une agriculture plus résiliente, d'avoir des villes où on aura moins besoin d'énergie pour être à une température agréable et viable. On va avoir aussi des bâtiments qui sont plus résistants aux aléas du climat, par exemple notamment aux intempéries, notamment des fortes pluies ou tout simplement les inondations, des choses comme ça. Et ça, c'est des investissements sur l'avenir qui vont nous permettre de réaliser des économies, puisque c'est plus compliqué de gérer une urgence lorsqu'elle est déjà présente et qu'elle a déjà occasionné des dégâts que de faire ces investissements maintenant, même si la crise socio-économique et politique que vit le pays est importante et qu'il faut faire des choix. L'environnement, et aujourd'hui c'est aussi le but de cette conférence, c'est de rappeler que ça reste un sujet, que c'est le socle de notre qualité de vie de manière générale, parce que c'est là où on va boire, c'est là où on va manger, c'est là où on va développer de l'activité, c'est là où on va s'émerveiller. Et tout ça, c'est important pour notre bien-être et notre qualité de vie. Donc on a besoin que ça continue de rester un sujet, même malgré tous les autres sujets qui sont très importants et urgents aussi. Et surtout qu'on continue d'y mettre les moyens. Et ça, c'est vraiment absolument nécessaire, parce que les moyens déployés vont déterminer les réussites de demain.
3: On le sait, depuis de nombreuses années maintenant, vous ramassez les déchets dans la nature. On a l'impression que c'est sisyphéen, quoi, que ça ne s'arrête jamais. Je vous ai encore vu ce week-end du côté du 4e kilomètre avec toute une équipe. Et il y a un paradoxe, on parle tout le temps du lien entre la culture et la nature. On parle souvent de la nature et de cette biodiversité. Et pour autant, on voit toujours des dépotoirs sauvages, on voit toujours des gens jeter des choses dans la nature. Est-ce que vous le comprenez et est-ce que la sensibilisation peut permettre d'arrêter cela ?
16: Non, c'est une problématique mondiale. La Calédonie, c'est pas la seule à être dans cette problématique-là, que ce soit les déchets ou que ce soit les incendies, que ce soit les feux, la destruction de l'environnement de manière générale. C'est vraiment un sujet partout dans le monde et c'est pour ça que la conférence rapproche des acteurs de partout pour qu'on échange sur nos expériences. Clairement, nous, on a des choses à faire et je pense qu'une des choses pour lesquelles nous, on milite et qu'il faut vraiment mettre en œuvre, c'est des sanctions, de la répression, puisque aujourd'hui, il faut rappeler aux gens que le bien commun, c'est quelque chose dont on dispose, mais on a aussi des devoirs. On a le devoir d'être gardien de cette nature, on a le devoir d'être gardien de l'espace public, pour des raisons de développement, mais pas que, pour des raisons de qualité de vie, encore une fois. Et les gens qui souillent les espaces naturels ou qui vont les dégrader au travers de feux qui sont soit involontaires mais évitables, soit volontaires, il faut impérativement qu'il y ait des peines qui soient importantes. D'ailleurs, la province sud, par exemple, en bonne gardienne, lorsqu'il y a du braconnage, va mettre des peines qui sont exemplaires, va, entre guillemets, chasser le braconnage. Il faut faire de même pour les gens qui œuvrent pour la destruction de l'environnement. Et aujourd'hui, oui, c'est absolument nécessaire parce qu'encore une fois, on doit être des bons gardiens pour notre nature.
17: C'est vrai que dans le code de l'environnement, on parle souvent de cette question du braconnage, on parle moins des feux. Alors il est peut-être difficile aussi de retrouver ceux qui mettent le feu à la nature, mais c'est un sujet qui revient régulièrement. Les gens demandent des sanctions. Est-ce que vous l'entendez ça à la province?
4: On l'entend et en plus on agit en conséquence parce que depuis quelques années on a créé la brigade forestière au sein de la province. Ce sont des agents qui sont mobilisés, qui sont volontaires et qui vont sur le terrain à la fois pour sensibiliser la population mais aussi pour participer à des actions d'identification, par exemple l'accès à l'eau, les chemins pour lutter contre le feu. Donc ça c'est une action que la province a mis en place. Elle soutient également l'ensemble des associations qui portent parfois des programmes de lutte contre le feu. Je pense à WWF qui a une action qui est primordiale dans la sensibilisation de l'ensemble de l'écosystème qui gravitent autour de la lutte contre les feux. Et puis, la province, elle participe également à la lutte contre les incendies parce que systématiquement, à chaque fois qu'on a pu porter plainte, on l'a fait face aux incendiaires parce que l'objectif, c'est zéro impunité face à la dégradation de l'environnement. Et notre objectif, et Thibault et Bastien le disaient très bien, c'est que la nature, c'est un bien commun. Et ce bien commun, on se doit de le partager, de le préserver, et voire de l'étendre. Parce que étendre ce bien commun, c'est participer pour les générations futures à offrir un meilleur avenir pour l'ensemble d'entre nous, mais c'est aussi garantir, comme le disait Bastien, une attractivité qui est différente. On le sait, il y a des scientifiques du monde entier qui sont intéressés par la Nouvelle-Calédonie. On a des gens qui recherchent l'authenticité des paysages calédoniens et ces paysages-là, au-delà du tourisme, on se doit de les préserver et de les mettre en valeur davantage.
17: On sent qu'il y a une préoccupation, voire une inquiétude de votre part concernant la saison des feux, même si on ne parle plus vraiment de saison administrative des feux en Nouvelle-Calédonie, mais avec El Niño, il y a un risque d'importants feux de forêt en Nouvelle-Calédonie. Ça fait des années qu'on n'a pas connu de grands feux. Est-ce que ça risque de revenir cette année?
16: C'était il n'y a pas si longtemps. C'était en 2019 que le pays a vraiment très largement été impacté par les feux. Alors c'était un phénomène qui était assez mondial parce que c'était au même titre pour l'Australie, le Canada, l'Afrique et aussi une partie de l'Europe. Et là on voit justement avec les feux qu'il y a eu récemment au Canada et dont on a beaucoup parlé aussi en Europe, on voit qu'on va rentrer dans une saison qui va être équivalente, voire encore plus inquiétante. Et donc c'est pour ça que ça fait des mois qu'on parle d'El Niño et ça fait plaisir parce que les gens se disent oui mais il y a quelques mois on le voyait pas encore. Et les gens se disaient mais ah, il nous parle d'El Niño, c'est pas encore là. Oui c'est pas encore là, mais en fait c'est important de prévenir en amont déjà pour que les pratiques changent parce que ben on fait plus un feu comme ça concrètement à cette saison. En fait il y a plus de raison de faire du feu et il y a surtout des gros enjeux puisque les feux peuvent rapidement se propager. Donc là il faut vraiment que tout le monde s'implique, que ce soit le citoyen, les associations, les entreprises, les collectivités. Là, il y a un vrai sujet parce qu'on a déjà eu des gros dégâts. Aujourd'hui, plus les écosystèmes brûlent, plus ils vont être susceptibles d'être rapidement dégradés et de propager d'autant plus facilement le feu parce qu'ils sont moins denses, ils captent moins d'humidité, donc ils sont plus secs, sont déjà dégradés. Donc en fait, les feux vont se propager d'autant plus facilement. On a déjà fragilisé notre nature. Et donc, on sait que là où les pratiques de feu se maintiennent, il va y avoir à nouveau des problématiques. On connaît ces sites puisqu'on sait que chaque année, il y a des endroits qui brûlent, ils vont rebrûler. Et ça, c'est vraiment important parce que là, clairement, c'est là qu'on va jouer notre rôle de gardien, tous autant qu'on est. Mais il y a vraiment un sujet, puisqu'on a vu en France, et tout le monde en a parlé, et c'est une catastrophe. Nous, on peut vivre une catastrophe similaire sur nos sites. Et là, aujourd'hui, il faut vraiment mettre en œuvre toute la prévention possible et déployer des gens sur le terrain pour de la prévention, l'identification, hein, Kael le disait tout à l'heure. Il faut identifier, il faut rapidement intervenir, parce qu'en plus, avec les moyens dont on dispose aujourd'hui qui sont limités, on n'aura pas forcément la capacité d'intervenir sur des grands feux s'ils se manifestent à différents endroits géographiques. On sera obligé de faire des choix. Donc là, clairement, il faut impérativement que la prévention soit de mise. Et c'est là où le jeu peut jouer le rôle, les provinces peuvent jouer le rôle justement un petit peu de police. C'est un terme qui n'est pas joli, mais il vaut mieux prévenir que guérir. C'est certain, à partir du moment où l'accident est là, les dégâts sont importants. Et le coût est important également.
15: Le rôle de sanction et de contrôle est mis en œuvre par la province sud. C'est un levier, mais qui ne doit pas se suffire à lui-même. Comme on le disait, c'est important de mettre les acteurs autour de la table, de faire de la pédagogie, d'expliquer les choses. Les associations jouent un rôle essentiel en occupant le terrain. On organise régulièrement des conférences, des supports d'information, de sensibilisation, parce que si la personne ne comprend pas son acte, on va pas réussir en lui appliquant une sanction à la corriger. Et c'est pour cette raison, sur l'exemple des déchets, par exemple, qu'en mettant les acteurs autour de la table, en les responsabilisant, par exemple, à la gestion de leurs déchets, en faisant du coup des filières économiques, on va régler le problème de la dispersion du déchet dans l'environnement. On parle des feux de forêt, effectivement, l'exemple emblématique de la forêt sèche où on a une surface quoi, de l'ordre de 175 km² éparpillés en Nouvelle-Calédonie. Il y a des actions concrètes qui mettent autour de la table des associations, les actions de la province elle-même pour refaire des plantations. Lorsque nous organisons des événements festifs dans nos parcs, ça peut être des écoles, ça peut être même l'OPT, des organismes publics qui réalisent des plantations dans ces enceintes-là. Et dès lors qu'ils mettent la main à la terre, la main à la pâte, ils se responsabilisent par rapport à cette biodiversité et ils sont du coup plus regardants et plus respectueux. Donc c'est vrai que le contrôle, c'est une chose, l'explication, la pédagogie et la répétition, c'est bien le système, en est une autre et il faut vraiment le soigner.
17: Quel normand nom.
4: Oui, et puis en plus, pour ajouter ce que mes deux collègues ont dit, on a une responsabilité individuelle face au feu. On parle souvent de la mobilisation des citoyens qu'il y a eu en métropole, mais d'abord, avant tout, il faut protéger son habitation, il faut protéger l'ensemble de sa propriété, ce qui permettra d'ailleurs aux pompiers de se mobiliser sur des fronts qui sont parfois en lisière de forêt et sur des espaces qui sont en danger pour la biodiversité. Parce que cette responsabilité individuelle, elle s'étend aussi sur une responsabilité collective que nous avons à l'échelle parfois de la planète, puisque certaines espèces, lorsqu'il y a un vallon qui brûle ou une plaine qui brûle, l'espèce disparaît complètement de la surface de la Terre. Et donc, il est important que chacun prenne conscience de ça et de la protection des milieux.
17: Alors ça, peut-être que les mentalités changent un petit peu. Quand on le voit, par exemple, au centre opérationnel de la DSCGR, sur les incendies, ils ont fait appel aussi aux associations pour cartographier les espèces endémiques, voir où elles sont en danger. Et ça fait aussi partie maintenant des critères d'intervention pour protéger ces espèces-là.
16: Oui, après, c'est ça qu'il faut dire, c'est qu'aujourd'hui, en fait, les différents parcs ou les différents sites où il reste encore quelque chose, en fait, c'est les reliquats, c'est-à-dire ce qui n'a pas été détruit jusqu'à présent. Donc, bien sûr, l'enjeu, il est là, puisqu'en fait, c'est bien de planter, hein. Nous, on le fait, et c'est super, il y a plein d'acteurs qui le font, et bravo à eux, planter, c'est on va dire, symboliquement, c'est très fort et c'est très important, mais concrètement, le plus important, c'est préserver l'existant. C'est-à-dire que ce reliquat qui subsiste, c'est des écosystèmes qui ont plusieurs centaines d'années, plusieurs milliers d'années pour certains, et l'objectif c'est de dire ça c'est un trésor, c'est un joyau, il en reste plus grand chose, si ça part, clairement on aura un pays qui va rentrer à un moment donné en désertification. Il y a déjà des zones désertifiées, il y a déjà des zones dans le nord où il y a des problématiques d'accès à l'eau, il y a déjà des zones dans le nord où la régression forestière elle est énorme, et donc le vrai sujet c'est de dire oui la sensibilisation, l'éducation de la population c'est un sujet, mais intervenir pour qu'il y ait une vraie discipline, notamment quand il y a des enjeux comme un Niño qui préoccupe le monde entier, c'est absolument nécessaire et important, puisque si on ne préserve pas l'existant, planter les arbres, ce sera déjà beaucoup plus coûteux et ce sera, on va dire, beaucoup moins efficace, notamment pour continuer cette thématique de résilience face aux effets du changement climatique. Parce qu'on voit bien aujourd'hui que le climat est en train de changer, on voit bien qu'il y a des inondations plus nombreuses, des phénomènes, on va dire, météorologiques qui sont plus impactants pour nos agriculteurs, pour nos aménagements, nos villes et pour notre population. Aujourd'hui, il faut s'y préparer. Ça passe par préserver cet environnement. Donc oui, il y a des enjeux parce que ce qui reste, critiquement, c'est en danger. Et fondamentalement, encore une fois, c'est bien peu par rapport à ce qui a déjà été dégradé. Donc c'est prioritaire, bien sûr.
17: Et pour le protéger, ça passe par les parcs provinciaux, notamment, j'imagine. C'est aussi un excellent levier. Est-ce que là, c'est sanctuarisé ?
16: La sanctuarisation, c'est absolument essentiel. Et en ce sens, effectivement, les provinces, elles ont un grand rôle à jouer. La province sud fait un travail remarquable. Mais on voit bien que sur les parcs provinciaux, par exemple, il y a une végétation et des écosystèmes qui sont préservés, voire en régénération. Donc ça, c'est chouette. Et ça, c'est clairement grâce à cette sanctuarisation, grâce à ce regard qui est porté sur les endroits, sur les enjeux. Et ça, c'est essentiel. C'est l'occupation d'une zone qui permet aussi sa préservation et dire, OK, on a des gens qui vont gérer la zone. Et ça, c'est important parce que, encore une fois, Kael a raison. Un site qui brûle, par exemple, régulièrement, on peut citer Picochèvre, hein, tout le monde passe devant en passant sur la Save Express. Est-ce que ce site, dans 20 ans, il est encore là ? ils brûlent chaque année. Est-ce que fondamentalement les espèces de picochèvres qui sont là-haut, sur cette montagne rocheuse, dans 20 ans elles sont encore là? Ou est-ce qu'on aura encore une fois une forêt de faux mimosas qu'on va traverser en mode, ben oui, encore des brousses finalement, alors qu'avant il y avait une forêt? Et aujourd'hui, c'est ce qu'il y a autour de nous. Des forêts qui sont dégradées, ce qu'on appelle la brousse, autrefois, c'était de la canopée. C'était des endroits où il y avait beaucoup plus de végétation, beaucoup plus d'animaux. Et c'est des millions d'animaux qui disparaissent quand il y a des incendies. On n'en parle pas assez aussi, mais c'est des millions de vies qui disparaissent. Et tous ces beaux papillons, tous ces beaux lézards, tous ces oiseaux qu'on prend plaisir à regarder, en fait, ils meurent dans ces incendies. Donc c'est dramatique, même aussi pour les gens qui sont sensibles à cette cause animale.
17: Mmh. On a beaucoup parlé de la terre. En mer aussi, vous agissez, et c'est important aussi de le redire. Et vous allez d'ailleurs consacrer une séquence demain à la mer. Qui veut répondre sur cet aspect?
15: Oui, en effet. Alors, ça fait le lien entre les deux interventions. Ça a été rappelé en introduction, 55 aires protégées en province sud, c'est 61% du territoire qui est soumis sous un critère de protection, aussi bien sur terre que sur mer. Et il ne s'agit pas seulement de dire que ce périmètre est protégé ou mis sous cloche, non, il est géré. C'est-à-dire qu'on va mettre encore une fois autour de la table les parties prenantes, population locale, associations scientifiques, opérateurs économiques, et on va définir ensemble et dans la concertation la manière dont on va gérer. Alors c'est de l'acquisition de connaissances, c'est des études, mais on a besoin de connaître aussi pour gérer. Et puis c'est des actions de terrain, comme je l'évoquais, de la plantation ou de la préservation d'espèces. Effectivement, une des opérations qui est prévue demain, c'est de se rendre sur l'hylomètre et de pouvoir faire la démonstration que la province sud a une gestion raisonnée des espèces, et en particulier des tortues, qui a été une tortue qui a été récupérée, soignée en partenariat avec l'aquarium des Lagons, et faire là aussi la démonstration que dès lors qu'on gère les choses, on va pouvoir aider une population, une espèce à se maintenir, et c'est l'objet de ce relâcher symbolique de cette tortue, pour montrer que c'est au quotidien que nos équipes œuvrent en partenariat pour maintenir ces espèces, aussi pour les générations futures, parce qu'on est présent nous aujourd'hui, mais l'idée c'est que nos enfants, nos petits-enfants puissent aussi profiter de ces espaces et de ces espèces.
17: On l'a vu, vous êtes parti notamment du côté de la mangrove la semaine dernière avec des équipes de l'UNC. L'université aussi, les chercheurs calédoniens ont un rôle à jouer dans cette préservation de la nature et dans la connaissance qu'on en a?
4: Bien évidemment, ils ont un rôle à jouer et ils sont déjà sur le devant de la scène, parce que quand on prend quelqu'un comme Cyril Marchand, il est très connu dans le milieu des mangroves et l'analyse qu'il porte sur les mangroves est essentielle en Nouvelle-Calédonie. Vous le savez, les mangroves, c'est un milieu que les Calédoniens connaissent bien, qu'on a pu parfois avoir une image un peu dégradée et qui mérite toutes ces lettres de noblesse, parce que c'est le garde-manger d'un certain nombre de Calédoniens, parce que il y a des habitudes culturelles qui sont liées à la mangrove et parce que c'est un lien énorme entre le lagon d'un côté, qui est classé au patrimoine mondial de l'UNESCO, et nos espaces terrestres. Et donc on a tout intérêt à allier à la fois la science et les cultures calédoniennes, parce que on a tendance parfois à opposer le progrès scientifique, la volonté de protéger l'environnement et puis les habitudes des gens. Mais quand on voit une espèce comme le dugong qui aujourd'hui est en danger critique d'extinction, et quand on voit l'ensemble de la communauté, à la fois scientifique, associative, institutionnelle, mais aussi coutumière et citoyenne, s'allier sur le plan du gang pour préserver cette espèce primordiale que tous les Calédoniens connaissent bien, eh ben je pense que là on a une belle alliance de l'ensemble des acteurs, et il va falloir qu'on réussisse, comme on a réussi sur le cagou, comme on a réussi sur d'autres espèces, à sauver cette espèce emblématique du lagon calédonien.
17: Et on le voit, on a, parce que le lien entre connaissances scientifiques et puis tradition aussi culturelle, on le voit de plus en plus, il y a des solutions fondées sur la nature pour limiter et contrer ces effets du changement climatique. On revient finalement à des bonnes pratiques et à des choses de bon sens. Est-ce que ça va dans le bon sens justement, ces nouvelles solutions?
16: Les solutions fondées sur la nature, le gros avantage qu'il y a aussi, c'est qu'en fait, c'est aussi des savoirs qui sont aussi ancestraux et culturels, et qu'on va remettre au goût du jour et qu'on va remettre en lumière aussi pour pouvoir dire, bah voilà, il y avait des pratiques pour protéger les berges, il y avait des pratiques pour mieux reproduire les mangroves, il y avait des pratiques pour limiter l'érosion, pour mieux irriguer certaines certaines cultures. Toutes ces choses-là, ça permet de pouvoir réimpliquer des populations sur des petits gestes, mais qui sont facilement réplicables, ont un impact sur l'environnement ou sur le développement d'une zone ou d'une région. Et du coup, derrière, c'est aussi rappeler qu'on encore une fois, chacun peut être acteur. Et sur les solutions fondées sur la nature, ce qui est intéressant, c'est que c'est valable à la fois sur terre et sur mer, et enfin en mer, et en fait les deux écosystèmes sont reliés. Quand on plante des arbres pour limiter l'érosion d'un site, en fait c'est pas juste faire renaître la biodiversité sur la montagne, c'est aussi protéger le lagon qui mange malheureusement de la terre rouge chargée en métaux lourds assez régulièrement en saison des pluies. Et donc les savoirs traditionnels qui permettent de pouvoir intervenir facilement, rapidement, et à monsieur, madame, tout le monde, puisque encore une fois c'est un savoir qui est facilement réplicable, c'est essentiel parce que c'est une partie de la solution. Ça changera pas tout, mais c'est nécessaire. Et le fait de mettre des acteurs autour de la table pour échanger sur ces bonnes pratiques et ensuite impliquer les populations locales dans la préservation de leur environnement proche, c'est clairement une solution, parce que comme le disait Kaël tout à l'heure, c'est vrai que c'est à chacun, il y a une responsabilité individuelle, chacun peut prendre soin de son environnement proche, et si tout le monde fait ça, on fait société et surtout on protège le patrimoine commun.
17: Alors on l'a bien compris, pour protéger ce patrimoine commun, ça passe par la sensibilisation. Vous organisez une conférence ce soir pour terminer cet entretien. Est-ce que vous pouvez nous redonner les informations pratiques ?
15: Donc c'est à partir de 18h à l'auditorium de la province sud. Donc on invite tout à chacun à se présenter. L'idée, c'est de pouvoir faire une présentation sur les actions concrètes en matière de valorisation, préservation de la biodiversité, espèces animales, espèces végétales, et en partenariat avec des opérateurs économiques. On aura PRNC qui sera également présent pour intervenir par rapport à ces actions de compensation écologique. Encore une fois, l'idée, c'est pas d'opposer les partenaires, c'est bel et bien de les associer pour tirer tous dans le même sens.
17: Eh bien, merci beaucoup à tous les trois d'avoir été avec nous ce midi pour parler de tous ces sujets. Et donc, demain, on le sait, la province sud fera des visites de terrain dans le cadre de cette 11e conférence des îles du Pacifique sur la conservation de la nature. Merci à vous.
16: Merci beaucoup.
17: Une interview à retrouver en podcast sur notre site internet, le www.rrb.nc. Il est midi 28, c'est donc la fin de ce journal. Merci à tous de l'avoir suivi. Le prochain rendez-vous d'actualité, ce sera à 13h. Le rappel des titres, en attendant, c'est le Café Gourmand.
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19: Et on remercie bien entendu Nicolas et ses invités pour ce magazine spécial environnement de ce mercredi 9 septembre. Nous, on va continuer en musique ce Café Gourmand. Rendez-vous à 12h50 du coup pour les avis de décès. 13h bien entendu, le rappel des titres avec Nicolas Legrand. Et juste après, nous aurons les après-midi mélodies pour commencer cet après-midi tout en douceur. Mais tout de suite, du beau monde nous attend. On a Claudio Capeo, Génération Goldman, The Dynamic, Dustin Springfield. Bref, de quoi bien commencer l'après-midi. Mais tout de suite, on commence avec Axel Red, Je t'attends.

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1: Et il est 12h44 sur Radio Rythme Bleu et un petit retour au 9 septembre, mais cette fois-ci 1956. Ce soir-là, Elvis Presley fait sa toute première apparition dans le mythique Ed Sullivan Show. Et c'est un raz-de-marée, hein, et c'est peu de le dire parce que 60 millions d'Américains sont devant leur télévision pour le voir chanter, notamment Don't Be Cruel et Love Me Tender. Et petite correction d'une légende qu'on entend encore souvent, non, Elvis n'était pas filmé uniquement au-dessus de la ceinture ce soir-là. Ça, ce sera lors de sa troisième apparition en janvier 57, quand ces fameux mouvements de bassin auront suffisamment affolé l'Amérique. Comme quoi, en 56, il suffisait apparemment de bouger les hanches pour provoquer une crise nationale. Et derrière tout ça, y avait quand même du sacré bon rock'n'roll, faut le dire. Allez, on poursuit avec Elvis Presley, In the Ghetto. Juste après, nous aurons aussi les avis de décès à 12h55 et le rappel des titres à 13h avec Nicolas Legrand.

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1: Les avis qui vont suivre concernent les décès de M. Zongo Célestin, Wana Camier, M. Wawiya, Pascal Baokene, Mme Malouma Georgina, M. Sastro Atmo, M. Peuvrella Cédric Dicéd ou Cédrico, Mme Stom Eliane Né Bastide, M. Pouoro Wayelo, M. Deloge Paul, M. Palen Laurent Jek d'Irasmo, M. Madjen Robert, retraité de la SLN, Mme Ostien Tiki, née Nguyen, Mme Thomas Suzy, née Pellerbe, Mme Veuve Payandi Viviane, née Durand. Nous avons la profonde douleur de vous faire part du décès de M. Zongo Célestin Wanakamie, survenu le vendredi 4 septembre à Nouméa à l'âge de 81 ans après une longue maladie. Une veillée est en cours en ce mercredi 9 septembre jusqu'à 19h30 dans le grand salon du centre funéraire de Nouméa et le transfert vers l'IFU se fera par le Béticho le jeudi 10 septembre et l'inhumation aura lieu le vendredi 11 septembre à la tribu de Douéoulou. Le travail coutumier est en cours à la morgue municipale en ce mercredi 9 septembre jusqu'à 20h. On nous prie de vous annoncer le décès de M. Wawiya Pascal Baokene, survenu le 5 septembre au Medipol. Une veillée est en cours à la morgue municipale de Nouméa en ce mercredi 9 septembre jusqu'à 20h et le corps sera transféré par le Béticho demain, le jeudi 10 septembre à Marais. L'enterrement se tiendra le vendredi 11 septembre à la tribu de Penelo. On nous prie de vous faire part du décès de Mme Georgina Malouma, survenue le 6 septembre à l'âge de 35 ans. Une veillée est en cours en ce mercredi 9 septembre à la morgue de Koumak jusqu'à 15h et le transfert du corps aura lieu à 15h30 vers son domicile à la tribu de Pimboa, Wegua. L'inhumation aura lieu demain, le jeudi 10 septembre à 9h au cimetière de la tribu de Pimboa. Nous avons la douleur de vous faire part du décès de M. Sastro Atmo Soutario, dit Soutar, survenu le 5 septembre à l'âge de 83 ans. Une veillée est en cours à la morgue municipale de Païta en ce mercredi 9 septembre jusqu'à 20h et reprendra demain, jeudi, de 7h30 à 13h. La cérémonie religieuse aura lieu le jeudi 10 septembre à la chapelle de la morgue de Païta à 13h15, suivie de l'inhumation à 14h au cimetière de Païta. Nous avons la douleur de vous faire part du décès de M. Peuvrel Cédric Dicéd ou Cédrico, survenu le 5 septembre. Les obsèques se dérouleront dans la plus stricte intimité, entouré de sa famille ainsi que de ses frangins et frangines de cœur. Nous avons la douleur de vous faire part du décès de Mme Stom Eliane Né Bastide, survenue ce dimanche 6 septembre à l'aube de ses 102 ans. Une veillée se déroulera au centre funéraire de Nouméa le vendredi 11 septembre à partir de 9h et la cérémonie religieuse sera célébrée ce même jour à 13h15 en la chapelle du centre funéraire de Nouméa, suivie de l'inhumation au cimetière du 4e kilomètre. Nous avons la douleur de vous faire part du décès de M. Pouoro Wayelo, survenu le 6 septembre à son domicile dans sa 74e année. Un office religieux sera célébré en la chapelle du centre funéraire en ce mercredi 9 septembre à 13h15, suivi de l'inhumation au cimetière de Katiramona à Dumbéa. Selon la volonté du défunt, il n'y aura pas de travail coutumier, une corbeille sera mise à disposition pour les personnes souhaitant soutenir la famille. Nous avons la douleur de vous faire part du décès de M. Paul Deloge, survenu le dimanche 6 septembre. Une veillée se déroulera au centre funéraire de Nouméa demain, le jeudi 10 septembre, à partir de 8h, et la cérémonie religieuse sera célébrée également le jeudi 10 septembre à 12h15 en la chapelle du centre funéraire de Nouméa, suivie de l'inhumation à 13h. Nous avons la profonde tristesse et l'immense douleur de vous faire part du décès de M. Palen Laurent Jek d'Irasmo, survenu à Nouméa dans sa 45e année. Une veillée est en cours au centre funéraire de Nouméa en ce mercredi 9 septembre jusqu'à 20h et le transfert vers Marais se fera demain, le jeudi 10 septembre. Nous avons la douleur de vous faire part du décès de M. Madjen Robert, retraité de la SLN, survenu le lundi 7 septembre à l'âge de 89 ans. La cérémonie religieuse sera célébrée aujourd'hui, le mercredi 9 septembre à 13h15, en la chapelle du centre funéraire de Nouméa, et la crémation se fera dans l'intimité familiale, dans le respect de ses volontés, ni fleurs, ni couronne. On nous prie de vous faire part du décès de Mme Ostien Tiki, née Nguyen, survenue le 7 septembre. Une veillée aura lieu à la morgue municipale de Nouméa le vendredi 11 septembre de 13h30 à 20h et la cérémonie religieuse sera célébrée à la chapelle du centre funéraire de Nouméa le samedi 12 septembre à 7h15, suivie de l'inhumation au cimetière du 5e kilomètre à 8h. On nous prie de vous faire part du décès de Mme Thomas Suzy, née Pellerbe, survenue le lundi 7 septembre dans sa 87e année. Une veillée se déroulera au centre funéraire de Nouméa demain, le jeudi 10 septembre de 16h à 20h, et la cérémonie religieuse sera célébrée ce même jour à 18h. Une seconde veillée se fera le vendredi 11 septembre à partir de 10h à son domicile, lieu dit Faja à Kouaoua, suivi de l'inhumation à 13h30. Il n'y aura pas de coutume. Nous avons la douleur de vous faire part du décès de Madame veuve Viviane Pailandi, née Durand, survenue le mardi 8 septembre dans sa 74e année. Une veillée se déroulera au centre funéraire du Pont des Français 188 rue de la Carrière demain, le jeudi 10 septembre de 15h30 à 19h, et la cérémonie religieuse sera célébrée ce même jour, le jeudi 10 septembre à 17h30, suivie de la crémation dans le respect de ses volontés, présence d'un registre et d'une corbeille à dons. C'était vos avis de décès.
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1: Et il est 13h, on retrouve tout de suite Nicolas Legrand pour le rappel des titres.
3: À la une ce midi, l'actualité sur le territoire et alors que l'incertitude plane toujours concernant la réouverture demain de l'aérodrome d'Ouvéa, la Fédé annonce de son côté un préavis de grève à la direction de l'aviation civile pour vendredi. La Fédé qui dénonce notamment des inégalités de traitement et des dysfonctionnements dans l'organisation des services. Pour le moment, aucune perturbation n'a été annoncée par les compagnies aériennes. L'actualité en métropole, la fin du droit du sol en France, c'est une proposition avancée par Bruno Retailleau. Il était l'invité de la nouvelle émission Objectif Élysée 2027 sur Europe 1 et CNews. Le candidat LR à la prochaine élection présidentielle assure vouloir consulter les Français par référendum, soulignant que les juges n'accepteraient pas une telle réforme si elle n'était pas validée directement par le peuple. Bruno Retailleau qui refuse dans le même temps la main tendue par Édouard Philippe, le président des Républicains qui annonce qu'il ne participera pas à la réunion des partis de droite et du centre prévue début novembre. Elle a été mise en place à l'initiative du candidat Horizon qui souhaite ainsi évoquer les convergences entre les partis en vue de 2027. Si nous continuons à nous diviser, nous ne gagnerons pas, estime le maire du Havre. Toujours en métropole, le parquet le confirme, il n'y a aucun lien entre la mort d'un homme retrouvé blessé par balle au volant de sa voiture à Chambéry et le contrôle des forces de l'ordre. Alors qu'une rumeur d'un tir policier est à l'origine de violences urbaines observées dans la commune savoyarde depuis 2 jours, un centre social a été incendié, des commerces et des véhicules vandalisés. Une équipe de CRS est mobilisée en renfort. Les réseaux sociaux sont une arme de destruction intellectuelle massive, selon le ministre de l'Éducation nationale. Édouard Geffray met en cause les plateformes numériques pour expliquer la chute du niveau des élèves français. Elle a été soulignée dans l'enquête PISA dévoilée aujourd'hui. Les compétences des adolescents de 15 ans reculent en lecture, en mathématiques et en sciences. Le sport avec du football à la une, puisque la Ligue des Champions a repris ses droits ce matin, 6 matchs étaient au programme. Lille s'est fait surprendre par le Real Betis, défaite 3-2 alors que les Lillois menaient 2-1 à la mi-temps. Le Real Madrid a dominé l'Inter Milan 2-1, victoire également de Manchester City 2-0 sur Porto et de Dortmund 3-2 sur Villarreal. Demain, le Paris Saint-Germain recevra le Slovan Bratislava et vendredi, Lens jouera sur la pelouse du Slavia Prague. Voilà donc pour l'essentiel de l'actualité. Le prochain rendez-vous d'information, ce sera à 16h, le Tout Info avec Lionel Sabot. Et je rappelle qu'en fin de journal, on s'est intéressé à l'environnement en marge de la 11e conférence des îles du Pacifique sur la conservation de la nature et des aires protégées. On a reçu Kael Normandon, le président de la commission environnement de la province sud, Bastien Morvan, directeur adjoint de la 3DT, la direction du développement durable des territoires, et Thibaut Bizien, le cofondateur de Calédocline. Une émission à retrouver en podcast sur notre site internet rrb.nc. Voilà Pierre.
1: Et on vous remercie Nicolas pour tous ces titres développés. 13h passées de 3 minutes, nous on va continuer bien entendu avec notre après-midi mélodie. Et aujourd'hui le thème ce sera le temps qui passe et ce que l'on décide d'en faire. Et on va commencer tout de suite avec Tracy Chapman, Baby Can't I Hold You. Et juste après on aura Sting avec Fields of Gold. Très bon début d'après-midi sur Radio Rythme Bleu.

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1: Et on a commencé notre après-midi mélodie de ce mercredi avec Tracy Chapman et Sting. Deux chansons qui parlent déjà beaucoup du temps, des mots qu'on aurait voulu dire et de ces souvenirs qui restent longtemps après. Alors aujourd'hui, on va prendre les choses comme elles viennent. Regardez ce que les années déposent en nous. Les belles choses, les regrets aussi parfois, hein, faut être honnête. Puis essayez d'en faire quelque chose de lumineux. Allez, on continue avec Cathy Melua et 9 Million Bicycles. Une chanson qui joue justement avec nos certitudes. Il y a ce que l'on sait, ce que l'on croit savoir. Et puis il y a l'amour qui se mesure beaucoup moins facilement. Allez, tout de suite, Cathy Melua.

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1: Et on continue tranquillement. Norah Jones vient de nous dire « Don't know why », je ne sais pas pourquoi. Et finalement, dans une vie, il y a pas mal de choses qu'on ne comprend pas tout de suite. Des choix, des départs, certaines rencontres aussi, parfois qui sont un peu surprenantes. Alors plutôt que de vouloir tout expliquer, eh bien on va prendre un peu l'air avec Chris Rea et On the Beach. On the Beach, c'est sur la plage. Vous voyez, une plage, quelques souvenirs, le temps qui ralentit, ça on connaît bien nous. Et parfois, il suffit de changer de décor pour que les pensées se remettent toutes seules à leur place. Puis ça, on aime bien aussi. Et juste derrière, c'est les Beatles qui arrivent et qui nous emmèneront carrément across the universe. Tant qu'à prendre du recul, autant ne pas faire les choses à moitié. Allez, tout de suite, Chris Rea, On the Beach.

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1: Et on vient de traverser l'univers avec les Beatles. Et maintenant, retour dans quelque chose de beaucoup plus intime avec Everything But The Girl et leur titre I Don't Want To Talk About It. Il y a des moments où parler fait du bien, et puis il y en a d'autres où l'on n'est simplement pas prêt, où les émotions ont besoin de rester un peu au calme avant de trouver les bons mots. Le silence n'est pas toujours une fuite, hein. Parfois c'est juste le temps nécessaire pour comprendre ce que l'on ressent. Allez, on laisse la douceur faire son chemin avec Everything But The Girl.

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1: Et on continue avec George Harrison et son titre My Sweet Lord. Après Holding Back the Years, qui regarde beaucoup vers ce que le passé a laissé en nous, George Harrison prend une autre direction. Il cherche quelque chose de plus grand, une présence, un sens, une lumière qui dépasse un peu nos propres préoccupations. C'est une chanson profondément spirituelle, mais surtout très humaine dans son désir de se rapprocher de ce qui donne du sens à la vie. Et parfois, prendre de la hauteur, ce n'est pas fuir ce que l'on traverse, c'est simplement essayer de le regarder avec un petit peu plus de paix. Allez, tout de suite, George Harrison, My Sweet Lord.

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1: Et on vient d'entendre Alice Allais de Jason Michael Carroll. C'est un morceau assez difficile hein, sur une enfance blessée, ce qui peut arriver quand la souffrance reste cachée. Alors on va pas trop en faire, on va simplement garder cette idée. La lumière, parfois, c'est aussi regarder, écouter et ne pas détourner les yeux quand quelqu'un a besoin d'aide. Et maintenant, Paul Simon arrive avec Born at the Right Time. Comprenez, né au bon moment. Et c'est une jolie façon de revenir vers la vie. On ne choisit pas toujours l'époque, les circonstances ou encore les épreuves, mais on peut choisir de ce que l'on fait du temps qui nous est donné. Allez, tout de suite, Paul Simon, Born at the Right Time.

Et on va doucement refermer cet après-midi Mélodie de ce mercredi. Pendant cette heure, on aura parlé de souvenirs, de mots qu'on n'a pas toujours su dire, de choses qu'on ne comprend pas immédiatement, de foi aussi, puis de blessures, et puis aussi de cette capacité qu'on a à continuer malgré tout. Et les Doobie Brothers se terminent avec « Brighter Days », comprenez un jour plus lumineux. Alors franchement, c'était difficile de trouver une meilleure conclusion. Bah oui, parce que la vie laisse en nous quelque chose, hein. On n'est pas toujours léger. Mais avec du temps, de la confiance, un peu de bonté et parfois une main tendue au bon moment, on peut transformer beaucoup de choses. D'ici quelques instants, je vais laisser ma place à Jennifer avec sa chaleur et son sourire dans la voix pour vous accompagner pour la suite de votre après-midi. Prenez soin de vous, bien entendu. Prenez soin de vos proches aussi, les amis. Gardez confiance dans la lumière qui vient et n'oubliez pas, ce n'est pas la destination qui compte, mais la musique que l'on écoute sur le chemin.

0: Pierre, bienvenue sur Radio Rythme Bleu. On souffle un grand coup, on pose les dossiers de côté, on s'installe confortablement. Bienvenue en direct en ce mercredi 9 septembre. Le cap du milieu de semaine est officiellement franchi. On est heureux et c'est le moment idéal pour faire le plein de bonnes ondes ensemble. C'est Jennifer à l'antenne pour vous escorter. Durant ces 3 prochaines heures, on met un petit peu le stress en parenthèse, s'il vous plaît. Je prends les commandes de votre après-midi. Énergie, détente. Que vous soyez au volant, au travail, en pause ou tranquillement à la maison. On jette un œil au programme. Dans quelques instants, le cow-boy est une femme, bien sûr, votre rubrique du mercredi. 14h10, l'histoire d'un tube, immersion poignante et inoubliable d'un son. À 15h, Ismaël revient au micro pour un échange inspirant avec son invité du jour dans Hors Piste. 15h30, votre radar par ici, les sorties. 45, allons enfants, juste avant de feuilleter le calendrier avec l'éphéméride de Marion. Dès 16h, le tour complet de l'actualité, le biais d'humeur bien sûr, vos réactions dans Opinion et la fraîcheur de nos étals. Mangeons local. Eh bien oui, c'est mercredi. On rejoindra tout de suite après le jeu du totem à partir de 16h15 avec Bureau Vallée. On pousse le volume, on se détend. Votre mercredi après-midi démarre en beauté sur Radio Rythme Bleu. On balaye les clichés, on donne de la voix. Ismaël s'installe à nos côtés pour Le Cowboy est une femme.
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2: À quelques kilomètres de Knoxville, dont les cornouillers en fleurs annoncent le printemps, Carnes s'étend dans la vallée de Beaver Creek. Longtemps agricole, cette communauté a accompagné l'expansion des banlieues résidentielles dès la seconde moitié du XXe siècle, sans perdre complètement son caractère rural. Mais son identité se lie dans l'histoire de son lycée. Construit en 1913 et baptisé en hommage à l'éducateur Thomas Connor Carnes, il a donné son nom à la localité. Un siècle après, les habitants s'y retrouvent encore pour la foire annuelle. Carnes n'a peut-être jamais fait irruption dans la grande histoire américaine, mais elle entretient cette capacité à se rassembler, à préserver un héritage commun et à grandir sans perdre son esprit de village. C'est là qu'a grandi Emily Ann Roberts. Dans une enfance tournée vers la croix, tant la foi imprègne cette période. Son arrière-grand-père, le révérend W.T. Roberts, a fondé l'église autour de laquelle sa famille s'est construite. Issue d'une longue lignée de croyants, Emily voit la foi se transmettre de génération en génération, portée par les prières de ses aînés. La musique accompagne cet héritage. Dans la voiture de son père, elle écoute Ricky Skaggs, Blue Highway, Tim O'Brien ou Darrell Scott.

Elle en mémorise les harmonies et chante pendant les trajets. Ses premières prestations se font naturellement à l'église. En sixième, elle tente le concours de talent de son collège, mais n'est pas retenue. Son professeur lui conseille alors d'apprendre un instrument. Émilie ressort une vieille guitare du placard, apprend trois accords avec son père, suit quelques leçons, puis poursuit seule grâce à YouTube. L'année suivante, elle revient avec sa guitare et remporte le concours. Une revanche qui lui donne une certaine confiance. Elle chante dans la chorale, poursuit ses prestations à l'église et accepte toutes les scènes qu'on lui confie. Son premier rendez-vous régulier n'a rien de country. Elle se produit trois fois par mois dans un restaurant mexicain. El Charo. Émilie continue en parallèle de se produire partout où elle le peut.

Sa grand-mère, atteinte de la maladie d'Alzheimer, ne reconnaît presque plus sa famille. Un dimanche, pourtant, elle reprend chaque parole du cantique, son livret, à l'envers. Fascinée par cette résistance de la mémoire musicale, Émilie ne découvre pas seulement la puissance de la musique, elle comprend qu'elle veut lui consacrer sa vie. Durant l'été précédant son entrée au lycée, Émilie traverse une crise d'anxiété et de dépression prise en charge médicalement. Elle dit s'être relevée avec l'appui de sa foi et fait de l'épître aux Philippiens chapitre 4 versets 6 à 7 sa devise. Et je cite « Ne vous inquiétez de rien, mais en toute chose faites connaître vos besoins. Et la paix de Dieu qui surpasse toute intelligence gardera vos cœurs et vos pensées. »

Bible et guitare sous le bras, son expérience de la scène continue de prendre du galant. Son père filme ses prestations et les publie sur YouTube. Les vidéos ne deviennent pas virales, elles font mieux. L'une d'elles arrive jusqu'aux équipes de The Voice. À 16 ans, Emily rejoint l'équipe de Black Shelton et rencontre Dolly Parton, l'une de ses grandes inspirations. L'adolescente qui chantait encore dans les restaurants de Knoxville termine deuxième de ce grand concours télévisé. Mais The Voice ne lui offre pas une carrière toute faite. L'émission n'en est que le commencement. Le soir de la finale, Black Shelton la présente à son manager, Narvel Blackstock, qui lui conseille de chercher, sans précipitation, une musique qui lui ressemble. Emily retourne donc au lycée, obtient son diplôme avec un an d'avance, puis rejoint Nashville en 2016 pour apprendre la coécriture et le travail en studio. Il lui faudra 3 ans pour trouver sa voix. Après un album gospel en 2017, Bigger Than Me, elle publie en 2019 son premier EP, Someday Dream, porté par le single Stuck on Me and You.

EP qui dessine les contours de son identité country. Elle y affirme ses racines, développe une écriture personnelle sans avoir encore trouvé l'assurance qui caractérisera la suite. C'est en quelque sorte une première carte de visite après The Voice.

Co-autrice de 12 des 13 titres, Emily est aux commandes. Elle y revendique ses racines country et bluegrass, entourée de Vince Gill et Ricky Skaggs. Elle ne cherche plus sa place dans le genre, elle affirme celle qu'elle a choisie. En 2025, Memory Lane ouvre un nouveau chapitre, porté par sa signature chez Sony Music Nashville. Emily y affirme sa voix de conteuse. Elle nous raconte plus seulement son histoire, mais un nous universel, traversé par les joies et les épreuves dans lesquelles chacun peut se reconnaître. Memory Lane, ou le chemin des souvenirs, dit déjà tout de l'invitation. Emily raconte les siens avec l'espoir de réveiller les nôtres. À cette nouvelle adresse au public, répond un changement d'échelle dans sa carrière, avec en 2026 une première nomination aux ACM Awards dans la catégorie Révélation féminine de l'année. Emily Ann Roberts semble avoir trouvé son équilibre entre les grandes scènes et la douceur de sa vie à Nashville auprès de son mari Chris. Elle appelle cet univers « Yeehaw, Meemaw », l'énergie de la country et l'âme d'une mamie heureuse au jardin ou un crochet à la main. Deux facettes qu'elle habite pleinement. L'une lui donne l'élan de partir, l'autre le bonheur de rentrer.

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1: 14h11, l'histoire d'un tube. On ouvre notre séquence pour s'offrir un grand moment d'émotion brute sur RRB avec l'une des voix les plus vibrantes et bouleversantes de la pop moderne. Une orchestration minimaliste, des chœurs gospelisés poignants et cette vulnérabilité désarmante. Embarquement immédiat pour découvrir l'histoire derrière l'immense Too Good at Goodbyes de Sam Smith. Année 2017, après avoir conquis la planète entière avec ses mélodies mélancoliques et sa voix d'or, Sam Smith traverse une période de profonde solitude sentimentale. Malgré le succès et les récompenses, le chanteur britannique enchaîne les désillusions amoureuses et se forge une carapace pour ne plus souffrir. Alors qu'il est en studio à Los Angeles avec ses collaborateurs de longue date, Jimmy Napes et Stargate, l'artiste souhaite poser en musique cette peur viscérale de l'abandon. Il ne veut pas d'une ballade larmoyante, mais d'un morceau qui respire la dignité face à la rupture. S'installant au micro, il laisse jaillir ses paroles comme un bouclier. You think I'm gonna let you break me down. Tu penses que je vais te laisser me faire ça. Tu penses que je vais te laisser me détruire. C'est précisément là que se niche l'anecdote musicale de ce chef-d'œuvre. Pour insuffler à la chanson cette âme soul authentique et vibrante, Sam a fait appel à une chorale de gospel de Londres, enregistrée à distance, puis intégrée au mix final. Ses chœurs apportent une dimension quasi religieuse au morceau, transformant une peine de cœur intime en un hymne universel de résilience. Le titre sort en septembre 2017 et s'empare instantanément de la première place des charts mondiaux, s'imposant comme une thérapie par la voix. Vous êtes sur RRB et vous avez fait le bon choix.

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3: 14h30 et c'est reparti pour un tour du monde sur RRB. On est ensemble jusqu'à 17h et on profite.

À 15 minutes du top horaire, 14h45. Dans 15 minutes, vous retrouverez bien sûr Ismaël pour son deuxième rendez-vous du mercredi. Hors piste, il rencontrera Kevin Silva, son micro. Et en attendant, on continue notre chemin avec Luisa da Silva, Desafinado, Kenji Girac, Candice et Sweet Africa. Belle écoute sur RRB.

0: Il est 15h pile à l'horloge, le milieu d'après-midi sonne, le moment parfait pour s'aérer l'esprit. On met le stress de côté, on fait le plein d'inspiration dans une demi-heure avec les bons plans et idées d'évasion de Kelinda. 15h45 avec nos petits dans Allons Enfants et 15h50, les repères du calendrier tourné par Marion dans son éphéméride. Mais pour l'heure, Ismaël s'installe au micro pour sa rubrique hors piste cet après-midi. Il nous emmène à la rencontre de Kevin Silve.
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2: Une volonté de faire FER et de faire FAIRE. C'est ainsi que l'on pourrait caractériser Kevin Silvé. De retour depuis peu sur le territoire, il met ses compétences acquises ailleurs au service de celles et ceux qui entreprennent ici. Sur ses réseaux sociaux, il donne de la visibilité à cette jeunesse qui s'investit pour la Calédonie. Car chez Kevin, un projet ne vaut jamais seulement pour ce qu'il peut lui apporter, il prend tout son sens lorsqu'il contribue à l'effort collectif.
3: J'ai un peu de mal à tenir en place, c'est vrai, mais dans le sens où j'ai besoin de comprendre les choses, d'apprendre sur le monde qui nous entoure. Je pose beaucoup de questions et une fois que j'ai compris quelque chose, j'ai besoin de construire avec. Après, honnêtement, je pense que je suis comme tout le monde, mais s'il fallait retenir un trait, ce serait celui-là. Cette soif de curiosité et de découverte qui m'a amené jusqu'ici.
2: Le marketing et le commerce étaient vos domaines de prédilection. Après votre formation à l'EGC, vous avez travaillé dans la grande distribution, puis la banque. Mais vous dites, et je vous cite, « Je ne savais pas encore ce que je voulais, mais je savais que ce n'était pas ça. C'était quoi ce ça qui ne vous convenait pas? Vous mettez quoi derrière ce si petit mot?
3: Ce ça, c'était pas la grande distribution ou la banque en soi, c'était plutôt ce cadrage et ce processus constant. Dans ces grands groupes, la marge pour innover à notre niveau, elle est assez étroite. J'ai aucun problème avec ça, juste que ce que je cherchais, sans le formuler clairement à l'époque, c'était cette part de curiosité qui permet de créer, de concevoir, d'innover, voilà, être force de proposition, faire avancer une boîte à partir de ce que toi tu penses et de ce que tu as envie de construire. Ça, c'est très compliqué à mettre en place dans ce type de structure et c'est exactement ce que je retrouve aujourd'hui dans les startups, c'est créer quelque chose du début à la fin et voir l'impact de ce que je fais et surtout l'évolution. Donc, trouver un sens à mon travail finalement.
2: Après votre master à Bordeaux, vous sortez designer, mais au gré de vos expériences en freelance auprès de startups locales et internationales, puis à Station F, l'équivalent de Station N chez nous, mais 100 fois plus gros, votre métier devient beaucoup plus hybride. Vous étiez plutôt dans une démarche « je prends, on ne sait jamais, ça peut toujours servir », où je sais précisément pourquoi je fais ça?
3: Ça s'est fait naturellement parce que entre temps, il y a eu le Covid, l'arrivée de l'IA, les nouvelles technologies. Le métier a changé et moi avec. J'ai commencé product designer, puis je suis passé sur des missions de chefferie de projet à faire le pont entre les développeurs, les fondateurs et les utilisateurs. Sur des petites équipes de start-up, ce rôle de multi-casquette, c'est un peu l'IA qui me l'a permis. Pour répondre à la question, au début, j'étais plutôt dans le « je prends, ça peut toujours servir » parce que je savais pas encore vers quoi j'allais. Mais avec le recul, je vois que rien n'était dû au hasard. C'est la suite logique des choses. Chaque expérience répondait à un manque de la précédente et ça, je l'ai compris qu'après coup.
2: Fin 2025, à Montpellier, vous ressentez le besoin de rendre à la Nouvelle-Calédonie ce qu'elle vous avait donné pour aller vous former ailleurs. Comment l'envie de rentrer est-elle devenue chez vous une forme de responsabilité?
3: Quand les choses se sont calmées et que j'ai compris ce qu'il manquait, c'était donner un sens à ce que je faisais. Voilà, j'étais pas là pendant les émeutes, c'est vrai, j'étais en France, mais j'ai ma famille ici, mes amis, et j'ai vécu tout ça de loin. C'était pas simple, même à distance. Et puis cette île, elle m'a tout donné, elle m'a permis de partir et d'apprendre ailleurs. Donc pour moi, c'était normal de revenir, de contribuer à l'économie locale et pourquoi pas inspirer d'autres personnes à se lancer, à monter leurs projets et à d'autres de revenir au pays tout simplement.
2: Et depuis votre retour, entre votre série Entreprendre dans le Pacifique sur les réseaux sociaux et vos autres projets, on sent que vous n'êtes pas simplement revenu vivre en Calédonie, vous êtes revenu avec l'envie d'y jouer un rôle, vous avez commencé à en parler. À quoi souhaitez-vous contribuer aujourd'hui?
3: Il y a un projet que je vais lancer d'ici la fin d'année, une plateforme autour du tourisme, par les locaux et pour les locaux. Avant de parler de tourisme international, je pense qu'il y a déjà beaucoup à construire sur le tourisme local, un tourisme qui a besoin d'authenticité, de nature, d'échange et de rencontres entre les gens. Et sur mes réseaux, je le dis souvent, hein, je recommande à tout le monde de partir, même quelques mois ou quelques années, sortir de sa zone de confort, franchement, bah, ça forge. Donc si je devrais résumer ce que je veux apporter, c'est être un pont entre ce que j'ai appris ailleurs et ce qui se construit ici.
2: À 28 ans, un mois et demi après votre retour, vous dites vous sentir enfin chez vous et à votre place. Vous commencez beaucoup de choses sans pour autant partir de zéro. Et quel serait le premier signe, même discret, qui vous ferait dire « j'ai bien fait de rentrer » ?
3: À ce signe, je le sens déjà depuis que je suis revenu. Voilà, j'ai aucun regret. En un mois et demi, j'ai lancé mes réseaux, je participe à des événements, je fais des rencontres et j'ai reçu que du positif des gens du pays. Voilà, beaucoup de soutien. Ça me confirme que j'ai fait le bon choix. Mais si vous me demandez un vrai signe, ce serait le jour où quelqu'un me dira bah, « grâce à ce que tu as fait, j'ai osé me lancer ». Ce sera le jour où je verrai un impact concret, même petit, et je pense pas qu'il soit si loin que ça. Il y a énormément de richesses et de talents ici, on n'a rien à envier aux autres. Pourquoi aux Antilles ou en Polynésie, ils y arrivent mais pas nous ? Voilà, pour moi, c'est pas une question de taille de population, c'est qu'une question de visibilité. À nous de mettre ça en place et d'ouvrir le chemin pour la génération qui arrive, qui, je pense, vont tout casser ces prochaines années parce qu'ils ont compris le jeu.
2: Un retour gagnant. Merci beaucoup, Kevin.
3: Merci à vous.
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0: 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Un grand merci, Ismaël. 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

Allez, restez avec nous sur votre antenne préférée. Un très très bel après-midi à vous si vous voulez. Venez de nous rejoindre, il fait beau, il fait chaud. Et dans 15 minutes, nous rejoignons votre agenda par ici les sorties, toujours avec Kelinda qui a plein de surprises à vous faire découvrir pour cette semi-fin de semaine. On terminera l'heure avec Allons enfants, bien entendu. Aujourd'hui, on parle d'expression. Ben oui, c'est mercredi.

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4: Bonjour, aujourd'hui dans ce Par ici, les sorties, on va parler du Théâtre de Lille qui propose des visites guidées historiques et culturelles à partir d'aujourd'hui à l'occasion du mois du patrimoine. Le Théâtre de Lille se dévoile. Poussez les portes de ce lieu chargé d'histoire et plongez dans ses coulisses, ses métiers, le quotidien de ceux qui le font vivre. Les précisions de Myriam Remigy en charge de l'action culturelle au Théâtre de Lille.
5: On a deux rendez-vous qui sont prévus cette semaine. Mercredi 9 septembre avec une visite guidée qui sera suivie d'une répétition publique. Et dimanche à 13h, nous aurons également une visite guidée avec une intervention des élèves en option théâtre du lycée La Pérouse.
4: Qu'est-ce que vous allez nous proposer exactement pendant ces deux rendez-vous?
5: Alors d'abord une visite guidée historique, culturelle et technique du théâtre, puisque la plupart du temps les gens poussent les portes du théâtre pour venir voir un spectacle et ignorent ce qui s'y passe en réalité en coulisses. Donc vraiment l'idée c'est de permettre de découvrir ce qui se passe à l'arrière de la scène et de voir également en plus donc, du patrimoine historique puisque le bâtiment a une histoire qui est très lourde, enfin, très longue, très chargée que les Calédoniens parfois ignorent. Mais en plus voilà, de ce patrimoine historique, on souhaitait également faire découvrir un patrimoine culturel vivant puisque le théâtre est aussi un lieu dans lequel, effectivement, on peut créer, on transmet, il y a tout un savoir-faire. Et c'est l'occasion de réunir ces deux dimensions, à la fois le côté architectural, historique, mais aussi le côté vivant. D'où cette répétition publique, donc du chœur de chambre de Nouméa, qui va d'ailleurs se produire ce dimanche soir au théâtre. Et également de faire participer des élèves d'option, qui sont la relève aussi du théâtre sur le territoire, et qui vont permettre de faire entendre des textes. Alors, de manière un petit peu inattendue, on va en faire des événements sous forme d'interruptions théâtrales. Je ne vais pas trop en dévoiler parce qu'il y a une petite part de surprise. Donc, ils vont intervenir dans la visite guidée, costumés. Enfin, ils vont présenter aussi un peu leur travail sur le patrimoine littéraire et théâtral.
4: Le premier rendez-vous du patrimoine au Théâtre de Lille, c'est à partir de 17h30 ce soir à Nouville. L'entrée sera libre et gratuite dans la limite des places disponibles. Pour plus de renseignements ou pour réserver, le 25 50 50. Le 25 50 50. La ville de Nambéa propose à l'occasion de la 32e édition du mois du patrimoine de la province sud, de nombreuses activités et animations sont proposées, notamment la microfolie Nambéa qui mettra à l'honneur la collection Notre-Dame à partir de ce samedi 12 septembre jusqu'au 24 octobre prochain, ou encore de découvrir le patrimoine bâti de la commune. Pour nous en dire plus, Barbara Babel-Ungerer, conseillère municipale en charge notamment du patrimoine.
6: Alors nous avons plusieurs activités qui sont proposées, nous avons notamment une mallette pédagogique sur le patrimoine de la ville qui tourne dans différents lieux comme les maisons

0: La médiathèque municipale, c'est le mardi de 13h à 17h, le mercredi de midi à 17h, le jeudi est réservé aux scolaires, le vendredi de 13h à 17h et enfin le samedi de 13h à 16h. Pour plus de renseignements, le 41 43 10, le 41 43 10. Une conférence et échange autour du patrimoine aura lieu ce vendredi 11 septembre à l'Université de la Nouvelle-Calédonie. Ce temps d'échange réunira les acteurs du patrimoine, les associations locales et la communauté universitaire autour des enjeux de conservation, de transmission et de valorisation du patrimoine historique de l'île Nou. Le rendez-vous, c'est donc à partir de 8h ce vendredi 11 septembre à l'Amphi 80 au campus de Nouville. On poursuit ce Par ici et sorti avec le 8e Festival international de magie qui animera à partir de ce vendredi soir le Centre culturel du Mont d'Or. Pour l'occasion, 4 artistes internationaux ont été sélectionnés pour vous. Les Calédoniens découvriront donc sur la scène du Mont d'Or un magicien venant de Corée du Sud, un métropolitain, un Thaïlandais et un Néo-Zélandais et bien sûr Guy Raguin.
1: Eh bien, encore des paillettes dans les yeux, des sourires sur les lèvres des enfants et des parents. C'est vraiment un événement familial. Et j'ai 4 nouveaux magiciens internationaux, des gens que j'ai vus au championnat du monde ou ailleurs et qui ont un gros niveau. Alors, il y a un Thaïlandais, Nathan Mill, que j'ai vu il y a quelques mois dans un concours international à Paris, qui finit deuxième. Il y a Jin Yong Han de Corée du Sud qui m'a demandé de venir, et quand j'ai vu ce qu'il faisait et les résultats qu'il avait eu au championnat du monde, j'ai dit oui immédiatement. Il y a un Français, alors lui, je l'ai fait venir il y a 8 ans. Là, il revient avec un numéro encore amélioré. Il a été 4e mondial. C'est du cartoon et c'est très sympa, et pour les adultes et pour les enfants. Et puis, j'ai un Néo-Zélandais qui s'appelle Mr. Jeff et qui fait à la fois de la magie et du circus avec, là encore, des numéros surprenants.
0: Des représentations qui seront donc données ce vendredi à 19h, puis le samedi 12 septembre à 14h et à 18h, ou encore à 18h le dimanche 13 septembre. C'est donc au Centre culturel du Mont d'Or. Pour plus de renseignements ou pour réserver, c'est sur ticket.nc. On termine ce Par ici et sorti avec le musée de la mine de Thiou qui mettra en valeur ce samedi 12 septembre de 9h à 15h les pétroglyphes de la commune à travers une journée d'animation culturelle et artistique. Le public découvrira une présentation des pétroglyphes, une conférence d'un archéologue et plusieurs ateliers moulures, sculptures, tapas, tressages et graphes inspirés des motifs anciens. Une excursion permettra d'observer les pétroglyphes sur site. Une exposition présentera les gravures de différentes communes. La journée sera animée par de la musique, une danse traditionnelle, ainsi que des stands de restauration et des stands de produits artisanaux et locaux, avec la participation de plusieurs associations de la commune. Pour plus de renseignements ou pour vous inscrire, le 44 25 04, le 44 25 04. C'est terminé pour ce Par ici et sorti. Le prochain rendez-vous, c'est à 10h20 demain matin.
2: Et merci Kalinda, vous avez tout ce qu'il faut pour pimenter votre semaine. Un intermède musical bien sûr, et on donnera la parole à nos petits.

0: 15h47, c'est l'instant fraîcheur par excellence. Quelques minutes pour écouter la parole de nos petits Calédoniens dans Allons Enfants, leur logique implacable, vous la connaissez. Cette semaine, ce sont les enfants de l'école Guy Champmoreau qui nous accompagnent, qui se prêtent au jeu des questions et des devinettes. Et puisqu'on est mercredi, on parle d'expression, donner du fil à retordre. Si vous avez raté ce matin la diffusion, c'est reparti sur RRB. Belle fin d'après-midi.
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3: Les enfants, c'est à nous.
4: Que veut dire l'expression « donner du fil à retordre » ?
5: Ça veut dire quand on donne le fil au retordre, parce que j'ai besoin du fil à retordre, parce que le fil, il est tordu. Ça veut dire quand on fait une activité, et puis on a besoin du fil à retordre, et ben on va toquer chez notre voisin, et il nous donne du fil à retordre.
4: L'expression « donner du fil à retordre ».
6: Si tu fais une bêtise, on peut l'astiquer.
7: Sur moi, notre frère, les frères ou les sœurs ou des sœurs à nous qui peut casser des choses.
8: Ça veut dire qu'on nous prend du fil pour le tordre. Ou soit il peut faire une laisse ou il peut faire... Il fait bouger comme ça, et son chat, il peut jouer à...
4: Quand on dit que quelqu'un nous donne du fil à retordre, ça veut dire que cette personne, elle nous cause des difficultés. Et en fait, cette expression, elle vient du temps où quelquefois, on avait des cordes, et ces cordes, il fallait qu'elles soient très solides. Donc, on prenait plusieurs cordes, et on les tressait, on les tissait entre elles. Et en fait, c'était un travail très compliqué. Et du coup, c'est pour ça que quand on dit donner du fil à retordre, ça vient de ce temps-là où, en fait, on tordait les fils ensemble pour faire un câble beaucoup plus solide.
9: Moi, le fil à retordre, c'est quoi, tu prends du fil et un tord.
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3: Et puis c'est tout!
0: Un grand merci aux enfants, à la directrice et à la maîtresse. C'était Allons enfants. À suivre sur notre antenne, bien sûr. On termine l'heure avec notre très chère Marion. Et l'éphéméride du jour, avant de retrouver le tout info à partir de 16h sur vos ondes.

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1: Bonjour et heureuse de vous retrouver sur Radio Rythme Bleu pour parcourir l'histoire de ce mercredi 9 septembre. À l'honneur aujourd'hui, les Alain, Alan, Omar, Séraphie et Séraphine, et c'est l'anniversaire de l'acteur britannique Hugh Grant. Il fête ses 66 ans aujourd'hui et est à l'affiche de nouvelles productions cinématographiques cette année. 1776, le 9 septembre, il y a 250 ans, les 13 colonies de l'Empire britannique en Amérique du Nord reçoivent officiellement le nom d'États-Unis d'Amérique, une désignation toujours en vigueur aujourd'hui. Passons à l'éphéméride sur le territoire. 1909, le 9 septembre, autrement dit le 999, pose de la première pierre de l'usine de Doniambo. Et puis un petit bond dans le temps, 1975, quelques 70 ans plus tard. Déjà à l'époque, l'administration déclare vouloir interdire la vente d'alcool en magasin le week-end, dans le but de lutter contre l'alcoolisme. C'était en 1982, naissance du magazine L'Arbitre Automobile, imprimé localement. Il tiendra lieu de Côte Argus spécifique au territoire. Le magazine prendra d'ailleurs vite le nom d'Argus tout court. Passons en 1987. Le RPCR organise au stade Brunelet de Nouméa une fête de la liberté à laquelle participeront plus de 30 000 personnes. Quelques jours plus tard a lieu un référendum pour ou contre l'indépendance de l'île. 1994, une usine de dessalement de l'eau de mer est mise en service à Ouvéa. Et trois ans plus tard, 1997, à la passe de Dambéa, deux motomarines se percutent, provoquant la mort d'un jeune homme, Harry Once. C'était en 2023 et ce sera le mot de la fin. Il y a trois ans seulement, c'est l'élection de Miss Calédonie. La gagnante sera aux anges quelques jours, puisque 48 heures plus tard, il sera signalé une erreur dans le comptage des voix. En fait, la candidate désignée aurait dû finir quatrième. Le titre de Miss Calédonie 2023 est donc finalement décerné à Emma Grousset. Ainsi s'écrit l'histoire du territoire. Passez une très bonne journée avec RRB.

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11: Bonjour, les vols d'Air Calédonie doivent reprendre demain à Ouvéa. Pourtant, les coutumiers s'y sont opposés, mais l'État l'assure. Il veillera au bon déroulement et accompagnera cette reprise. Le haut-commissaire Jacques Billon avait déjà pris position fin août, alors que le comité de coordination coutumière de l'IFOU avait annoncé une nouvelle fermeture de l'aérodrome de Wanaham. Air Calédonie confirme de son côté qu'un vol partira de la Tontouta demain à 9h40. Et alors que l'incertitude plane toujours concernant la réouverture demain de l'aérodrome d'Ouvéa, la Fédé annonce un préavis de grève de la direction de l'aviation civile ce vendredi. La Fédération des fonctionnaires dénonce notamment des inéquités de traitement et des dysfonctionnements dans l'organisation des services. Pour le moment, aucune perturbation n'a été annoncée par les compagnies aériennes. Cette belle cérémonie ce matin à Dimbéa, cérémonie de dénomination du rond-point marquant l'entrée du lotissement de la Pointe à la Dorade. Autorités civiles et militaires, associations patriotiques et mémorielles, habitants du quartier étaient présents pour l'inauguration du gératoire du ralliement de la Nouvelle-Calédonie à la France libre à 19 septembre 1940. La mairie de Païta lancera prochainement le déploiement de l'adressage sur la commune. Toutes les habitations ne sont pas encore référencées dans les normes. À partir du 1er octobre, les administrés pourront notamment récupérer les plaques du numéro de leur habitation et réaliser les démarches pour obtenir leur adresse. Quelques 9200 adresses ont déjà été créées, pour un total estimé à près de 12 000. Les inégalités de genre dans le Pacifique, au cœur d'un séminaire organisé aujourd'hui à l'UNC, chercheurs et experts se penchent sur les mécanismes qui entretiennent les différences entre les femmes et les hommes, en comparant notamment la situation de la Nouvelle-Calédonie et celle d'autres territoires du Pacifique. Une conférence ouverte à tous est prévue ce soir à 18h, de 18h à 20h à l'Amphi 400 sur le thème égalité de genre dans le Pacifique, quel défi aujourd'hui. L'actualité sportive, les handballeuses calédoniennes se lancent à l'assaut du premier IHF Trophy Senior, compétition régionale qui se disputera en Nouvelle-Zélande. Nos représentantes retrouveront tout d'abord les Kiribati jeudi soir avant d'affronter les îles Cook vendredi, puis la Nouvelle-Zélande samedi pour leur dernier match de groupe. Et puis une marée rose ce matin au lycée La Pérouse. L'établissement organisait son traditionnel cross et c'est dans une ambiance festive animée par un DJ que plus de 1000 jeunes ont participé à l'électro-run, une matinée sportive mais également de prévention contre le cancer du sein. Les élèves étaient donc invités à s'habiller en rose. Voilà pour l'info, on se retrouve à 17h pour un nouveau point sur l'actualité. À tout à l'heure.
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12: Le vent est-il en train de tourner pour la Chine dans le Pacifique Sud? Les États-Unis et leurs alliés cherchent à contrer l'influence grandissante de Pékin dans la région. Et ces efforts semblent commencer à porter leurs fruits. Le Premier ministre des îles Salomon, Matthew Whale, a ainsi résisté à une tentative de motion de censure, fomentée par ses opposants qui lui reprochent de vouloir éloigner progressivement son pays de la Chine en révisant les accords que son prédécesseur avait signés avec Pékin. La Chine, qui a aussi encaissé un revers avec la condamnation quasi unanime par les pays membres du Forum des îles du Pacifique de l'essai de missiles balistiques intercontinentaux qu'elle a récemment effectué dans la région. Et voilà que le président de la République française s'en mêle. Emmanuel Macron, qui se préoccupe de notre nickel et de la reprise de nos usines, ferme la porte aux investisseurs chinois. Ce n'est pas gagné parce que la Chine a considérablement renforcé sa présence dans le Pacifique Sud ces dernières années avec des investissements massifs, des accords de coopération et une diplomatie offensive. Le comble, c'est que l'empire du milieu va peut-être devoir se recentrer.
10: Elisabeth Noir pour Radio Rythme Bleu, c'est l'heure d'opinion, votre rendez-vous SMS.
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10: Et notre question du jour, 6 mois après le déménagement d'Aircal à Tontouta et alors que certains coutumiers souhaitent que les vols atterrissent à Ouvéa, pensez-vous que l'on va arriver à une normalisation de la situation et une reprise de la desserte des îles Loyauté? Si vous pensez que oui, vous tapez 1, si vous pensez que non, vous tapez 2 et bien sûr vous envoyez votre réponse au 31-46. La réponse à notre question d'hier, 76% des auditeurs d'RRB qui se sont exprimés par SMS pensent que la participation d'agriculteurs calédoniens à l'émission L'amour est dans le pré est une bonne idée pour promouvoir la Nouvelle-Calédonie. Ils sont 24% à ne pas partager cette position. Merci de votre participation et bien sûr, rendez-vous eh bien, demain pour la réponse à notre question du jour. Il est 16h04 au compteur. On met nos producteurs à l'honneur et on se met l'eau à la bouche, surtout avec Mangeant Local. Et c'est aux côtés de Mouna.
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13: Aujourd'hui, dans Mangeons local, on part du côté de Watom, sur la commune de La Foix, pour parler d'un produit qu'on connaît tous, mais dont on connaît parfois moins tout le travail qui se cache derrière, le bœuf calédonien. Élevage, sélection, génétique, alimentation à l'herbe, qualité de la viande, derrière un morceau de bœuf local, il y a des années de travail, des choix techniques et surtout des femmes et des hommes qui connaissent leur métier jusque dans les moindres détails. Pour nous en parler aujourd'hui, j'ai le plaisir de recevoir Romain Véron, éleveur et sélectionneur à Watom. Bonjour Romain, merci beaucoup d'avoir accepté notre invitation.
14: Bonjour, merci à vous de me recevoir.
13: Vous êtes éleveur, mais vous avez également une formation et une véritable expertise dans la reproduction et la génétique bovine. Quand on dit qu'on est éleveur sélectionneur, concrètement, qu'est-ce que ça signifie et qu'est-ce que vous cherchez à améliorer ou à préserver d'une génération d'animaux à l'autre ?
14: Donc oui, l'élevage en sélection, donc c'est l'élevage d'animaux de race pure, donc ils sont enregistrés à l'UPRA, qui est une association d'éleveurs qui gère les inscriptions des animaux de toutes les races bovines présentes en Calédonie et en race pure. Donc on fait naître des animaux de race pure, donc dans notre cas c'est la race Droughtmaster, mais c'est pas simplement juste faire des animaux purs. En fait, quand on parle de sélection, ça porte bien son nom, c'est qu'on sélectionne les animaux les meilleures performances pour optimiser la productivité de l'élevage, quoi. Les performances qu'on va sélectionner, ça dépend d'un élevage à l'autre, mais en règle général, ça va être sur les femelles des bonnes aptitudes à la reproduction, donc des femelles fertiles qui vont être capables de faire un veau tous les ans, de bien allaiter leur veau et d'avoir des veaux d'un bon gabarit. Sur les mâles, les taureaux reproducteurs qu'on va vendre, la partie fertilité est importante aussi, mais on va chercher aussi une bonne conformation sur ces animaux-là parce qu'ils sont vendus généralement pas que dans des élevages sélectionneurs, dans des élevages commerciaux qui, eux, attendent des reproducteurs qui vont amener beaucoup de conformation pour faire des bœufs qui seront bien conformés et bien valorisés à l'abattage.
13: Et justement, je suppose que cette sélection passe aussi par le choix des races et leur capacité à s'adapter justement à notre territoire. Vous travaillez notamment avec la Droughtmaster. Pourquoi avoir choisi peut-être cette race en particulier ? Quelles sont ses qualités, peut-être notamment dans les conditions d'élevage qu'on rencontre ici en Nouvelle-Calédonie ?
14: Alors avec le Droughtmaster, moi ce qui me plaît avec cette race-là, c'est qu'elle allie assez bien les différentes qualités qu'on attend d'un bovin en Calédonie. C'est-à-dire qu'elle a des qualités de rusticité. À la base, c'est un croisement entre du Brahman et du Shorthorn, une race européenne. Donc avec le côté Brahman, on a tout ce qui est résistance à la sécheresse, au tic. Donc c'est des animaux qui s'élèvent facilement dans des conditions difficiles. Mais on a aussi le côté du côté Shorthorn, donc une race européenne à viande, qui va amener la qualité de viande, de la conformation, de la docilité aussi, et des bonnes qualités de reproduction. Donc c'est des femelles qui sont fertiles, qui vont facilement refaire un veau tous les ans.
13: On parle souvent aussi du goût ou de la tendreté d'une viande une fois qu'elle est dans l'assiette. Bon, évidemment, je suppose que tout se joue bien avant. Entre la naissance du veau, justement, et le morceau de bœuf que le consommateur va retrouver chez son boucher, qu'est-ce qui fait, selon vous, la qualité d'un bon bœuf ? Bon, bien que vous venez de répondre à une partie de cette question.
14: Déjà, en Calédonie, ce qui fait la qualité de la viande, c'est principalement le mode d'élevage plus que la race, je dirais, même s'il y a les bouchers ont des affinités avec certaines races. Mais c'est surtout le mode d'élevage. L'élevage calédonien qui fait qu'on a une viande de qualité, parce que c'est des animaux qui sont tués relativement tard par rapport à d'autres grands pays d'élevage. Alors, ce qui est un point fort pour la qualité de la viande, mais qui n'est pas forcément le mieux pour l'éleveur, parce qu'en fait, on a des animaux qu'on tue généralement pas avant 3 ans.
13: Oui.
14: Donc, c'est une viande qui a eu le temps, qui est du grain intramusculaire qui se met dedans, que la viande se mature sur la bête vivante, quoi. C'est des animaux qui ont le temps qui ont une croissance lente et qui ont le temps de se développer, quoi.
13: Une question qui, finalement, est au cœur même de cette rubrique. Quand un consommateur calédonien choisit aujourd'hui du bœuf produit ici, hein, plutôt qu'un produit importé, qu'est-ce qu'il soutient concrètement derrière cet achat ?
14: Une filière qui est présente en Calédonie depuis très longtemps. Enfin, l'élevage bovin en Calédonie, c'est quand même une production historique, une production de qualité, que ce soit sur la qualité de la viande, mais aussi aujourd'hui où on entend souvent critiquer à l'international l'impact de la consommation de viande sur l'écologie et l'environnement. Il faut bien comprendre qu'en Calédonie, comme je disais, c'est de l'élevage à l'herbe. Donc quand on entend qu'il faut je ne sais pas combien de centaines de litres d'eau pour produire un kilo de bœuf en Calédonie, c'est faux, parce que c'est de l'eau qui tombe du ciel, qui tombe dans le pâturage, qui est des animaux ou pas pour la manger, cette eau elle tomberait quand même. On ne produit pas de maïs, on ne produit pas d'autres cultures pour nourrir nos animaux. Ils sont nourris à l'herbe. Donc l'impact environnemental est bien moindre que dans beaucoup d'autres pays du monde. Et surtout, vous avez une viande de qualité, même au niveau intrants. Aujourd'hui, on baigne quasiment plus. Le seul traitement chimique qu'il y avait sur le bovin, c'était des bains antiquicides. Mais aujourd'hui, c'est un problème qui est quasiment réglé par la tropicalisation des animaux. L'utilisation des races tropicales, comme le Droughtmaster ou les Brahman ou d'autres races qui sont adaptées à notre milieu. Donc aujourd'hui, on a une viande qui est quasiment sans aucun produits chimiques, sans antibiotiques. Enfin, c'est une qualité de viande, je pense qu'aujourd'hui, qui est très compliquée à retrouver dans le monde.
13: Il y a quelques années, on parlait beaucoup du bœuf NZ. On s'est rendu compte en tant que consommateur, et aussi parce qu'il y a eu de la bonne communication faite autour, que le bœuf calédonien n'a absolument rien à envier à nos voisins néo-zélandais.
14: Effectivement, on a une viande de qualité, mais surtout sur l'aspect sanitaire. Je veux dire, c'est qu'il n'y a pas du tout de traitement chimique. Enfin, c'est de la viande qui est quasiment bio, quoi. Aujourd'hui, on n'a vraiment aucun traitement sur les animaux. Et le fait aussi qu'il y a un impact sur l'environnement qui est vraiment moindre par rapport au reste du monde. Je trouve que ça, c'est un élément qui n'est pas assez mis en avant. Alors que c'est vraiment aujourd'hui, il doit rester 4-5 pays dans le monde où on a de la viande comme ça, quoi, qui est vraiment élevée à l'herbe avec aucun intrant chimique. Ça n'existe quasiment plus. Produite dans ces conditions-là, c'est ça qu'il faut soutenir, quoi.
13: Et derrière cette aventure, on sait aussi qu'il y a un projet construit à deux, Romain, la SCA de Watom, créée avec votre épouse Alexia, avec ce choix de valoriser les veaux mâles croisés issus de l'élevage en les engraissant à l'herbe. Un grand merci, Romain, et bien sûr un mot aussi pour Alexia, votre épouse, qui participe pleinement à cette aventure.
14: Merci beaucoup.
13: Après être allé à la rencontre de notre éleveur, place maintenant à la cuisine. Nous retrouvons Tonio, propriétaire du restaurant Les Sales Gosses, aux côtés de Charlotte Casalet. Bonjour Tonio.
15: Et bonjour.
13: Un grand merci d'être avec nous aujourd'hui.
15: Avec plaisir.
13: Tonio, vous allez nous montrer que certaines pièces de bœuf, comme le paleron ou la bavette, peuvent donner de véritables plats de caractère. Vous êtes d'ailleurs le spécialiste. Quelles recettes nous proposez-vous pour préparer ces belles pièces de viande ?
15: Alors, tout d'abord, on va parler du paleron. Le paleron, c'est une pièce de bœuf qu'on affectionne particulièrement, car elle est assez peu utilisée. Et nous, ce qu'on fait, c'est qu'on part sur une cuisson à basse température. Donc, c'est des morceaux de viande qu'on portionne 1 kg, qu'on snack de chaque côté dans notre faitout. Et ensuite, on part en cuisson, en mouillant au bouillon et au vin rouge pendant 12 heures. On arrive avec une viande effilochée et assez tendre. Donc une fois la cuisson réalisée, on débarrasse la viande à côté et on récupère le jus de viande qui nous servira de sauce, qu'on fait réduire longtemps. Et le petit secret, c'est qu'on rajoute quelques petits carrés de chocolat.
13: Et Tonio, donc ça, c'était pour cuisiner le paleron. Et pour la bavette, est-ce que vous avez un tips ou une petite recette originale ?
15: On part sur des pièces de 800 grammes. Oui. Qu'on cuit à basse température en bain-marie. On les infuse au préalable sous vide avec du beurre au piment d'Espelette et du thym. Ensuite, on les passe sur le grill et là, on a une cuisson fondante et saignante.
13: Si on veut goûter vos préparations de viande, entre autres, on sait où vous retrouver, au restaurant Les Sales Gosses à Nouméa.
15: C'est bien ça.
13: À très bientôt pour un nouveau numéro de Mangeons Local.
15: Au plaisir.
13: Un grand merci.
15: Merci à vous.
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10: Merci Mouna pour ces belles idées gourmandes sur Radio Rythme Bleu, de quoi nous donner envie de cuisiner. Gardez la fréquence bien calée les amis, fin d'après-midi, le jeu approche. On reste ensemble sur votre fréquence.

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1: Et on fait chauffer les ménages et surtout le combiné. On garde le téléphone à portée de main, on se concentre. 25, 46, 46. C'est le moment fort de l'après-midi, le jeu du totem en partenariat avec Bureau Vallée, avec une cagnotte qui monte tout doucement, mais qui monte, 8000 francs. Depuis mardi matin, c'est une nouvelle chance, un nouveau départ. On repart avec de nouveaux indices, une nouvelle enquête en tout cas. Et surtout, un tout nouveau totem très très bien caché. Hein. Le mystère est total. Le standard n'attend plus que vous au 25 46 46. Rappel de la règle du jeu pour ceux et celles qui nous rejoignent. Une question. Je vous réponds oui. Vous pourrez me faire une proposition. J'espère que votre intuition sera la bonne cet après-midi. 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Merci beaucoup. Un petit tour du côté des indices tout de même. Il est masculin, il est en Nouvelle-Calédonie, ça on le sait, on ne peut pas l'offrir. Il fait partie de l'histoire de la Calédonie, il y a de la couleur bleue, voilà, ça c'est très important. Il y a de la couleur bleue dans le totem. Et oui, il est exposé à la vue des gens, oui. Le totem n'est pas un monument et il n'est pas utile à proprement parler, quoi. Hein. Voilà. Je trouve qu'on est pas mal, hein. Et j'attends vos appels au 25 46 46.

0: bonjour et bienvenue sur RRB.
1: Bonjour.
0: Bonjour, quel est votre prénom ?
1: Mireille.
0: Coucou Mireille, vous allez
1: Coucou.
0: Bien ?
1: Oui, ça va.
0: Est-ce que vous avez tout entendu ?
1: Oui, à peu près tout, j'ai entendu ce matin. Ça n'a pas trop évolué ?
0: Non, pas du tout, vous êtes le premier appel cet après-midi.
1: Ah d'accord, ok.
0: Je vous écoute Mireille.
1: Alors, est-ce que ce totem est en métal ?
0: Alors ça a bugué. Est-ce que vous pouvez me reposer la question ?
1: Est-ce que ce totem est en métal ?
0: Non, je peux vous dire non.
1: Très bien, ben on a éliminé une chose. Voilà.
0: Merci beaucoup Mireille.
1: À bientôt, au revoir.
0: À bientôt et une superbe fin d'après-midi à vous. Ce totem n'est pas en métal, les amis. Bonjour, bienvenue dans le totem.
2: C'est moi qui passe.
0: Bonjour. Oui, bonjour. Votre prénom ?
2: Robert.
0: Bonjour Robert, vous avez passé une belle journée ?
2: Bah oui, c'est beau là, ça va, je vais aller faire des courses, je reviens là, puis comme je vais de rentrer chez moi, j'ai dit je vais vite appeler.
0: Ah, ça c'est très gentil Robert.
2: Alors, ben, j'écoute tous les jours, 24/24, regardez.
0: Et ça nous plaît Robert. Je vous écoute donc.
2: Qu'est-ce que je vais dire ? C'est un tissu.
0: Est-ce que c'est du tissu ? Je vous dis non Robert. Pas de tissu non plus. Mais c'est bien parce que ça élimine des pistes, Robert.
2: Bon, ben j'ai pas de chance. Alors à demain ou à plus tard.
0: Mais j'espère à demain, Robert. Après vous.
2: Allez,
0: il faut qu'il fasse beau, c'est ça, pour que vous appeliez ? Les deux indices supplémentaires, non, le totem n'est pas en métal ni en tissu. Il est 16h20, il nous reste encore un petit peu de temps pour vos appels. 25 46 46. 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Et tout va bien. Comme disait Robert, il fait très beau et que ça dure.

0: Et on continue avec vos appels. Bonjour.
1: Bonjour.
0: Bonjour, quel est votre prénom ?
1: Corinne.
0: Bonjour Corinne, j'espère que vous passez une belle après-midi.
1: Complètement, c'est super, il fait beau, il commence à faire un peu chaud, ça fait du bien.
0: Oui, c'est vrai. On vous rejoint là-dessus avec Mouna, il commence à faire un petit peu chaud. Bon, c'est encore pas assez, hein, mais bon. Je vous écoute pour votre question.
1: Alors, est-ce que le totem est coloré ?
0: Alors, coloré, dans quel sens ? Est-ce qu'il y a de la couleur ?
1: Oui.
0: Je dis oui.
1: Il a des couleurs.
0: Je dis oui parce que j'ai dit qu'il y avait de la couleur bleue ce matin dedans.
1: Ah, ok.
0: D'accord. Donc, il y a de la couleur dans le... Vous vouliez dire plusieurs couleurs ou une couleur ?
1: Si, coloré avec plusieurs couleurs, oui.
0: Alors, je vous dis non.
1: Ok.
0: Il n'y a pas plusieurs couleurs.
1: Ok, voilà. Merci.
0: Merci beaucoup.
1: Au revoir.
0: Merci Corinne, au revoir.

0: Merci d'avoir joué avec nous cet après-midi. On se retrouve demain dans Plus la peine de zapper pour une nouvelle session. La cagnotte sera à 9000 francs avec Mouna. Je vous souhaite une très belle fin d'après-midi. Dans quelques instants, la suite de vos programmes. Le journal d'Europe 1 en direct sur ces mêmes ondes. Et si vous êtes sur la route et que vous avez fini le travail, bon courage pour la suite des épreuves avant le coucher, surtout si vous avez des enfants. A tout à l'heure.
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0: Centre social incendié, des magasins vandalisés, direction ce matin Chambéry sur Europe 1, où des violences urbaines ont éclaté après une rumeur de bavure policière. Plus largement, les habitants dénoncent un climat devenu invivable. Reportage sur place dans un instant. C'est pas mauvais, c'est très mauvais. Comment expliquer la dégringolade du niveau des écoliers français révélée dans la nouvelle enquête PISA? On va tout vous expliquer. Et puis l'hypertension, maladie silencieuse, elle frappe 17 millions de Français, la moitié l'ignore. L'assurance maladie lance une large campagne de communication sur le sujet.
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0: Le journal de 7h30 sur Europe 1, Théo Grévin. Bonjour Théo.
3: Bonjour Dimitri, bonjour à tous. Deux compagnies de CRS viennent donc de passer la nuit en renfort à Chambéry. Elles resteront mobilisées aussi longtemps que nécessaire pour éviter de nouvelles violences urbaines. À l'origine, la découverte lundi par des policiers d'un homme blessé au volant de sa voiture. Il est depuis décédé. L'implication des forces de l'ordre, elle, est écartée. Et malgré ça, plusieurs dizaines d'individus ont vandalisé un supermarché, brûlé un centre social. Ce qui exaspère des riverains déjà à bout de nerfs, comme ils l'ont confié au correspondant d'Europe 1, Jean-Luc Boujon.
4: Le centre social, c'est le cœur du quartier du Biolay, un véritable repère pour les familles. Repère qui n'existe donc plus, ravagé par les flammes dans la nuit de lundi à mardi. Ce que déplore Sandrine, mère de famille, et Marois, adolescente de 15 ans.
5: C'est triste parce qu'on passait notre enfance là-bas. Ils faisaient des sorties pour les personnes qui n'avaient pas beaucoup d'argent. C'est pas normal.
6: Ça fait mal au cœur, oui. C'est tout le quartier qui va repartir, oui.
4: D'autant qu'il venait d'être entièrement refait, explique en colère le maire de Chambéry, Thierry Repentin.
7: Le lieu fait l'objet d'exactions aux émeutes en 2023. Il a été reconstruit à neuf. Livré il y a un an. Nous allons reconstruire ce lieu. Mais celles et ceux qui ont incendié ce bâtiment vont priver les jeunes du quartier, leurs familles, d'animation sociale au quotidien.
4: Les jeunes ne respectent plus rien et le quartier n'est plus du tout le même, se désole Fouzia qui habite au Biolay depuis 30 ans.
8: Ils s'en foutent que ça soit pour nous, pour la famille, pour les jeunes. Quoi. Mais non, vous mettez des gens, on ne sait pas d'où ils viennent. Ils n'ont pas une culture de vivre ensemble. C'est des communautés, certains étrangers qui n'ont pas la culture d'ici.
4: Là aussi les points de deal, là aussi l'insécurité grandissante, le Biolay ou le symbole de ce que sont devenus tant de quartiers en France. Chambéry, Jean-Luc Boujon, Europe 1.
3: Et notez qu'une autopsie aura lieu aujourd'hui afin de déterminer précisément les causes du décès du conducteur, décès donc à l'origine de ces violences urbaines. Aucune munition ne manquait dans les armes des policiers, précise le procureur de la République de Chambéry.
0: Mais 3 ans après avoir été relaxé en première instance, François Bayrou à nouveau devant les juges.
3: L'ancien Premier ministre comparaît en appel dans l'affaire des assistants parlementaires du MoDem au Parlement européen. François Bayrou se dit serein, mais dans les faits, une inquiétude domine, celle de voir ce dossier assimilé à celui de Marine Le Pen et du RN, un parallèle embarrassant pour celui

0: situe le risque politique que l'opinion ne retienne plus les différences. François Bayrou veut convaincre qu'il existe un bloc central distinct du RN et de LFI. Si cette frontière se brouille, son discours perd une partie de sa force. Son procès ne se jouera donc pas seulement dans la salle d'audience, il se jouera aussi dans la comparaison avec Marine Le Pen.
1: Arthur Delaborde du service politique d'Europe 1. Un programme de rupture, c'est la promesse de Bruno Retailleau en cas de victoire à la présidentielle. Le candidat des Républicains, premier invité hier soir d'Objectif Élysée 2027, votre nouveau rendez-vous politique sur Europe 1 et CNews. Il s'engage à reprendre en main la politique migratoire en soumettant notamment la suppression du droit du sol au référendum.
2: Bruno Retailleau qui réagit également aux résultats spectaculaires des élèves français au classement PISA.
1: À l'image de nombreux candidats à la présidentielle, des résultats au plus bas depuis la création de ce classement il y a plus de 20 ans. Il chute en sciences, en compréhension écrite et surtout en mathématiques. Malgré de nombreuses réformes, force est de constater Alexis Bourdon que nous n'avons pas toujours pas trouvé la bonne formule.
3: Oui, la part des élèves très faibles en mathématiques est passée de 16,6% en 2003 à 36% en 2025. La faute d'abord à une baisse d'exigence, selon Grégory Boublil, professeur de mathématiques en prépa HEC.
4: On rend tout simple parce qu'on n'a pas envie de confronter les élèves aux difficultés. On ne donne plus de travail à la maison. Les devoirs à la maison sont faits pour que l'élève retravaille ce qu'il a vu en classe. Et s'il ne retravaille pas ça, il ne peut pas prendre de recul non plus. C'est pas les élèves qui sont intrinsèquement devenus moins bons, c'est qu'ils ont entre guillemets été formés à l'être. On les a pas formés à résoudre des problèmes difficiles.
3: Autre facteur de ce décrochage constant en mathématiques, la constitution des classes.
4: Il faut accepter la sélection. Il faut casser l'hétérogénéité des classes, qui est pour moi un gros problème. Si on a dans une même classe un tiers d'élèves qui sont en grosse difficulté, un tiers d'élèves qui sont moyens et un tiers d'élèves qui sont bons, il y a forcément un tiers qui va être largué et un tiers qui va s'ennuyer.
3: Pour Grégory Boublil, il faut également former et accompagner les profs de maths tout au long de leur carrière. À terme, l'érosion du niveau des élèves français pourrait engendrer une perte des talents dans des secteurs comme le nucléaire, la défense ou l'intelligence artificielle.
1: Alexis Bourdon pour Europe 1.
2: Et cette question à présent, faites-vous de l'hypertension?
1: Oui, le mal du siècle, 17 millions de Français touchés, la moitié l'ignore. Et l'assurance maladie va donc lancer en fin de semaine une campagne pour vous inciter à vérifier. Car l'hypertension avance masquée et elle peut rester longtemps sans symptômes, Yasmine Akatou.
5: Oui, avoir de l'hypertension, ça ne fait pas mal. Pourtant, pendant des années, la maladie abîme vos artères, vos reins, avec des conséquences qui peuvent être dramatiques, rappelle le docteur Catherine Garnier, médecin conseil à l'assurance maladie.
6: L'hypertension génère des pathologies au niveau de l'artère qui peuvent induire l'accident vasculaire cérébral, l'infarctus du myocarde, mais aussi des maladies comme la maladie rénale chronique qui peut conduire à la dialyse, et puis aussi des maladies neurologiques à titre de démence.
5: Parfois, certaines personnes hypertendues ont des maux de tête, des acouphènes, des vertiges, mais dans la majorité des cas, aucun symptôme n'est ressenti. La seule façon de se faire diagnostiquer est de prendre sa tension.
6: La faire mesurer chez le médecin, chez le pharmacien. Si on est en bonne santé, on fait ça une fois par an.
5: L'idéal est d'avoir un tensiomètre chez soi. Privilégiez ceux avec un brassard autour du bras plutôt qu'au poignet. Et puis, sachez que quelques habitudes peuvent aussi aider à éviter l'hypertension. Manger équilibré, limiter le sel, réduire le tabac et l'alcool et pratiquer un peu d'activité physique chaque jour.
1: Yasmine Akatou. Et puis du sport et du football avec cette entrée en matière loupée en Ligue des Champions pour les Lillois. Battu 3-2 à domicile par les Espagnols du Betis Séville. Ce soir, place au Paris Saint-Germain, le double tenant du titre opposé au Slovan Bratislava, coup d'envoi 21h sur Canal+.
2: Merci Théo Grévin, c'était votre journal.
7: La musique reprend un petit peu ses droits dans votre toute info, j'espère que vous allez bien. Jack et Carla, la recette, avant de retrouver Vincent Hervouette.

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4: 16h42, Vincent Hervouette dans son regard international aujourd'hui. L'impasse entre Moscou et Kiev laisse-t-elle une ouverture à la paix? C'est le sujet du regard international de Vincent Hervouette en ce mercredi 9 septembre. Belle écoute.
5: Bonjour Vincent Hervouette.
6: Mais bonjour Dimitri, bonjour à tous.
5: Vincent, l'espoir d'une reprise des négociations entre Moscou, Kiev et Washington pour tenter de trouver une issue à la guerre après leur tournée en Russie et en Ukraine. Les émissaires américains vont rendre compte à Donald Trump, mais avant de partir, ils ont fait état de progrès substantiels. Faut-il les croire ?
6: Eh bien sûr que non, ce sont des amateurs, ils en jouent, ils débarquent à Moscou en basket, au diable protocole, ils se servent de la wifi de l'hôtel, tant pis pour la sécurité. Mais pour le mensonge, ils sont dignes des diplomates professionnels qui peuvent tout trahir sauf leurs sentiments. Les Européens les voient comme un duo plutôt comique, Jared Kushner, le gendre, à l'expression lunaire de Laurel, et Hardis et Steve Witkoff si contents de lui. Au début de l'année, les négociateurs iraniens aussi leur ont ri au nez, jusqu'au moment où le ciel est tombé sur la tête des mollahs. Il ne faut pas trop mépriser ce tandem improbable. Il a réussi les accords d'Abraham, un prodige diplomatique sur lequel pas un spécialiste ne pariait. Leur navette entre Moscou et Kiev est la première du genre, mais il n'y a, semble-t-il, rien de neuf dans leur proposition soi-disant efficace. Un an après sa première tentative de médiation, qui s'est heurtée à l'intransigeance du Kremlin, Donald Trump récidive et il va appeler tout à l'heure Vladimir Poutine et ensuite Volodymyr Zelensky.
5: Mais ni l'un ni l'autre ne semble prêt à faire des concessions.
6: Poutine n'exclut pas des négociations à trois, mais il dit attendre les élections à la Douma dans 15 jours. Comme Zelensky, en fait, il sait bien que l'Amérique cherche à obtenir un résultat d'ici les mi-termes. L'un et l'autre disent qu'ils veulent la paix, tout en y mettant des conditions impossibles à concilier. Le Kremlin, surtout, reste un pas vide, prétend garder le Donbass et la Crimée, bien sûr. Il réclame le contrôle de facto de la rive orientale du Dniepr, avec même un accès à Odessa, alors que son armée piétine. Et toujours, il veut la démilitarisation, la dénazification de l'ennemi, et pas question de laisser les armées de l'OTAN s'installer en Ukraine pour en garantir la sécurité. Côté ukrainien, on redoute l'arrivée de l'hiver, le cinquième hiver qui risque d'être le pire, la capitale étant plus que jamais vulnérable aux bombardements. Elle pourrait même devenir invivable, faute de chauffage. Une nation s'est forgée dans le combat, mais le pays est détruit, la banqueroute menace et l'épuisement aussi. Kiev manque d'argent, de missiles patriotes et de combattants. 66% des Ukrainiens veulent une fin négociée, contre 24% la poursuite des combats, sans compter les 2 millions de citoyens recherchés pour s'être soustraits à la mobilisation et qui ont donc voté avec leurs pieds.
5: Mais la guerre est dans l'impasse. Personne n'imaginait, Vincent, qu'elle allait durer aussi longtemps.
6: Mais il y a surtout l'illusion qui se dissipe que le camp d'en face puisse s'effondrer, que les sanctions puissent mettre la Russie à genoux, ou que les encouragements à se battre encore et toujours allaient conduire l'Ukraine à la victoire. L'heure des comptes approche, l'Amérique est le grand vainqueur, elle a tiré un maximum de bénéfices du conflit, forçant ses alliés européens à rehausser leur défense et à lui acheter pétrole et gaz en plus des F-35. Elle est la seule arbitre de ce conflit qui a trop duré, trop tué. Si les palabres ne mènent nulle part, eh bien elle continuera à vendre des armes au prix fort. Si les combats s'arrêtent, elle pourra renouer avec Moscou et contrer l'influence chinoise. Les Européens, eux, fonde la figuration et règle les factures. La France s'est marginalisée dans une posture qui lui interdit aujourd'hui de peser sur les événements. Elle n'a plus de politique étrangère, juste une politique de com' avec cette irréelle coalition des volontaires. Vraiment, la paix approche et elle sera injuste.
5: Signature Europe 1, Vincent Hervouet. Merci Vincent.

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1: 16h48 et ne serait-ce pas la dernière ligne droite de cette mi-semaine, de ce milieu de semaine sur RRB? Si, si, c'est ça. On vous accompagne sur la route ou au travail en cette fin d'après-midi avec Imagine Dragons, Nice to Meet You.

Il est 16h54 au cadran, c'est déjà l'heure de refermer notre parenthèse du mercredi. Un plaisir d'avoir partagé ces 3 heures avec vous. Un grand merci pour votre fidélité comme chaque jour, vos messages, vos appels tout au long de la journée. Gardez votre calme sur la route et laissez la musique adoucir votre trajet. L'important, c'est d'arriver sereinement. Dans quelques secondes, la suite du Tout Info, la rédaction prend le relais avec le mini-journal et Ismaël qui s'installera au studio pour vous accompagner toute la soirée. Quant à moi, je range mes fiches. Je vous retrouve dès demain jeudi 14h pour la suite de nos aventures sur les ondes. Passez une excellente soirée, prenez soin de vous et bien sûr, à demain. Restez toujours à l'écoute d'RRB.

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4: Et à 17h dans le mini-journal, on retrouve Lionel Sabot.
5: L'État veillera au bon déroulement et accompagnera la reprise des vols d'Aircal vers Ouvéa demain. Un vol partira de la Tontouta à 9h40. Le rond-point marquant l'entrée du lotissement de la Pointe à la Dorade, d'Imbéa a un nom, le giratoire du ralliement de la Nouvelle-Calédonie à la France libre, 19 septembre 1940. Il a été inauguré ce matin. Et puis les handballeuses calédoniennes se lancent à l'assaut du premier IHF Trophy Senior, compétition régionale qui se disputera en Nouvelle-Zélande. Bonsoir, les vols d'Air Calédonie doivent donc reprendre demain à Ouvéa. Pourtant, les coutumiers, vous le savez, s'y sont opposés, mais l'État l'assure. Il veillera donc au bon déroulement et accompagnera cette reprise. Anaïs Haït-Mansour, directrice de cabinet du haut-commissaire.
6: On rappelle en fait la loi, c'est-à-dire la perturbation du trafic aéroportuaire, l'entrave à l'activité aéroportuaire, tout cela... C'est passible de poursuites pénales, c'est très clair, ça a déjà été rappelé également par le procureur de la République à Tifou, et nous on sera en mesure en effet d'intervenir si tel était le cas et de poursuivre les personnes qui seraient impliquées ou qui seraient donneuses d'ordre ou qui seraient organisatrices d'actions qui seraient susceptibles de perturber le trafic aéroportuaire. Tout cela, c'est la loi et nous, on est là pour appliquer la loi.
5: Et j'ajoute qu'Air Calédonie confirme qu'un vol partira bien donc de la Tontouta demain à 9h40 à destination d'Ouvéa. Et alors que l'inquiétude plane toujours concernant la réouverture de l'aérodrome d'Ouvéa, demain, la FEDE annonce un préavis de grève à la direction de l'aviation civile ce vendredi. La Fédération des fonctionnaires dénonce notamment des inéquités de traitement et des dysfonctionnements dans l'organisation des services. Pour le moment, aucune perturbation n'a été annoncée par les compagnies aériennes. L'unité et la diversité ont été maintenues lors du FIP. Véronique Roger-Lacan, ambassadrice de France dans le Pacifique, est revenue cet après-midi sur la 55e réunion des dirigeants du Forum des îles du Pacifique qui s'est tenue à Palau. Une édition marquée par les questions diplomatiques et les tensions entre la Chine et Taïwan. Et pourtant, pour rectifier ce qui a pu être dit, Véronique Roger-Lacan réaffirme que tous les États membres du FIP ont signé la déclaration finale qui condamne notamment l'essai de missiles balistiques intercontinentaux effectué par la Chine dans le Pacifique. Cette belle cérémonie ce matin à Dimbéa, cérémonie de dénomination du rond-point marquant l'entrée du lotissement de la Pointe à la Dorade. Autorités civiles et militaires, associations patriotiques et mémorielles, habitants du quartier étaient présents pour l'inauguration du giratoire du ralliement de la Nouvelle-Calédonie à la France libre, 19 septembre 1940. Une inauguration qui s'est déroulée en présence notamment du général Soubrier, commandant supérieur des forces armées en Nouvelle-Calédonie.
7: Ce baptême d'un giratoire a beaucoup de sens. Un giratoire, c'est un lieu de passage. C'est aussi un lieu de réorientation de nombreux axes qui convergent en un point. Et finalement, c'est assez symbolique de l'ensemble des Calédoniens qui ont convergé dans ce ralliement, puisque je rappelle, ce ralliement a été unanime, consensuel. L'ensemble des communautés calédoniennes ont relayé l'appel du général de Gaulle et ensuite sont partis très concrètement se battre contre le nazisme et se battre pour la liberté.
5: Et cette inauguration du giratoire du ralliement de la Nouvelle-Calédonie à la France libre, 19 septembre 1940, s'inscrit dans une année mémorielle importante avec le 80e anniversaire du retour des volontaires du bataillon du Pacifique. La mairie de Païta lancera prochainement le déploiement de l'adressage de la commune. Tous les habitants ne sont pas encore référencés dans les normes. À partir du 1er octobre, les administrés pourront notamment récupérer les plaques du numéro de leur habitation et réaliser les démarches pour obtenir leur adresse. Quelques 9200 adresses ont déjà été créées pour un total estimé à près de 12 000. L'actualité sportive, les handballeuses calédoniennes se lancent demain à l'assaut du premier IHF Trophy Senior, compétition régionale qui se disputera en Nouvelle-Zélande. Nos représentantes retrouveront tout d'abord les Kiribati ce jeudi soir avant d'affronter les îles Cook vendredi, puis la Nouvelle-Zélande samedi pour leur dernier match de groupe. Et puis une marée rose ce matin au lycée La Pérouse. L'établissement organisait son traditionnel le cross et c'est dans une ambiance festive animée par un DJ que plus de 1000 jeunes ont participé à l'électro-run, matinée sportive, mais également de prévention contre le cancer du sein. Les élèves étaient donc invités à s'habiller en rose. Voilà pour l'info. On va se retrouver à 17h45 pour le journal. Je vous dis à tout à l'heure, Ismaël.
4: À tout à l'heure, c'était Lionel Sabot.
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4: Et avant 17h45, on retrouvera bien évidemment de la musique. Le tout info court jusqu'à 19h. Là, on va être dans des éléments de langage, hein, puisque le programme, vous le connaissez déjà très bien. Et donc, on retrouvera évidemment la revue de presse internationale, la grande interview CNews Europe 1 avec Laurence Ferrari et son invité, et le journal de la rédaction d'Europe 1. Voilà un petit peu pour ces grands rendez-vous jusqu'à 19h. Trêve de bavardage, Louane Chien. C'est pas mal du tout ça pour commencer, c'est plein d'énergie, c'est tout ce qu'il nous faut. Et elle a déjà commencé à chanter, ça c'est un signal, 17h05. Passez une excellente soirée, prenez bien soin de vous et merci d'avoir choisi Radio Rythme Bleu.

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3: Il est 17h45 dans Info Soir, on retrouve Lionel Sabot.
4: L'État accompagnera et veillera au bon déroulement de la reprise des vols d'Air Calvair UVA demain. Un vol partira de la Tontouta à 9h40 alors que les coutumiers y sont opposés. Retour sur la 55e réunion des dirigeants du Forum des îles du Pacifique qui s'est tenue à Palau. L'unité et la diversité ont été maintenues, explique Véronique Roger-Lacan, ambassadrice de la France dans le Pacifique. Le rond-point marquant l'entrée du lotissement de la Pointe à la Dorade à Dumbéa a un nom, le giratoire du ralliement de la Nouvelle-Calédonie à la France libre, 19 septembre 1940, a été inauguré ce matin. La mairie de Païta lancera prochainement le déploiement de l'adressage sur la commune. À partir du 1er octobre, les administrés pourront notamment récupérer les plaques du numéro de leur habitation. Et puis le sport et les handballeuses calédoniennes qui se lancent à l'assaut du premier IHF Trophy Senior, compétition régionale qui se disputera en Nouvelle-Zélande. Bonsoir et soyez les bienvenus dans ce journal. À la une ce soir, une question, les liaisons d'Air Calédonie reprendront-elles demain à Ouvéa? Depuis le déménagement de la compagnie à Tontouta le 2 mars dernier, les rotations, vous le savez, ne sont plus opérées. Mais le gouvernement a annoncé lundi soir, à la surprise générale, la reprise des vols d'Air Calédonie sur place. Pourtant, le collectif sur place campe sur ses positions, Michael Juneski.
5: La décision de rouvrir les liaisons aurait été prise en accord avec la petite chefferie de Banou. Mais moins de 24 heures plus tard, le collectif de coordination coutumière de Yaï a publié un communiqué dénonçant ce qu'il qualifie de passage en force sans autorisation des coutumiers. Pourtant, Air Calédonie avait déjà annoncé une première rotation vers Ouvéa ce jeudi. Un départ de l'aéroport de la Tontouta à 9h40, un retour depuis l'aérodrome d'Ouloup à 10h50. Le collectif de Yaï, toujours opposé au déménagement de la compagnie, réaffirme que les avions d'Air Cal ne reprendront pas leur rotation vers Ouvéa demain. Apelagop est l'un des représentants du collectif.
6: On était là-haut sur place de la journée, comme d'habitude. Demain, on sera là-haut encore sur place. On a fait un communiqué pour dire que les avions, ils n'adressent pas ici, ils reviennent demain. Voilà. Nous, on va sur le principe que nous, on a déjà fixé, selon la promesse du président Tukumuli, de rencontrer le collectif de son retour en France. On discutait avec eux. Parce que nous, on est toujours. On est sur Magenta. Nous, c'est notre. Ça n'a pas changé, nous n'avons pas changé d'orientation. Nous voulons tout simplement qu'on soit écouté et que les avions reviennent sur Magenta. Simplement. Nous, quand on discutera avec lui, on amènera les propositions qui ont été faites dans les surprises. Les grandes surprises, je veux dire. On lui a aussi demandé une lettre de garantie garantissant le retour des avions sur Magenta. Ça va garantir la réouverture des aérodromes.
5: Si l'incertitude règne pour savoir si l'avion atterrira bien à Ouvéa demain, l'État lui assure qu'il sera présent en cas de trouble à l'ordre public. Anaïs Saïd Mansour, directrice de cabinet du haut-commissaire.
7: On rappelle en fait la loi, c'est-à-dire la perturbation du trafic aéroportuaire, l'entrave à l'activité aéroportuaire, tout cela. C'est passible de poursuites pénales, c'est très clair, ça a déjà été rappelé également par le procureur de la République à Tifou. Et nous, on sera en mesure en effet d'intervenir si tel était le cas, et de poursuivre les personnes qui seraient impliquées ou qui seraient donneuses d'ordre ou qui seraient organisatrices d'actions qui seraient susceptibles de perturber le trafic aéroportuaire. Tout cela, c'est la loi et nous, on est là pour appliquer la loi.
5: L'objectif, explique Anaïs Saïd Mansour, c'est d'accompagner les usagers et la compagnie aérienne lors de cette reprise. Une vigilance accrue sera donc opérée.
7: Les discussions ont eu lieu et ont encore lieu, en tout cas avec les coutumiers et le gouvernement. Nous, on est sur notre compétence qui n'est pas celle de transport, qui est bien une compétence du gouvernement de la Nouvelle-Calédonie. Nous, on est là pour accompagner. Ce qui a été fait, c'est qu'aujourd'hui, on a une demande de coutumiers qui sont sur le lieu de l'aérodrome, qui demandent une reprise des vols. Le gouvernement qui accompagne cette reprise et une société, c'est-à-dire Air Calédonie, qui ouvre une billetterie. Donc nous, on est là pour accompagner cela, pour que les choses se passent dans les meilleures conditions et que les personnes qui souhaitent se rendre à Ouvéa ou se rendre d'Ouvéa vers la Grande Terre puissent le faire en toute sécurité.
5: Le haut commissaire Jacques Billan avait déjà pris position fin août, alors que le comité de coordination coutumière, cette fois de l'IFU, avait annoncé une nouvelle fermeture de l'aérodrome de Wanaham. Dans un communiqué, il avait annoncé qu'en cadre de troubles, il ferait valoir les compétences de l'État en matière de sûreté et de sécurité aéroportuaire et aérienne.
4: Et alors que l'incertitude plane toujours donc concernant la réouverture demain de l'aérodrome d'Ouvéa, la Fédé annonce un préavis de grève de la direction de l'aviation civile ce vendredi. La Fédération des fonctionnaires dénonce notamment des inéquités de traitement et des dysfonctionnements dans l'organisation des services. Une réunion s'est tenue le 4 septembre, mais elle n'a pas permis de débloquer la situation qui concerne les techniciens de l'aviation civile. Pour le moment, aucune perturbation n'a été annoncée par les compagnies aériennes.
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4: Et voici notre question du jour. 6 mois après le déménagement d'Erkel à Tontouteille, alors que certains coutumiers souhaitent que les vols atterrissent à Ouvéa, pensez-vous que l'on va arriver à une normalisation de la situation et à une reprise de la desserte des îles Loyauté? Si vous pensez que oui, vous tapez 1. Si vous pensez que non, vous tapez 2. Vous envoyez bien sûr votre réponse au 31-46. La réponse à notre question d'hier, 76% des auditeurs d'RRB qui se sont exprimés par SMS pensent que la participation d'agriculteurs calédoniens à l'émission L'amour est dans le pré est une bonne idée pour promouvoir la Nouvelle-Calédonie. Ils sont 24% à ne pas partager cette position. L'unité et la diversité ont été maintenues lors du FIP. Voilà les mots de Véronique Roger-Lacan. L'ambassadrice de France dans le Pacifique est revenue cet après-midi sur la 55e réunion des dirigeants du Forum des îles du Pacifique qui s'est tenue à Palau du 31 août au 3 septembre dernier. Charlotte Coulson.
8: Une réunion marquée cette année par les tensions géopolitiques entre la Chine et Taïwan qui ont beaucoup alimenté les papiers de nombreux médias. Et pourtant, pour Véronique Roger-Lacan, contrairement à ce qui a pu être dit, l'unité et la diversité, qui étaient les mots d'ordre du président de ce 55e forum, ont été maintenus.
9: Tous les États et territoires membres du FIP ont réussi à s'entendre sur un communiqué très substantiel et ils ont maintenu leur diversité, c'est-à-dire que le paragraphe de 1992 qui fait que le FIP s'autorise des relations avec Taïwan est maintenu. Et la République populaire de Chine a été aussi dans les travaux et dans les réunions aux côtés de Taïwan. Pour nous, en tout cas, pour la France, on n'a pas de relations diplomatiques avec Taïwan. On a une politique de Chine unique, mais on a des relations scientifiques, culturelles et techniques. On appelle au dialogue et au maintien de la liberté de navigation dans le détroit de Taïwan, mais aussi dans tout le Pacifique. Et on veut une résolution de cette question-là par le dialogue, mais pas par la force.
8: Et dans leur déclaration finale, les dirigeants des îles du Pacifique ont condamné conjointement l'essai de missiles balistiques intercontinentaux effectué par la Chine dans la région. Ainsi, pour Véronique Roger-Lacan, ces tensions n'ont pas perturbé l'ordre du jour du FIP. Le changement climatique et ses conséquences dans le Pacifique ont bien été identifiés comme la menace principale qui pèse sur les États membres du FIP. Ils se sont mis d'accord sur la posture à tenir quant à l'objectif de réduction des gaz à effet de serre.
9: Ce qui est à noter de ce 55e sommet, c'est que le Pacifique refuse d'aller, comme vont certaines enceintes, vers une reconnaissance du fait que l'objectif des 1,5 ne sera pas atteint. Et le Pacifique dit, nous, on va tout faire pour se conformer à cet objectif-là.
8: Et la sécurité dans le Pacifique a aussi été au cœur des échanges. Le FIP souhaite renforcer son architecture de sécurité régionale, notamment avec 3 grosses initiatives.
9: La création d'un conseil des ministres de la police, la création d'une coopération dans le domaine de la sécurité maritime, et puis une autre structure qui s'appelle le Joint Heads of Pacific Security, dont nous sommes membres. Et donc tout ça, ça va travailler au sein du Forum des îles du Pacifique. Et nous, de toute façon, on coopère depuis très longtemps à la lutte contre le crime transnational organisé. Vous savez qu'on a détruit 11,5 tonnes de cocaïne qui était en chemin de l'Amérique latine vers l'Australie et la Nouvelle-Zélande. Et puis, sur la lutte contre la pêche illicite, on consacre en gros 2 millions d'euros par an qu'on dépense contre la pêche illégale.
8: Et lors de cette 55e réunion du FIP, la Nouvelle-Calédonie était représentée par Alcide Ponga. Le président du gouvernement Milakoulo Tukumuli étant mobilisé sur la mission transpartisane à Paris, la France était aussi représentée par la ministre déléguée chargée de la francophonie et des partenariats internationaux, Éléonore Carrois.
4: Et c'est donc Alcide Ponga, membre du gouvernement, qui conduisait la délégation calédonienne à ce 55e forum des îles du Pacifique. Il était notre invité du matin à 7h30 pour en dresser le bilan et pour revenir sur la place de la Nouvelle-Calédonie qui est membre à part entière du forum. Mais depuis Palau, Alcide Ponga a bien sûr suivi les travaux de la mission transpartisane, Elisabeth Noir.
10: L'ancien président du gouvernement a en effet suivi de près les rencontres de la mission transpartisane qui est allée à Paris chercher l'aide financière de l'État. Alcide Ponga connaît bien la situation économique et budgétaire de la Nouvelle-Calédonie et il insiste notamment sur la nécessité de mettre en place le plan de désendettement du territoire. Nous l'avons aussi interrogé sur les propos du président de la République qui, face à la mission transpartisane, a évoqué la reprise des usines métallurgiques et fermé la porte à des repreneurs chinois. Membre du gouvernement en charge du nickel et de l'énergie, Alcide Ponga fait entendre sa différence. Pour lui, il faut d'abord savoir ce que l'on veut faire de notre nickel et de nos usines et savoir comment faire pour que le nickel rapporte le plus à la Calédonie et aux Calédoniens avant de voir avec qui on peut travailler. Mais pour lui, le commerce peut se faire avec tout le monde.
11: Il faut qu'on travaille d'abord, nous les Calédoniens, à s'aligner sur ce qu'on veut faire avec nos deux entreprises historiques. Je pense que ça, c'est un point politique avant tout. Mais après, une fois qu'on s'est accordé sur le point politique, je pense qu'il faut mettre la technique, la finance, l'économie et la durabilité du business sur la table pour qu'on puisse voir comment est-ce qu'on fait les choses. Vous savez, il y a 67% de la production mondiale de nickel qui est produite par l'Indonésie. Et c'est pas que l'Indonésie qui le fait, parce que c'est avec des fonds chinois et avec de la technologie chinoise. En face de ça, vous avez 80% de la consommation mondiale de nickel qui est faite par la Chine. Voilà. Je suis pas en train de vous dire qu'il faut à tout prix travailler avec les Chinois, mais je pense que la Nouvelle-Calédonie, qui est compétente en la matière, je le rappelle, ne doit pas sauter n'importe où, mais ne doit pas non plus se fermer les portes et doit étudier tout ce qui sera posé sur la table et décider d'abord pour l'intérêt des Calédoniens et pour son intérêt propre.
10: Alcide Ponga qui est depuis son retour de Palau, c'est sur le terrain, auprès des différents exploitants miniers. Une interview à retrouver en podcast audio et vidéo sur le site de RRB.
4: Vos rendez-vous sur l'antenne de Radio Rythme Bleu, le premier sommet économique Choose Outre-mer se tiendra le 1er octobre à Paris à la Banque de France avec pour objectif d'attirer les investissements et de relancer la création de richesses dans ces territoires. C'est ce qu'a annoncé récemment la ministre des Outre-mer, Naïma Moutchou. Dans un entretien au magazine Challenge, la ministre explique vouloir décliner pour les Outre-mer, la formule de Choose France, le sommet voulu par Emmanuel Macron pour séduire les investisseurs étrangers. Alors qu'est-ce que la Calédonie peut attendre de ce sommet économique? Comment va-t-elle y participer? Et quelles en sont les retombées possibles? Ce sera le thème demain des Jeudis de l'économie. Nous en parlerons en compagnie de trois invités, Christopher Gigès, le vice-président du gouvernement en charge de l'économie, Bertrand Courte, le président du MEDEF-NC et le chef d'entreprise Pierre Kraft. Choose Outre-mer dans les Jeudis de l'économie. C'est à suivre demain à partir de midi, juste après notre édition de la mi-journée. Et puis c'est le nouveau président du Sénat coutumier, Richard Pourariawa, qui sera demain notre invité du matin à 7h30. Il a été désigné le 29 août dernier au terme du 26e congrès du pays Kanak pour succéder à Ludovic Boula. Le nouveau président représentant de l'ère coutumière Paichi Chimui sera interrogé sur la façon dont il envisage ses fonctions et sur les projets pour la mandature 2025-2026. Un mot de fait divers. En bref, sur le front des feux de brousse, les pompiers sont mobilisés sur la commune de Poum. Près d'un millier d'hectares de végétation a brûlé. Le feu est notamment attisé par les vents forts sur la zone, mais il ne présente plus de risque pour les habitations. Et puis à Pointe-Boute, l'incendie du dépotoir est toujours en cours de traitement. Une dizaine de pompiers se relaient sur place sans interruption depuis jeudi dernier. Des agents de la sécurité civile sont également mobilisés. Ils espèrent circonscrire complètement le sinistre d'ici la fin de la semaine. Il est bientôt 18h sur Radio Rythme Bleu. On va marquer une première pause dans ce journal. Vous restez avec nous dans un instant. C'est bien sûr la suite de l'actualité en Calédonie.
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4: Et direction Dumbéa à présent avec cette belle cérémonie ce matin, cérémonie de dénomination du rond-point marquant l'entrée du lotissement de la Pointe à la Dorade. Autorités civiles et militaires, associations patriotiques et mémorielles, habitants du quartier étaient présents pour l'inauguration du giratoire du ralliement de la Nouvelle-Calédonie à la France libre, 19 septembre 1940. Cynthia Jean, le maire de Dumbéa.
18: Le lieu n'est pas anodin puisqu'ici à la Pointe à la Dorade, sur ce rond-point, ça a été un lieu de résistance finalement lors des émeutes. Ce sont les habitants eux-mêmes qui ont protégé les maisons, qui ont protégé aussi l'école primaire et le collège, un peu finalement comme en 1940 quand les Calédoniens, dans leur ensemble, ont décidé dès le 23 juin 1940 avec le Conseil Général, puis plus tard, de résister. Auparavant, c'était un rond-point anodin, un lieu de passage. Auparavant, les habitants du quartier ne se connaissaient pas forcément. Et ici, eh bien, ça a cristallisé ces retrouvailles entre habitants du quartier pour protéger ce qu'ils avaient de plus cher.
4: L'inauguration de ce giratoire s'est notamment déroulée en présence du haut-commissaire Jacques Billon, pour qui il ne s'agissait pas ce matin d'un simple acte d'urbanisme.
19: En lui donnant le nom de ralliement de la Nouvelle-Calédonie à la France libre, 19 septembre 1940, nous ne faisons, je le répète, pas simplement acte d'urbanisme, nous faisons acte de mémoire, nous faisons acte de gratitude et nous faisons acte de transmission. En inaugurant ce giratoire, nous voulons que chaque jour des centaines de personnes passent devant ces mots. On disait qu'elles les lisent distraitement peut-être, mais qu'un jour, une de ces lectures les arrête, les fasse réfléchir et les amène à se demander « Qu'aurais-je fait, moi, à la place de tous ces Calédoniens qui ont choisi, dès le départ, de rejoindre la France libre ?» C'est une question que l'histoire nous pose toujours et c'est une très bonne question.
4: Et j'ajoute que cette inauguration du giratoire du ralliement de la Nouvelle-Calédonie à la France libre s'inscrit dans une année mémorielle importante avec le 80e anniversaire du retour des volontaires du bataillon du Pacifique. Le lancement des opérations d'adressage sur la commune de Païta à partir du 1er octobre, les administrés seront amenés à remplir cette formalité, Michael Juneski.
5: Il s'agit d'une obligation légale d'abord pour la commune, mais également d'un atout autant pour les services de secours que pour les raccordements au réseau et bien d'autres cas de figure encore. Or, toutes les habitations ne sont pas encore référencées dans les normes à Païta. Antoine Romain est le maire de la commune.
20: La commune de Païta est soumise à l'obligation légale de réaliser ce qu'on appelle l'adressage. On va s'y efforcer là avant la fin de cette année, puisque l'obligation légale nous impose d'être en conformité à partir du 1er janvier, alors avec un certain délai, hein. Tout se fera pas aussi vite que ça. C'est pas une nouvelle dénomination des voiries de Païta. Plus de 75% des voies et voiries de la commune sont déjà dénommées. L'important, c'est d'identifier très précisément les habitations. Une identification très précise permet notamment aux services de secours, mais pas que, d'identifier très clairement les domiciles des individus. Ça permet également aussi une identification plus générale de l'ensemble des habitations et un peu plus que ça d'ailleurs de la commune. Toute cette identification permettra une clarification de la situation aujourd'hui sur Païta et donc une identification très précise des localisations.
5: À partir du 1er octobre, donc, les administrés pourront notamment récupérer les plaques du numéro de leur habitation, réaliser les démarches pour obtenir leurs adresses officielles. Quelques 9200 adresses ont déjà été créées pour un total d'habitations estimé à près de 12 000. Les habitants de Païta seront accompagnés dans cette démarche. Kevin Revelen est chef du service de l'urbanisme à Païta.
21: Il faut que chacun puisse se mobiliser puisque aujourd'hui, une fois encore, Païta ne dispose pas d'adresses normées. Donc tout ce qui est intervention des secours à domicile, c'est compliqué. Tout ce qui est livraison, par exemple, de colis, ça n'est toujours pas possible sur la commune à domicile. Et donc l'idée d'avoir une adresse normée, c'est que tous ces services publics puissent arriver à la porte en fait de chaque maison, de chaque habitant. Pour ça, on va mettre en place des permanences de distribution des plaques à l'Arène du Sud et à la mairie annexe de Tontouta. Donc là, le calendrier sera diffusé prochainement. Les permanences se feront selon la sectorisation en fait des bureaux de vote. Les propriétaires seront amenés à venir retirer leurs plaques selon leur affectation électorale de par leur numéro de bureau de vote. La commune a fait le choix, même si ça n'était pas une obligation pour elle, de financer et donc d'offrir la première plaque de numérotation des bâtiments à chaque administré, à chaque construction.
5: Certaines voies sont encore en attente d'être dénommées, notamment terre coutumière. Notez qu'un numéro vert et une page internet dédiée seront également mises en place pour accompagner les habitants de Païta au mieux dans les démarches à partir du 1er octobre.
4: On parle beaucoup d'environnement cette semaine, notamment car la 11e conférence des îles du Pacifique sur la conservation de la nature et des aires protégées prend place au centre culturel Chibaou, l'occasion pour la province sud compétente en matière d'environnement de communiquer sur les actions qu'elle mène, Charlotte.
8: Et ce midi, nous recevions pour en parler trois invités, parmi eux Kaël Normandon, élu à la province sud et président de la commission environnement. Demain, la province sud organise 5 visites de terrain pour mettre en lumière son travail, notamment en termes de valorisation des espèces et des espaces protégés.
0: On va aller au parc de la Rivière Bleue pour aller faire un relâcher de cagou. On va aussi à l'aquarium, puis après à l'hylomètre pour cette fois-ci se concentrer sur la faune marine. On va aller à Bouraï, on va au parc de la Dembéa. Donc il y a plein de séquences différentes et le but c'est de montrer à nos partenaires du Pacifique qui sont présents toute cette semaine comment en province sud on fait vivre l'environnement. C'est 300 millions pour l'ensemble des actions en lien avec l'environnement. C'est énormément de ressources humaines, une quinzaine de gardes nature qui sont sur le terrain pour sensibiliser environ 10 000 personnes par an. C'est 70 millions pour les associations environnementales. Donc vous voyez, il faut qu'on travaille davantage encore, mais on ne peut le faire que si, un, on a conscience des menaces qui pèsent sur nos écosystèmes, et deux, si on travaille tous ensemble sur l'ensemble de nos programmes.
8: Travailler ensemble, c'est-à-dire avec les associations, les scientifiques, mais aussi les opérateurs économiques, car pour Bastien Morvan, le directeur adjoint de la 3DT, la Direction du Développement Durable des Territoires, la préservation de l'environnement et le développement économique ne s'opposent pas.
1: Dès lors qu'on met les interlocuteurs autour d'une table, on arrive à trouver des solutions et on arrive donc à marier le développement économique, le développement environnemental et social, ce qui est la définition du développement durable. Donc on a, nous, vraiment ça dans notre ADN au quotidien. Et sur la base donc d'exemples concrets, aujourd'hui on sait que le plan de préservation du cagou a montré ses preuves ces dernières années. On a pu refaire jaillir une population, notamment au sein de nos parcs provinciaux. Aujourd'hui, notre attention se tourne vers le méliphage noir, avec un plan de conservation qui est en cours d'élaboration. Et tout ça à chaque fois avec autour de la table scientifiques, opérateurs économiques, associations, parce qu'on est persuadé qu'on a tous un rôle à jouer finalement.
8: Et autour de notre table ce midi, Thibaut Bizien, le cofondateur de l'association Calédocline, pour qui la préservation du patrimoine naturel est une priorité.
22: Concrètement, le plus important, c'est préserver l'existant. La sanctuarisation, c'est absolument essentiel, et en ce sens, effectivement, les provinces, elles ont un grand rôle à jouer. La province sud fait un travail remarquable, mais on voit bien que sur les parcs provinciaux, par exemple, il y a une végétation et des écosystèmes qui sont préservés, voire en régénération. Donc ça, c'est chouette, et ça, c'est clairement grâce à cette sanctuarisation. Intervenir pour qu'il y ait une vraie discipline, notamment quand il y a des enjeux comme un Niño qui préoccupe le monde entier, c'est absolument nécessaire et important, puisque si on préserve pas l'existant, planter les arbres, ce sera déjà beaucoup plus coûteux et ce sera beaucoup moins efficace. Parce qu'on voit bien aujourd'hui que le climat est en train de changer, il faut s'y préparer, ça passe par préserver cet environnement.
8: Une émission spéciale environnement à retrouver en audio sur notre site internet rrb.nc.
4: Pacifique Valorisation NC pourrait fermer ses portes d'ici la fin de l'année si aucune solution n'est trouvée d'ici là. L'entreprise transforme les déchets de papier et de carton en boîtes à œufs, assiettes et emballages en cellulose, moulée, Léo Fichou.
23: Oui, un outil qui permet de créer une véritable boucle de valorisation tout en créant à terme plusieurs dizaines d'emplois. Le paradoxe, selon Franck Olivier, gérant de Pacifique Valorisation NC, c'est que la Nouvelle-Calédonie continue d'importer des produits similaires alors même que leur fabrication pourrait être assurée localement.
24: Aujourd'hui, on a effectivement 10 produits à vendre qui sont de meilleure qualité que les produits de Chine. Hein. C'est difficile de percer le marché calédonien quand on est face à des produits venant de Chine. On a tous les petits producteurs d'œufs hein, qui nous disent qu'on est moins cher que les boîtes à œufs qui sont importées de Nouvelle-Zélande parce que c'est des volumes qui sont inférieurs à 10 000 quantités à l'année. Après, malheureusement, on ne peut pas être aussi compétitif sur des produits chinois parce qu'on n'a pas le même coût d'électricité, on n'a pas le même coût de gasoil et on n'a pas le même coût de main-d'œuvre non plus. Donc aujourd'hui, on a une boîte à œufs qui coûterait entre un demi-franc et un franc plus cher que les produits chinois à la vente. Quand on voit que la plaque de 30 œufs en septembre 2024 elle est à 1000 francs et qu'aujourd'hui elle est à 1200 francs et que c'est pas nos produits qui ont provoqué les 200 francs d'augmentation, mais clairement on se dit en fait c'est pas la production locale qui coûte cher.
23: Et pour éviter la fermeture de l'usine annoncée pour la fin de l'année, si aucune solution n'est trouvée, les gérants de Pacific Valorisation NC attendent des réponses.
24: Protection de marché, nous on a demandé un stop à l'import sur les boîtes à œufs. Hein. Ça fait 22 mois qu'on n'a pas de retour de la DAE. Les solutions, c'est est-ce qu'on a une volonté réelle de relancer l'économie, hein. Et aujourd'hui, la relance passe par l'emploi. L'emploi, c'est peut-être 10 entreprises de 10 salariés qu'on va aider. Ben, on peut les aider peut-être par un bouclier prix. On est à 16 francs du kilo en traitement de déchets, déchets de papier carton, c'est-à-dire qu'on fait payer 16 francs aux professionnels. Aujourd'hui, il y a des exports de déchets de papier carton en Calédonie, qui se font à 110 francs kilo. Et aujourd'hui, le meilleur moyen, c'est peut-être de favoriser la commande de produits fabriqués et transformés localement. Je ne dis pas que c'est la meilleure solution, peut-être que le gouvernement a d'autres solutions, peut-être que le Congrès a d'autres solutions, ou les provinces, voire même les mairies. Mais aujourd'hui, on a des propositions à faire. Maintenant, est-ce que on peut en discuter ou est-ce que c'est fermé et voilà. Et aujourd'hui, nous, on a 3 mois de trésorerie. Dans 3 mois, on met la clé sous la porte.
23: Reste désormais à savoir si des solutions pourront être trouvées à temps pour permettre à cette filière de valorisation locale de poursuivre son activité.
4: En bref, grâce au dispositif de solidarité républicaine, la province Nord renforce l'accompagnement des jeunes. Dans un communiqué, elle présente les 2 programmes qu'elle a déployés en faveur de la jeunesse. Il s'agit d'ActiveAction qui est consacré à l'insertion socio-professionnelle des jeunes de 18 à 29 ans et du dispositif Confiance et Initiative Jeune, qui est destiné à favoriser la remobilisation, l'autonomie et la construction de projets chez les jeunes de 12 à 25 ans. Ces dispositifs sont de forts enjeux en province Nord avec une nécessité d'insertion de la jeunesse. Parmi les 3088 demandeurs d'emploi inscrits à Cap Emploi, plus de 1000 sont des jeunes de 18 à 29 ans. Ces jeunes représentent par ailleurs 57% des personnes accompagnées par les conseillers en insertion socio-professionnelle de la province Nord. Les inégalités de genre dans le Pacifique, au cœur d'un séminaire organisé aujourd'hui à l'UNC, chercheurs et experts de la région se sont réunis pour mieux comprendre les mécanismes qui produisent et perpétuent les inégalités entre les femmes et les hommes. Les échanges ont notamment permis de mettre en perspective la situation en Nouvelle-Calédonie avec celle d'autres territoires du Pacifique sur les enjeux encore peu documentés dans la région. Mais les solutions restent difficiles à trouver, explique Stéphanie Genex-Trabeau, enseignante et chargée de mission Égalité et Diversité à l'UNC.
3: Des solutions, si on en avait, je pense qu'on n'organiserait pas cette action-là. C'est toujours une question de priorité. Les besoins ne sont pas forcément les mêmes. Ce qui est prioritaire pour moi, c'est d'accompagner la communauté étudiante qui passe par cet espace universitaire. C'est la jeunesse aussi de pays voisins. On a des étudiants qui viennent du Vanuatu, de Wallis et Futuna, de Fidji, qui viennent d'ailleurs. Donc c'est d'accompagner cette jeunesse-là, puisque cette jeunesse-là, c'est le visage professionnel du pays de demain.
4: Et pour clôturer cette journée, une conférence ouverte à tous est organisée jusqu'à 20h à l'Amphi 400 sur le thème égalité de genre dans le Pacifique et quel défi aujourd'hui. 18h13, une dernière pause dans ce journal dans un instant. Le sport et la météo.
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4: L'actualité sportive avec du handball au féminin et l'IHF Trophy senior débute demain. Compétition organisée en Nouvelle-Zélande, Michael Gineski.
5: Et c'est une première pour cette catégorie. 16 calédoniennes seront donc sur les terrains kiwi. La première rencontre opposera notre sélection aux joueuses de Kiribati. Parmi nos représentantes, il y aura notamment Olivia Vaitanaki, l'ancienne joueuse pro et responsable du pôle espoir, qui retrouvera donc les terrains pour tenter d'aller chercher l'or.
2: C'est une première édition en fait de l'IHF senior femme. C'est vraiment important de développer le sport féminin et à haut niveau dans notre région. Donc là, on est très contente avec cette opportunité de relancer la pratique féminine et puis surtout des femmes. C'est une nouvelle image pour nous, c'est un nouveau challenge et voilà, l'équipe femme est prête à le relever et voilà, ils ont fait tous les efforts nécessaires pour y arriver. L'idée, c'était vraiment de prendre pas celles qui ont déjà participé aux IHF Trophy plus jeunes, de relancer cette pratique féminine. Il y a des jeunes de 22 ans, mais il y a aussi voilà, plus âgés à 46 ans. Donc c'est un beau mélange d'expérience et de dynamisme avec différentes mentalités. Donc c'est vrai que ça a été une belle préparation avec une belle équipe qui a vraiment une belle image aujourd'hui. C'est une vraie belle mixité au sein de notre pratique. Voilà, on est fiers de représenter tout ça.
5: Les jeunes catégories d'âge ont en effet réussi l'exploit de gagner les dernières éditions chez les garçons comme chez les filles. Maintenant, les seniors vont tenter de les imiter.
2: On sait que le handball est pas très développé dans la zone océanienne, donc des équipes comme Kiribati ou les îles Cook ou Fidji ont moins de culture handballistique, donc on peut avoir un avantage voilà sur ces pays-là. Mais derrière, il y a quand même la Nouvelle-Zélande, l'Australie et Tahiti, donc c'est vraiment un super challenge pour nous. On va pouvoir voilà s'évaluer et voir ce qu'on vaut aujourd'hui sur ce terrain océanien.
5: Olivia Vaitanaki, joueuse de la sélection senior de handball. Premier match contre les Kiribati à suivre demain donc à partir de 19h30, heure locale. Le vendredi, les Calédoniennes retrouveront les îles Cook, toujours à partir de 19h30 sur place. Et enfin, pour leur dernier match de poule, les Calédoniennes affronteront les Néo-Zélandaises. Ça, ce sera samedi à partir de 17h30.
4: Et puis quelques mots de sport scolaire. Le lycée La Pérouse organisait ce matin son traditionnel cross et c'est dans une ambiance festive animée par un DJ que plus de 1000 jeunes ont participé à l'électro-run ambiance.
10: C'était bien, mais c'était un peu compliqué sur la fin quand même avec les montées et tout ça, il faisait chaud. Bah, l'ambiance elle est cool, il y a de la musique et tout le monde a participé donc c'est cool.
12: C'est surtout les montées qui étaient difficiles avec les. Bah, c'était avec la terre et tout, du coup c'était compliqué. Mais sinon ça allait, c'est très bien fait, c'est cool.
13: Et puis au niveau de l'ambiance, on trouve ça comment?
12: Incroyable, c'est incroyable.
14: On a marché au début mais on a couru à la fin, c'était bien, il y avait de l'ambiance. Ben voilà, c'était cool.
25: Ça va, il y avait plein de montées, tout ça, mais on s'en est bien sorti. Ça va, il y a de la bonne musique, les gens ils sont souriants, ça va.
26: Ça va, en vrai, la course a été assez simple, c'était pas très long, mais ouais, il y a une bonne ambiance, on a un bon DJ de ça.
27: Et en vrai, la course, elle a changé.
4: Une matinée sportive, mais également de prévention contre le cancer du sein. Les élèves étaient donc invités à s'habiller en rose. On termine ce journal avec la météo.
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4: Les couleurs du ciel, c'est avec vous. Ce soir, Ismaël, alors pas de vigilance particulière et une nuit qui s'annonce plutôt agréable.
29: Généralement bien étoilée même. Sur la pointe sud et le sud-ouest, en revanche, des nuages circulent en donnant de faibles ondées. Les températures de la nuit, elles oscillent entre 16 et 19 degrés et localement 10 à 12 degrés dans l'intérieur et au Loyauté.
4: Et demain matin?
29: Eh bien, les nuages remonteront sur la côte ouest dans l'Alizé et les averses seront toutefois rares et localisées avec un vent de secteur sud-est qui soufflera entre 15 et 20 nœuds.
4: Demain après-midi, le ciel ne sera évidemment pas rose mais pas franchement bleu non plus.
29: Et oui, puisque les nuages deviendront plus nombreux et déposeront de petites averses, principalement sur le relief, petites et très importantes. Et les averses seront de moins en moins nombreuses au fil des heures et le vent de secteur sud-ouest se renforcera autour de 20 nœuds, localement 20 à 25 nœuds avec des rafales sur le nord-ouest. Les températures de l'après-midi, elles resteront inférieures au normal de saison. Elles iront de 23 à 25 degrés en général et entre 21 et 23 degrés sur le sud de la Grande Terre.
4: Merci beaucoup Ismaël. La fin de ce journal que nous vous remercions d'avoir suivi sera disponible d'ici quelques minutes sur notre site internet le www.rrb.nc. L'info continue sur Radio Rythme Bleu dans un instant. La rédaction d'Europe 1 à 18h30. Laurence Ferrari recevra l'eurodéputée Marion Maréchal, présidente du parti Identité Liberté. Passez une très bonne soirée. Je vous retrouve à 19h pour d'autres infos.
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8: Devenir français, ça se mérite. Bruno Retailleau lance un pavé dans la mare. Le candidat Les Républicains à la présidentielle veut mettre fin au droit du sol. Il propose de consulter les Français par référendum sur le sujet en cas de victoire en 2027. L'école française s'enfonce toujours plus dans le classement PISA publié hier. Les raisons de ces mauvais résultats sont multiples. Parmi elles, le temps d'écran des enfants mais aussi des parents. Explication Europe 1 dans un instant. Le baril de pétrole proche des 100$. Ce matin, conséquence de nouvelles frappes iraniennes contre des intérêts américains au Moyen-Orient, l'économie tangue, les Français se cramponnent, la consommation des ménages s'enrhume selon une enquête que vous dévoile Europe 1 ce matin. À 8h10, juste après ce journal, votre invité Laurence Ferrari. Bonjour Laurence.
15: Bonjour Dimitri, ce sera Marion Maréchal, eurodéputée Identité et Liberté. Que répond-elle à Bruno Retailleau qui critique vertement Marine Le Pen et propose, vous l'avez dit, l'abrogation du droit du sol? Où en est l'union des droites qu'elle prône depuis longtemps? Et puis est-elle, Dimitri, à l'origine du mécontentement de Jordan Bardella qui verrait d'un mauvais œil sa montée en puissance à elle dans le dispositif présidentiel du RN? Ses réponses dans un instant.
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8: Il était hier soir le premier invité de votre nouveau rendez-vous politique sur Europe 1 et CNews, Objectif Élysée 2027. Le président des Républicains, Bruno Retailleau, avec une proposition qui promet de faire grand bruit, renoncer au droit du sol, soumettre la mesure au référendum. Objectif pour lui, eh bien, se démarquer du centre où ça s'agite pour un rassemblement derrière un candidat unique, à l'image d'Édouard Philippe. Le candidat Horizon a annoncé hier soir qu'il invitait à la Toussaint tous les chefs de parti, de François Bayrou à David Lisnard, de Gabriel Attal à Bruno Retailleau. Et la réponse du patron des LR a été très claire, Jacques Serret.
16: Oui, pour Bruno Retailleau, c'est non et il n'y a pas de débat.
18: Non, je n'irai pas.
15: Pourquoi ?
18: C'est une réunion pour les macronistes, entre les macronistes.
16: Le rendez-vous proposé par Édouard Philippe début novembre, ce sera sans lui.
18: C'est drôle la Toussaint quand même comme choix de date.
15: S'il y a des LR qui vont.
18: Je suis le candidat LR choisi démocratiquement à 74% par les militants LR. Voilà, donc ceux qui iront ne représenteront pas LR.
16: Le candidat LR l'affirme, il ne s'effacera pas derrière la bannière Horizon.
18: Ah, j'ai pas du tout envie d'arrêter la course, ni tout de suite, ni demain. La course, elle va se continuer jusqu'au premier tour de l'élection présidentielle et je serai au second tour. Et je peux vous dire une chose, cette élection, elle ne se gagnera pas au centre. Elle se gagnera à droite.
16: Bruno Retailleau veut aller au bout, coûte que coûte, convaincu de son destin présidentiel.
8: Jacques Serret du service politique d'Europe 1. Les résultats de l'enquête PISA 2025, les élèves français de 15 ans perdent encore du terrain en compréhension de l'écrit et en maths, au plus bas depuis 2001. Sur fond de décrochage mondial, la France se classe 27e sur 91 pays testés, loin de la Chine et de Singapour qui occupent les premières places du classement. Le ministre de l'Éducation nationale, Édouard Geoffrey, y voit une alerte collective. Marine Le Pen déplore une triple défaite pour les familles, l'économie et les gouvernants. Bruno Le Maire lui propose d'avancer l'entrée en maternelle de 3 à 1 an. Pour le docteur en neurosciences, Michel Desmurget, le problème, c'est le temps d'écran des enfants. Il serait temps, selon lui, de mettre au pas les réseaux sociaux.
19: Aux États-Unis, les procureurs, par exemple, sont partis après Meta. Ils ont dit à Meta, ça sera 200 milliards. Meta qui disait depuis des années, mais non, c'est pas possible, on peut pas réguler, on peut pas contrôler. Oh, ça leur a pris 5 minutes pour trouver des solutions, oui, pour mettre en place des garde-fous. Et là, l'Union européenne est en train d'aller pleurer chez Meta pour leur demander s'ils vont pas être assez gentils pour protéger nos gosses comme ils protègent les gosses américains. On est dans un monde de dingue. TikTok, par exemple, et les réseaux sociaux, je cite leur mot, broie le cerveau des gamins. Tu peux pas dire des choses comme ça. Et puis ne rien faire après. Les écrans prennent aussi un temps considérable aux parents, à nous les adultes. Et le temps qu'on donne à Netflix ou aux réseaux sociaux, nous adultes, c'est du temps qu'on partage pas avec nos gamins, à suivre effectivement ce qu'ils font. Donc oui, c'est une donnée. La démission, si j'ose dire, vis-à-vis de l'avenir de nos gamins est générale.
8: Le docteur en neurosciences Michel Desmurget, il était invité d'Europe 1 ce matin à 7h10. Entretien à retrouver en intégralité et sur le site et l'appli Europe 1. Sébastien Lecornu, lui, est à Oslo ce mercredi pour les obsèques du roi Harald V de Norvège. Le Premier ministre à Matignon depuis un an, jour pour jour.
1: Le gouvernement va-t-il allonger le délai légal pour pratiquer un avortement?
8: Oui, le ministère de la Santé vient de publier sa feuille de route sur la santé sexuelle pour la période 2026-2030. Il envisage d'étendre le délai légal au-delà des 14 semaines. Autre piste, la suppression de la clause de conscience spécifique des médecins qui leur permet de refuser d'accomplir une interruption volontaire de grossesse. Et puis l'ouverture du procès en appel de François Bayrou et du Modem dans l'affaire des assistants d'eurodéputés. 11 prévenus, dont l'ancien Premier ministre, sont poursuivis pour complicité de détournement de fonds publics. François Bayrou avait été relaxé en première instance.
1: C'est une étude qu'Europe 1 vous dévoile en exclusivité sur le comportement économique des Français.
8: Étude fournie par l'application d'investissement XTB France, elle révèle l'attentisme des Français qui prennent de plein fouet la dégradation du contexte économique. Barthélémy Philippe.
3: Oui, pour 8 Français sur 10, la hausse des prix est la préoccupation numéro 1 du moment, devant les décisions budgétaires du gouvernement et les tensions géopolitiques qui inquiètent près de la moitié des personnes interrogées. Dans cet environnement économique, politique et fiscal instable, ils sont nombreux à reporter leurs décisions d'investissement. Antoine Andréani est directeur de la recherche chez XTB France.
6: Près d'un Français sur deux déclare avoir reporté au moins une décision concernant leur épargne ou leur investissement au cours des 12 derniers mois. Cette prudence s'inscrit dans un contexte de forte pression sur les finances personnelles. 82% estiment que leur pouvoir d'achat a diminué sur la même période.
3: Les arbitrages des Français concernent aussi les dépenses du quotidien. Plus d'un Français sur deux déclare avoir consacré moins d'argent à ses loisirs lors des derniers mois. Un tiers des personnes interrogées a même restreint son budget alimentaire et une proportion équivalente des sondés a puisé dans son épargne pour faire face à la pression financière.
8: Barthélémy Philippe, l'enquête sur la mort de Thomas à Crépol, l'ordonnance de mise en accusation devrait être rendue dans les prochains jours. Europe 1 et le JD News vous révèlent ce matin le comportement des 14 suspects tout au long de l'instruction. William Molinier, les suspects ont tout fait pour empêcher la vérité d'éclater.
7: Menaces, insultes et même violences. Les suspects dans l'affaire Crépol donnent à la justice du fil à retordre, si bien que la juge d'instruction s'est fendue d'une note d'ambiance versée au dossier que Europe 1 s'est procuré. Un document inhabituel dans lequel sont relatés les incidents lors de la reconstitution réalisée il y a un an au tribunal judiciaire de Valence. Expulsion des mises en examen, attitude déplacée, avertissement ignoré. En 8 jours, pas moins de 17 comptes rendus d'incidents ont été remontés par l'administration pénitentiaire. Des suspects ont intimidé des victimes dans les couloirs. Certains ont copieusement insulté la juge dans leur geôle. D'autres ont dissimulé des téléphones, des stupéfiants et même des armes artisanales dans leur cellule. Dans leur réquisitoire, les magistrats du parquet dénoncent, je cite, le comportement dissimulateur adopté par l'ensemble des mises en examen. Les écoutes des suspects en détention montrent effectivement leur volonté de se taire et de ne désigner personne, alors que près de 3 ans après les faits, la justice n'a toujours pas pu identifier l'auteur du coup de couteau mortel.
8: Voilà, William Molinier, enquête à retrouver dans le JD News en kiosque ce matin.
1: À un peu plus de 2 semaines de la visite du pape en France, les préparatifs s'accélèrent pour la grand-messe prévue place de la Concorde à Paris.
8: Et oui, ce sera le samedi 26 septembre. Ce sera l'un des temps forts du voyage apostolique de Léon XIV. Déjà 500 000 fidèles inscrits. C'est un défi logistique colossal, Cyril de la Morinerie.
9: Oui, chaque jour, 8 000 personnes s'inscrivent sur Internet pour participer à la messe géante à Paris. Le pape présidera la cérémonie à la Concorde depuis une immense scène installée pour l'occasion, explique le général Hervé Watcan, qui coordonne la visite papale à Paris.
11: Pendant 1h30, on verra le pape sur ce podium, à l'hôtel, etc. Donc on a voulu faire un geste architectural qui rappelle Paris. Paris, c'est quoi ? C'est Notre-Dame de Paris. Et Notre-Dame de Paris, c'est quoi ? C'est ses vitraux, c'est la rosace. Donc à chaque endroit, vous aurez une rosace qui sera stylisée pour bien montrer qu'on est à Paris et qu'on est autour de Notre-Dame de Paris.
9: Des écrans géants seront installés sur les Champs-Élysées pour permettre au plus grand nombre de suivre la célébration. Rien n'est laissé au hasard pour accueillir cette foule exceptionnelle.
11: On a commandé 2500 sanitaires et le coût des sanitaires, c'est 1 million d'euros. Et puis il y a les points d'eau aussi. Il faut donner de l'eau aux personnes, etc.
9: Et puis il y a le défi de la communion. Selon les informations d'Europe 1, des centaines de milliers d'hosties devront être consacrées lors de messes célébrées avant la venue du pape, puis distribuées le jour J. 2800 points de communion sont prévus pour permettre aux fidèles de recevoir le corps du Christ.
8: Cyril de la Morinerie.

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4: Il est tout juste 18h30, l'heure de retrouver Laurence Ferrari et son invité dans la grande interview CNews Europe 1. L'invité, c'est Marion Maréchal.
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6: Et notre invité ce matin dans la grande interview CNews et Europe 1, c'est Marion Maréchal. Bonjour à vous.
7: Bonjour.
6: Eurodéputé Identité et Liberté. Bruno Retailleau, président des LR, était hier soir notre invité. Il est candidat à la présidentielle. Il lance un avertissement aux électeurs du RN. Pour la 9e fois, le nom des Le Pen figurera sur les bulletins de vote. Et pour la 9e fois, ce sera un échec. Qu'est-ce que vous lui répondez, Marion Maréchal, vous qui avez publié chez Fayard, si tu te sens Le Pen?
7: Je trouve ça un peu culotté, si vous voulez, parce que pour moi, le véritable échec, c'est ceux de tous les gouvernements successifs auxquels il a appartenu, qui nous ont conduits dans un désastre inédit sur le plan budgétaire, économique, sécuritaire, migratoire. Et je tiens à rappeler à Monsieur Bruno Retailleau que s'il y a une telle longévité du...
6: Il a participé à un seul gouvernement.
7: Oui, d'accord, de fait.
6: Okay, un seul.
7: Et s'il y a une telle longévité du non-Le Pen, je veux dire, dans la vie politique française, c'est parce que les Français en ont décidé ainsi, parce que les Français ont vu à travers ce nom un recours, voyez-vous, à toutes les trahisons de la droite à laquelle Monsieur Bruno Retailleau appartient. Cette droite qui a eu de cesse de trahir encore et encore en s'alliant systématiquement à la gauche et au centre, précisément d'ailleurs pour battre les Le Pen au second tour. Voilà, donc je pense qu'il ferait mieux de tourner 9 fois sa langue dans sa bouche avant de parler des ces 9 échecs.
6: Les Le Pen, c'est donc la dynastie Le Pen que vous évoquez, Marc.
7: Mais c'est pas une question de dynastie, on a l'impression que le bulletin de vote avec le nom Le Pen est une sorte de coup d'État. Voilà, c'est les Français qui ont décidé de faire en sorte qu'aujourd'hui, par millions, ils font confiance à ce nom qui incarne, c'est vrai à certains égards, une forme de patriotisme, de courage, de constance, de capacité à voir loin, malgré tout, parce que je rappelle qu'avant Marine Le Pen, on accordera à Jean-Marie Le Pen d'avoir anticipé un certain nombre de grands défis qui se dressent face à nous aujourd'hui. Et moi, j'aimerais qu'on appelle à une forme de cohérence. J'ai écouté en effet Bruno Retailleau hier sur votre émission qui dit jamais, au grand jamais, je ne rallierai Édouard Philippe et son parti Horizon, je ne ferai d'alliance avec le centre parce que moi, je suis la vraie droite. Alors, je m'interroge, pourquoi a-t-il sur sa liste aux élections sénatoriales en Vendée un candidat Horizon d'Édouard Philippe, un candidat centriste UDI, un candidat centriste
6: UDEM? Il a répondu à cette question en disant que ce qui se passe à l'échelon local n'est pas
7: bien sûr.
6: Et
7: donc c'est avec ces gens-là qu'on va faire la grande rupture et la vraie droite. Oui, d'accord.
6: Alors ça veut dire que vous ne lui tendez plus la main. Le 21 juin dernier, à ce micro, vous lui disiez ne pas comprendre idéologiquement ce qui vous sépare tous les deux.
7: Si, mais j'appelle à la cohérence précisément, parce que quand on a Bruno Retailleau qui tient le discours qu'il a tenu hier, d'ailleurs pour une grande partie qui sont des propositions que font le camp national depuis très longtemps, notamment sur la réforme constitutionnelle sur l'immigration. Bon, écoutez, moi je vois les alliances qu'il fait au niveau local et qu'il a fait jusqu'ici au sein du gouvernement et qu'il fera peut-être demain, je ne l'espère pas, au niveau national. J'interroge la cohérence et que je pense qu'à un moment donné, quand on s'est remis dans les mains du centre, on mène une politique du centre.
6: Est-ce que vous avez aussi toujours cette volonté d'union des droites? À qui tendez-vous la main, si ce n'est plus au LR? Seraient vos futurs éventuels alliés?
7: Je n'ai pas dit que je ne tendais pas la main. J'ai dit qu'à un moment donné, il fallait être cohérent. Voilà. Et que manifestement, si Bruno Retailleau trouve plus d'énergie pour attaquer la candidature de Marine Le Pen plutôt que de celle, en effet, des macronistes ou de la gauche, il se trompe d'adversaire. Maintenant, si demain Bruno Retailleau se mettait en cohérence avec ses convictions et voulait rejoindre la majorité du camp national, il serait évidemment le bienvenu. Évidemment.
6: Il n'a pas l'attention.
7: Je le crois aussi, malheureusement.
6: Un mot de Sarah Gnafo, elle lance un appel au dialogue, pareil, avec une union qui respecte les convictions de chacun. Mais elle estime quand même qu'on a le sentiment, dit-elle, que maintenant on est retour au marinisme le plus pur, axé sur des propositions socialisantes.
7: Oui, mais écoutez, alors j'ai écouté en effet ce qu'avait dit Sarah Gnafo, expliquant qu'elle pourrait être demain ministre dans un gouvernement donc de Jordan Bardella derrière Marine Le Pen. Mais à un moment donné, pareil, je veux dire, moi j'ai pas oublié que Sarah Gnafo, c'est une femme qui s'est désistée pour la ministre macroniste Rachida Dati à Paris. Donc c'est pas tout à fait la même chose quand
6: pas
7: même.
6: Une ministre LR, si demain, plutôt Rachida Dati, elle est pas LR.
7: Excusez-moi, c'est une ministre d'Emmanuel Macron. Mm-hmm. Et puis pour le coup, de longue date. LR. Voilà. Et avec un bilan en tant que ministre de la Culture qui est quand même assez déplorable, notamment sur l'audiovisuel public. Mais enfin, et donc c'est vrai qu'à un moment donné, c'est toujours la même chose. Si demain, Sarah Gnafo voulait avoir l'ambition de rejoindre le camp national, c'est le moment de le montrer et de soutenir Marine Le Pen pour être en cohérence.
6: D'accord. Il y a aussi vos alliés, Éric Ciotti par exemple, allié de Marine Le Pen, il propose un pacte d'alliance en insistant sur sa volonté de convaincre Marine Le Pen sur quelques points sur lesquels il n'est pas d'accord. Son programme économique, notamment retraite par capitalisation, allègement de la fiscalité sur les successions. Il y a des points de convergence qu'il va falloir trouver avec Éric Ciotti ?
7: Non mais de toute façon, bien évidemment, moi je vous en parle d'autant plus librement que je suis une alliée aujourd'hui du Rassemblement National et j'ai, on va dire, ma propre singularité sur un certain nombre de sujets. Mais une fois de plus, c'est le propre même d'une coalition, c'est de rassembler des gens qui ont parfois

0: c'est qu'elle se bat pour que le travail paye mieux. Parce que dans le programme de Marine Le Pen, il y a la volonté de baisser les charges sur les salaires, notamment en réduisant la gabegie, le train de vie de l'État. Et ça, ça me semble être la mesure la plus juste qui soit.
1: Mais vous, quelle est votre conviction? Est-ce qu'il faut travailler plus? Est-ce que les Français doivent travailler plus, ne serait-ce que pour financer le système de retraite?
0: Ma conviction, je l'ai toujours défendue, puisque moi j'ai défendu une réforme des retraites qui était plutôt pour un allongement de la durée de cotisation. Donc là-dessus, vous êtes, je suis totalement transparente. Voilà. Mais à un moment donné, mais à un moment donné, si vous voulez, parce que là l'objet n'est pas dans cette présidentielle de défendre la position de Marion Maréchal. L'objet, c'est de savoir pourquoi j'ai fait le choix de soutenir Marine Le Pen. J'ai fait le choix de soutenir Marine Le Pen parce que je considère que, vous voyez, dans la vie, il y a des sujets réversibles et des sujets irréversibles. Il y a des choix plus ou moins urgents. Et je considère que l'un des sujets irréversibles qui s'avance, c'est celui de la démographie, c'est celui du grand remplacement de la population française, c'est celui de l'islamisation de notre société, celui de la menace islamiste. Voilà. Et là-dessus, Marine Le Pen a une réponse qui est pour moi tout à fait satisfaisante, et c'est pourquoi je suis à ses côtés, moyennant par ailleurs, une fois de plus, des accords économiques sur les grands principes dont je vous ai parlé tout à l'heure. Maintenant, évidemment, moi, mon objectif, c'est non seulement de faire en sorte que Marine Le Pen soit élue présidente de la République, que Jordan Bardella ait la plus large majorité possible à l'Assemblée, de faire en sorte, bien sûr, que le courant auquel je crois soit représenté, d'ailleurs, demain à l'Assemblée nationale, aux côtés de ses alliés. Et demain, j'ai envie de vous dire, de défendre aussi l'idée d'un troisième tour européen, c'est-à-dire quoi? C'est-à-dire, en fait, potentiellement, une grande alliance Giorgia Meloni en Italie, Marine Le Pen en France, c'est-à-dire un nouveau couple franco-italien qui permettrait de réorienter l'Union européenne. Et ça, je vais aussi y travailler parce que Giorgia Meloni est aujourd'hui une de mes alliées.
1: En mettant de côté l'AFD, Alternative pour l'Allemagne, qui a remporté une victoire dans un land ce week-end.
0: Oui, c'est le. L'AFD, en l'occurrence, n'est ni un allié du RN, ni un allié du groupe auquel j'appartiens. Maintenant, c'est quand même une leçon, ces élections allemandes, parce qu'on voit que le gouvernement allemand, depuis des années, multiplie les mesures liberticides pour tenter, d'endiguer finalement leur progression. Et quand il y a en fait une aspiration légitime d'un peuple à une protection face à l'immigration de masse et au déclassement, on voit bien que rien ne l'arrête. Et ça devrait donc servir de leçon à tous les macronistes, je pense notamment à Aurore Berger, qui aujourd'hui ont des tentations liberticides de censure, notamment sur les réseaux sociaux et dans le débat public, pour empêcher le camp national de progresser. Je crois que manifestement, ce n'est pas la bonne solution.
1: Revenons d'un mot sur l'immigration. Hier, vous l'avez écouté, le président des LR, Bruno Retailleau, prend un engagement. S'il accède à l'Élysée, il abolira le droit du sol. C'est vrai que c'est une mesure aussi proposée par Marine Le Pen, après un référendum pour elle, accès à la nationalité sur critères mérite et assimilation. Vous approuvez? Donc, vous êtes sur la même ligne.
0: J'approuve d'autant plus que, je le défendais moi personnellement déjà il y a 15 ans, Marine Le Pen depuis 3 présidentielles, et avant elle, Jean-Marie Le Pen il y a 50 ans. Donc, donc très bien. Voilà. Mais une fois de plus, est-ce que les gens.
1: Ça ne règle pas le problème de l'immigration, on est d'accord.
0: Ah, c'est évidemment, mais c'est de toute façon.
1: C'est 36 000.
0: Le sujet de l'immigration ne peut être qu'une réponse transversale, un bloc de mesures, et notamment qui passera bien sûr par une réforme constitutionnelle. Et c'est pour ça que nous voulons remettre ce sujet entre les mains des Français à travers aussi un référendum. Mais une fois de plus, je veux dire, au-delà des positions de campagne, et moi je ne remets pas en cause la sincérité de Bruno Retailleau, encore faut-il se donner aussi les moyens politiques et humains de mettre en place cette politique. Et c'est vrai que les choix qui ont été faits par Bruno Retailleau jusqu'ici dans ses alliances l'ont condamné à l'impuissance. Et les résultats, malheureusement, sous son ministère, comme avant lui et ses successeurs, sont déplorables de ce point de vue.
1: Il n'avait pas les moyens, dit-il, de mettre en œuvre la politique.
0: Alors pourquoi avoir accepté d'être ministre?
1: Il en est parti, comme vous le savez. Un tout petit mot du voyage en Angleterre de Jordan Bardella, qui a signé avec Nigel Farage un protocole d'accord symbolique, prévoyant, en cas de victoire des deux parties, un renvoi des migrants secourus dans les eaux britanniques directement vers la France. C'est une bonne idée, Marion Maréchal?
0: Alors moi, je me suis un peu amusée de cet épisode parce que j'ai vu d'un coup une espèce d'offensive coordonnée de Gabriel Attal, d'Edouard Philippe, de Valérie Pécresse, de Xavier Bertrand. Là, vous savez, c'est les quatre cavaliers de l'apocalypse migratoire qui sont arrivés et qui ont fait des postes pour expliquer aux Français que si Jordan Bardella était au gouvernement et Nigel Farage au pouvoir, la France serait noyée par l'immigration. Enfin, je veux dire, c'est quand même, on se moque du monde. Moi, j'ai regardé évidemment en détail cet accord. C'est un accord qui dit quoi? Que si demain Nigel Farage était au pouvoir et le RN au pouvoir en France, il y aurait une coopération resserrée de ces deux pays en vue d'une politique migratoire beaucoup plus ferme qu'aujourd'hui, non seulement dans l'identification, l'interception et le renvoi des immigrés vers leur pays d'origine, avec un signal qui est clair, qui est de dire nous voulons tarir les flux. Ça veut dire faire passer le message à tous ceux qui veulent tenter de traverser la Manche et passer par la France, que s'ils font ça, ils n'arriveront jamais en Angleterre.
1: Mais il est bien prévu que quand on vous prend dans les eaux britanniques, on vous renvoie en France.
0: Mais pour une raison très simple.
1: Et non pas en Bretagne.
0: Pour une raison très simple, en fait, et parfaitement cohérente. C'est parce que tout ça va évidemment avec le renvoi systématique. C'est que si vous envoyez le signal à ces migrants que s'ils tentent cette traversée, ils n'arriveront jamais en Angleterre, ils ne viendront plus en France. Voilà. Et le problème aujourd'hui, c'est que les accords du Touquet tels qu'ils fonctionnent,

0: avec un manque de volonté politique manifeste, fait que eh bien, ces migrants savent qu'ils peuvent tenter cette traversée parce que la plupart du temps, ils arriveront sur les côtes anglaises. Voilà. Et donc là, évidemment, l'objectif est de faire quelque chose qui soit parfaitement cohérent pour éviter que les habitants de Calais continuent de vivre l'enfer qu'ils vivent aujourd'hui. Mais une fois de plus, hein, c'est quand même assez savoureux de recevoir des leçons, notamment de Xavier Bertrand.
1: Mais c'est intéressant de noter que vous défendez effectivement la position du RN et que Jordan Bardella, lui, ne s'en est pas expliqué. Comment vous l'expliquez pour le coup?
0: Bon, je crois que pour le coup, il a expliqué le contenu, voyage. mais c'est-à-dire, ça paraît tellement évident que Jordan Bardella est pas pour l'aggravation de la politique migratoire en France.
1: Quand on dit les choses, c'est pas mal.
0: Honnêtement, à un moment donné, bon, je trouve cette attaque d'une mauvaise foi absolue. Mais les choses sont très claires et je trouve cet accord cohérent et je vois pas pourquoi il a suscité une telle mauvaise foi, notamment venant de journalistes de gauche, disons-le quand même.
1: Entre vous et Jordan Bardella, comment est-ce que vous qualifieriez les relations? On murmure qu'il aurait pris ombrage de la place que vous allez prendre dans le dispositif présidentiel de Marine Le Pen, vrai ou faux?
0: Oui, j'ai vu, vous savez, les différentes déclarations dans la presse. Je crois qu'il vaut mieux s'informer, en l'occurrence, sur CNews que dans Libération. Mais il y a une chose dont je suis absolument convaincue, c'est que unis, rien ne pourra nous arrêter. Voilà. Et ça, Jordan Bardella le sait, Marine Le Pen le sait, je le sais. Que évidemment rien ne serait pire que la division et que personne n'a l'intention de vouloir nuire à la campagne de Marine Le Pen. Maintenant, vous savez, je sais aussi comment ça fonctionne. Hein. Plus Marine Le Pen sera haut dans les sondages, plus la victoire se rapproche, plus nos adversaires vont tenter d'aggraver ou de vouloir provoquer une division. Jordan Bardella, Marion, Marine Le Pen, Jordan Bardella. Vous savez, je suis la vie politique italienne. C'est la même chose pour Giorgia Meloni qui rejoue son élection en ce moment. Voilà. Donc à nous d'être dans une responsabilité collective. Nous devons cela aux Français. Mais j'ai pas d'inquiétude, parce qu'une fois de plus, je sais que Jordan comme moi, nous voulons la victoire de Marine.
1: Donc tout va très bien entre vous et Jordan.
0: Mais vous le verrez, la campagne va très bien se passer. Nous allons faire les choses.
1: Elle commence de façon un peu chaotique.
0: Nous allons faire les choses par étapes, mais aussi parce qu'on voit bien le petit jeu des adversaires. Vous venez de parler des accords qui ont suscité un scandale complètement infondé sur la signature de Jordan. En tout cas, moi, ce qui est sûr, c'est que je serai aux côtés de cette campagne pour faire en sorte que tout aille pour le mieux et que nous gagnions en avril prochain.
1: Quelle place dans le dispositif présidentiel de Marine Le Pen? La rentrée du RN, c'est le Touquet samedi, par exemple, parce que vous allez prononcer un discours, Marion Maréchal.
0: Alors, je ne serai pas au Touquet samedi parce que je suis amenée à être en Italie, figurez-vous, à ce moment-là, pour une raison simple, je vous le disais à l'instant, c'est que vous m'interrogez sur le rôle que je vais jouer. Aujourd'hui, mon groupe est allié à celui de Giorgia Meloni, et notamment dans le travail que je veux réaliser, c'est faire en sorte de rapprocher ces deux forces politiques pour qu'elles puissent converger et travailler ensemble potentiellement demain au Conseil européen. Voilà. Maintenant, évidemment que je serai présente aux grands événements de cette campagne et que je ferai tout, après sous diverses formes, hein, dans les médias, sur le terrain, pour que Marine Le Pen gagne et pour que Jordan Bardella ait une majorité à l'Assemblée nationale.
1: Ça veut dire que vous n'aurez pas de place précise, officielle, dans le dispositif de Marine Le Pen? Ou est-ce que vous serez parmi les porte-parole? Vous avez votre identité?
0: Mais moi, je ne raisonne pas en termes de rôle, je raisonne en termes de mission. Voilà, moi la mission qui est la mienne, elle est simple. Aujourd'hui, je suis un allié du RN avec son autonomie, avec sa singularité. C'est vrai au niveau européen, c'est vrai au niveau français. Je suis là pour faire en sorte d'aller aussi convaincre des Français qui ne le sont pas encore et incarner aussi une sensibilité au sein du camp national. Bon, bah voilà, je vais le faire avec toute l'énergie qui est la mienne. J'ai pas besoin d'un statut ou je sais pas ou d'une fonction ou d'un titre pour ça. Je pense que tout le monde aura compris que pour le coup, Marine Le Pen me fait confiance aussi parmi d'autres pour pouvoir être à ses côtés.
1: Et que ce qui s'est passé en 2022 a été oublié. C'est-à-dire votre alliement Éric Zemmour?
0: Oui, mais parce que si vous voulez, de fait, à un moment donné, Marine Le Pen, elle a une stature de chef d'État. Donc elle est là aussi pour rassembler. Elle voit bien le travail aussi que j'ai mené depuis deux ans. Elle sait aussi les raisons pour lesquelles, à l'époque, j'avais rallié Éric Zemmour, hein, pour des raisons aussi de cohérence idéologique à l'époque. Et elle a bien vu que, même quand j'étais d'ailleurs chez Reconquête, c'est ce qui m'a valu l'exclusion, j'ai toujours fait en sorte de vouloir travailler avec le Rassemblement National et non pas en faire un adversaire prioritaire.
1: On va parler aussi quand même de pouvoir d'achat. C'est la préoccupation principale des Français. On le voit dans tous les instituts de sondage. Le prix de l'essence flambe à nouveau en raison de la situation au Moyen-Orient. Est-ce qu'il y a une baguette magique? Qu'est-ce qu'on peut faire pour aider les Français à gagner un peu plus d'argent et que leur pouvoir d'achat soit revalorisé?
0: Non, il n'y a pas de baguette magique. Par contre, il y a en fait un plan voilà, cohérent, à la fois d'économie sur le train de vie de l'État, à la fois des dérives aujourd'hui que nous pouvons connaître sur les dépenses d'assistanat, à la fois sur la politique d'immigration qui aujourd'hui est extrêmement coûteuse et qui devrait permettre à terme, j'en ai parlé en début de cette émission, de baisser notamment les charges sur les salaires, de rapprocher le brut du net pour faire en sorte eh bien, de rendre du pouvoir d'achat par le travail et pas comme on le fait aujourd'hui systématiquement à travers des niches, des déductions fiscales, des chèques, des tickets qui en fait on se rend compte sont extrêmement coûteux sur le plan bureaucratique. Donc c'est tout l'objectif d'ailleurs du programme de Marine Le Pen qui sera présenté d'ici quelques semaines. On ne peut pas trop m'avancer à sa place sur ce point de vue.
1: Avec toujours cette volonté de baisser les taxes sur le carburant et de redonner un bol d'air aux automobilistes.
0: Bah évidemment, d'ailleurs je pense qu'on pourra accorder à Marine Le Pen pour le coup d'avoir été la première à être à l'offensive sur ces sujets énergétiques. On avait parlé du grand plan climatisation, hein. Elle s'était fait railler pour cela et puis tout le monde s'y est finalement rallié et elle avait été la première à défendre cette idée de baisse des charges diverses sur l'essence pour permettre évidemment de rendre du pouvoir d'achat moyennant un certain nombre d'économies qui seront là encore révélées dans les semaines à venir.
1: Marion Maréchal, on est sur CNews et sur Europe 1, vous parlez du programme économique du RN qui n'a pas encore été finalisé. On voit pour l'instant assez peu où sont les coupes dans les dépenses publiques. On voit bien les postes de dépenses, éventuellement les baisses de taxes, mais où est-ce qu'on coupe ? Dans la fonction publique, dans l'État profond ? Tout ça n'est évidemment pas quantifié parce que ce n'est pas très populaire.
0: Non, mais c'est pas ça, si vous voulez. C'est qu'en fait, nous sommes au mois de septembre et que Marine Le Pen commence à peine et débute à peine sa campagne. Maintenant, elle fait quand même de la politique depuis un certain temps. Ils ont proposé l'année dernière un contre-budget qui était extrêmement détaillé. Donc, des coupes, évidemment qu'il y en avait, puisqu'ils avaient proposé plusieurs dizaines de milliards d'économies. Et elle a parlé au MEDEF récemment. Donc là-dessus, il n'y a pas d'inquiétude à avoir sur cette volonté. Marine Le Pen a d'ailleurs annoncé un plan d'économie de 125 milliards d'euros sur les 5 ans. Et vous doutez bien que tout ça sera budgété, regardé à la loupe. Donc cette responsabilité budgétaire, évidemment, elle existe et elle fait aussi partie des raisons pour lesquelles aujourd'hui je la soutiens.
1: L'étude PISA que nous avons eue hier montre un déclassement terrible des élèves français avec le plus mauvais score enregistré par nos élèves depuis 20 ans. Quel est le problème et comment on peut rehausser le niveau de l'éducation nationale et de nos enfants? Et est-ce que c'est seulement le problème de l'éducation nationale, pardon, mais c'est aussi un problème de famille et encore une fois d'éducation?
0: Alors déjà, il y a un grand tabou hein, quand on regarde le détail de ces chiffres, c'est la part du lien avec l'immigration et notamment les élèves allophones. Parce qu'on se rend compte que les élèves issus de l'immigration sont encore plus bas dans le déclassement que les élèves dits autochtones dans les études en question.
1: Ça explique pour vous la baisse du niveau général?
0: Ça explique le fait que l'accélération de la baisse en France soit plus importante que dans le reste des pays européens. Maintenant, ce qui est vrai, c'est qu'il y a un phénomène général qui appelle bien sûr une refonte notamment de notre système public, mais aussi, je le dis, probablement une libéralisation de notre système privé. Parce qu'aujourd'hui, l'offre privée qui est contrainte par l'État, me semble-t-il, devrait être oxygénée parce que c'est aussi une offre qui permet de tirer vers l'excellence et de laisser le choix pédagogique à des parents. Et c'est l'une des choses pour lesquelles moi, je milite, en parallèle, bien sûr, d'une refonte de notre système public.
1: Mais avec, encore une fois, quel pilier ? L'autorité, évidemment, la maîtrise de l'écriture, du calcul.
0: Et bien sûr, avec quel pilier ? Bah déjà, d'accepter aussi la sélection, d'accepter que quand à un moment donné on n'a pas le brevet, on puisse pas passer au collège, et que quand on n'a pas le bac, bah on puisse pas s'inscrire à la fac, parce que ça n'existe pas à l'heure où nous parlons. Le pilier, bien sûr, du retour sur les fondamentaux, hein, donc les matières fondamentales, la question aussi du contenu des programmes, de la répartition évidemment des horaires, et de la question évidemment de l'autorité, qui aujourd'hui n'est pas au centre, parce que la culture du pas de vague continue, bien sûr, de prospérer. Donc, tout ça, on le sait, si vous voulez. Le problème, c'est que ça n'a jamais été véritablement mis en place. Et puis surtout, prendre à bras-le-corps ce sujet de la question de l'accès aux écrans, qui est aujourd'hui un problème de santé publique, hein, qui se pose à l'école comme ailleurs et qui a un impact considérable sur la concentration, sur la mémorisation. Et donc là encore, la politique doit apporter une réponse.
1: Une dernière question. Bruno Le Maire était notre invité hier. Il propose que l'on scolarise les enfants plus tôt, dès un an, à la maternelle pour leur permettre d'avoir le même bagage en termes de vocabulaire. Bonne idée, mauvaise idée, Marion Maréchal?
0: Oui, je propose que l'État les prenne en charge directement à la sortie de la maternité. Hein, voilà, ce sera plus simple. Non, évidemment, mauvaise idée, parce qu'en l'occurrence, les maîtresses passeraient plus de temps à changer les couches, si vous voulez, qu'à apprendre les maths et le français. Donc, c'est évidemment
1: Ça réduirait pas le décalage entre les enfants, les inégalités
0: très,
1: sociales?
0: Très mauvaise idée, si vous voulez. Non, moi, je crois fondamentalement qu'une fois de plus, il faut revoir notre fonctionnement sélectif de l'école, revoir la manière dont les programmes, sortir totalement d'ailleurs de ce pédagogisme des années 70 qui fait croire que l'élève pourrait apprendre par lui-même pour revenir à des méthodes plus traditionnelles, notamment en matière de lecture. Et vous verrez qu'on aura des résultats. Il n'y a pas de raison, si vous voulez, que la France décroche plus que le reste des pays européens. Il n'y a pas de fatalité en l'espèce.
1: Merci Marion Maréchal. Merci. C'était votre grande interview ce matin sur CNews et sur Europe 1. Bonne journée.
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3: Bonjour Olivier Delagarde.
4: Bonjour Alexandre, bonjour Omblin.
5: Bonjour.
3: Un sujet dans les journaux domine tous les autres ce matin, il s'agit du niveau des petits français à l'école.
4: Oui, on savait que les résultats PISA n'allaient pas être bons, mais on ne s'attendait quand même pas à une catastrophe d'une telle ampleur et le constat d'un quotidien à l'autre est unanime. C'est la dégringolade, annonce Le Parisien aujourd'hui en France. Le niveau des élèves s'effondre, alerte Le Figaro en une. Quant à West France, il préfère directement poser la grande question qui fâche, en gros titre, pourquoi le niveau des élèves français plonge encore. Et alors là, bienvenue au bal des hypocrites. Chacun se refile la patate chaude, comme dans une classe de CM2, vous savez, où l'on cherche à savoir qui a fait la grosse bêtise. Alors d'abord, au premier rang, il y a le ministre qui dit que c'est pas lui qui tente à relativiser tout ça, indique West France. Dans la quasi-totalité de l'OCDE, les résultats stagnent ou reculent sur fond de recul de la lecture, déclare l'élève Geffray. Autrement dit, c'est tout le monde pareil, on n'est pas pire que les autres, ou à peine pire. Et puis, si nos enfants sont des crétins, c'est leur faute parce qu'ils ne lisent plus, foi de ministre. Et l'argument est repris en boucle par tous les élèves de gauche, vous savez, les chouchous du prof. C'est la faute des écrans, s'exclame-t-il en chœur. Et puis c'est la faute de Bercy, rajoute un autre, parce que bien sûr, si nous sommes des andouilles, c'est parce que vous, les enseignants, n'êtes pas assez payés. Enfin, c'est également la faute des parents, souligne pour sa part l'élève Lacroix. Seuls 49% des ados français affirment que leurs géniteurs s'intéressent à ce qu'ils font à l'école. Ils étaient 63% il y a 4 ans, souligne le quotidien catholique. Voilà, les écrans, les parents, les moyens, c'est bon. On a les responsables et on va pas en faire tout un plat. Vous pouvez descendre en récréation les enfants. Seulement à ce moment-là, au fond de la classe, un doigt se lève. Qu'est-ce qu'il y a, élève Bétou ? Et les profs, monsieur ? Hein ? Quoi, les profs ? Ben oui, tout se passe comme si les professeurs n'avaient aucune responsabilité dans l'affaissement du niveau des élèves, écrit-il dans l'opinion. Comme s'ils n'étaient pas les premiers au contact avec nos enfants. Comme s'ils pouvaient continuer à renvoyer la faute sur les conditions de travail, la fatigue professionnelle d'un métier, où on leur accorde pourtant 4 mois de vacances par an, se permet-il de rappeler. L'instituteur tout saute. Il serait peut-être temps, conclut le patron de l'opinion, de se poser aussi la question de la qualité du travail de nos enseignants. Et là, à ce moment-là, l'élève Laurence de Charette prend aussi son courage à deux mains. Depuis son pupitre du Figaro, elle aussi explose. Parce que cela fait trop longtemps que ça dure, écrit-elle. Voilà plusieurs décennies que des hordes d'idéologues forcenés du pédagogisme et de l'égalitarisme s'acharnent à liquider les savoirs, à éliminer les notes, à disqualifier les vertus aussi basiques que le mérite de l'élève et l'autorité du professeur. La déroute est totale, conclut-elle. Silence pesant dans la classe. Charbonneau, vous ne dites rien, lance alors l'instit, espérant un peu de soutien de la part du banc du Parisien aujourd'hui en France, mais en guise de soutien, c'est plutôt le coup de grâce. Au fond, quel est le problème, écrit l'éditorialiste ? Sûrement un peu de tout cela. Mais pour ceux qui osent le dire, il y a aussi l'idéologie, celle qui considère qu'il faut aligner une classe entière sur les lacunes du dernier au motif de ne pas le discriminer. Peu à peu, on a banni l'effort, supprimé les méthodes qui marchaient, interdit les sanctions, répété que la rigueur entravait la créativité et de rappeler que cet été, une fillette de 9 ans a décroché le bac avec 16 de moyenne, 9 ans. Et pas parce qu'elle est HPI, a expliqué son père, elle a simplement révisé avec les annales des années 50.
5: Dans les autres classes de l'actualité, Olivier, qu'apprend-on ?
4: Eh bien que malheureusement, il n'y a pas que les enfants qui sont ignorants. Le Huffington Post revient sur l'interview proprement hallucinante qu'a accordée Marine Tondelier à nos confrères de LCI. Darius Rojemin a eu la bonne idée d'interroger la candidate écologiste à la présidence, eh bien justement, sur les anciens présidents de la Ve République, cherchant à savoir ce qu'elle retenait d'eux. Pompidou, Giscard, Chirac, Mitterrand. Réponse de Tondelier, je sais pas, j'étais pas né. Bref, se présenter à une élection en ignorant tout ou presque de la vie politique française passée, c'est possible.
5: Un autre élève en grande difficulté.
4: Lui, il va même être viré. Edgar Gros-Piron s'apprête à être dégagé de la présidence du comité d'organisation des Jeux Olympiques Alpes 2030. La nouvelle fait la une de l'équipe, long papier de Rachel Préti, pour nous expliquer finalement que le COJO fonctionne aussi mal que l'éducation nationale. On ne demandera pas à Marine Tondelier si elle reconnaît cette musique. Elle nous dirait que c'est comme pour Giscard, elle n'était pas née. Mais vous, vous avez peut-être, sans doute, reconnu...
5: Bah oui, l'île aux enfants.
4: Et absolument.
5: Bien sûr.
4: Et si on l'écoute, c'est que l'on a appris hier que le père de Casimir était décédé. Yves Brunier, qui incarnait le dinosaure orange, qui a fait les belles heures de la télé dans les années 70, beau papier de Sandrine Bajos du Parisien, et d'aucuns y verront peut-être un triste symbole. Le jour où le classement PISA nous apprend que les élèves ne savent plus rien, le roi de l'île aux enfants tire sa révérence.
6: Avec une chanson.
5: Ah, les beaux souvenirs d'enfance, Casimir. Merci, Olivier Delagarde.

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3: Et à 19h, rappel des titres, c'est avec vous Lionel Sabot.
4: Les Bordelais-Calédonie doivent reprendre demain à Ouvéa. Pourtant, l'économie s'y oppose, mais l'État assure qu'il veillera au bon déroulement et accompagnera cette reprise. Le haut-commissaire Jacques Billon avait déjà pris position fin août, alors que le comité de coordination coutumière de l'IFU avait annoncé une fermeture de l'aérodrome de Wanaham. Air Calédonie confirme de son côté qu'un vol partira bien de la Tontouta demain à 9h40. Et alors que l'incertitude plane toujours concernant la réouverture de l'aérodrome d'Ouvéa, la Fédé annonce un préavis de grève à la direction de l'aviation civile ce vendredi, le 11 septembre. La Fédération des fonctionnaires dénonce notamment des inéquités de traitement et des dysfonctionnements dans l'organisation des services. L'unité et la diversité ont été maintenues lors du FIP. Véronique Roger-Lacan, ambassadrice de France dans le Pacifique, est revenue cet après-midi sur la 55e réunion des dirigeants du Forum des îles du Pacifique qui s'est tenue à Palau. Une édition marquée par les questions diplomatiques et les tensions entre la Chine et Taïwan. Et pourtant, pour rectifier ce qui a pu être dit, Véronique Roger-Lacan réaffirme que tous les États membres du FIP ont signé la déclaration finale qui condamne notamment l'essai de missiles balistiques intercontinentaux effectué par la Chine dans le Pacifique. Dans l'actualité ce soir également, cette belle cérémonie ce matin à Dimbéa, cérémonie de dénomination du rond-point qui marque l'entrée du lotissement de la Pointe à la Dorade. Autorités civiles et militaires, associations patriotiques et mémorielles, habitants du quartier étaient présents pour l'inauguration du giratoire du ralliement de la Nouvelle-Calédonie à la France libre le 19 septembre 1940. La mairie de Païta lancera prochainement le déploiement de l'adressage sur la commune. Toutes les habitations ne sont pas encore recensées dans les normes. À partir du 1er octobre, les administrés pourront notamment récupérer les plaques du numéro de leur habitation et réaliser les démarches pour obtenir leur adresse. Quelques 9200 adresses ont déjà été créées pour un total estimé à près de 12 000. Et puis quelques mots de sport. Les handballeuses calédoniennes se lancent demain à l'assaut du premier IHF Chef Trophy Senior, une compétition régionale qui se disputera en Nouvelle-Zélande. Nos représentantes retrouveront tout d'abord les Kiribati, ce sera demain soir avant d'affronter les îles Cook vendredi et la Nouvelle-Zélande samedi pour le dernier match de groupe. Voilà pour l'information. Je vous souhaite de passer une excellente soirée sur Radio Rythme Bleu. Ismaël va vous accompagner jusqu'à 21h. Et j'ai entendu une information qui m'a beaucoup touché il y a quelques instants. Le cofondateur de, enfin le co-créateur de Casimir est
5: s'en est allé.
4: Oui.
5: Voilà. C'est une page d'histoire.
4: Rejoint l'île aux enfants.
5: Voilà. Je vous sens un peu ému, Lionel.
4: Ah oui, parce que c'est toute ma jeunesse.
5: Bah
4: Casimir,
5: oui, forcément.
4: Vous vous rendez compte, avec Léonard aussi. Enfin, voilà.
5: Bah écoutez, on espère que vous en mettrez.
4: Oui, ça va.
5: Dans
4: ça
5: tous
4: va,
5: les cas, demain, vous êtes aller. Là.
4: Oui, oui, je pense. Oui, je ne prendrai pas la direction de l'île aux enfants, où c'est tous les jours le printemps.
3: Merci Allez, beaucoup Lionel Sabot.
4: Au revoir.
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5: Eh bien voilà, si vous la prenez aussi cette info, on est de tout cœur, bien évidemment, avec vous. 19h03, le programme. 19h40, on retrouvera vos messages dédicaces et musiques à la demande au 31 46 et le 25 46 46 par téléphone. 19h30, votre rubrique du mercredi, le cowboy est une femme, country au féminin. On parlera d'Emilian Roberts. Voilà, si vous êtes un petit peu curieux, eh bien 19h30, 19h20, l'histoire du soir avec Mouna. Très courte ce soir, l'histoire. Un peu moins de 2 minutes, voilà tout ce qu'il faut, on a envie de dire. Et puis, la lecture de vos avis de décès ainsi que vos avis et communiqués, ce sera votre radioservice dans quelques minutes. Et on commence, comme toujours, vous avez l'habitude, la météo, mesdames, messieurs.
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3: Et on ouvre ce bulletin avec aucune vigilance particulière. Et ce soir, le ciel est généralement bien étoilé. Sur la pointe sud et le sud-ouest, des nuages circulent en donnant de faibles ondées. Le vent de secteur sud-est dominant avoisine régulièrement les 15 nœuds, localement 20 nœuds sur le nord-ouest. Dans l'intérieur et sur la côte est, il reste faible, entre 5 et 10 nœuds. Et les températures ce soir oscillent entre 16 et 19 degrés, localement 10 à 12 degrés dans l'intérieur et au Loyauté. Pour demain matin, les nuages remonteront sur la côte ouest dans l'Alizé et les averses seront toutefois rares et localisées. Le vent s'établira de secteur sud-est et soufflera entre 15 et 20 nœuds pour demain après-midi. Pour être tout à fait complet, les nuages deviendront plus nombreux et déposeront de petites averses, principalement sur le relief. Des averses qui seront de moins en moins nombreuses au fil des heures. Les températures de l'après-midi, elles resteront inférieures au normal de saison. Elles iront de 23 à 25 degrés en général et entre 21 et 23 degrés dans le sud de la Grande Terre. Voilà pour la météo. 19h05, l'ISO Truth Hurts. Avant de retrouver la lecture de vos avis de décès, vous écoutez Radio Rythme Bleu. On vous souhaite une excellente soirée. On est ensemble jusqu'à 21h.

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1: Les avis qui vont suivre concernent les décès de M. Zongo Célestin Wanakamiye, M. Wawiya Pascal Baoukene, Mme Malouma Georgina, M. Sastro Atmo Soutario di Soutar, M. Peuvrel Cédric di Sed ou Cédrico, Mme Stom Eliane Nébastide, M. Deloge Paul, M. Palen Laurent Jake di Razmo, Madame Ostien Tiki née Nguyen, Madame Thomas Suzy née Pellerbe, Madame Veuve Payandi Viviane née Durand, Madame Mazzele Ipinaco née Wadjiako, Monsieur Madame Dulon Catherine, Monsieur Pamoinloun Donatien, Madame Elia Véronique Sinaco et Monsieur Moireo Octave dit Tata. On nous prie de vous faire part du décès de Monsieur Zongo Célestin Wanakamiye, survenu le 4 septembre à Nouméa à l'âge de 81 ans après une longue maladie. La veillée est en cours jusqu'à 19h30 dans le grand salon du centre funéraire de Nouméa. Le transfert vers l'IFOUS se fera via le Béticho demain, jeudi 10 septembre, et l'inhumation aura lieu vendredi 11 à la tribu de Djouéoulou. Les travaux coutumiers sont en cours à la morgue municipale jusqu'à 20h et pour l'IFOU, les travaux coutumiers ont débuté hier mardi. On nous prie de vous faire part du décès de M. Wawiya Pascal Baoukene, survenu le 5 septembre au Medipol. Une veillée est en cours à la morgue municipale de Nouméa jusqu'à 20h. Le corps sera transféré via le Béticho demain, jeudi 10 septembre, pour Marais. L'enterrement se tiendra vendredi 11 à la tribu de Penelo. On nous prie de vous faire part du décès de Mme Malouma Georgina, survenue le 6 septembre à l'âge de 35 ans. L'inhumation aura lieu demain, jeudi à 9h, au cimetière de la tribu de Pimbois-Pimboisse. On nous prie de vous faire part du décès de M. Sastro Atmo Soutario, dit Soutar, survenu le 5 septembre à l'âge de 83 ans. Une veillée est en cours à la morgue municipale de Païta jusqu'à 20h. Veillée qui reprendra demain jeudi de 7h30 à 13h. La cérémonie religieuse aura lieu demain à la chapelle de la morgue municipale de Païta à 13h15, suivie de l'inhumation à 14h au cimetière de la commune. On nous prie de vous faire part du décès de M. Peuvrel Cédric di Sed ou Cédrico, survenu le 5 septembre. Les obsèques se dérouleront dans la plus stricte intimité, entouré de sa famille ainsi que de ses frangins et frangines de cœur. On nous prie de vous faire part du décès de Mme Stom Eliane Nébastide, survenue le 6 septembre à l'aube de ses 102 ans. Une veillée se déroulera au centre funéraire de Nouméa vendredi 11 à partir de 9h. La cérémonie religieuse sera célébrée ce même jour à 13h15 en la chapelle du centre funéraire de Nouméa, suivie de l'inhumation au cimetière du 4e kilomètre. On nous prie de vous faire part du décès de M. Deloge Paul, survenu le 6 septembre. Une veillée se déroulera au centre funéraire de Nouméa demain jeudi à partir de 8h. La cérémonie religieuse sera célébrée ce même jour à 12h15 en la chapelle du centre funéraire de Nouméa, suivie de l'inhumation prévue à 13h. On nous prie de vous faire part du décès et de M. Palen Laurent Jake Dirasmo, survenu à Nouméa dans sa 45e année. La veillée est en cours au centre funéraire de Nouméa. Jusqu'à 20h, le transfert vers Marais se fera demain, jeudi 10 septembre. On nous prie de vous faire part du décès de Mme Ostien Fiki, née Nguyen, survenue le 7 septembre. La veillée aura lieu à la morgue municipale de Nouméa vendredi 11 de 13h30 à 20h. La cérémonie religieuse sera célébrée à la chapelle du centre funéraire de Nouméa samedi 12 à 7h15, suivie de l'inhumation au cimetière du 5e kilomètre prévu à 8h. On nous prie de vous faire part du décès de Mme Thomas Suzy, née Pellerbe, survenue le 7 septembre dans sa 87e année. Une veillée se déroulera au centre funéraire de Nouméa demain jeudi de 16h à 20h. La cérémonie religieuse sera célébrée ce même jour à 18h. Notez qu'une seconde veillée se fera vendredi 11 septembre à partir de 10h à son domicile au lieu dit Faja à Kouaoua, suivie de l'inhumation à 13h30. Il n'y aura pas de coutume. On nous prie de vous faire part du décès de Madame Veuve Viviane Payandi, née Durand, survenue le 8 septembre dans sa 74e année. Une veillée se déroulera au centre funéraire du Pont des Français demain jeudi de 15h30 à 19h. La cérémonie religieuse sera célébrée ce même jour à 17h30, suivie de la crémation dans le respect de ses volontés. Notez que sur place, il y aura un registre et une corbeille à dons. On nous prie de vous faire part du décès de Madame Mazele Ipinako Newadjiako, survenue le 8 septembre dans sa 76e année. La veillée aura lieu au centre funéraire de Nouméa demain jeudi de 8h à 20h, puis vendredi 11 de 7h à la levée du corps. Un office religieux sera célébré en la chapelle du centre funéraire vendredi à 10h15, suivi de l'inhumation à 11h au cimetière du 5e kilomètre. On nous prie de vous faire part du décès de Monsieur Pamwaloun Donatien, petit chef de Saint-Denis-Puiré sur Balade. La veillée se tiendra à son domicile demain, jeudi 10 septembre, toujours à la tribu de Saint-Denis à Balade. L'inhumation se fera au cimetière de la tribu vendredi et l'heure vous sera communiquée ultérieurement. On nous prie de vous faire part du décès de Madame Dulan Catherine, survenue le 8 septembre à l'âge de 73 ans. Une veillée se déroulera au centre funéraire du Pont des Français, lundi 14 septembre de 16h à 19h. La cérémonie religieuse sera célébrée ce même jour à 17h30. La crémation se fera dans la plus stricte intimité familiale. Dans le respect de ses volontés, une simple fleur à la main est demandée. On nous prie de vous faire part du décès de Madame Elia Véronique Sinaco, survenue le 8 septembre à l'âge de 66 ans. Le travail coutumier et la coutume se feront uniquement à la morgue. La veillée, elle, aura lieu à la morgue municipale de Nouméa, demain, jeudi 10 septembre, de 9h à 20h. Veillée qui reprendra vendredi 11, de 7h à la levée du corps. La cérémonie religieuse sera célébrée à la chapelle du centre funéraire de Nouméa, vendredi à 9h15, suivie de l'inhumation au cimetière du 5e kilomètre. À 10h. On nous prie de vous faire part du décès de M. Moereo Octave, dit Tata, survenu le 9 septembre, donc aujourd'hui mercredi. Le transfert du corps aura lieu demain jeudi à midi vers son domicile situé à la tribu de Kaora. La veillée se fera à son domicile à la tribu de Kaora. L'inhumation se fera vendredi 11 septembre à 9h au domicile familial. Et voici qui met un terme à vos avis de décès.
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1: Il est 19h15, on retrouve Eugénie pour la lecture de vos avis et communiqués.
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3: La direction de l'enseignement, de la formation, de l'insertion et de la jeunesse informe les parents d'élèves des écoles publiques, primaires et maternelles de la province Nord que la campagne officielle d'inscription en école primaire publique 2027 s'étendra du 6 août au 25 septembre. Le directeur de l'enseignement insiste sur l'importance de respecter ce délai afin de préparer au mieux la rentrée. Les demandes d'inscription se feront dans les écoles auprès des directeurs. Les heures d'accueil pour les inscriptions seront communiquées aux parents par les directeurs d'école par voie d'affichage et ou via les cahiers de liaison. Pour les nouvelles inscriptions, il est demandé aux parents de fournir un certificat médical de première admission scolaire, une attestation de résidence de l'enfant, une fiche d'état civil ou copie du livret de famille, une copie des couvertures sociales à jour, le livret scolaire de l'élève, un certificat de radiation. Au-delà du 25 septembre 2026, les directeurs d'école ne prendront plus d'inscriptions. Concernant la commune de Conné, les inscriptions scolaires se feront à la mairie au service enseignement. La DEFIJ informe les parents que les secteurs de scolarité communaux doivent être impérativement respectés.
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4: Enercal informe ses clients que la distribution de courant électrique sera interrompue sur la commune de Ouégoua et plus précisément sur les zones Manguine, Bondé, Balagame, Pembois, Fernil ce mercredi 9 septembre de 8h à 14h. Le courant pourra être rétabli avant l'heure prévue sans autre préavis.
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4: EEC vous informe de ses coupures programmées de la semaine pour raison de maintenance et d'extension du réseau et élagage. Des coupures d'électricité sont prévues. Nouméaville, jeudi 10 septembre, de 4h30 à 6h30, avenue du Maréchal Foch, numéro 10. Bouraille et Fessage, jeudi 10 septembre, de 8h à 13h, route municipale 16, sec usine, numéro 14, 273. Ces horaires sont susceptibles d'être modifiés sans autre préavis en fonction des contraintes liées à ces travaux. Enercal informe ses clients que la distribution de courant électrique sera interrompue sur la commune de Vaux et plus précisément sur la zone ferme aquacole de Gatop ce jeudi 10 septembre de 8h30 à 10h30. Sur la commune de Païta et plus précisément sur la zone Montmou ce jeudi 10 septembre de 8h à 12h. Sur la commune de Poitimier et plus précisément sur les zones Bayès, Nessapoué, Pahama, Pambou, Tibarama ce jeudi 10 septembre de 7h à 14h50. Pour ces coupures, le courant pourra être rétabli avant l'heure prévue sans autre préavis.
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0: Il est 19h23, on retrouve Mouna et son histoire du soir.
1: Dis Mouna, raconte-moi une histoire.
2: Bonsoir les enfants, l'histoire de ce soir a pour titre « De l'or sous les sabots ». Il était une fois un riche sultan qui avait si peur de se faire voler son or qu'il ne sortait jamais de son palais. Il lisait et dessinait pour passer le temps, mais César, son cheval, mourait d'ennui. Un jour, César vint trouver son maître.
3: « Je vais partir, » dit-il. « J'ai besoin de galoper librement. » Le sultan ne voulait pas perdre son cheval. Il l'aimait, mais il aimait aussi son trésor.
2: Il eut alors une idée. Il prit son or, le fit fondre pour fabriquer 4 magnifiques fers à cheval et les fixa sous les sabots de César. Le sultan était content. Il pouvait sortir à cheval tout en emportant son trésor avec lui. Le premier jour, César marcha au pas et le sultan vérifia souvent que les fers en or étaient toujours là. Le lendemain, César trotta et s'éloigna un peu plus du palais. Le troisième jour enfin, il s'élança au galop. Sur son dos, le sultan riait de plaisir. Il découvrait les merveilles de son royaume. Le désert doré, les longues caravanes de dromadaires, le vent chaud. Jamais il n'avait été aussi heureux. Le soir venu, César boitait légèrement.
4: « Tu as mal ?»
2: s'inquiéta le sultan.
3: « Non !» répondit César. « C'est sans doute un caillou du chemin. »
2: Alors le sultan vérifia ses sabots et...
3: « Horreur !» Il manquait un fer en or.
2: Tout le monde crut que le sultan allait se fâcher et crier, mais à la surprise générale, il éclata de rire.
3: « Ah ! À quoi bon trop d'argent ?» dit-il à César. « Cette journée était merveilleuse. Ce bonheur-là est bien plus précieux que l'or que j'ai perdu. »
2: Aussi, le lendemain et tous les jours suivants, le sultan continua de galoper à travers le pays. Quant au fer de César, il est toujours perdu. Et depuis, quand quelqu'un trouve un fer à cheval sur sa route, il rêve que ce jour lui portera bonheur. Car qui sait, il s'agit peut-être du fer en or de César. Bonne nuit les enfants.

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2: Il est 19h30, on retrouve Le Cowboy est une femme, votre rubrique country au féminin. On parle d'Emilian Roberts et pour vous faire découvrir son univers musical, on a choisi Pretty in Pink, une chanson issue de son EP Memory Lane.
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2: À quelques kilomètres de Knoxville, dont les cornouillers en fleurs annoncent le printemps, Carnes s'étend dans la vallée de Beaver Creek. Longtemps agricole, cette communauté a accompagné l'expansion des banlieues résidentielles dès la seconde moitié du XXe siècle, sans perdre complètement son caractère rural. Mais son identité se lit dans l'histoire de son lycée. Construit en 1913 et baptisé en hommage à l'éducateur Thomas Connor Carnes, il a donné son nom à la localité. Un siècle après, les habitants s'y retrouvent encore pour la foire annuelle. Carnes n'a peut-être jamais fait irruption dans la grande histoire américaine, mais elle entretient cette capacité à se rassembler, à préserver un héritage commun et à grandir sans perdre son esprit de village. C'est là qu'a grandi Emilian Roberts, dans une enfance tournée vers la croix tant la foi imprègne cette période. Son arrière-grand-père, le révérend W.T. Roberts, a fondé l'église autour de laquelle sa famille s'est construite. Issue d'une longue lignée de croyants, Emily voit la foi se transmettre de génération en génération portée par les prières de ses aînés. La musique accompagne cet héritage. Dans la voiture de son père, elle écoute Ricky Skaggs, Blue Highway, Tim O'Brien ou Darrell Scott.

Elle en mémorise les harmonies et chante pendant les trajets. Ses premières prestations se font naturellement à l'église. En sixième, elle tente le concours de talent de son collège, mais n'est pas retenue. Son professeur lui conseille alors d'apprendre un instrument. Émilie ressort une vieille guitare du placard, apprend trois accords avec son père, suit quelques leçons, puis poursuit seule grâce à YouTube. L'année suivante, elle revient avec sa guitare et remporte le concours. Une revanche qui lui donne une certaine confiance. Elle chante dans la chorale, poursuit ses prestations à l'église et accepte toutes les scènes qu'on lui confie. Son premier rendez-vous régulier n'a rien de country. Elle se produit trois fois par mois dans un restaurant mexicain. El Charo. Émilie continue en parallèle de se produire partout où elle le peut. 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Mais c'est en quatrième que son rapport à la musique bascule avec un cantique, How Red.

Sa grand-mère, atteinte de la maladie d'Alzheimer, ne reconnaît presque plus sa famille. Un dimanche, pourtant, elle reprend chaque parole du cantique, son livret, à l'envers. Fascinée par cette résistance de la mémoire musicale, Émilie ne découvre pas seulement la puissance de la musique, elle comprend qu'elle veut lui consacrer sa vie. Durant l'été précédant son entrée au lycée, Émilie traverse une crise d'anxiété et de dépression prise en charge médicalement. Elle dit s'être relevée avec l'appui de sa foi et fait de l'épître aux Philippiens chapitre 4 versets 6 à 7 sa devise, et je cite « Ne vous inquiétez de rien, mais en toute chose faites connaître vos besoins, et la paix de Dieu qui surpasse toute intelligence gardera vos cœurs et vos pensées. »

Bible et guitare sous le bras, son expérience de la scène continue de prendre du galant. Son père filme ses prestations et les publie sur YouTube. Les vidéos ne deviennent pas virales, elles font mieux. L'une d'elles arrive jusqu'aux équipes de The Voice. À 16 ans, Emily rejoint l'équipe de Black Shelton et rencontre Dolly Parton, l'une de ses grandes inspirations. L'adolescente qui chantait encore dans les restaurants de Knoxville termine deuxième de ce grand concours télévisé. Mais The Voice ne lui offre pas une carrière toute faite, l'émission n'en est que le commencement. Le soir de la finale, Black Shelton la présente à son manager, Narvel Blackstock, qui lui conseille de chercher sans précipitation une musique qui lui ressemble. Emily retourne donc au lycée, obtient son diplôme avec un an d'avance, puis rejoint Nashville en 2016 pour apprendre la coécriture et le travail en studio. Il lui faudra 3 ans pour trouver sa voix. Après un album gospel en 2017, Bigger Than Me, elle publie en 2019 son premier EP, Someday Dream, porté par le single Stuck on Me and You.

et qui dessine les contours de son identité country. Elle y affirme ses racines, développe une écriture personnelle sans avoir encore trouvé l'assurance qui caractérisera la suite. C'est en quelque sorte une première carte de visite après The Voice.

Co-autrice de 12 des 13 titres, Emily est aux commandes. Elle y revendique ses racines country et bluegrass, entourée de Vince Gill et Ricky Skaggs. Elle ne cherche plus sa place dans le genre, elle affirme celle qu'elle a choisie. En 2025, Memory Lane ouvre un nouveau chapitre, porté par sa signature chez Sony Music Nashville. Emily y affirme sa voix de conteuse. Elle ne raconte plus seulement son

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1: Il est 19h40, une rubrique à retrouver sur notre site internet rrb.nc. On continue avec vos messages, dédicaces et musique à la demande au 25 46 46 par téléphone et le 31 46 par SMS. Faut surtout pas hésiter, c'est jusqu'à 21h, donc il y a le temps, hein, n'hésitez surtout pas. DJ Snake, Bipolar Sunshine, Paradise, pour commencer et lancer les hostilités sur Radio Rythme Bleu. On vous souhaite une excellente soirée, on est ravis d'être avec vous pour l'avant-dernière de la semaine. Et oui, déjà, donc faut surtout pas hésiter. Bonne soirée tout le monde.

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0: Il est 20h, on continue avec vos messages dédicaces musicales à la demande, 25 46 46 par téléphone et le 31 46 par SMS. On a Lilijo qui nous a appelé et qui souhaitait la chanson Petite Fleur. Alors c'est Sidney Bechet, si on ne dit pas de bêtises, et elle voulait la version chantée par un chanteur ou une chanteuse extrêmement connue. Alors le plus connu d'entre eux qu'on a trouvé, c'est Henri Salvador. Alors on espère que c'est cette version dont parlait Lilijo et on ne pense pas se tromper. Henri Salvador, Petite Fleur, pour commencer tout en douceur. C'est parti, on fait éclore cette émission de la meilleure des manières.
1: C'est...

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Il est 20h passé de 13 minutes, on a Darlène de Couthiou qui nous a appelé et qui souhaite une bonne nuit, une belle nuit à la Calédonie, ainsi qu'à toute l'équipe de Radio Rythme Bleu. Elle nous fait à toutes et à tous plein de bisous et elle souhaitait la chanson Vita et Julien Doré, Viens en essai, une chanson qu'on aime beaucoup. Et la période d'essai, ça fait un petit moment qu'elle est expirée sur Radio Rythme Bleu, puisque lorsque vous nous choisissez, c'est pas pour un essai, c'est une évidence. Bah oui, vos soirées, RRB, vous savez, ça rime, il n'y a pas de hasard dans la vie. Enfin bon, on l'écoute avec toujours le même plaisir, Vita et Julien Doré, Viens en essai. Passez une excellente soirée, prenez bien soin de vous. Merci de votre fidélité et merci Darlène.

Il est 20h passé de 31 minutes et on continue avec une dédicace. C'est Mamie Gêné qui nous a appelé et qui souhaitait un morceau du groupe Maoli. C'est pour sa copine Caroline, la vanoitaise aux yeux bleus, qui va bientôt rentrer de son voyage en Australie. Souvenez-vous, elle nous en parlait assez régulièrement. Donc, ce soir, elle souhaitait la célébrer avec un groupe hawaïen, Maoli, Every Night, Every Morning. On part sur une valeur sûre et sur la meilleure des fréquences, la meilleure des radios. Radio Rythme Bleu, on sait très bien que vous l'avez dit derrière votre poste. Allez, c'est parti, on l'écoute, il est 20h32, bonne soirée tout le monde.

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1: Il est 20h40, bonsoir tout le monde et la Super Radio, un morceau d'Annalys Morissette. S'il vous plaît, prudence sur nos routes, bonne soirée, signé JF. Aussitôt demandé, aussitôt exécuté. Ironique, Annalys Morissette, bonne soirée.

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1: 20h, passé de 52 minutes, c'est la fin de cette émission. Merci à vous de nous avoir suivis, d'avoir participé. Ça nous a fait extrêmement plaisir de vous accompagner en ce mercredi. La soirée va se terminer tout doucement, Carla Bruni est le plus beau du quartier. Et pour finir en beauté, Peter André, Mysterious Girl. Voilà un petit peu pour le programme avant que ne sonnent les 12 coups de 21h. Prenez bien soin de vous, soyez prudents si vous êtes sur la route. Et puis on se donne rendez-vous demain à partir de 17h. Demain, dès 5h, vous retrouverez Thierry à l'animation et Nicolas Legrand pour l'information. Et voilà, je pense qu'on a tout dit. Restez branchés sur l'antenne et la fréquence de Radio Rythme Bleu. Prenez bien soin de vous. Bonne soirée tout le monde, à demain.

0: La suite de Christine Kelly et vous, c'est juste après toute l'actualité avec vous, Émilie Betz.
1: Bonjour à tous, Sébastien Lecornu promet une baisse de la surtaxe des entreprises dans le prochain budget. Ce qui est exceptionnel doit rester exceptionnel, écrit le Premier ministre dans un courrier adressé aux entrepreneurs de France. Mise en place l'an dernier pour une durée d'un an, la contribution exceptionnelle sur les bénéfices des grandes entreprises concernait environ 300 sociétés, des entreprises dont le chiffre d'affaires atteint au moins 1,5 milliard d'euros. L'escalade du conflit au Moyen-Orient fait grimper le prix du baril de Brent. Il a atteint les 100 dollars ce matin, une première depuis fin juillet. En France, le prix des carburants stagne au-dessus des 2 euros le litre. Les distributeurs sont reçus aujourd'hui à Bercy. François Bayrou de retour au tribunal. L'ancien Premier ministre est rejugé en appel dans l'affaire des assistants parlementaires européens du Modem. Relaxé en première instance, François Bayrou se dit absolument serein. Mais au centre, une autre inquiétude domine, voir son dossier assimilé à celui de Marine Le Pen et du RN. Un parallèle politiquement embarrassant pour celui qui veut incarner le rempart face aux extrêmes, Arthur Delaborde.
2: Le poison tient en deux mots, tous pareils, c'est exactement ce que le Modem veut éviter, car à première vue, le parallèle est facile, des fonds européens, des assistants soupçonnés d'avoir travaillé pour le parti, et dans les deux dossiers, des formations politiques mises en cause. Mais juridiquement, les affaires ne se confondent pas. François Bayrou a été relaxé en première instance, faute de preuves qu'il savait que certains assistants travaillaient en réalité pour le parti. Marine Le Pen, elle, a été reconnue coupable en appel cet été. Et c'est précisément là que se situe le risque politique, que l'opinion ne retienne plus les différences. François Bayrou veut convaincre qu'il existe un bloc central distinct du RN et de LFI. Si cette frontière se brouille, son discours perd une partie de sa force. Son procès ne se jouera donc pas seulement dans la salle d'audience, il se jouera aussi dans la comparaison avec Marine Le Pen.
1: Arthur Delaborde du service politique d'Europe 1. Un homme de 35 ans muni d'un couteau a été interpellé dans une église de Forbach en Moselle. Des parents d'adolescents scolarisés dans un collège à proximité l'ont entendu crier à la Wakbar à plusieurs reprises. Le suspect cherchait manifestement le prêtre de l'église. Il a été placé en garde à vue pour apologie du terrorisme, port d'armes et usage de stupéfiants. Cet incident intervient à quelques semaines de la visite en France du pape Léon XIV. Il se rendra le 28 septembre à Metz. La nuit a été beaucoup plus calme à Chambéry. La veille, des violences urbaines avaient éclaté dans certains quartiers de la ville après un contrôle routier. Le conducteur, retrouvé grièvement blessé à la tête, est mort. Son autopsie est prévue aujourd'hui. Les premiers éléments de l'enquête excluent des tirs policiers. Le trafic aérien perturbé au Royaume-Uni. Une panne technique a perturbé l'organisme chargé du contrôle aérien, ce qui provoque annulation et retard. L'hypothèse d'une cyberattaque est exclue. Le club de football d'Arsenal, qui doit affronter Naples en Ligue des Champions aujourd'hui, a dû annuler une conférence de presse en raison du retard de son vol. SpaceX d'Elon Musk et Blue Origin de Jeff Bezos n'ont pas répondu à l'invitation. Le premier sommet international sur l'espace s'ouvre aujourd'hui à Paris. 120 pays sont conviés à l'exception de la Russie, de l'Iran et de la Corée du Nord. Les industriels espèrent signer de nombreux contrats sous la verrière du Grand Palais. Et puis un mot de l'US Open de tennis. Le tenant du titre, Carlos Alcaraz, a été sorti en quart de finale par l'Américain Ben Shelton, battu au bout de la nuit au super tie-break. Ben Shelton met fin à la série de 18 victoires consécutives de l'Espagnol en grand chelem. Chez les dames, Jessica Pegula s'est qualifiée pour les demi-finales. Elle y rejoint la numéro 1 mondiale, Arina Sabalenka.
3: Merci Émilie. Prochain point sur l'actualité à 12h30 sur Europe 1.
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3: Il est 12h04 sur Europe 1. Nous sommes avec Gabriel Cluzel, Arthur de Vatrigan, Géraldine Amon avec une demi-voix, un petit filet de voix.
5: Une petite voix cassée.
3: Ça va la fièvre? Pas de fièvre?
5: Oui, ça va, non, c'est bon, j'ai pris ce qu'il fallait.
3: Bien. Qu'est-ce que ça veut dire, supprimer le droit du sol? Supprimer le droit du sol signifie qu'une personne née en France de parents étrangers ne pourrait plus obtenir la nationalité française simplement en raison de sa naissance et de sa résidence en France. Qui propose ça? Eh bien, c'est Bruno Retailleau qui veut supprimer le droit du sol par référendum. On en parle dans un instant sur Europe 1. Mais d'abord, avec nos invités, avec Alain Fontaine, qui est remonté, qui est le président des associations et des cafés de France, on va aborder Gabriel Attal dans la présidentielle, dans la course à la présidentielle, qui lance l'opération 1000 bistrots, 1000 rencontres partout en France pour parler école, travail, frontières et intelligence artificielle. Bonne ou mauvaise chose? Bonne ou mauvaise opération? Visibilité pour les bistrots ou bien visibilité pour Gabriel Attal? Appelez-nous.
5: 01 80 20 39 21. Christine Kelly et vous, c'est de 11h à 13h et c'est sur Europe 1. Bienvenue.
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3: Nous sommes avec Alain Fontaine qui est en train de nous expliquer. Alain Fontaine, on vous a reçu plusieurs fois sur Europe 1 et on vous adore. Vous savez pourquoi je vous adore? Parce que vous êtes encore l'âme qui fait vivre les bistrots et les cafés de France. Et quand vous avez reçu, vous nous avez expliqué comment c'est là où se passent les débats, les discussions, on se rencontre, on se parle. C'est l'anti-numérique aujourd'hui. Donc pour vous, c'est important cette opération de Gabriel Attal? Avant de donner la parole à Gabriel Cusel et Arthur de Vatrigan.
7: Alors, c'est peut-être important pour lui. Pour nous, effectivement, mettre les bistrots en avant, c'est toujours bien. Mais je reviens sur le fait que Balzac disait aussi, les bistrots sont le parlement du peuple. Mmh. Donc, ça appartient vraiment à tout le monde. Après, 1000 bistrots, ça ressemble énormément à un candidat à la présidentielle qui avait, il y a quelques semaines, rappelez-vous, dit 1000 réunions. Vous avez 1000 réunions chez des gens. Donc,
3: oui.
7: C'était Edouard Philippe, donc 1000 réunions, ça. Mais 1000 bistrots, et ça c'est plus embêtant, je ne sais pas s'il a vu, si son système de communication avait le problème, mais 1000 bistrots, c'est le nom d'une association qui appartient à SOS, le groupe de Jean-Marc Borloo, et cette association
3: vise... Il va encore se prendre une plainte, après Renaissance et Marine Le Pen.
7: Voilà, et cette association vise à réimplanter des bistrots dans les villages de moins de 3000 habitants. Mmh. Donc 1000 bistrots est déjà utilisé par une association. Mmh. Et puis vous avez aussi la présence de la bière, et là vous avez la loi E20. Donc ce spot, qui pourquoi pas, ça va être les bistrots en avant, mais il y a quand même un de la copie, et deux, il y a un problème peut-être juridique qui va se poser, mais là moi je suis pas du tout dans cette branche-là. Voilà. Mais ce qui est important, c'est de se dire que ce bistrot appartient à tous les Français, et j'aimerais que toute la classe politique, tous les présidentiables qui sont là, aillent dans les bistrots. Donc ça, pour ça, il ouvre la voie. Par contre, attention, il faut le faire intelligemment, et je trouve qu'il a pris beaucoup de vocabulaire de notre association, mais ça veut dire que ça marche.
3: Ça veut dire que ça marche. Voyons les choses du bon côté. Merci infiniment Alain Fontaine d'avoir été en direct avec nous sur Europe 1. Vous qui êtes président de l'association française des bistrots et des cafés. Pardon ? Il a un message à faire passer ? Ah bon ? D'accord. Pardon,
7: excusez-moi. J'ai un message à faire passer à vous.
3: Oui, dites-moi.
7: J'ai un message à vous faire passer à vous. On va sortir un livre là dans quelques semaines. On sort un livre qui s'appelle Bistrot au café.
3: Ah oui ?
7: La belle histoire. Ça s'appelle l'histoire d'amour des Français. Bistrot et café, l'histoire d'amour des Français, aux éditions Ouest-France. Mais je vais l'amener à deux personnes. Je vais l'amener à deux personnes, les premiers, le jour où ça sort.
3: Oui.
7: Un, à notre premier soutien depuis le début, et sans considération politique, au président de la République, Emmanuel Macron. Et là, je m'engage devant vos auditeurs. La deuxième personne, ce sera vous. J'irai dans vos bureaux, je n'ai pas besoin de passer sur un plateau. Je vous signerai, parce que vous avez toujours soutenu. Donc ce livre, Bistrot et café, la belle l'histoire d'amour des Français, c'est vous qui l'aurez en premier avec le président de la République.
3: Non, c'est gentil, c'est adorable.
7: Voilà.
3: Je suis particulièrement touchée, mon cher Alain Fontaine. J'ai hâte de voir ce livre, en tout cas. Et vive la France, vive les bistrots français et vive effectivement Alain Fontaine qui a été en direct avec nous sur Europe 1. Merci infiniment. Gabriel Cluzel, maintenant qu'on a planté le décor avec Alain Fontaine qui effectivement prône la vie ces bistrots, ces cafés français, puisque comme il disait, Balzac disait que les bistrots sont le parlement du peuple. Comment réagissez-vous avec cette opération de Gabriel Attal qui lance cette opération 1000 bistrots, 1000 rencontres, une campagne présidentielle qui revient donc au comptoir?
8: Non, mais c'est très bien de défendre les bistrots, mais pardonnez-moi, je vais peut-être prendre un angle plus politique. Ça me rappelle quand même un peu Édouard Philippe qui vend des frites. On ne sait pas, après, Ségolène Royal va mettre un petit fichu et aller nourrir les poules. C'est, si vous voulez, c'est un côté tellement téléphoné. Vous voyez, ça me rappelle en janvier 2024, Gabriel Attal, il s'était adressé aux agriculteurs. Il s'était servi d'une botte de paille comme d'un pupitre. Il est arrivé avec ses jolis souliers vernis et puis il avait voulu faire peuple. C'est un peu Marie-Antoinette qui fait sa bergère. Et j'avoue que ça a un côté très, très artificiel. Alors, on comprend l'idée.
3: Alors, on accuse Gabriel, beaucoup ces gens-là d'être déconnectés. Ils ont le droit de critiquer tous les politiques. Ils ont le droit de faire des frites.
8: Ils ont tous les droits. Je dis simplement que sur un plan, ils ont tous les droits. Et je, encore une fois, si de façon collatérale, ça sert les bistrots, c'est une très bonne chose. Mais c'est un côté quand même extrêmement artificiel. On a l'impression comment on appelle ça, des technotables, vous savez, qui essaient de faire prolo. Et je suis pas sûre que ça fonctionne complètement. Je suis pas sûre que ce soit sa meilleure panoplie. Mais voilà, c'est mon analyse et peut-être que d'autres en auront des bienveillantes.
3: Gabriel Cluzel en direct sur Europe 1, je taquine, mais pardon, moi, enfin, je trouve ça mimi. C'est bien d'aller dans les bistrots, c'est bien de faire des frites. Mais vous savez, ça fait 17 ans que j'ai une association qui œuvre pour les familles monoparentales. Je vois leur souffrance, je vois leur galère. Elles en ont rien à faire des frites. Elles en ont rien à faire des bistrots. Elles en ont, par exemple, à Sébastien Delogu qui ne paie pas sa pension alimentaire. Elles en ont, par exemple, à leur quotidien où leur réfrigérateur est vide. Elles en ont, par exemple, au fait qu'elles ne peuvent pas, lorsqu'elles ont un enfant handicapé, le mettre à l'école. On fait des frites et on va dans les bistrots. Arthur de Vatrigan.
9: Ça m'amuse de voir quelle approche de chaque élection, surtout présidentielle, le peuple redevient fréquentable. On l'écoute jamais, on dit qu'il pue, qu'il peut pas comprendre, donc on veut pas lui faire de référendum parce qu'il vote mal. Mais alors par contre, tout d'un coup, faut se faire élire. Là, on va consulter le petit peuple dans les bistrots. Donc, je rappelle qu'Attal a quand même été depuis 6 ans en poste. Il a été porte-parole de la majorité, il était 2 fois secrétaire d'État, il était ministre délégué des comptes publics, ministre de l'Éducation nationale, Premier ministre, c'est-à-dire que il a eu 6 ans pour agir, et là il dit « je vais faire la tour des bistrots pour comprendre ». Non, mais en fait, ça marche dans l'autre sens, la politique. On écoute et puis après, on agit éventuellement. Donc, je suis assez fasciné par cette façon dont certains politiques arrivent à penser que les Français sont des ânes et ça va encore marcher. Donc, ils pensent qu'il va recueillir des doléances. Je pense que les Français vont lui demander l'addition et l'explication du bilan.
3: Avant de marquer une pause, écoutez Gabriel Attal lui-même. Il présente son opération 1000 bistrots.
10: Tout au long du mois de septembre, on organise l'opération 1000 bistrots. C'est 1000 rassemblements dans des cafés, dans des bistrots, dans nos villes, dans nos villages, dans nos quartiers, à 5 autour d'une table, ou parfois à 10, parfois à 100, parfois plus. Avec une idée très simple, prendre le temps de se parler.
3: Prendre le temps de se parler, voilà les mots de Gabriel Attal. Qu'en pensez-vous? Appelez au standard d'Europe 1, 01 80 20 39 21, appelez sur le WhatsApp, 01 80, envoyez un petit message WhatsApp, oui. 01 80 39 21. Est-ce que pour vous c'est une bonne opération? Est-ce que pour vous c'est lancer la présidentielle? On marque une pause, on revient tout de suite.
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3: Ma doudou, c'est compliqué ça.
5: Ah, c'est très compliqué.
3: Oh,
5: à tout de suite, comment je peux vous aider sur Europe 1. Non, ça va très bien.
11: On va mettre des sous-titres. Hein.
5: Voilà, oui. C'est ça.
12: Ma doudou.
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5: 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C'est dans moins d'une minute, nous parlons de Gabriel Attal qui lance opération 1000 bistrots. Qu'en pensez-vous? Réagissez au 01 80 20 39 21, c'est le numéro du standard d'Europe 1 pour appeler Christine Kelly. Il est non surtaxé et envoyez aussi vos messages sur WhatsApp. 01 80 20 39 21, à tout de suite sur Europe 1.
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5: Gabriel Attal lance l'opération 1000 bistrots. On en parle sur Europe 1 avec Christine Kelly, avec bien sûr vos deux chroniqueurs, Gabriel Cluzel, Arthur de Vatrigan et nos auditeurs d'Europe 1 01 80 20 39 21 au standard d'Europe 1 et sur WhatsApp, Christine.
3: Eh oui, d'abord donnez-nous vos messages WhatsApp 01 80 39 21. Ensuite, on aura Anne-Marie, on aura Michel qui nous appelle en ligne pour réagir à Gabriel Attal qui est dans les bistrots en ce moment même.
5: Si Gabriel Attal était proche du peuple, on le saurait depuis longtemps. Son opération séduction 1000 bistrots a tout d'une communication opportuniste, déconnectée et au final, de mon point de vue, contre-productive. Conseil à Monsieur Attal, si vous voulez vraiment faire peuple, n'entrez pas dans les bistrots habillés comme si vous vous rendiez à une conférence de presse.
3: Aïe. Donc ce sont des gens qui écrivent ça sur WhatsApp.
5: Exactement.
3: Alors comment ça fonctionne WhatsApp? C'est-à-dire qu'on fait 01 80 20 39 voilà. 21 et on envoie son message. Ça
5: exactement,
3: peut être anonyme.
5: Tout à
3: c'est
5: fait.
3: Anonyme, c'est on
5: alors,
3: fait ce qu'on veut,
5: anonyme,
3: on peut mettre son prénom.
5: Vous n'êtes pas obligé de signer.
3: D'accord.
5: Il y a votre numéro de téléphone qui apparaît.
3: Ouais, mais on peut, voilà.
5: Et si vous voulez réagir à l'antenne, vous pouvez nous le dire
3: et,
5: aussi.
3: Et si on envoie une insulte, vous la lisez ou pas?
5: Non. Mais il n'y en a pas du tout. En tout cas, il n'y en a pas.
3: Oh, ils sont
8: non, mais c'est vrai que ça mérite une explication parce que c'est un peu surprenant qu'il y a un numéro de fixe.
5: Et tout à fait. Bah, c'est une plateforme spéciale. Voilà, en fait,
8: les gens ne se trompent pas.
5: Exactement. Le bon 01 80 20 39 21.
3: En tout cas, il y a beaucoup de messages WhatsApp, il y a beaucoup d'appels aussi. Anne-Marie, vous nous appelez de Paris et vous dites « Je ne sais pas comment Christine va tenir toute l'année pour tenir avec tous ces effets d'annonce. » Vous êtes en train de d'avoir pitié pour moi, en fait, ma petite Anne-Marie, c'est ça. Hein,
0: complètement. Bonjour Christine. C'est tellement une insulte à votre intelligence, si vous saviez de quoi je pense. Mais comment on peut en arriver à autant de... C'est, on en a pour un an et ça va être effet d'annonce avec, des gens qui n'en valent pas la peine en fait. En fait, il n'y a personne qui sort du lot. Enfin, ce matin, les deux sujets ce matin, mais au secours, au secours, ils n'ont rien
3: au
0: à
3: secours,
0: dire.
3: Il
0: y a tellement de, sujets importants.
3: Alors Anne-Marie, vous, par exemple, quel sujet vous êtes présidente de, vous êtes candidate, on va dire, ou bien vous êtes une Française tout simplement, et vous dites, mais j'ai envie qu'il me parle de ça et ça. Dites-moi deux ou trois sujets, au lieu de parler effectivement de bistrot ou de maternelle.
8: On peut emmener les enfants un an au bistrot.
1: C'est moins dangereux que l'école.
0: L'éducation, effectivement, et l'éducation, l'école, mais avant de les mettre à un an à l'école, il faut déjà leur apprendre quelque chose. Et puis là, les bistrots, mais on parle, enfin, je veux dire, les Français n'ont pas attendu Attal pour aller au bistrot. Ils y vont au bistrot, en fait, ils parlent, ils échangent, et ils n'en peuvent plus. Donc je ne pense pas que les sujets de Attal au bistrot seront les mêmes que ceux des Français tous les jours.
3: Donc, qu'est-ce qui vous préoccupe?
0: Les effets d'annonce, en fait, moi, ce qui m'insupporte, c'est que c'est vraiment le niveau politique est descendu tellement bas, mais tellement bas.
3: Alors, vous savez quoi, Anne-Marie, je vais vous dire entre vous et moi, je n'ai même pas parlé de Marine Tondelier. J'ai eu tellement honte pour la politique française. Non, mais c'est vrai. J'ai eu tellement honte pour la politique française que je me suis dit que, vous voyez, je préfère parler de Gabriel Attal, Bruno Le Maire. Et là, déjà, c'est déjà surprenant. Mais vous voyez, effectivement, merci d'avoir pitié de moi parce que Marine Tondelier, je ne peux pas. Je veux dire, ce qu'elle a dit sur son ignorance à propos de la politique française m'a fait trop mal au cœur, trop mal à la France.
0: Ben écoutez, vous prenez soin de nos oreilles. Merci à vous.
3: Merci en tout cas, ma chère Anne-Marie, d'avoir appelé au Standard d'Europe. Merci pour ce critique.
0: Et bon courage.
3: Merci infiniment. Et on va continuer, effectivement, pendant toute cette année, à regarder, observer, décrypter et parler des vrais sujets qui intéressent les Français. Michel, vous nous appelez de la Loire et vous dites que cette proposition et celle de Bruno Le Maire, ces deux propositions, révèlent les seules qualités des anciens collaborateurs d'Emmanuel Macron. C'est vrai que je n'avais pas fait le lien.
2: Bonjour Madame Kelly, bonjour Michel. À vos chroniqueurs et aux auditeurs d'Europe 1. Vous avez précédé mes propos en évoquant Marine Tondelier, parce qu'effectivement on aurait pu la mettre dans le lot des deux sujets que vous avez évoqués ce matin, les propos de Bruno Le Maire, qui sont évidemment complètement idiots, les intentions de Monsieur Attal, les frites de Monsieur Philippe. Tous ces gens-là qui sont des progressistes européistes maastrichtiens ont été des collaborateurs d'Emmanuel Macron. La France est en ruine, l'école ne fonctionne pas, le classement PISA en est la preuve.
3: Et on a mal, et on a mal pour notre France, on a mal pour nos enfants, on a mal pour notre éducation, on a mal pour notre avenir.
2: Mais en réalité, Emmanuel Macron va laisser la France en ruine. Nous sommes le taux de prélèvement obligatoire le plus important du monde. Et plus rien ne marche. Et j'en reviens à l'intention de mon intervention. L'affaire des bistrots de Gabriel Attal, eh bien, elle démontre que ces gens-là ne sont que dans la communication d'opportunités pour essayer de récolter quelques voix, faire peuple, comme on dit. C'est pathétique. Encore une fois, vous avez précédé mes propos. J'ai été effondré d'entendre Marine Tondelier avoir une inculture politique incapable, ne serait-ce que de citer Simone Veil, par exemple, dans le bilan politique des 40 dernières années. Je pense que les problèmes des Français, on les connaît, vous les connaissez à travers votre association, et bravo pour ce que vous faites pour les familles monoparentales.
3: Non, c'est gentil,
2: voilà,
3: merci.
2: On est sur ces sujets-là avec des gens qui font pour le coup de la vieille politique.
3: Mais
2: et
3: oui.
2: Emmanuel Macron qui voulait faire du dégagisme d'une certaine manière. J'espère qu'il va être la première victime. Enfin, de fait, lui ne se représentera pas, mais en tout cas, tous ses collaborateurs seront les premières victimes de ce changement dont il y a besoin. Écoutons David Mistar, écoutons Sarah Knafo, écoutons Philippe Duvilliers ou d'autres, pas forcément de du même bord politique, mais donnons un destin commun à la France.
3: Absolument.
2: Et voilà. Voilà ce que je pouvais dire.
3: Merci mon cher Michel pour ces mots et cette intervention en direct sur Europe 1, vous qui nous avez appelé de la Loire. Merci infiniment. Effectivement, on est comme vous, on est là, on analyse, on regarde, on observe, et notre devoir est de décrypter, notre devoir est d'informer et d'analyser, de vous entendre et de vous écouter. Si Gabriel Cluzel, vous avez 10 secondes avant de marquer une pause, j'aurais aimé vous entendre sur le sujet qu'on va aborder maintenant. Demain fera un an que Charlie Kirk a été tué. Corentin Dugast, qui va rentrer dans le sud d'Europe dans un instant, il consacre un livre, je cite, « Mourir pour la vérité ». Je répète, « Mourir pour la vérité ». Plus qu'un hommage, un manifeste sur la foi, le courage, la liberté de défendre ses convictions. Gabriel Cluzel, une minute pour nous dire, 20 secondes. Est-ce que vous pensez qu'aujourd'hui, on peut encore avoir le courage de défendre ses convictions en France?
8: C'est devenu extrêmement compliqué. Notre pays est quand même, il faut s'en rendre compte, je crois que tout le monde ne s'en rend pas compte, pas totalitaire, mais en tout cas atteint d'un totalitarisme feutré sur le plan des idées. Je rappelle qu'il y a eu Charlie Kirk aux États-Unis, mais d'une certaine façon, Quentin Durenc en France est mort pour avoir eu des idées contraires à celles des Antifa, pour avoir défendu les jeunes femmes de Némésis. Donc, c'est vrai que pour dire ce que l'on pense, il faut avoir à l'idée que peut-être on sera amené à en mourir. Vous savez, nous sommes le pays de Voltaire. Hein, c'est une phrase apocryphe, dit-on, mais la phrase est jolie. Hein, je ne suis pas d'accord avec ce que vous dites, mais je suis prêt à me battre jusqu'à la mort pour que vous puissiez les dire. Et ben, on peut dire que c'est tout le monde a plein la bouche de Voltaire, mais la phrase est très loin.
3: Sommes-nous encore prêts à payer le prix de ce que nous pensons ? On marque une pause, on revient en direct sur Europe 1 avec Corentin Dugasque, influenceur, auteur du livre consacré à Charlie Kirk, Mourir pour la vérité, aux éditions Via Romana.
1: Et on revient aussi avec vous, chers auditeurs d'Europe 1, 01 80 20 39 21, le numéro du standard d'Europe 1 pour appeler Christine Kelly et non surtaxée. À tout de suite sur Europe 1.
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3: Sommes-nous encore prêts à payer le prix de ce que nous pensons? On en parle dans un instant après le journal de 12h30. Émilie Dez.
28: Plusieurs navires sont en feu dans la région du Golfe. L'Iran dit avoir pris pour cible une vingtaine de bateaux qui tentaient d'emprunter le détroit d'Ormuz. Une base militaire américaine a également été visée en Jordanie. Un regain du conflit qui fait grimper le prix du baril de Brent. Il a dépassé les $100 ce matin. En France, le prix des carburants approche de records historiques. Les distributeurs sont reçus aujourd'hui à Bercy. Sébastien Lecornu promet une baisse de la contribution exceptionnelle des entreprises dans le projet de budget 2027. Dans un courrier envoyé aux entrepreneurs, le Premier ministre rappelle que cette surtaxe répondait à une situation exceptionnelle. Ce qui est exceptionnel doit rester exceptionnel, a-t-il écrit. 300 entreprises étaient concernées, celles dont le chiffre d'affaires atteint au moins 1,5 milliard d'euros. Le procès en appel de François Bayrou s'ouvre aujourd'hui à Paris. L'ex-premier ministre est rejugé dans l'affaire des assistants d'eurodéputés du Modem. Il avait été relaxé en première instance début 2024. François Bayrou est jugé aux côtés de 10 anciens cadres du Modem accusés de détournement de fonds. Le nom Le Pen est perçu comme un recours aux trahisons de la droite. Le tacle de Marion Maréchal à Bruno Retailleau ce matin sur Europe 1 et CNews. Le patron des LR a déclaré que Marine Le Pen courait vers un 9e échec à l'élection présidentielle. Je ferai tout pour que Marine Le Pen gagne et pour que Jordan Bardella ait une majorité à l'Assemblée, répond Marion Maréchal. Schneider Electric dit vouloir renforcer sa compétitivité. Le groupe va réorganiser ses sites industriels en France avec la fermeture d'une usine dans la Vienne et le regroupement d'autres dans l'Eure. Schneider Electric emploie 15 000 personnes en France. Le premier sommet international sur l'espace se tient aujourd'hui à Paris. Un sommet boudé par les géants américains SpaceX et Blue Origin. Autre absent notable, le chancelier allemand, co-hôte de l'événement. Les industriels espèrent signer de nombreux contrats sous la verrière du Grand Palais. 120 pays sont conviés, à l'exception de la Russie, de l'Iran et de la Corée du Nord. Et puis du foot avec la Ligue des Champions. Le PSG reçoit le Slovan Bratislava ce soir à 21h. Match à suivre sur Canal+. Demain, Lens jouera contre le Slavia Prague. Hier, Lille a été battue 3-2 par le Betis Séville.
3: Merci Émilie. Prochain point sur l'actualité à 13h sur Europe 1 avec Lily Mathias.
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3: Il est 12h. 9h33 sur Europe 1. Nous sommes ensemble, vous le savez, hein, depuis 11h. Fabrice, non mais vous foutez de ma tête. Qu'est-ce qu'il a fait encore?
0: Pourquoi? Qu'est-ce que se passe-t-il?
3: Je vais pouvoir rigoler là. Parce que j'ai dit que le dernier sujet, on n'aura peut-être pas le temps de le faire.
0: Vous êtes en train de vous moquer de moi. Moi, j'étais venu exprès. Oh, non, je repars, c'est pas possible.
3: Non, mais je suis en train de dire que peut-être qu'on n'aura pas le temps de parler de Bruno Retailleau qui veut supprimer le droit du sol. On va voir si on a le temps. Parce que moi, j'aimerais quand même qu'on s'arrête avec notre invité du studio d'Europe 1, Corentin Dugas, qui est influenceur, auteur du livre consacré à Charlie Kirk, Mourir pour la vérité, aux éditions Via Romana. Et moi, il y a une question que je me pose aujourd'hui, il y a une question que j'ai entendue pendant tout l'été, il y a une question que beaucoup de Français m'ont souligné tous ces mois, toutes ces semaines qui sont passées. Je n'ose plus dire ce que je pense. On va parler de ce sujet. Appelez-nous au standard d'Europe 1.
1: 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Il est 12h34 sur Europe 1.
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3: Il est 12h34 sur Europe 1, un an après la mort de Charlie Kirk. Corentin Dugasque, qui est dans le studio d'Europe 1, lui consacre un livre, je cite, « Mourir pour la vérité ». Plus qu'un hommage, un manifeste sur la foi, le courage, la liberté de défendre ses convictions. Avant de vous donner la parole, Gabriel Cluzel, on vous a entendu, peut-être Arnaud de Vatrigon. Qu'est-ce que ça vous évoque, là, un an après la mort de Charlie Kirk? Pardon?
0: Vous avez dit Arnaud, c'est Arthur.
3: Oui, à chaque fois,
7: c'est son grand-père qui s'appelle Arnaud.
3: Ah, oui, c'est ça. Oui, je vous rebaptise, pardon, je vous prie de bien vouloir m'en excuser. Lorsque vous voyez qu'on est à un an de la mort de Charlie Kirk, qu'est-ce que ça vous évoque? Qu'est-ce que ça réveille en vous? Qu'est-ce qui vous interpelle? Avant de donner la parole à Corentin Dugasque sur Europe 1.
8: Il y a quelques années, un éditorialiste sur Fox News, donc plutôt républicain, avait expliqué sur le débat du port d'armes que les démocrates américains, plutôt de gauche, étaient contre le port d'armes parce qu'ils projetaient leur propre méfiance envers eux-mêmes. C'est-à-dire, ils prêtaient aux républicains des pulsions qu'ils savaient ne pas pouvoir maîtriser. Et donc, on l'a vu avec Charlie Kirk, on l'a vu avec la tentative d'assassinat de Donald Trump, il y a le retour de la violence. Alors, l'Amérique est née dans la violence a toujours été inhérente à l'Amérique, mais on voit dans l'Occident en général le retour à la violence. Et cette philosophie, il y a une philosophie qui vient de là, qui a irrigué une grande partie de la gauche, et qui explique pourquoi on peut arriver à l'assassinat de Charlie Kirk, ou pourquoi on peut arriver à l'assassinat d'autres personnages politique ou médiatique. C'est alors ça remonte à très longtemps, mais c'est en gros la gauche croit pas au péché originel. C'est-à-dire qu'elle dit on peut historiciser le mal, on peut le dater, on peut le nommer, donc on peut l'éradiquer. On l'a vu la propriété privée avec Rousseau, on l'a vu le mariage avec Engels, on voit les classes sociales avec Marx, on dit voilà le problème, si on l'élimine, il y a plus de mal sur terre. Donc forcément, bah quand vous nommez le mal, c'est plus facile à identifier, et le mal bah vous faites tout pour l'éliminer. Et alors il y a eu un apaisement en Occident, c'est parce que après la chute du mur en 89, le monde est devenu marchand. Et donc les débats, c'était TVA, pas TVA, donc forcément ça crée pas de grosses tensions. Sauf que depuis quelques années, on voit le retour des faits partisans, c'est-à-dire que les discussions, c'est pas la TVA, le taux de retraite ou le taux de chômage, c'est quelle civilisation on veut. Et là, la violence repart de manière beaucoup plus importante. Et quand vous avez

0: disait Gabriel Cluzel tout à l'heure, on pense à Quentin Durand, on pense à... On vous met une étiquette, et puis ça y est, vous êtes mort. On vous met une étiquette, et ça y est, vous n'avez pas le droit de penser. On vous met une étiquette, et ça y est, vous n'avez pas le droit de vous exprimer. Est-ce que ça vous est déjà arrivé? Appelez au Standard d'Europe 1 pour nous raconter, peut-être parfois même dans des boucles WhatsApp, de la famille, des amis, on n'ose plus parler. Est-ce que vous êtes prêt à payer le prix de ce que nous pensons?
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0: Ou bien sûr, à WhatsApp. Corentin Dugast, vous avez fait le livre, vous êtes auteur du livre consacré à Charlie Kirk, Mourir pour la vérité, aux éditions Via Romana. Pourquoi la mort de Charlie Kirk vous a-t-elle personnellement bouleversé alors que vous ne le connaissiez pas?
2: Alors, je ne le connaissais pas personnellement, mais depuis quelques années, on le suivait avec mon épouse, puisque... On avait la joie de retrouver tous ces entretiens sur YouTube en version complète, pas seulement les petits shorts qu'il faisait, mais vraiment les versions complètes de ces débats sur les campus. Et à chaque fois, je le trouvais vraiment pertinent. Et donc, l'année dernière, quand j'ai appris sa mort, en fait, on m'a écrit tout de suite. J'ai eu 48 heures de profonde peine, alors même que je ne le connaissais pas, parce que je me suis dit, nous sommes de nouveau dans une phase de l'histoire où effectivement, tuer sera permis et même justifié. Puisqu'on l'a vu les jours qui ont suivi, un déferlement d'articles et d'émissions, notamment j'avais vu une émission sur Mediapart dans laquelle ils essayaient de justifier pendant une heure pourquoi, au fond, son assassinat n'était pas une chose si mauvaise. Et on a cité évidemment toute la philosophie qui vient de là, mais celui qui l'a décrit avec précision, je crois, c'est Albert Camus, puisqu'il dit « à partir du moment où la France a accepté un jour de décapiter son roi, en place publique, et c'est un auteur de gauche qui le dit, en fait, elle a accepté que le crime puisse être légitime lorsqu'on n'est pas d'accord avec un autre. » Et ça a été son grand débat toute sa vie avec Sartre, qui disait « pour le bien d'une idée, on peut bien tuer une personne ». Camus y répond avec « Les Justes », dans lequel il met en scène ceux qui veulent faire un attentat contre le grand-duc Serge en Russie, et il dit « Bien non, en fait, même pour faire gagner une idée, tuer une personne ne sera jamais une bonne solution ». Donc on voit bien que depuis la Révolution française, il y a sans arrêt cette tension entre ceux qui veulent imposer un modèle à la France sans passer par l'ordre du débat et des idées, et puis ceux qui essayent d'être fidèles à la tradition, à droite comme à gauche. Camus en est un excellent exemple, mais on pourrait en citer d'autres.
0: Imposer un modèle à la France sans passer par la case du débat, c'est ce que vous êtes en train de nous dire, Corentin Dugast, en direct sur Europe 1. Pourquoi rendre hommage à Charlie Kirk?
2: Tout simplement parce que déjà j'avais besoin personnellement de sublimer cette peine. Donc c'est un livre. Ce livre, je l'avais écrit l'année qui précédait sa mort.
0: Ah oui.
2: Et à l'origine, il n'était pas consacré à Charlie Kirk. Je souhaitais offrir une réflexion autour de la réparation de la France. Comment aujourd'hui, souvent on me demandait dans des conférences, oui mais aujourd'hui qu'est-ce qu'on peut faire concrètement? C'est souvent une question que les auditeurs se posent peut-être, ou en tout cas dans nos familles, qu'est-ce qu'on peut faire? Pour qui on peut voter? Comment on peut se comporter, etc. Et donc moi j'ai voulu proposer, il y a un modèle extraordinaire, c'est la doctrine sociale de l'Église, donc c'est la réponse d'un croyant qui veut parler au monde, qui n'est pas forcément, dans lequel tout le monde n'est pas forcément catholique, mais qui se dit, il y a des choses belles dans notre religion qui pourraient aider la France à se relever. Et donc, c'est pour ça que mon livre, il est séparé en deux parties. Il y a une première partie qui est vraiment consacrée à la vie intérieure, puisqu'il me semble que c'est un prérequis, que les gens puissent se retrouver une forme d'unanimité dans leur intériorité, quoi, dans leur âme. Et puis, en parallèle de ça, reconstruire notre vie publique. Et notre vie publique, cela va passer par un certain nombre d'éléments que je puise, non pas que dans des auteurs de l'Église, mais aussi chez des philosophes comme Hannah Arendt ou Camus, que j'ai pu lire. Et arrivé à l'assassinat de Charlie Kirk, je me suis dit, finalement, il représente assez bien ce que j'essayais de montrer. Et puis, ça me permettait de lui rendre hommage.
0: Ça lui permettait de lui rendre hommage, Corentin Dugast, en direct sur Europe 1, auteur du livre consacré à Charlie Kirk, demain fera un an qu'il a été assassiné pour ses idées. Votre livre, Mourir pour la vérité, aux éditions Via Romana. On marque une pause, on va revenir sur Europe 1 parce que j'ai beaucoup de questions à vous poser. N'hésitez pas à appeler au Standard d'Europe 1 pour réagir. Est-ce qu'on peut encore faire débattre en France deux personnes qui ont des avis diamétralement opposés? Dites-nous si vous pouvez débattre, vous, au quotidien, de vos avis. Lorsque Corentin Dugast nous dit qu'on est parfois arrivé à certains qui veulent imposer un modèle à la France sans passer par la

0: Qu'en pensez-vous? Peut-on encore débattre en France? Êtes-vous prêt à mourir pour vos idées? Est-ce qu'on peut aller jusque-là? Posons-nous les bonnes questions. À tout de suite.
1: 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À tout de suite sur Europe 1.
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0: Une dernière partie sur Europe 1 avec votre invité, chère Christine, l'influenceur Corentin Dugast, auteur du livre consacré à Charlie Kirk, Mourir pour la vérité, paru aux éditions Via Romana. Ah oui, il est dans le studio d'Europe 1 et nous allons nous arrêter sur cette mort de Charles Lecker qui avait bouleversé la France, les États-Unis, le monde entier, puisque c'était une personnalité extrêmement appréciée par certains. D'autres la jugeaient clivante, mais peut-on oser tuer parce qu'on n'apprécie pas les idées de quelqu'un? On pense à Quentin Durenc, on pense à toutes ces personnes, même en France aujourd'hui, à qui on pose une étiquette comme si on devient aujourd'hui une cible. On pense à vous, peut-être auditeur d'Europe 1, qui peut-être à la maison, en famille, avec des amis, on n'ose plus dire ce qu'on pense. Pas parce qu'on a peur de mourir, parce qu'on a peur d'être critiqué, parce qu'on a peur d'être rejeté, parce qu'on a peur d'avoir un regard particulier posé sur soi, parce qu'on a peur d'être jugé pour ses idées. Corentin Dugas, mourir pour la vérité, dans les pas de Charles Lecker, que selon vous, peut-on encore faire débattre en France deux personnes qui ont des avis diamétralement opposés aujourd'hui, Corentin ?
1: Alors, c'est encore possible dans certains lieux, heureusement, mais il est vrai que beaucoup de Français aujourd'hui n'osent plus exprimer leurs pensées. Alors, vous disiez aujourd'hui que on ne craint pas forcément une mort physique. C'est vrai que tout le monde n'en sera pas forcément victime, évidemment, en s'exprimant librement. En revanche,
0: je vous interromps, mais beaucoup ont des menaces de mort.
1: Oui, bien sûr.
0: On déménage demain. Mon cher Corentin, je vous prie de bien m'excuser, je vous interromps, mais je vois tellement de personnes qui me disent je n'ose pas parler, des invités, des gens qui viennent dans le studio d'Europe 1, qui vous disent voilà, je dis ça, mais ça, je dis pas. Ne dites pas où j'habite, ne dites rien à ceux qui m'appellent.
3: D'ailleurs, ça rend ce pays soumis à la loi du silence. Alors, c'est vrai que vous avez raison, ce n'est pas forcément une mort physique. Heureusement, Dieu merci, ça n'arrivera pas à chaque fois jusque-là, mais en tout cas, il y a la crainte d'une mort sociale aussi, et ça, c'est une réalité. Et moi aussi, je suis confrontée à ça, je pense que Arthur aussi. J'ai eu moult témoignages de professeurs, d'employés de la CAF, j'ai un exemple précis en tête, et de gens qui m'ont dit « Non, mais je vous raconte ça. Ah non, mais ne le racontez pas. » Ne racontez pas, parce que s'il m'arrive quelque chose, les gens vont reconnaître, c'est parfois même irrationnel. Parce que je leur dis, mais attendez, on va l'anonymiser, on va élargir la ville, on dira pas vraiment que vous êtes là. Ah non, mais les détails vont faire que je serai reconnue. Donc moi, je suis terrifiée par cette loi du silence qui, en fait, paralyse ce pays. Parce que nous, notre métier, c'est de faire savoir ce qui se passe et beaucoup de gens craignent de parler.
0: Gabriel Cluzel sur Europe 1, pardon, Corentin Dugas, je vous ai interrompu.
1: Mais c'est ce que j'allais dire, c'est-à-dire que heureusement on n'a pas des Samuel Paty toutes les semaines en France. En revanche, il y a une vraie crainte de la mort sociale qui elle existe et beaucoup sont soumis à des pressions financières via les banques, etc. Et là, pour le coup, il faut accepter effectivement que lorsque l'on dit la vérité ou lorsque l'on dit quelque chose qui n'entre pas dans le roman national qui est raconté aujourd'hui, nous met en danger. Moi, quand j'ai écrit ce livre, beaucoup de personnes, au début je faisais des choses plutôt spirituelles, etc. Beaucoup de gens, même dans l'église, m'ont dit « mais t'es complètement fou, ça va te fermer toutes les portes, il faut surtout pas faire ça, etc. » De fait, ça m'a fermé un certain nombre de portes. Mais en même temps, je me disais « ce que j'écris dans ce livre, si je n'ose pas le dire publiquement, alors je me renie. » Si j'invite les gens à être prêts à mourir pour la vérité et que moi-même je ne fais pas le grand saut du courage de la vérité, eh bien je me renie.
0: Avant qu'Arthur de Matrigan vous pose une question, je lis votre quatrième de couverture, Mourir pour la vérité, aux éditions Via Romana. Je cite. J'écris ce manifeste pour notre génération. C'est un manifeste spirituel et politique en hommage au combat pour lequel Charles Lecker est mort. L'avenir peut encore être lumineux. Il reste une lumière, et cette lumière, c'est le Christ. Mais pour que notre avenir soit réellement meilleur et pour que nous puissions laisser un monde plus beau à nos enfants, nous allons devoir reconstruire notre vie intérieure, reconstruire notre vie publique. Dans cet ordre, la lumière de Jésus brille sans cesse. Les chrysanthèmes ne fleuriront pas sur notre jeunesse. Quatrième de couverture de Mourir pour la vérité de Corentin Dugas, livre en hommage à la mort de Charles Lecker qu'il y a pile un an. Arthur de Matrigan.
4: Vous êtes un influenceur catholique, Charles Lecker, vous êtes touché parce qu'il parlait au nom de sa foi et comme l'évangéliste Saint Jean le rapporte, la vérité va rendre à libre, pardon. Mais on sait que quand on est catholique, on peut être haï aussi au nom du Christ. Et vous parlez beaucoup d'insurrection intérieure. Vous ne pouvez pas faire de combat extérieur en public sans insurrection intérieure au préalable. De quelle insurrection parlez-vous et comment ça se traduit ?
1: C'est-à-dire que j'invite tous ceux qui, en tout cas, se reconnaissent d'une tradition chrétienne et tous ceux qui se reconnaissent particulièrement dans le catholicisme ou d'ailleurs même dans le protestantisme, à vivre une spiritualité sincère, honnête, c'est-à-dire un renversement, un bouleversement, que notre vie avec le Christ ne soit pas de l'ordre simplement de la culture et du culte le dimanche, mais qu'il imbibe toutes nos vies pour que nous puissions en témoigner partout où nous sommes et même dans notre travail. C'est-à-dire que les gens ont soif de connaître la vérité. Il suffit de faire un tour à la Fnac pour voir les rayons de développement personnel et de vie spirituelle qui ont explosé. Aujourd'hui, vous avez des livres pour invoquer des démons et tout ça. Moi, je me balade souvent dans ces rayons.
0: Le Christ et le développement personnel, c'est deux mondes différents.
1: Oui, mais tout ça rejoint une même quête de sens et de spiritualité. C'est-à-dire que même une personne qui va acheter, par exemple, un manuel pour faire de la pleine conscience, au fond, ce qu'elle recherche et ce dont elle a soif, c'est de retrouver la paix qu'elle a perdue. Moi, je pense que cette paix-là passe par le Christ, par une vie profonde avec le Christ. Et ça, les chrétiens, malheureusement, aujourd'hui, en témoignent mal parce qu'ils ne vivent pas suffisamment le message jusqu'au bout.
0: Dernière question de Gabriel Cluzel.
3: Oui, je reviens à Charlie Kirk. On a beaucoup parlé de son épouse au moment de sa mort. Qu'est-elle devenue ? A-t-elle continué son combat comme elle s'y était engagée ? On en parle moins, j'ai l'impression.
0: C'est vrai qu'elle avait été très digne, très forte, très courageuse à l'époque.
1: Oui. Alors, pour ceux qui suivent un peu l'actualité aux États-Unis, c'est vrai qu'elle s'est un peu retirée, on va dire. Il y a plusieurs raisons à cela. La première, c'est que le suivi de Turning Point, qui est une immense machine, lui prend beaucoup de temps. Il y a le procès aussi de Tyler Robinson, celui qui a assassiné Charlie Kirk.
0: Il a commencé ou pas ?
1: Oui, ça, c'est en cours.
3: Et on en sait plus du reste, un peu sur...
1: C'est encore compliqué. C'est vraiment un sujet sur lequel, pour l'instant, je préfère ne pas m'exprimer parce que j'ai pas toutes les infos et j'ai du mal à discerner le vrai du faux dans ce qui est dit. Et puis, malheureusement, elle a subi de grandes violences de la part notamment de Candace Owens. Elle s'est un peu retirée de la vie publique, façon de parler.
0: Merci infiniment, Corentin Dugas, d'avoir été en direct dans le studio d'Europe 1. Mourir pour la vérité, dans les pas de Charlie Kirk aux éditions Via Romana. Demain, ça fera un an que Charlie Kirk a été tué pour ses idées. Merci Gabriel Cluzel. Merci Arthur Arnaud de Vatrican. Merci aux équipes en régie. Et ma chère Géraldine,
5: merci Christine.
0: Un petit sirop, un citron, oui. Quelque chose.
5: Je vais m'occuper de m'avoir.
0: Bonjour ma chère Clélie Mathias.
6: Bonjour Christine, bonjour à tous. Dans un instant, Europe 1 Info. Faut-il abroger le droit du sol ? C'est l'une des propositions de Bruno Retailleau. Alors on y reviendra.
0: On n'a pas eu le temps de faire.
6: Et ça tombe bien.
0: Vous êtes un amant, vous êtes championne ma chère Clélie. Restez sur Europe 1, sujet capital. À demain.
6: À demain Christine, c'était Christine Kelly de retour demain de 11h à 13h sur Europe 1.
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6: Bonjour à tous et ravi de vous retrouver. C'est Europe 1 Info qui commence. On est ensemble pour une heure d'infos, bien sûr, et de débats aussi avec les chroniqueurs Europe 1. Tout d'abord, le grand journal de la mi-journée. En ce mercredi 9 septembre, les Français en mode fourmi. Réduction des dépenses, report des projets. On fait attention. Ce sont les résultats d'une étude sur nos portefeuilles et nos bas de laine que nous vous détaillons dès le début de ce journal. En politique, à 8 mois de la présidentielle, Édouard Philippe cherche à fédérer son camp. Il tend la main à droite et au centre, sauf que personne ne s'en saisit pour l'instant. Du côté des Républicains, le candidat Bruno Retailleau avance ses propositions. Pensez-vous qu'il faut abroger le droit du sol comme il l'a proposé hier sur Europe 1 et CNews? C'est la question Europe 1 du jour. Vous pouvez voter sur le site et l'appli Europe 1. Pour l'instant, vous dites non en majorité. Du football, le PSG débute sa campagne européenne ce soir en accueillant le Slovan Bratislava pour la première journée de Ligue des Champions. Un PSG en difficulté en championnat et en manque de points, mais avec une ambition intacte. Alors que le niveau des élèves français baisse, question culture G médicale. Connaissez-vous la différence entre arthrose et arthrite? C'est important de les différencier, ne serait-ce que pour soulager et traiter. Alors ne manquez pas la chronique santé de Brigitte Millot, c'est dans un quart d'heure. La tendance météo, bonjour Géraldine Amont.
35: Bonjour Clélie.
6: Avec une baisse des températures.
35: Et oui, températures qui en effet varient entre 18 et 23 degrés sur la moitié nord, 22 et 26 au sud, entre 30 et 33 degrés en Corse. Le ciel, lui, sera partagé entre éclaircies, nuages et des orages en Corse. Météo complète sur Europe 1 à la fin du journal.
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6: C'est une étude de l'application d'investissement XTB France qu'Europe 1 vous dévoile en exclusivité et vous allez certainement vous y retrouver. Dans ce contexte budgétaire, politique et international incertain, l'heure est à la prudence et aux économies. Et Barthélémy Philippe, cette tendance concerne aussi bien les décisions financières de long terme que les achats du quotidien.
0: Oui, pour 8 Français sur 10, la hausse des prix est la préoccupation numéro 1 du moment, devant les décisions budgétaires du gouvernement et les tensions géopolitiques qui inquiètent près de la moitié des personnes interrogées. Dans cet environnement économique, politique et fiscal instable, ils sont nombreux à reporter leurs décisions d'investissement. Antoine Andréani est directeur de la recherche chez XTB France.
1: Près d'un Français sur deux déclare avoir reporté au moins une décision concernant leur épargne ou leur investissement au cours des 12 derniers mois. Cette prudence s'inscrit dans un contexte de forte pression sur les finances personnelles. 82% estiment que leur pouvoir d'achat a diminué sur la même période.
0: Les arbitrages des Français concernent aussi les dépenses du quotidien. Plus d'un Français sur deux déclare avoir consacré moins d'argent à ses loisirs lors des derniers mois. Un tiers des personnes interrogées a même restreint son budget alimentaire et une proportion équivalente des sondés a puisé dans son épargne pour faire face à la pression financière.
6: Barthélémy Philippe du service économie d'Europe 1. Et pour ne rien arranger à la pompe, les prix du carburant ne sont pas prêts de baisser. Le baril de Brent est passé ce matin au-dessus des 100 dollars, une première depuis plusieurs mois. C'est l'une des conséquences notamment de la guerre entre les États-Unis et l'Iran au Moyen-Orient qui connaît une nouvelle escalade. Bonjour Wilfried de Villers.
3: Bonjour Clélie, bonjour à tous.
6: Il y a plusieurs navires en feu dans le détroit d'Ormuz en ce moment même, après une nuit d'affrontement, une vingtaine de bâtiments visés dans le Golfe.
3: Oui, principalement des navires de commerce, dont 13 pétroliers pris pour cible dans ces attaques revendiquées par l'Iran ce matin. Téhéran cible d'abord hier deux bateaux de la marine américaine dans le Golfe d'Oman. À chaque fois qu'ils font cela, ils vont perdre des pétroliers, lance alors Marco Rubio, le chef de la diplomatie américaine. La réplique de Washington est effectivement directe contre 5 pétroliers iraniens et l'escalade se poursuit dans la nuit avec d'importantes représailles de Téhéran qui tire une vingtaine de missiles balistiques contre une base américaine en Jordanie. La plupart de ces missiles ont été interceptés et c'est bien dans le détroit d'Ormuz que la situation est la plus chaotique. Nous évoquions ces navires en feu, image de la matinée. Un autre bateau aurait été attaqué au large des Émirats Arabes Unis tout à l'heure, selon l'agence maritime britannique UKMTO. Le détroit est devenu ces derniers jours le théâtre central de la guerre. C'est l'une des premières fois que l'on assiste à des attaques d'une telle ampleur. Téhéran ne veut pas de retour à la libre circulation maritime dans le détroit et s'en prend systématiquement aux navires qui tentent de contourner leur unique voie de navigation.
6: Merci beaucoup Wilfried de Villers pour
35: et
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35: Question à 13h04 sur Europe 1. Comment expliquer le niveau des élèves français en chute libre dans l'enquête PISA?
6: Oui, on se pose la question au lendemain de la publication de cette enquête internationale. Les résultats sont les plus bas jamais mesurés en lecture, en compréhension et aussi en maths. Les réformes se sont pourtant enchaînées ces dernières années sur cette matière pour tenter de relever le niveau. On se souvient du plan mathématique lancé en 2018 ou même de la réforme du lycée un an après. Alexis Bourdon, force est de constater que nous n'avons toujours pas trouvé la bonne formule.
4: Oui, la part des élèves très faibles en mathématiques est passée de 16,6% en 2003 à 36% en 2025. La faute d'abord à une baisse d'exigence, selon Grégory Boublil, professeur de mathématiques en prépa HEC.
7: On rend tout simple parce qu'on n'a pas envie de confronter les élèves aux difficultés. On ne donne plus de travail à la maison. Les devoirs à la maison sont faits pour que l'élève retravaille ce qu'il a vu en classe. Et s'il ne retravaille pas ça, il ne peut pas prendre de recul non plus. C'est pas les élèves qui sont intrinsèquement devenus moins bons, c'est qu'ils ont, entre guillemets, été formés à l'être. On les a pas formés à résoudre des problèmes difficiles.
4: Autre facteur de ce décrochage constant en mathématiques, la constitution des classes.
7: Il faut accepter la sélection. Il faut casser l'hétérogénéité des classes, qui est pour moi un gros problème. Si on a dans une même classe un tiers d'élèves qui sont en grosse difficulté, un tiers d'élèves qui sont moyens et un tiers d'élèves qui sont bons, il y a forcément un tiers qui va être largué et un tiers qui va s'ennuyer.
4: Pour Grégory Boublil, il faut également former et accompagner les profs de maths tout au long de leur carrière. À terme, l'érosion du niveau des élèves français pourrait engendrer une perte des talents dans des secteurs comme le nucléaire, la défense ou l'intelligence artificielle.
35: Et dans la suite du journal, la politique, Édouard Philippe tend la main à ses concurrents à droite et au centre, tandis que Sébastien Lecornu fait les yeux doux au patron. Il est 13h05, Clélie Mathias vous informe sur Europe 1.
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6: Il est 13h07, vous écoutez le journal de Clélie Mathias sur Europe 1. La suite avec la politique, la campagne présidentielle. Édouard Philippe lance une invitation.
13: Oui, le candidat Horizon veut rassembler ses concurrents de la droite et du centre. Et il a annoncé hier soir qu'il invitait à la Toussaint tous les chefs de parti, de François Bayrou à David Lisnard, de Gabriel Attal jusqu'à Bruno Retailleau. Mais à ce stade, Jacques Serret, sa proposition fait pchit.
14: Oui, car pour Bruno Retailleau, c'est non et il n'y a pas de débat.
15: Non, je n'irai pas.
16: Pourquoi ?
15: C'est une réunion pour les macronistes, entre les macronistes.
14: Le rendez-vous proposé par Édouard Philippe début novembre, ce sera sans lui.
15: C'est drôle la Toussaint quand même comme choix de date.
16: S'il y a des LR qui vont.
15: Je suis le candidat LR choisi démocratiquement à 74% par les militants LR. Voilà, donc ceux qui iront ne représenteront pas LR.
14: Le candidat LR prévient, il veut aller au bout et ne s'effacera pas derrière la bannière Horizon. Quant à Gabriel Attal, candidat Renaissance, il botte en touche.
17: D'abord, c'est évidemment important de discuter, mais vous savez que des réunions, il y en a tous les mois. J'ai proposé il y a plusieurs mois la mise en place d'un comité de liaison avec les différents partis qui se réunissent une fois par mois, qu'il faille se rassembler à un moment. Évidemment, je suis le premier à le dire, et c'est moi qui ai proposé ce comité de liaison. Et ce que je redis, c'est qu'avant cette question du rassemblement, l'enjeu, c'est d'abord de parler aux Français de ce qu'on veut proposer pour eux et pour le pays.
14: Vous l'avez compris, ce n'est pas un non définitif, mais il ne répond pas à ce stade à l'invitation d'Édouard Philippe.
13: Jacques Serret du service politique d'Europe 1. Sébastien Lecornu, de son côté, tente de renouer avec les patrons. Depuis la dissolution, les relations se sont nettement dégradées. Instabilité politique, nouvelles normes, fiscalité alourdie. Alors, à 3 semaines du budget, le Premier ministre leur propose un pacte de stabilité. Allègement de la surtaxe sur les très grandes entreprises, dispositif préservé, davantage de simplification aussi. Mais attention, en contrepartie, Matignon prévient déjà, certaines aides et niches pourront être revues, Arthur Delaborde.
25: Oui, le marché proposé aux entreprises tient en deux mots, visibilité contre croissance. Premier geste, la surtaxe sur les bénéfices des très grands groupes sera diminuée en 2027, mais pas supprimée. Elle rapporte plus de 7 milliards d'euros et les caisses de l'État restent trop fragiles pour s'en passer. Sébastien Lecornu sanctuarise aussi le pacte Dutreil pour les transmissions familiales et veut encourager les reprises par les salariés. Autre promesse, aucun nouveau coup de rabot sur l'apprentissage. Les aides à l'embauche et le financement des CFA seront maintenus. Et Matignon veut simplifier les rapports avec le fisc. Dans certains cas, après 3 mois sans réponse, le silence de l'administration vaudra accord. Mais la stabilité promise a déjà ses limites. Les niches fiscales, sociales et certaines aides seront réexaminées. Sébastien Lecornu promet donc de la stabilité au patron. Une stabilité qui comporte déjà ses exceptions.
13: Arthur Delaborde du service politique d'Europe 1. Football et la reprise de la Ligue des Champions. Le LOSC affrontait hier soir le Betis Séville lors de cette première journée. Et ça s'est soldé par une défaite des Lillois 2-3. Et puis ce soir, le PSG accueille le Slovan Bratislava. Coup d'envoi 21h au Parc des Princes. Malgré un début de saison compliqué, les doubles champions d'Europe restent ambitieux. Ils démarrent la compétition avec l'envie de conserver leur trophée et d'écrire l'histoire, Cyril de la Morinerie.
26: Oui, les joueurs du PSG ne sont pas rassasiés. Ils rêvent d'égaler le Real Madrid, l'Ajax Amsterdam et le Bayern Munich, seul club de l'histoire à avoir remporté 3 fois de suite la plus belle des compétitions européennes. Le défi est immense et le capitaine Marquinhos est prêt à le relever.
27: C'est très difficile de gagner une déjà. Gagner deux, c'est encore plus. Gagner trois, c'est hyper difficile et très peu des équipes qui ont fait. Voilà, mais nous, on va se battre depuis le premier match pour montrer que nous, on peut arriver encore une fois loin dans cette compétition.
26: Comme il l'a fait à Rennes en sortant en cours de jeu le ballon d'or Ousmane Dembélé, Luis Enrique n'hésitera pas à bousculer ses joueurs. Car pour briller encore en Ligue des Champions, Paris ne doit surtout pas s'endormir sur ses lauriers. Martel, l'entraîneur parisien.
28: Il faut sortir de notre zone de confort. Et je suis prêt à chercher à améliorer mon équipe et chercher à montrer à nos supporters qu'il faut se réinventer chaque jour.
26: Après un début de saison très poussif, 4 matchs sans victoire, le PSG veut relancer la machine face au Slovan Bratislava et envoyer un signal à toute l'Europe. Oui, Paris est prêt à défendre son titre.
13: PSG Slovan Bratislava, ce soir à 21h, et c'était à suivre évidemment sur Canal+, la bourse de Claire Lemaître.
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13: Bonjour Claire.
3: Bonjour Kelly.
13: Ce matin, le pétrole grimpe, le CAC 40 chute.
3: Oui, c'est une baisse sévère, moins 1,9% pour le CAC 40 qui passe sous les 8200 points. Ça se complique encore pour le pétrole. Le baril de Brent a donc franchi la barre des $100 pour la première fois depuis fin juillet. Il monte toujours à cause des tensions au Moyen-Orient avec de nouvelles attaques entre les États-Unis et l'Iran. À Paris, Total Energy fait donc partie des rares valeurs en hausse. L'action gagne 1%. Et du côté des baisses, on trouve encore le luxe. Cette fois, le secteur est victime d'une note d'analyste. La banque HSBC met en avant notamment le ralentissement de la dynamique en Chine. Et ça donne une action Kering qui perd 3%, moins 2,9% pour LVMH, moins 1,7% pour Hermès. C'est du rouge partout sur les marchés en Europe. Moins 0,7% pour Londres, moins 1,4% pour Francfort, moins 1,9% à Paris pour le CAC 40. On tombe à 8161 points.
13: Merci Claire. 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
13: Le temps de votre mercredi avec vous, Géraldine Amont. Un temps variable.
35: Oui, exactement, puisque sur les deux tiers nord du pays, le ciel alternera entre éclaircies, passages nuageux et quelques pluies, alors que sur le sud-ouest, eh bien, bénéficiera d'un temps plus ensoleillé. C'est sur les Alpes et à l'est et en Corse que le temps sera un peu plus maussade à cause d'averses qui seront localement orageuses, qui vont se déclencher au fil de l'après-midi. Mistral et Tramontane soufflent aussi jusqu'à 60 km/h. Le vent de nord-ouest reste aussi sensible sur le reste du pays. Pour les températures, elles sont en baisse. 18 degrés à Boulogne-sur-Mer, 19 à Brest et Lille, 21 à Rennes, Strasbourg et Lyon, 22 à Reims, Biarritz et Paris, 23 degrés à Pau et Avignon, 25 degrés à Nîmes, 26 à Marseille, 28 à Toulon, 29 à Nice, jusqu'à 31 degrés à Ajaccio et Bastia. Alors demain, le temps sera sec et ensoleillé dans l'ensemble. Attention à ce risque orageux qui est prévu en Corse et en région PACA. Et les températures minimales sont en baisse. Demain matin, il fera assez frais, hein, 8 à 12 degrés sur la moitié nord et le sud-ouest, localement 6 ou 7 degrés sur le nord-est. Et dans l'après-midi, il fera entre 19 et 24 degrés sur la moitié nord, 23 et 26 degrés sur la moitié sud, jusqu'à 29 degrés sur le pourtour méditerranéen et en Corse.
13: Merci Géraldine, les nuages qui sont dans votre gorge.
35: Exactement.
13: Aujourd'hui.
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35: Et nous accueillons le docteur Brigitte Millot pour la rubrique Santé du jour.
13: Bonjour docteur Millot.
7: Bonjour Clélie, bonjour Géraldine.
13: Aujourd'hui, vous vous intéressez à deux mots que l'on confond souvent, arthrose et arthrite. Alors, si toutes les deux peuvent provoquer des douleurs articulaires, elles ne correspondent pas à la même chose. On commence par quoi ? Par l'arthrose, allez.
7: Alors, vous le savez, l'extrémité des os est recouverte de cartilage, ce qui permet à l'articulation de bouger facilement. Eh bien, dans l'arthrose, il y a une destruction progressive des cartilages. Et vous imaginez, quand les os finissent par frotter l'un contre l'autre, sans protection, ça fait horriblement mal. Les douleurs surviennent quand on utilise l'articulation en marchant, en montant, en portant. L'arthrose touche particulièrement les genoux, mais aussi les hanches, la colonne vertébrale ou les mains. Et contrairement à ce que l'on pense parfois, l'arthrose n'est pas simplement une conséquence normale du vieillissement. Certes, oui, l'âge est un facteur de risque important, mais la génétique compte beaucoup et certains traumatismes ou encore le surpoids favorisent l'arthrose. Alors je sais, ça peut paraître contre-intuitif, mais il est conseillé de continuer à pratiquer une activité physique adaptée à son arthrose, comme la natation ou le vélo, de manière à agir sur les muscles qui soutiennent justement l'articulation. Alors, venons-en à l'arthrite. C'est avant tout une inflammation de l'articulation. Il en existe plusieurs formes. Certaines sont liées à un problème d'immunité, comme la polyarthrite rhumatoïde. D'autres peuvent être provoquées par des cristaux, comme dans la goutte. Et dans l'arthrite, l'articulation peut être gonflée, chaude, rouge. Et la douleur, contrairement à l'arthrose, ne survient pas au mouvement, mais au repos. Pendant la nuit, ça peut vous réveiller, et bien souvent, il existe aussi une raideur matinale. Pour vous en souvenir, rappelez-vous des noms. Le suffixe « ose » veut dire en général « maladie », endométriose, maladie de l'endomètre, ostéoporose des os, et arthrose, maladie des articulations, liée à la destruction des cartilages, comme on vient de le dire. Le suffixe « it », lui, signifie « inflammation ». Une otite, inflammation de l'oreille, colite, du côlon, et bien une arthrite, c'est une inflammation de l'articulation.
13: Et voilà un moyen mémotechnique pour bien connaître la différence. Merci docteur Millot, on vous retrouve demain dans Europe 1 Info à 1h15. Mais à présent, place au débat. Que pensez-vous de la proposition de Bruno Retailleau dans Objectif Élysée 2027 hier sur Europe 1 et CNews d'abroger le droit du sol afin de limiter l'immigration? Eh bien, on y reviendra d'ici le journal permanent d'1h30 sur Europe 1. On parlera évidemment aussi de l'éducation nationale que vous jugez, Sophie Audugé, en perdition. C'est le titre de votre ouvrage qui est publié chez Fayard, qui sera disponible demain, mais qui cartonne déjà en pré-vente. J'en profite pour vous saluer.
4: Merci, bonjour à tous.
13: Et bienvenue également à Georges Fenech.
8: Merci.
13: Je rappelle que... Oui, mais pour vous aussi, vous avez des ouvrages qui sont disponibles et qu'on peut se procurer. Bienvenue dans le débat d'Europe Info.
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35: Avec Kelly Mathias sur Europe 1, il est 13h20, Kelly, on vous retrouve avec vos deux chroniqueurs du jour, l'experte en politique éducative et de protection de l'enfance Sophie Audugé et l'ancien juge d'instruction Georges Fenech.
13: On va commencer par l'interview hier dans la nouvelle émission Objectif 2027 animée par Laurence Ferrari donc sur Europe 1 et CNews, avec un premier invité, un candidat, le candidat des Républicains Bruno Retailleau, qui a fait cette proposition. Il veut mettre fin au droit du sol. Alors Alexandre Chauveau, avec cette mesure, le candidat LR veut montrer sa détermination à lutter contre l'immigration.
39: En voulant abroger le droit du sol, Bruno Retailleau veut mettre fin à l'acquisition automatique de la nationalité française par des individus nés en France de parents étrangers.
40: Le droit du sol avait pour une contrepartie l'assimilation. Et ça n'est plus toujours le cas. Donc je pense qu'on ne peut pas devenir français par hasard, en catimini, de façon automatique.
39: Le droit du sol permet aujourd'hui à 30 000 personnes en moyenne chaque année de devenir français. Mais pour Bruno Retailleau, y mettre fin s'inscrit dans une philosophie globale de lutte contre l'immigration.
40: C'est pas seulement le droit du sol. Je soumettrai un projet de loi. Il y aura plusieurs dizaines d'articles. Et il y a une philosophie, c'est on arrête les pompes aspirantes. Un modèle social qui est le plus généreux vis-à-vis des étrangers.
39: Le projet de loi serait donc soumis au référendum, un impératif démocratique, selon Bruno Retailleau.
40: Le peuple français a le droit de choisir qui il souhaite accueillir sur son sol.
39: Et Bruno Retailleau souhaite également consulter les Français pour durcir la politique pénale et enjamber ainsi les censures du Conseil constitutionnel.
13: Et puis ça passerait par un référendum. Georges Fenech, c'est pas la première fois qu'un candidat propose d'abroger le droit du sol. Et d'ailleurs, lui-même y avait fait référence quand il était ministre de l'Intérieur. Bruno Retailleau, qui se veut en ce début de campagne, très radical, hein ?
0: Ouais, je sais pas si on peut dire radical. En tout cas, il a des mesures de rupture, c'est sûr, hein ? Puisque demander la suppression totale du droit du sol, c'est quand même une mesure très forte. Je voudrais quand même, pour ceux qui nous écoutent, rappeler que le droit du sol intégral n'existe pas dans notre pays, hein, contrairement par exemple aux États-Unis. C'est-à-dire qu'un enfant né de deux parents étrangers en France n'acquérera la nationalité française qu'à l'âge de 18 ans s'il prouve 5 ans de résidence, de présence en France depuis l'âge de 11 ans. Donc vous voyez, c'est pas non plus le droit du sol, il n'existe pas de manière intégrale. Il existe, mais avec des critères. Et ce sont ces critères, à mon avis, sur lesquels il veut revenir, je pense, et il n'a pas tort.
13: Mais ça serait efficace, ça serait une bonne solution pour lutter contre l'immigration ?
0: Alors, il y a le droit du sol, le droit du sang, ça c'est des modes d'acquisition de nationalité. C'est un point particulier. On acquiert nationalité parce que ses parents sont français, parce qu'on est né en France, etc. Après, la lutte contre l'immigration, c'est un autre sujet, mais dans lequel s'intègre bien entendu.
13: C'est ce qu'il a dit. Il a dit il y aurait plusieurs propositions. Ce serait au final un projet de loi. Et parmi les propositions, il y aurait les restrictions de l'abrogation du droit du sol.
0: Le fait de modifier le mode d'acquisition de la nationalité française en restreignant encore davantage le droit du sol, comme on l'a déjà fait d'ailleurs pour Mayotte, vous vous souvenez, ça a été fait sous M. Darmanin, puisque aujourd'hui, pour qu'à Mayotte, un enfant né à Mamoudzou, parce que Mamoudzou, c'est la plus grande maternité de France, vous le savez, il faut que les parents, la mère en tout cas, soient présentes à Mayotte depuis au moins un an. Donc on a mis un critère, mais en réalité, ça n'a pas changé grand-chose sur le terrain, hein. Donc moi, ce que je crois, c'est que si on veut lutter vraiment contre l'immigration, évidemment, il faut mettre en place toutes les autres mesures qu'il propose et qui sont évidemment l'espace Schengen, les frontières extra-européennes, la lutte contre l'immigration clandestine, faire des hubs extra-européens comme maintenant l'autorise l'Union européenne. Tout cela, ça suppose effectivement un projet de loi très global, très général. La question des étudiants étrangers, enfin tout ça.
13: Oui.
0: Vous savez, on a depuis ces 30 dernières années, on a voté une vingtaine de lois à peu près sur l'immigration. Droite, gauche confondue, personne n'a réussi à véritablement juguler l'immigration de masse. C'est ça dont on parle. Qu'il y ait une immigration choisie, une immigration du travail quand on en a besoin. Et il l'a dit d'ailleurs, M. Retailleau, il n'est pas pour l'immigration zéro. Ça n'existe pas, l'immigration. Il ne faut pas faire de démagogie. Il faut lutter contre l'immigration clandestine et aussi contre une immigration, et revenir sur une immigration légale, trop généreuse, parce qu'on ne peut plus accueillir.
13: En tout cas, c'est une proposition très symbolique, parce que le droit du sol, forcément, oui, ça marque les esprits. Écoutez la réaction de Marion Maréchal, la députée européenne, présidente d'Identité Liberté, qui était ce matin l'invitée de CNews et d'Europe 1, qui a défendu cette proposition.
1: J'approuve d'autant plus que, enfin, je veux dire, je le défendais moi personnellement déjà il y a 15 ans, Marine Le Pen depuis 3 présidentielles et avant elle, Jean-Marie Le Pen il y a 50 ans. Donc, donc très bien. Voilà. Mais une fois de plus, est-ce que les gens.
3: Ça ne règle pas le problème de l'immigration.
1: Le sujet de l'immigration ne peut être qu'une réponse transversale à un bloc de mesures et notamment qui passera bien sûr par une réforme constitutionnelle. Et c'est pour ça que nous voulons remettre ce sujet entre les mains des Français à travers aussi un référendum.
13: Georges Fenech.
0: Non, encore une fois, acquérir nationalité de manière automatique n'est plus aujourd'hui acceptable. On voit bien que nous avons un gros souci d'assimilation, d'intégration de populations étrangères. Il faut qu'il y ait une volonté de devenir français. Il faut adopter nos règles, nos us, nos coutumes, nos valeurs. Et donc, on ne doit pas aujourd'hui continuer à cette forme d'automatisme. Il faut que l'étranger né sur le territoire français et exprime véritablement une volonté. Il ne faut plus que ce soit automatique. Voilà.
13: Georges Fenech, Sophie Eudiger dans le débat d'Europe 1 Info. On va continuer de parler un peu de la campagne présidentielle. Édouard Philippe qui tend la main mais reste seul. On en parle juste après le journal permanent d'une heure et demie sur Europe 1.
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35: Il est 13h30 sur Europe 1, toute l'actualité climatique.
13: Sébastien Lecornu promet une baisse de la surtaxe sur les grandes entreprises dans le prochain budget. Dans un courrier adressé aux entrepreneurs français, le Premier ministre affirme que ce qui est exceptionnel doit rester exceptionnel. Cette contribution, instaurée l'an dernier, concernait environ 300 entreprises réalisant plus d'1,5 milliard d'euros de chiffre d'affaires. Au Moyen-Orient, l'escalade du conflit fait flamber le pétrole. Le baril de Brent a dépassé les 100 dollars ce matin, une première depuis fin juillet. En France, les carburants restent au-dessus des 2 euros le litre. Les distributeurs seront reçus aujourd'hui à Bercy. François Bayrou de retour devant la justice. L'ancien Premier ministre est rejugé en appel dans l'affaire des assistants parlementaires européens du Modem. Relaxé en première instance, il se dit absolument serein. À Forbach, en Moselle, un homme de 35 ans armé d'un couteau a été interpellé dans une église après avoir crié à plusieurs reprises « Allahu Akbar ». Le suspect a été placé en garde à vue. À Chambéry, la nuit a été calme après les violences urbaines provoquées par la mort d'un homme d'une vingtaine d'années tué par balle et découvert par les policiers lors d'un contrôle routier. Dans la nuit de lundi à mardi, plusieurs quartiers se sont embrasés, distincts de celui du Laurier. Un centre social avait notamment été détruit par le feu. À l'Éducation nationale, Édouard Geffray maintient l'interdiction de l'abaya à l'école. Pour le ministre, l'école est neutre et la laïcité ne se négocie pas. La Ligue des Champions, le PSG reçoit le Slovan Bratislava ce soir à 21h, un match à suivre sur Canal+. Hier, Lille a été battu 3-2 par le Betis Séville et demain, Lens jouera contre le Slavia Prague.
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16: Avec Louis Mathias sur Europe 1 et ses deux chroniqueurs, Sophie Audugé et Georges Fenech.
13: On va parler bien sûr de l'enquête PISA et du niveau des élèves français. Juste avant, on continue un peu de la campagne, à parler de la campagne présidentielle, puisque avec cette initiative, cette invitation même, Édouard Philippe, qui reste le mieux placé dans son camp selon les sondages, hein, mais refuse bien sûr une primaire, il veut écrire en fait à tous les chefs de parti et courants de la droite et du centre pour leur proposer de former un comité avec un premier rendez-vous qui aurait lieu vers la Toussaint début novembre. Sauf que Bruno Retailleau a déjà dit non. Et Gabriel Attal, eh bien écoutez, il réagissait, c'était ce matin sur France Info.
18: J'ai proposé il y a plusieurs mois la mise en place d'un comité de liaison.
21: Avec les différents partis.
18: Avec les différents partis qui se réunissent une fois par mois, précisément pour parler de cette question du rassemblement. Il y a déjà des réunions qui sont organisées, il y en a une aujourd'hui. Donc
21: vous dites non pour discuter. Comme Bruno Retailleau, vous dites non, c'est
18: mais
21: pas la
18: non,
21: peine.
18: Je dis qu'il y a déjà ces réunions, qu'il faille se rassembler à un moment. Évidemment, je suis premier à le dire. Maintenant, moi, ce que je dis, c'est qu'avant cette question du rassemblement, l'enjeu, c'est d'abord de parler aux Français de ce qu'on veut proposer pour eux et pour le pays.
21: Mais justement, il veut que cette réunion serve à parler d'un contrat de gouvernement. Mais d'accord programmatique en vue de la présidentielle.
18: Il faudra bien se rassembler avant de parler des législatives qui auront lieu après la présidentielle. Il faut déjà gagner la présidentielle. Aujourd'hui, dans les sondages, aucun des candidats de cet espace politique ne gagne l'élection présidentielle.
13: Gabriel Attal qui ne semble pas donc répondre favorablement à cette invitation. Ça fait pchit de la part pour Édouard Philippe.
0: Oui, ça fait pchit, comme les primaires avaient fait pchit, hein, puisque ça n'a pas lieu, et maintenant c'est beaucoup trop tard. Si on change d'avis, c'est beaucoup trop tard. Je pense que Bruno Retailleau est sur une ligne légitime, c'est ce qu'il nous explique. Hein. Il est élu, et vraiment bien élu à 75% à peu près, par les LR, pour représenter les LR à l'élection présidentielle. Bon, il se trouve qu'effectivement, cette élection devient dangereuse aujourd'hui, dans la mesure où s'il y a trop de candidats ou plusieurs candidats de droite, on risque une absence de second tour. C'est toute la question. Vous aurez le risque d'avoir une confrontation entre le Rassemblement national et la France insoumise. Moi, je préférerais une confrontation entre une droite républicaine, bien entendu, et par exemple le Rassemblement national. Là, on s'oriente vers un scénario qui, évidemment, ne sera pas favorable à la France. Alors, qu'il y ait un comité de liaison, à un certain moment, je pense qu'au mois de novembre, plus tard, décembre, les choses vont s'éclaircir. On verra bien avec
13: Pour l'instant, elles ne s'éclaircissent pas vraiment. La preuve,
0: on est encore en
13: chacun
0: septembre.
13: Reste dans sa ligne d'eau.
0: Voilà. Qu'il y ait, évidemment, on aura les sondages qui vont davantage clarifier les forces des uns et des autres. Mais à un certain moment, effectivement, il faudra prendre des décisions.
13: Est-ce qu'Edouard Philippe est vraiment en position de force? On le dit, selon les sondages,
0: pas
13: il est le mieux placé. Mais ça prouve, là, son initiative et le refus des autres.
0: Oui,
13: qui botte en touche aussi, dit non, chacun. Effectivement, il y a un point faible.
0: Il est plutôt assez bien placé dans les sondages, bien qu'il y ait des sondages qui le mettent derrière, quelquefois, Mélenchon. Mais enfin, c'est vrai qu'il est assez bien placé dans les sondages. Mais ça ne lui donne pas un leadership et une autorité telle que de pouvoir imposer, comme ça, des réunions sur son nom, quoi, en réalité.
13: Qu'est-ce que vous en pensez, Sophie Audugé?
22: Oui, je voulais faire une boutade, mais c'est peut-être pas le moment, c'est de savoir de quel parti il parle. Parce qu'en fait, personne ne sait vraiment où est Édouard Philippe. Est-ce qu'il est au centre de LR, donc au centre de Retailleau, et est-ce qu'il est à la gauche de Gabriel Attal? C'est quand même assez incroyable qu'il propose ça aujourd'hui. Il fallait peut-être y penser avant. Peut-être qu'ils auraient peut-être dû se parler avant et présenter un seul candidat.
13: Attal, ils se sont parlé, ils se parlent régulièrement quand même.
22: Donc, hein, ils n'ont pas trouvé d'accord.
13: Mais non.
22: Voilà. Donc aujourd'hui, il se rend compte qu'effectivement, il est faible, de plus en plus faible. En même temps, il a trahi les LR pour aller au gouvernement. Il est le résultat, la catastrophe de la Macronie, s'impose à nous partout, dans tous les domaines. Il est quand même l'artisan de ça, malgré tout.
0: C'est important de rappeler ça, effectivement. C'est important de rappeler qu'il y a un bilan.
22: Il y a un bilan.
0: Le bilan du macronisme.
22: Il y a des actes. Il y a des
0: auxquels
22: actes.
0: Ont participé au premier chef, que ce soit Édouard Philippe ou M. Attal.
22: Bien sûr.
0: Donc ça, ils ne peuvent pas s'exonérer. Mmh. Alors certes, c'est une nouvelle élection, bon, d'accord, mais pour autant, quand on voit par exemple les positionnements des autres, je pense à LR, mais je peux parler de LFI, au moins on sait où ils sont. Vous voyez, LR, on sait.
22: LR et Bruno Retailleau fustigent justement les macronistes, mais quand même, il a participé au gouvernement.
0: Monsieur Retailleau ?
22: Oui, il y a passé.
0: Alors on lui a suffisamment.
22: Il y a passé un an,
0: reproché.
22: Oui, mais quand même.
0: Vous savez pourquoi il l'a fait ? Il l'a dit, hein, c'était lui, ou bien alors il laissait la place à l'extrême gauche. Donc c'était pour préserver effectivement les intérêts de la France qu'il a accepté d'être dans un gouvernement, disons macroniste. Il faut reconnaître qu'il a fait des choses quand même intéressantes, notamment pour tout ce qui concerne les questions de lutte contre la délinquance. Enfin, il a essayé, parce que...
22: Il a tenté.
0: Sa marge de manœuvre était étroite. Aujourd'hui, c'est un homme libre, il représente un parti, il a raison de pousser sa candidature. Mais encore une fois, rien n'est joué, il faut attendre d'ici la fin de l'année, on y verra plus clair.
22: Et puis il a pris des positions quand même courageuses, je veux dire, pour Boualem Sansal notamment, par rapport à l'Algérie, il a eu quand même des positions très courageuses, en se mettant l'ensemble du gouvernement à dos. Enfin, il a

0: au moins 10 ans, et dans lequel l'ex-premier ministre avait été relaxé en première instance. C'est un procès qui, évidemment, rappelle celui de Marine Le Pen et du RN, mais avant d'en venir et de faire la comparaison entre ces deux procès, qu'est-ce qu'il risque là, François Bayrou? Parce que davantage qu'une peine de prison, de sursis ou une peine d'inéligibilité, est-ce qu'il n'y a pas là quelque chose qui concerne son avenir politique, sa réputation, son legs aussi, en tant qu'homme politique?
1: Oui, écoutez, son avenir politique, je ne sais pas. Il a été Premier ministre, il n'a plus la mairie, comme vous le savez. Donc, je ne sais pas si on peut encore parler d'avenir. En plus, qu'il n'est absolument pas candidat. Il l'a dit pour les élections présidentielles. C'est un homme qui a fait une grande et riche carrière politique, et ça incontestablement. Il a été plusieurs fois ministre, premier ministre. Bon, c'est pas cette question-là. Je crois que la question, c'est maintenant, et qu'il doit défendre, effectivement, devant la Cour d'appel, son honneur. Parce qu'en fait, c'est de ça dont il s'agit. On se rappelle que c'est très peu de temps après sa nomination comme garde des Sceaux, quand même, et qu'il défendait le projet de loi sur la transparence et de la vie publique, et qu'il a été obligé de démissionner suite à cette affaire. Rappelez aussi, il affiche une sérénité, c'est normal, et il est présumé innocent. Rappelez aussi les déclarations même publiques de la procureure de Paris, Madame Laure Bécuot, qui avait dit très expressément « Je ferai appel contre la décision de relax de Monsieur Bayrou ». Donc il y a une perception du parquet national financier, du parquet de Paris, sur la matérialité et la réalité de ces infractions. Alors après, encore une fois, il va se défendre, il a été relaxé d'ailleurs en première instance. La différence avec ce qui est à reprocher au Rassemblement National et à Marine Le Pen, et c'est là-dessus que va jouer effectivement à l'audience, c'est de dire, nous c'était pas un système, contrairement au Front National de l'époque, ils avaient organisé un système de détournement des activités des assistants parlementaires européens au profit du parti. Là, vous avez plusieurs députés européens, je crois qu'il y en a 5 en tout, qui ont été condamnés du MoDem, mais c'est pas pour autant que le MoDem a été vraiment pris dans un système. C'est ce que, alors, quand vous lisez la décision de première instance, ils disent quand même, ils savaient probablement, M. Bayrou savait, connaissait probablement ce que faisaient certains députés, mais on ne peut pas le prouver.
0: Il n'y a pas de preuve.
1: Donc
0: oui,
1: il a été, si vous voulez, relaxé un peu au bénéfice du doute. Quelle sera l'appréciation devant la Cour d'appel? Ça, personne ne peut le dire.
0: Les sommes sont différentes aussi, les sommes en jeu. On parle
1: absolument
0: de 204 000 euros pour le MoDem, 4,6 millions d'euros pour le RN. Ça joue aussi forcément.
1: Oui, parce qu'encore une fois, c'était un système qui était véritablement déployé au sein du parti de ce que disent les juges. Là, il s'agit de 5 députés, quelques assistants et une affaire qui a porté finalement sur une somme relativement modeste par rapport au Rassemblement National.
0: On en vient à la baisse drastique du niveau des élèves français selon l'étude PISA qui a révélé ses derniers résultats hier. À qui la faute? Et puis, évidemment, on va vous poser la question. Sophie Audugé, je rappelle votre livre, L'éducation nationale en perdition, justement. Alors, vous allez nous en parler. Et puis, on entendra également Bruno Le Maire qui a une idée pour relever le niveau. Ce sera juste avant le flash de 14h sur Europe 1.
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19: C'est très mauvais, le niveau des élèves français, alors que ce soit dans toutes les matières, hein, en maths, en lecture, culture scientifique aussi. Bref, tout de toute façon, là, on chute drastiquement partout. Sophie Audugé, vous n'êtes pas étonnée, vous alertez depuis longtemps, vous l'écrivez de toute façon dans vos livres. Je rappelle, l'éducation nationale en perdition chez Fayard, dans les librairies demain. Alors depuis hier, on commente, on donne aussi les bons points, les mauvais points surtout, la faute aux écrans, la faute aux parents. Écoutez l'analyse du docteur en neurosciences Michel Desmurget, qui estime que le problème c'est le temps d'écran des enfants et qu'il serait quand même temps de mettre au pas les réseaux sociaux. Il était ce matin sur Europe 1.
20: Aux États-Unis, les procureurs par exemple sont partis après Meta. Ils ont dit à Meta, ça sera 200 milliards. Meta qui disait depuis des années, mais non, c'est pas possible, on peut pas réguler, on peut pas contrôler. Oh, ça leur a pris 5 minutes pour trouver des solutions, oui, pour mettre en place des garde-fous. Et là, l'Union européenne est en train d'aller pleurer chez Meta pour leur demander s'ils vont pas être assez gentils pour protéger nos gosses comme ils protègent les gosses américains. On est dans un monde de dingue. TikTok, par exemple, et les réseaux sociaux, je cite leur mot, broient le cerveau des gamins. Tu peux pas dire des choses comme ça. Et puis ne rien faire après. Les écrans prennent aussi un temps considérable aux parents, à nous les adultes. Et le temps qu'on donne à Netflix ou aux réseaux sociaux, nous adultes, c'est du temps qu'on partage pas avec nos gamins, à suivre effectivement ce qu'ils font. Donc oui, c'est une donnée. La démission, si j'ose dire, vis-à-vis de l'avenir de nos gamins est générale.
19: Sophie Audugé, alors certes, on comprend les conséquences du déploiement des réseaux sociaux et de leur impact sur le cerveau de nos jeunes. Mais bon, quand même, comment on explique ces résultats?
21: Bah écoutez, moi je suis assez
19: les écrans.
21: Oh. Oui, non, c'est ça. Je suis assez sidérée en fait d'entendre tout ce que j'entends depuis hier, parce qu'en fait finalement, on n'en appelle pas aux vrais responsables.
19: C'est
21: le système scolaire français. C'est l'éducation nationale. Cet énorme système de syndicalistes infiltrés qui a casser l'instruction publique pour mettre en place une gouvernance par l'esprit, un façonnage des cerveaux des enfants avec une éducation nationale. C'est ça le vrai problème. Ce sont eux les responsables.
19: Mais vous voulez dire que les ministres de l'éducation nationale successifs ont cédé aux syndicats.
21: Depuis 1920, depuis 1930, depuis 1950, on a eu de cesse que de casser un système méritocratique qui faisait que l'école était un lieu où on accueillait les enfants en sécurité et où on y transmettait que des savoirs. Et on évaluait ces savoirs. Et quand on avait acquis des savoirs, on passait à un autre niveau. Et ainsi de suite. Et quand on était un très bon élève qui avait de l'appétence pour les métiers techniques, on devenait un professionnel technique qui savait parfaitement lire, écrire, compter et raisonner. Voilà. Et on a cassé ça. Et aujourd'hui, on nous dit c'est de la faute des écrans, c'est de la faute des parents. Chacun son rôle. Chacun son rôle. On a une instruction publique française qui coûte beaucoup d'argent par rapport aux autres pays du monde. Il n'y a aucune raison qu'on ne soit pas capable en France d'apprendre à lire, à écrire, à compter, à raisonner à 100% des enfants avant l'entrée en cinquième. C'est ça la réalité. D'autres pays y arrivent. Ils n'ont pas les écrans.
19: Alors, il est vrai que le niveau général a baissé dans le monde entier pour ces pays de CDE.
21: Mais nous, on chute beaucoup plus. Il faut regarder. C'est bien beau de dire ils chutent tous. D'accord, mais nous, en 20 ans, on a perdu presque 50 points. C'est-à-dire qu'en 20 ans, un élève de 15 ans, aujourd'hui, ceux d'aujourd'hui ont 2 ans et demi de retard d'apprentissage. C'est comme s'ils étaient partis en vacances pendant 2 ans et demi scolaires. Les enfants, on les prend à 3 ans, on les fait sortir de l'école, ou plutôt à 16 ans. On a 13 ans pour leur apprendre l'essentiel, les fondamentaux. Les autres pays y arrivent. Les autres pays qui ont un taux d'immigration supérieur au nôtre. Les autres pays qui ont un taux d'allophones supérieur au nôtre. Parmi ces pays-là qui sont supérieurs à nous, en immigration, en pourcentage d'allophones dans les classes, même en pauvreté, se trouve dans le top 10 PISA. Donc arrêtons de raconter n'importe quoi et revenons à une instruction publique qui ne se fixe comme unique objectif d'apprendre et de transmettre des savoirs, d'apprendre à lire, à écrire, à compter parfaitement à nos enfants en utilisant les méthodes éprouvées avec une rigueur et une autorité bienveillante qui a fait ses preuves. C'est ce que font les autres pays qui fonctionnent très bien, qui sont dans le top du classement. Il n'y a aucune raison que ça ne marche pas. Les enfants n'ont pas changé, hein. Ils ne sont pas moins intelligents. Ou alors...
19: Rassurez-nous.
21: Ou alors, il faudrait peut-être que ces gens-là nous expliquent s'il y a des enfants ou des catégories d'enfants qui seraient moins intelligents que les autres. Ça m'intéresse.
0: Ouais, Georges Fenech. Sophie vient de parler de méritocratie. Je crois que tout le sujet, il est là en réalité. J'aimerais bien d'ailleurs avoir son avis sur la réforme du collège unique hein, qui avait été votée dans les années 70, la réforme Abi. Moi, je considère que ça a été une erreur monumentale. On a essayé ensuite, c'était sous Madame Belloubet, qui n'était pas très, très, très allant d'ailleurs de le faire, des cours de niveau, des classes de niveau. Voilà, on a voulu mettre tout le monde au même niveau. Sauf qu'en mettant tout le monde au même niveau, ben, vous abaissez le niveau. Il y a des élèves qui ont besoin de plus d'attention, qui ont plus de difficultés que d'autres. Voilà. Alors, je voulais avoir justement l'avis de Sophie. Est-ce qu'il n'y a pas là aussi, dans cette réforme, même si elle a été quelque part amodiée...
19: Est-ce que c'est le point de bascule, finalement, la loi Abi ?
21: Non, le point de bascule, c'est clairement le passage en 1932 d'une instruction publique à une éducation nationale, et puis ensuite...
19: Ah oui, vous revenez loin, quand même, oui.
0: Parlons récemment, quoi.
21: Mais moi, je veux bien que tout le monde fasse fi de ça. Le sujet, il est là. Tant que vous ne vous attaquerez pas à ce problème-là, vous ne réglerez pas le problème de l'école. Abi, c'était déjà fait avant. Je veux dire, la loi n'a fait que conforter, enfin que mettre dans un texte légal quelque chose qui était déjà en œuvre. Et la loi Abi n'est rien d'autre que la mise en œuvre de solutions qui étaient de faire passer un goulet d'étranglement par rapport à la massification de l'enseignement.
19: On a démocratisé l'enseignement,
21: on a fait rentrer de plus en plus d'élèves, et à un moment, on a repoussé l'âge de sortie scolaire. Pourquoi ? Dans l'intérêt des enfants ? Non, parce que soit il y avait du chômage et donc fallait échelonner la sortie sur le marché de l'emploi, soit parce qu'effectivement, on avait trop de monde et il y avait des goulets d'étranglement. Donc, si vous voulez, la question, le collège, aujourd'hui, on nous dit que c'est le maillon faible. Mais je veux dire, vous me dites, Sophie, vous revenez trop loin. Mais c'était déjà le maillon faible dans les années 40 et 50.
19: Alors, je prends un exemple. Est-ce que vous avez vu quand même cette petite fille de 9 ans qui a réussi brillamment le brevet, non pas grâce à l'éducation nationale, grâce à ses parents qui ont utilisé des manuels des années 50?
21: Oui, non, mais enfin, je veux dire, il n'y a même pas besoin d'aller sur les manuels des années 50. Si vous voulez, vous prenez les pays qui sont dans le top 10, même qui ont des taux d'immigration très élevés, ils ont tous la même méthodologie. Ils commencent les fondamentaux très tôt, c'est-à-dire à partir de 5-6 ans. Ils concentrent tous leurs moyens financiers sur les premières années de classe. Et ensuite, effectivement, il y a une rigueur, les programmes ne changent pas, il n'y a pas de pédagogisme. etc., bon, etc.
19: Il y a quelqu'un qui a proposé une solution depuis hier.
0: Ah.
19: Oui, Bruno Le Maire. Wow. Vous vous souvenez, l'ancien ministre de l'économie. Bon,
21: c'est bien de le préciser.
19: Il était sur CNews hier, écoutez-le.
1: Il faut véritablement repenser notre modèle éducatif. On voit bien que le langage n'est plus maîtrisé. Pour moi, il faut avancer la maternelle de 3 ans à 1 an.
17: Un an. Les enfants à l'école, un an.
1: Mais vous assurerez comme ça à tous les enfants de France la capacité d'être dans un lieu collectif où ils vont commencer à apprendre des mots. Et vous n'aurez pas cette inégalité fondamentale dont on ne sort jamais, où des enfants à l'âge de 3 ans vont pour certains maîtriser 500 mots, d'autres 700, d'autres 1500, et c'est irrattrapable. Donc dès un an, la maternelle, l'apprentissage du langage, l'apprentissage des mots.
19: Alors, Sophia Dugé, je voulais avoir votre commentaire.
21: Écoutez, déjà,
19: un an tous à l'école.
21: Oui. Déjà, moi, j'ai cru
19: avec
21: que c'était,
19: quel prof, je sais pas, mais...
21: c'était fait par l'intelligence artificielle et que c'était pas vrai. Donc, bon, apparemment, on m'a confirmé que c'était vrai. Alors, écoutez, ça, bon, c'est n'importe quoi, évidemment. Il y a deux énormes bêtises qui sont dites. La première, c'est qu'effectivement, il y a, il confond, évidemment, il parle de système éducatif. C'est pas un système éducatif qu'on a à faire, c'est un système d'instruction publique. C'est de ça dont il s'agit. Rien d'autre. Et le système d'instruction public doit s'adapter à la plasticité cérébrale de l'enfant en fonction des âges de l'enfant. C'est-à-dire que, a priori, si vous voulez, un système d'instruction public, il est censé transmettre des savoirs avec des méthodes qui sont adaptées aux âges des enfants.
19: Pour
21: c'est la base.
19: Faire, oui.
21: De 1 à 3 ans, l'enfant va aller vers le détachement du cercle familial. On est dans un processus très important qui s'appelle le processus de l'attachement et les figures d'attachement. Le fait de couper l'enfant de ses figures d'attachement à cet âge-là crée un risque majeur de faire des enfants angoissés toute leur vie. Donc déjà, c'est complètement idiot. Et après, tous les autres pays de l'OCDE, on est déjà très bas, nous. C'est-à-dire que nous, on a une obligation à 3 ans, là où la plupart des autres pays sont plutôt autour de 5 ans. C'est vrai que ça a réduit, hein, qu'on est plutôt à 5 ans, mais on n'est pas du tout à 3 ans. Ça n'a aucun sens, ça ne réglera pas le problème.
19: Désolé, hein. Georges Fenech.
0: Bah, écoutez, moi aussi, j'ai cru que c'était une fausse information. Je ne comprends pas cette proposition qui n'est ni dans l'intérêt du nourrisseur. C'est encore un bébé, un an, on peut dire.
21: Oui.
0: Encore un, on les mettra à l'école, les bébés à l'école, quoi. Et qui ont encore des problèmes de couches, etc.
19: Donc c'est, certains ne marchent pas. Hein,
0: donc ce n'est pas dans l'intérêt de l'enfant. Et en plus, franchement. Il n'a pas encore du tout la maturité pour apprendre à écrire, à lire et à compter. C'est pas possible. Ou même à parler, ça commence à venir.
19: Merci beaucoup Sophie Eudugé et Georges Fenech d'avoir participé au débat d'Europe 1 Info. Je vous dis à demain, 13h, 14h pour Europe 1 Info. Très bon après-midi à vous tous sur Europe 1, bien sûr, avec Romain Desarbres et Marie-Estelle Dupont qui prennent le relais pour Et si on en parlait.
10: Merci Kelly.
19: Et merci à vous Géraldine, soignez-vous.
10: Avec plaisir.
19: Merci.
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34: 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Bonjour Émilie.
19: Et bonjour Romain, bonjour à tous. Les distributeurs de carburant reçus à Bercy, les prix du sans-plomb 95 et du gazole dépassent toujours les 2€ le litre. Le baril de Brent a atteint les $100 ce matin alors que la guerre s'intensifie entre l'Iran et les États-Unis. L'Iran dit avoir attaqué une base militaire américaine en Jordanie ainsi qu'une vingtaine de bateaux dans le Golfe, réponse à des frappes américaines contre des pétroliers iraniens. François Bayrou jugé en appel dans l'affaire des assistants d'eurodéputés du Modem. L'ex-premier ministre a été relaxé en première instance. Il dit aborder ce procès avec grande sérénité et grande confiance. 10 anciens cadres du Modem sont également jugés pour détournement de fonds. Sébastien Lecornu envisage de réduire les indemnités des ministres. Une manière de montrer l'exemple en pleine contrainte budgétaire. Un ministre de plein exercice perçoit actuellement une rémunération brute mensuelle de 10 700 euros. À son arrivée à Matignon, Sébastien Lecornu avait déjà réduit les avantages des anciens premiers ministres. L'abaya n'a pas sa place à l'école. La fermeté du ministre de l'Éducation, Édouard Geoffrey, il estime que l'école est neutre et que la laïcité ne se négocie pas. La France Insoumise a proposé de revenir sur l'interdiction de l'abaya dans les établissements scolaires. Cette tenue traditionnelle musulmane est interdite à l'école depuis septembre 2023. Avant de parler rassemblement, il faut une vraie campagne en 2026. Gabriel Attal rejette la proposition d'Édouard Philippe d'organiser à la Toussaint une grande réunion de la droite et du centre. Proposition rejetée aussi par Bruno Retailleau. Sans rassemblement, il n'y aura de victoire pour personne, estime Édouard Philippe. Le Haut Conseil à l'égalité appelle à mettre fin à la pénalité maternelle. Le HCE juge que la maternité reste l'un des principaux facteurs qui explique la persistance des inégalités économiques entre les femmes et les hommes. Les congés parentaux restent très majoritairement pris par les mères et le recours au temps partiel demeure largement féminisé. Des choix fortement influencés par des écarts de rémunération préexistants et l'offre insuffisante de solutions de garde pour les jeunes enfants, selon un rapport publié aujourd'hui.
0: La Norvège a observé une minute de silence aujourd'hui en mémoire du roi Harald V. Tête couronnée, chef d'État et responsable politique sont venus lui rendre un dernier hommage en la cathédrale d'Oslo. Parmi eux, Volodymyr Zelensky ou le prince William. Le roi Harald V est mort le 28 août à l'âge de 89 ans. Et puis un mot de l'US Open de tennis. Le tenant du titre, Carlos Alcaraz, a été sorti en quart de finale par l'Américain Ben Shelton, battu au bout de la nuit au super tie-break. Ben Shelton met fin à la série de 18 victoires consécutives de l'Espagnol en grand chelem.
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0: 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Et si on en parlait, c'est tout de suite.
34: Merci Émilie Dez. On vous retrouve dans une demi-heure pour le journal permanent. À tout à l'heure.
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34: Bonjour à tous, bienvenue sur Europe 1 pour Et si on en parlait avec Marie-Estelle Dupont. Bonjour Marie-Estelle.
10: Bonjour Romain.
34: Votre regard de psychologue clinicienne sur l'actualité, sur les choses de la vie à retrouver chaque jour sur Europe 1 entre 14h et 15h et évidemment en podcast également sur l'application Europe 1 et sur europe1.fr. Vous pouvez nous appeler 01 80 20 39 21. Aujourd'hui, Marie-Estelle Dupont, nous allons parler d'une campagne de communication contre la consommation de drogue. Le maire de Gaillard en Haute-Savoie, près de Genève, pointe du doigt la responsabilité des consommateurs de drogue, de ceux qui achètent la drogue. Et ça, c'est relativement nouveau, Marie-Estelle Dupont.
10: Oui, mais on pourrait y voir une scène d'un roman d'Orwell. À Gaillard, les impôts locaux financent une campagne pour nous rappeler que se droguer, c'est mal et qu'acheter de la drogue, c'est participer à des tueries. Alors, loin de moi, l'idée de jeter l'opprobre sur ce pauvre élu local qui fait tout ce qu'il peut pour sauver coûte que coûte un semblant de paix civile. Mais sur les affiches, on peut lire « Drogue ?» Ton achat au quartier du Chalet provoque des tirs. Passons sur le fait que le tutoiement anonyme appartient aux 1000 renoncements qui font l'avachissement de l'homme moderne pour nous pencher sur le fond de cette campagne, infiniment plus déprimant encore. Oh, mais oui, comme c'est étonnant, Romain Desarbres, après 40 ans de démagogie et de tout est permis, de relativisme moral, d'interdit d'interdire et autres sanctionner ces fascistes, on réalise enfin que l'impunité est le pire poison de la liberté. Je suis ébobie. Tous les cadres et tous les interdits moraux ont sauté au nom du bien et de la liberté. Alors privé de tout appui, notre surmoi collectif a étonnamment perdu la bataille devant l'injonction à la jouissance, créant une société infantilisée d'adolescents immatures. Cette contre-société qui progresse sur la consommation de ceux qui tuent serait-elle, au fond et plus sérieusement, le miroir de notre échec à offrir des cadres et une espérance autre que l'horizon stupide de consommer vite et sans effort ? La prolifération du narcotrafic est, je crois, la conséquence de la destruction d'un bien commun comme proposition légitime et désirable d'avenir. Alors à l'ère du « moi-je contre tous les autres » conduisant au chaos, notre État jacobin s'empresse de régenter nos vies, sauf qu'évidemment, il n'y arrive qu'avec ceux qui ne sont pas criminels, paient leurs impôts et leurs contraventions pour un stationnement expiré depuis 9 minutes en amenant votre mère chez son gérontologue. Pour les autres, il échoue lamentablement dans tout, vol, viol, narcotrafic, ce qui, il faut bien l'admettre, met les élus locaux dans une position assez complexe à tenir car il faut re-responsabiliser des citoyens qu'on a biberonnés à la démagogie pendant des décennies. Il y a de quoi y perdre son latin, mais comme plus personne n'en fait, tout le monde s'en fout. Pour en parler, je reçois Thomas Bonnet, journaliste politique à CNews. Merci de venir nous éclairer, Thomas.
16: Merci à vous de m'accueillir, bonjour.
34: Bonjour Thomas. Merci beaucoup d'être là. Bon, beaucoup de choses dans votre édito, Marie-Estelle Dupont. Bon, déjà, vous notez, vous ne laissez rien passer. Vous notez qu'il y a le tutoiement dans cette affiche, effectivement.
10: Oui, j'ai beaucoup de mal. J'ai beaucoup de mal avec le tutoiement administratif.
34: Ton achat au quartier du Chalet provoque des tirs. Vous dites que ça fait
10: partie.
34: Mais
10: il a raison. Il se met au niveau des personnes à qui il s'adresse. Oui. Mais c'est vrai que ça montre où on en est dans notre société, quoi. C'est quand même.
34: Vous dites que c'est un des 1000 renoncements qui font l'avachissement de l'homme moderne. Vous dites qu'on vit dans une société infantilisée d'adolescents immatures. Et puis vous dites également que l'État s'est très très bien tapé sur ceux qui, grosso modo, respectent les règles. En revanche, sur les vrais délinquants, ça c'est beaucoup plus compliqué. On a une heure pour en parler. Et on va parler également du sens des responsabilités. Parce que là, ce qui est intéressant dans cette campagne de communication, c'est que le maire de Gaillard en Haute-Savoie pointe du doigt la responsabilité des consommateurs qui donnent de l'argent aux trafiquants de drogue, qui achètent donc une partie de la Kalachnikov. Marie-Estelle Dupont, vous avez l'air sceptique sur l'efficacité de cette méthode.
10: Bah, je pense que pour les auditeurs d'Europe 1 qui peut-être n'avaient pas vu cet été ces événements, il y a eu 7 fusillades quand même autour du point de deal dans le quartier du Chalet. Il y a eu des blessés parmi les dealers. Donc évidemment des habitants qui n'avaient pas les moyens de faire autre chose que rester et qui se sont retrouvés dans une sorte d'autoconfinement sécuritaire. Et donc dans ce contexte, il se dit on va quand même parler aux consommateurs, rappeler aux gens que consommer de la drogue, ça ne leur fait pas du mal qu'à eux-mêmes, parce qu'à la limite ça c'est leur problème, mais ça crée une insécurité dramatique. Et en fait, j'ai l'impression qu'il se sent tellement impuissant et abandonné par l'État qu'il se dit même pas on va... limiter la consommation de drogue. Il se dit, on va juste la ventiler, essayer que là, on décompresse le point de pression à cet endroit-là et que ça se répartisse de manière un peu plus équilibrée ou moins déséquilibrée pour les habitants de ce quartier. Donc, sur le papier, enfin, j'étais caustique, mais le but n'était pas du tout d'accuser cet élu local qui, à mon avis, on voit bien le chiffre des démissions chez les maires, doit se sentir quand même assez acculé. Mais ce que ça dévoile pour moi, c'est le sentiment d'impuissance face à l'échec de l'État dans la lutte contre le narcotrafic. On en a parlé plusieurs fois dans l'émission l'année dernière, donc c'est pas quelque chose qu'on découvre. Et j'ai l'impression qu'ils finissent, les élus locaux, avec très peu de marge de manœuvre, perdent beaucoup de temps dans des démarches évidemment administratives, et qu'on en arrive à devoir rappeler aux consommateurs que se droguer, c'est mal. Donc on a l'impression que face à un phénomène d'une ampleur énorme, avec une violence qui est spectaculaire, enfin, le narcotrafic, c'est des ados de 14 ans qu'on retrouve calcinés dans des coffres de voiture, c'est des égorgements, c'est un gamin qui a pas ramené ce qu'on voulait qu'il ramène et qui est tué, et sa vie est estimée à 5000 euros. Enfin, c'est des mères de famille qui veulent pas laisser leurs enfants partir à l'école parce qu'à ce moment-là, il y a du trafic et qu'elles ont peur. Donc en fait, il y a une espèce de disproportion. On se dit, donc ces moyens à lui, c'est une campagne d'affichage, alors qu'en réalité, c'est des zones entières de non-droit et des réseaux tentaculaires. Parce que, bah, comme on a considéré pendant 40 ans que l'autorité, c'était pas bien, l'autorité ne s'est pas volatilisée. Hein. Tout groupe humain crée une forme d'autorité. Seulement, soit on a une autorité légitime, soit on a des phénomènes de clans les uns à côté des autres, avec des autorités autoproclamées. Donc, ça révèle quand même une impuissance de l'État qui est très préoccupante, je trouve.
17: Et vous avez raison de souligner l'absence totale d'humanité des trafiquants de drogue et des chefs et des caïds. Qu'est-ce que ça révèle, Marie-Estelle Dupont, du rapport des Français à la responsabilité collective ?
10: Bah, je crois que dans l'histoire, on est dans la séquence qui suit la déconstruction de la responsabilité collective. On a dit le bien commun n'existe pas, l'individualisme. On est passé d'une société où il y avait une idée du bien commun, où il y avait un sens du sacré de la vie, à une définition de l'homme, une anthropologie strictement matérialiste, très individualiste, il faut jouir sans entrave. L'horizon de l'existence, c'est le plaisir immédiat et la consommation. Donc, à partir de là, on dresse les individus les uns contre les autres. C'est-à-dire mon désir va devenir ton devoir. C'est-à-dire, si tu ne te plies pas à mon désir, je suis frustrée, c'est insupportable. Donc on crée des relations entre les êtres qui sont des relations au mieux où les vies sont parallèles, au pire où on est en compétition de manière très brutale. Et on le voit dans les grandes villes, la brutalité avec lesquelles les personnes âgées sont traitées dans l'espace public, etc., etc. On bouscule, les mamans qui ont des poussettes sont en galère totale pour monter dans un bus. Et donc on voit bien cette atmosphère d'époque où l'individualisme a créé les conditions de la violence, a créé les conditions de la barbarie, puisqu'il y a une indifférence généralisée au sort de l'autre auquel je ne m'identifie plus, mais que je vois comme quelqu'un qui va ou dans mon intérêt ou qui est un obstacle à la satisfaction de mon plaisir immédiat. Donc en fait, ça a créé une société de gens très immatures. Et quand l'horizon de l'existence est de consommer et de jouir sans entrave, vous n'avez plus vraiment de sentiment d'appartenance à une collectivité, il n'y a plus de transcendance, il n'y a plus de sentiment de bien commun. C'est ce moi-je contre tous les autres qui redevient une sorte de guerre de tous contre tous dont parlait Hobbes. Et finalement, on a l'impression qu'aujourd'hui, certains, s'apercevant de l'ampleur des dégâts, essayent de faire à nouveau appel à la responsabilité collective, à la responsabilité individuelle, pardon. Mais sauf que quand vous avez mis, l'État a voulu se prendre pour Big Brother en vous disant, bonnes gens, dormez devant vos écrans de télé, on va vous dire quoi penser, quoi manger, quoi faire, et que donc, on a notamment, avec les parents, complètement voulu absorber dans l'État l'autorité parentale. C'est-à-dire qu'aujourd'hui, si un mineur fait n'importe quoi à minuit dehors, en fait, les parents ne sont même pas inquiétés. Et ben bien évidemment, on a des adultes qui ne répondent pas à leurs actes. Enfin, on en a créé aussi les conditions. Et donc, bah aujourd'hui, on a le résultat de ça. Et ce maire essaye de refaire appel à la responsabilité individuelle, aussi parce qu'il est acculé dos au mur et que le travail n'est pas fait contre le narcotrafic en dépit des grandes campagnes de communication. Donc en fait, c'est terrible parce qu'on est face à l'ampleur du désastre et nos moyens, c'est des campagnes d'affichage pour dire aux gens, réfléchis aux conséquences de tes actes. Quand tu consommes, tu participes au crime organisé. Je crois que c'est le résultat du processus de déconstruction de tout, de la société du spectacle dont parlait Guy Debord, de la société du divertissement permanent et de l'infantilisation des citoyens. Je ne sais pas ce qu'en pense Thomas Bonnet.
2: Non, mais je suis parfaitement d'accord. En fait, moi déjà, je suis marqué par cette idée de se dire que des affiches, des panneaux dans une ville vont dissuader qui que ce soit. Parce qu'en fait, on s'imagine quoi qu'un consommateur, un client, en se rendant sur le point de deal, va tomber nez à nez avec cette affiche et faire demi-tour, rentrer chez lui, se dire non, je vais pas acheter de drogue. Enfin, même sur la question même de l'efficacité, je m'interroge. Après, il se trouve que c'est une ville que je connais, dans laquelle j'ai des attaches familiales. Je vois l'évolution, j'ai vu l'évolution de cette ville. Le maire fait ce qu'il peut, il est totalement désemparé. Mais ça pose la question aussi de pourquoi faire peser sur le bout de la chaîne toute le poids de ce problème. C'est-à-dire que le problème du narcotrafic ne peut pas être réglé par un élu local, ne peut pas être réglé par le policier de terrain. C'est un problème qui doit être pris en compte bien en amont. Et malheureusement, on voit que c'est là où ça pêche. Donc, il y a des initiatives qui paraissent un peu désespéré de la part de ces élus. En plus, alors là, je dépasse un peu mon domaine, mais j'imagine que les consommateurs de drogue qui vont justement acheter de la drogue sont plutôt dans une logique de repli, de distanciation avec le réel par leur consommation de drogue. Donc, espérer faire peser sur eux l'idée qu'il y aurait une connexion entre leur achat, qui paraît anodin, et la fusillade qui pourrait se produire le lendemain, je pense que c'est miser et faire un pari qui me paraît un peu ambitieux sur le poids des responsabilités qui pourraient habiter ces consommateurs. En fait, ces consommateurs, ils sont dans une logique individualiste. Ils viennent prendre leur dose et ensuite, ils ne tiennent pas vraiment compte de ce qui se passe. C'est-à-dire que la fusillade, pour eux, n'a pas de lien directement avec leur achat. Et c'est pas des campagnes d'affichage qui, à mon avis, changeront quoi que ce soit.
18: Les maires se sentent seuls face au trafic de drogue en France. On les abandonne et on les laisse se débrouiller.
2: Bah alors oui, vous avez vu cet exemple quand même cet été à Alès. Il y a un maire qui a dû être exfiltré par le RAID. Alors c'était l'été. Je sais que pas tout le monde n'était pas forcément connecté à l'actualité. On a un maire d'une ville qui a dû être exfiltré par le RAID en quelques heures parce qu'il était menacé par les réseaux de narcotrafiquants. Donc bien sûr qu'ils sont démunis, ils sont en première ligne. Ils doivent composer avec des habitants qui sont tétanisés, qui parfois sont eux-mêmes pris en otage en quelque sorte des quartiers dans lesquels ils habitent, et avec un contre-pouvoir qui s'est installé, qui s'est ancré, enraciné presque même dans certaines villes, où désormais quand vous êtes élu, et d'ailleurs c'est les services des renseignements qui l'avaient dit, quand vous êtes élu, quand vous êtes candidat, certains avaient des craintes sur le fait qu'il y ait des interférences, on pourrait même parler d'ingérence, c'est le mot à la mode, des réseaux trafiquants vers justement les candidatures qui seraient les plus permissives en fait.
18: Marie-Estelle Dupont, on paye avec le trafic de drogue en France 40 ans de destruction et de démagogie. Et vous me disiez, et vous y avez fait allusion dans votre édito il y a quelques instants, on paye 40 ans de valorisation de l'immaturité.
10: Oui, bien sûr. On a voulu détruire tous les cadres qui permettaient que la société remplisse sa vocation. Hein, une civilisation, une société, elle n'a pas pour vocation de changer la nature humaine, elle a pour vocation de faire en sorte que les instincts de destructivité soient sublimés et que les liens et la survie de l'espèce soient garantis. Et donc, quand vous détruisez la culture, le sentiment d'appartenance, l'instruction, la justice, la psychiatrie, l'éducation, etc., etc., vous avez beau jeu de vous étonner que la violence flambe à tous les étages et que les passages à l'acte soient très nombreux et que surtout les jeunes qui n'ont plus aucun repère et modèle identificatoire se tournent vers des lieux de socialisation qui sont le narcotrafic, où il y a des modèles identificatoires. Ils sont pas désirables, attention, je suis pas en train de dire qu'ils sont désirables, ces modèles identificatoires. Mais il y a un chef, il y a une organisation. Tu réponds de tes actes. Donc on voit bien aussi que l'idée qu'il faut supprimer tous les interdits et que l'enfant va tout découvrir par lui-même, ça ne marche pas du tout, puisque quand c'est le cas, beaucoup de jeunes sont poussés à leur corps défendant vers des lieux où on va leur dire « voilà, si tu fais ça, il se passe ça, si tu fais pas ça, il se passe ça ». C'est-à-dire que l'apprentissage du fait que nos actes ont des conséquences. C'est la définition même de l'éducation. Et c'est aussi la preuve pour le jeune ou pour l'enfant qu'il existe et qu'il a une place dans le corps social. S'il n'y a pas de sanction pour un petit dealer, ce que la société lui renvoie, c'est « tu n'existes pas, ce que tu fais n'a pas d'impact, on ne punit pas ». La sanction peut être, donc quand quelqu'un s'engage dans la délinquance, une reconnaissance du fait qu'il existe, en fait. Et donc, on va éviter aussi un engrenage. Donc, comme on a mis tout ça à bas avec de l'idéologie, on crée une société où les adultes veulent pas grandir, ils veulent pas se frustrer, il n'est plus supportable d'attendre, il n'est plus supportable d'être contredit, mais ça témoigne d'un grand vide intérieur, parce qu'en fait, quand vous avez une espérance, quand vous avez un sentiment sain de votre propre valeur et de la valeur de votre vie, et donc de la valeur de la vie d'autrui, vous n'adoptez pas des comportements qui sont en fait des comportements de désespoir. Donc moi, je crois aussi que l'addiction, le narcotrafic, puisqu'évidemment les deux sont liés, le versant psychopathologique de l'addiction, le versant criminel du narcotrafic, ils sont aussi la conséquence d'une société qui, bien sûr, a détruit les cadres, mais qui ne donne plus non plus, qui ne fait plus proposition de quelque chose d'attirant, de désirable pour se mobiliser, pour se grandir, pour être ensemble. D'ailleurs, on n'a jamais autant parlé du vivre ensemble depuis qu'il n'y en a plus du tout, et qu'on est tous les uns contre les autres dans notre petit coin replié. Et donc, est-ce qu'il y a une proposition pour eux d'espérance? Est-ce qu'il y a une proposition de sens? Est-ce qu'il y a une proposition d'émerveillement? Ou est-ce que beaucoup de jeunes sont coincés dans un narratif désespérant d'une société qui leur dit « tout est permis, mais tout est foutu, rien n'a de sens, la vie n'a absolument aucune valeur sacrée, la vulnérabilité est très mal vue, elle est cachée ». Et dans ces cas-là, c'est pas très étonnant qu'on aille vers l'addiction. Moi, je pense, peut-être sur le plan psychologique, que l'addiction est la conséquence d'une perte de l'émerveillement. Quand vous pouvez vous émerveiller et trouver une vraie joie dans votre vie, vous n'avez pas besoin de la drogue pour vous amuser. Vous voyez, quand j'entends que certains disaient il y a un usage festif de la drogue, mais c'est jamais une fête la drogue, c'est une défaite. Ça veut dire que tu échoues à être en joie et en lien si tu n'es pas dans un état second. Vous voyez ce que je veux dire? Donc peut-être aussi qu'on échoue à leur proposer de s'émerveiller.
17: Et pourquoi on ne s'émerveille plus? Qu'est-ce qui s'est passé?
10: Parce que la vie n'a pas de valeur. Les ados attardés, les gens immatures, ils sont blasés, en fait.
17: Donc les ados attardés sont les adultes d'aujourd'hui, hein, pour vous, Marie-Estelle.
10: C'est nous tous à certains moments, hein, quand on est blasé, et que justement, on ne voit plus la valeur de la vie. Mais c'est vrai qu'on entretient une immaturité, et elle est entretenue parce qu'on a aussi un État qui se veut très intrusif avec la vie privée des gens. Donc qui veut tout prendre en charge de notre vie dans les moindres détails. On l'a bien vu pendant le Covid. Évidemment, par ailleurs, il est en échec total sur le régalien et sur ses véritables missions. Mais du coup, ça crée un cercle vicieux où, puisqu'on pense à ma place, j'ai plus besoin de faire le boulot. Donc, je délègue complètement à l'État l'éducation de mes mômes. Et puis, on voit le résultat, puisque l'instruction s'effondre et que beaucoup de parents sont démunis pour parler avec leurs enfants. Là, j'avais encore des auditeurs. Je lisais les messages avant l'émission qui me demandaient une émission là-dessus sur comment je fais face aux discours que me rapportent mes enfants dans lesquels ils sont très endoctrinés. Et j'ai l'impression que c'est moi qui suis à court d'arguments.
17: Thomas Bonnet, quand vous écoutez Marie-Estelle Dupont, vous dites que pour lutter contre le trafic de drogue, bon, va falloir une réponse sécuritaire, ça c'est certain, et plus, j'allais dire, plus efficace, plus radicale que celle qu'on propose aujourd'hui, parce que force est de constater qu'elle ne fonctionne pas. Petit 1, mais petit 2, ça suffira pas, parce qu'il va falloir proposer une société avec le retour de l'émerveillement, qui propose le retour de l'émerveillement notamment.
2: Mais bien sûr.
17: En tout cas, qui propose quelque chose, trace des perspectives.
2: Ça, c'est à mon avis une stratégie qui marche sur deux jambes, le sécuritaire bien sûr, la radicalité elle paraît aujourd'hui incontournable pour contrer le narcotrafic, mais il faut aussi à mon avis proposer une alternative aux références culturelles qui aujourd'hui guide une partie de la jeunesse. Vous parliez des narcotrafiquants et des consommateurs. Force est de constater qu'au cours des dernières décennies, les références culturelles dans les films, dans les séries, dans la musique, c'est aussi l'apologie de la consommation de drogue, de la vente de drogue, pourquoi pas, de la criminalité. Bon, on voit que ça a pris et aujourd'hui, vous avez des adolescents, voire des jeunes adultes dans les réseaux de narcotrafiquants qui savent qu'ils risquent de mourir jeunes, mais qui s'identifient à des personnages qu'ils ont vus dans des films, dans des séries. Et qu'est-ce qu'on propose, nous, quand je dis nous, en tant que société, pour contrer ça? Quel est le champ culturel qu'on a laissé vide. Bon, est-ce qu'on pourrait pas essayer d'imaginer peut-être proposer justement des récits qui engagent, qui emmènent, qui embarquent un peu ces jeunes? Ça n'existe pas pour l'instant. Alors, on nous parle de parcs à thème qui pourraient voir le jour en Ile-de-France sur le thème de Dragon Ball Z. Peut-être que ça participera à relancer. Je dis ça avec beaucoup d'ironie, bien sûr. Mais voilà, je pense que c'est là où le vide aussi, la nature a horreur du vide. Et c'est ce vide qui, parfois, je pense, explique en partie la déshérence de ces jeunes.
10: Marie-Estelle Dupont. Ce qui est très triste, c'est qu'on a tout dans notre culture. L'autre jour, on faisait une émission à l'occasion du film de Nolan sur l'Odyssée. Et il y a eu des tonnes de messages après l'émission disant mais merci de reparler des grands mythes, etc. Et on a eu cette espèce de destruction de la culture où, sous prétexte que c'était trop élitiste, trop exigeant, etc., on ne raconte plus les grands récits. Mais sans héros, vous ne pouvez pas vous identifier, vous ne pouvez pas faire face aux angoisses que vous traversez quand vous êtes adolescent. Et évidemment, vous avez plein de questionnements existentiels quand vous êtes adolescent. Donc, quand des adolescents qui sont dans le questionnement de quelle est ma place dans la société, pourquoi je suis sur Terre, qu'est-ce que je fais ici, ne trouvent comme réponse que la glamourisation, effectivement, dans les séries de la criminalité, ne trouvent qu'une compétition entre celui qui vendra le plus, etc., ben on arrive à une marchandisation de la vie avec des jeunes filles qui se prostituent sans avoir besoin d'argent, des jeunes qui se mettent à tuer avec une banalisation totale de la différence entre la vie et la mort, entre le bien et le mal. Et donc oui, je crois que une véritable proposition d'appartenance culturelle, de connaissances philosophiques, de connaissances historiques, c'est extrêmement important. Ils en ont l'appétence, ils en ont le désir. On le voit quand on travaille avec des jeunes hospitalisés, malades, quand on commence à leur raconter des histoires, leurs yeux brillent, ils en demandent. Donc je crois qu'il y a aussi un abandon de tous ceux qui ne se droguent pas, mais qu'on va pousser vers des addictions malsaines parce qu'on ne nourrit pas leur âme, on ne nourrit pas leur esprit.
34: Que dit l'addiction à la drogue et l'explosion du trafic de drogue en France? On en parle cet après-midi avec vous, Marie-Estelle Dupont, et avec Thomas Bonnet, qui est journaliste politique à CNews. Restez bien avec nous sur Europe 1. Petite pause et on se retrouve dans un instant. A tout de suite sur Europe 1.
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34: Ici, on en parlait sur Europe 1 avec Marie-Estelle Dupont cet après-midi. On parle de la consommation de drogue. Que dit-elle de l'état de notre société? On est également avec Thomas Bonnet, journaliste politique à CNews. Restez bien avec nous sur Europe 1. À tout de suite.
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34: 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Les toutes dernières informations, c'est tout de suite avec Émilie Dez.
41: L'Iran assure que la guerre au Moyen-Orient peut prendre fin si les États-Unis cessent leurs menaces et répondent à ses demandes. Téhéran dit avoir attaqué une base militaire américaine en Jordanie ainsi qu'une vingtaine de bateaux dans le Golfe. Réponse à des frappes américaines contre des pétroliers iraniens. Conséquence, le prix du baril de Brent a dépassé ce matin les $100. Les distributeurs étaient reçus aujourd'hui à Bercy alors que le prix des carburants en France a proche de records historiques. Le gouvernement reste défavorable à des aides plus générales en raison notamment de la situation des finances publiques. François Bayrou de retour devant la justice. L'ex-premier ministre est jugé en appel dans l'affaire des assistants d'eurodéputés du Modem. Il avait été relaxé en première instance début 2024. François Bayrou est jugé aux côtés de 10 anciens cadres du Modem accusés de détournement de fonds. Il s'agit de montrer l'exemple. Sébastien Lecornu envisage de réduire les indemnités des ministres. Le Premier ministre en a déjà parlé à quelques membres de son gouvernement pour les sonder. Selon son entourage, un ministre de plein exercice perçoit actuellement une rémunération brute mensuelle de 10 700 euros. Je ferai tout pour que Marine Le Pen gagne et pour que Jordan Bardella ait une majorité à l'Assemblée. Invitée sur Europe 1 et CNews, Marion Maréchal confirme qu'elle sera présente dans la campagne présidentielle de sa tante. Marion Maréchal ne sera toutefois pas là ce week-end aux journées parlementaires du RN au Touquet. Elle sera en Italie au même moment. Schneider Electric va réorganiser ses sites industriels en France. Le groupe veut renforcer sa compétitivité. Il prévoit la fermeture d'une usine dans la Vienne et le regroupement d'autres dans l'Eure. Schneider Electric veut investir plus de 150 millions d'euros pour installer un bâtiment de 40 000 mètres carrés. L'ouverture aujourd'hui à Paris du premier sommet international sur l'espace, un sommet boudé par les géants américains SpaceX et Blue Origin. Autre absent notable, le chancelier allemand co-hôte de l'événement. Les industriels espèrent signer de nombreux contrats sous la verrière du Grand Palais. 120 pays sont conviés à l'exception de la Russie, de l'Iran et de la Corée du Nord. Et puis du foot avec la Ligue des Champions, le PSG reçoit le Slovan Bratislava ce soir à 21h. Match à suivre sur Canal+. Demain, Lens jouera contre le Slavia Prague.
34: Merci beaucoup, Émilie Dez. Rendez-vous dans une demi-heure pour un autre point sur l'actualité. À tout à l'heure.
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34: Et si on en parlait sur Europe 1 avec vous, Marie-Estelle Dupont, et avec cet après-midi Thomas Bonnet, journaliste politique à CNews. On parle de la consommation de drogue qui explose en France et on parle également du maire de Gaillard en Haute-Savoie près de Genève qui a lancé une campagne de communication dans les rues de sa ville en pointant du doigt la responsabilité des consommateurs de drogue. Il dit « Drogue, ton achat au quartier du Chalet provoque des tirs ». Voilà, quand vous achetez de la drogue, vous financez l'augmentation de la violence et de la délinquance dans la ville de Gaillard, mais c'est valable partout en France. Marie-Estelle Dupont, cette explosion de la consommation de drogue, vous diriez que c'est le signe qu'une partie de notre jeunesse est à la dérive ? Jeunesse, et pas que d'ailleurs, hein.
3: Jeunesse et pas que. Oui, mais que toute notre jeunesse en fait est en danger, parce que je crois que les addictions, si vous voulez, elles prolifèrent dans un contexte très déspiritualisé, très matérialiste, où on veut pas répondre aux questionnements existentiels. On n'y répond que par de la fuite en avant et de l'agitation, toujours plus de paraître, toujours plus de, mais pas du tout d'intériorité. C'est Bernanos qui disait que la modernité est une conspiration contre l'intériorité. Donc on ne leur permet pas d'élaborer, de penser le chaos intérieur. On leur propose des solutions pansements, que ça soit les jeux vidéo, que ce soit la drogue, etc. C'est tout ce qu'on leur propose finalement. Et en fait, les addictions, elles prolifèrent dans une société aussi qui prône, c'est peut-être quelque chose qu'on voit moins quand on en parle dans les médias, mais qui prône l'autonomie tout le temps. L'autonomie, l'indépendance, faut pas être dépendant affectif, faut être autonome. Est-ce que ton enfant est autonome? Ben non, il a 18 mois. Est-ce que mamie est encore autonome? Ben non, mamie, elle entend plus, elle a une jambe qui va pas bien et elle a un début d'Alzheimer. Donc l'autonomie est une obsession. Ce qui crée une immense souffrance puisque l'homme est un être de relation et que, en fait, la survie de l'espèce dépend des liens d'attachement chez les mammifères et que nous ne pouvons pas vivre sans lien. On peut vivre des temps de solitude, ils sont même très très bénéfiques pour être mieux en lien ensuite, mais on a besoin de liens dans la tête, de liens intellectuels, de liens sociaux, de liens amicaux, etc., etc. Et comme on a beaucoup brisé ces liens dans la cité, les liens intergénérationnels, etc., le vide affectif qui en découle fait appel d'air pour les addictions. Donc on va préférer être dépendant au shit ou à la cocaïne qu'être dépendant de son amoureux ou de son amoureuse. Donc on a aussi tellement rendu péjoratif l'attachement. On est tellement dans une fuite de l'affect, il faut préférer des followers que des amis. Enfin, je veux dire, on a vraiment un problème avec l'attachement dans la société moderne, que je crois que l'addiction peut se lire aussi comme le destin malheureux d'un besoin de création, d'un besoin de lien, d'un besoin de sens, bien sûr, mais aussi d'un imaginaire qui s'est appauvri. Parce que ces jeunes qui grandissent dans un monde où la lecture a été remplacée par des bombardements d'images partout, partout, partout, sur les téléphones. Vous avez tout le temps des images. Vous n'arrivez plus à créer votre propre imaginaire, votre propre subjectivité ne se développe pas. Et donc, quand vous n'allez pas bien, qu'est-ce qui vous reste ? C'est la consommation compulsive. Donc je crois que il y a une partie de la jeunesse à la dérive, mais dans l'ensemble, c'est notre grande fragilité d'homme moderne. La technologie, on a gagné en technologie ce qu'on a perdu aussi en intériorité et en capacité à faire fond sur un imaginaire et sur des symboles quand ça ne va pas. Donc on se précipite sur des choses qui nous détruisent au lieu de nous précipiter sur des choses qui vont nous faire du bien et nous permettre de passer l'épreuve.
34: Marie-Estelle Dupont, est-ce que vous feriez également un lien entre l'augmentation de la consommation de drogue en France et ailleurs d'ailleurs dans d'autres pays et le recul de la pratique religieuse ?
3: Oui, c'est-à-dire qu'en fait, dans une société qui est déspiritualisée, il se met en place une autre croyance qui est l'illusion qu'il y aura toujours un produit ou une molécule pour me permettre de ne pas souffrir. Et donc on a pathologisé la souffrance, on l'a psychiatrisée, alors que la souffrance fait partie de l'existence humaine. Voilà, à tous les âges de la vie, il y a des choses qui vont vous faire souffrir et qui potentiellement vont aussi vous faire grandir. Voilà, un chagrin d'amour va vous faire ensuite grandir. Toutes les épreuves peuvent être des sources de croissance et de maturité, mais on avorte de ce potentiel de croissance quand on ne veut pas de la souffrance et quand on veut l'éradiquer de manière un peu magique avec une molécule. Alors, ça peut être une addiction à la drogue qui est illégale, mais ça peut être une addiction aussi au médicament qui va anesthésier ma douleur psychique et je ne vais pas penser. Et parfois, il faut la traverser pour la penser et penser P-E-N-S et P-A-N-S. Je crois que la croyance qu'il y a toujours une substance, une conduite qui va soulager notre frustration et augmenter nos performances et éteindre nos angoisses, elle est extrêmement malsaine et que notre rôle, notre responsabilité individuelle d'adulte, c'est de montrer aussi à nos enfants, à nos neveux et nièces, aux jeunes qui sont autour de nous, qu'ils ont d'autres outils quand l'angoisse surgit, quand la souffrance surgit, et surtout que cette angoisse ou cette souffrance ne veut pas dire qu'ils sont nuls et qu'ils sont en échec. Elle jalonne toute existence humaine à tout moment. Voilà.

0: le diagnostic aujourd'hui sur le repli, une forme de repli qui prend plusieurs formes, il est assez partagé. J'étais très intéressé en écoutant Marie-Estelle justement sur ce vide. On parlait du vide culturel, l'absence de récits qui pourrait être proposé à une partie de la jeunesse, mais l'absence de structure plus généralement, c'est vrai que ça paraît aujourd'hui un des chantiers de la politique. Ça me faisait penser justement aux responsables politiques qui ont du mal aujourd'hui à former des consensus sur des sujets. Il y a quasiment plus de consensus aujourd'hui en politique. Vous allez parler à un segment de la population, à une partie de l'électorat, mais vous avez rarement des discours, des thématiques, des sujets qui emportent, qui pouvaient avoir une adhésion large. Et donc je pense qu'il y a une forme de repli, d'individualisation de la pensée. Alors après, les responsables politiques, là, ça dépasse un peu leur domaine de compétence. Je pense quand même que le fait de faire du lien, d'avoir des espaces pour faire du lien, d'avoir des occasions, des sujets, ça, c'est un sujet éminemment politique, mais ils sont tellement déjà débordés à gérer, on parlait du narcotrafic, les déboires provoqués par ce vide. Avant de leur demander de combler le vide, je pense qu'il va falloir malheureusement attendre.
1: Non, mais c'est pas à l'État, et c'est pas du tout à l'État de combler le vide. Mais il aurait été heureux qu'avec nos impôts, ils ne détruisent pas le plein. C'est-à-dire que les espaces où il y avait du lien entre les générations dans les familles, bah, nous, on a voulu pousser le plus possible les parents à l'extérieur du foyer et on préfère financer 2000 euros une place en crèche tous les mois et 400 euros à congé parental. Alors, c'est peut-être en train d'évoluer avec le travail qui a été fait pendant la commission l'année dernière, mais ce que je veux dire, c'est que tous les liens familiaux, tout l'intime, l'État a voulu les régenter. Et résultat, partout où il est passé, finalement, ça a été une catastrophe parce que l'idéologie a pris la place de ce que l'être humain, pendant des centaines d'années, avait cousu à la main, c'est-à-dire les liens dans le village, le bon sens de femme qui entoure une femme qui accouche. Je suis désolée, mais c'est pas au papa de faire le travail de tout le village. Les femmes qui accouchent, elles ont besoin d'avoir des femmes autour d'elles aussi. C'est pas juste au mari, avec son congé paternité, de prendre en charge une femme qui vient de vivre quelque chose dans son corps qu'il ne peut manifestement pas comprendre puisque c'est un homme. Je crois que l'État se mêle de beaucoup de choses avec ses gros sabots et résultat, il fait beaucoup de dégâts qu'il ne peut pas réparer ensuite parce qu'il est débordé par ses propres dégâts. Il aurait été bon qu'il ne casse pas la psychiatrie, qu'il ne casse pas la place du professeur, qu'on respecte la connaissance à l'école, qu'on ne vienne pas y foutre de l'idéologie et de la même manière dans les familles en fait. Moi, je trouve que il faudrait le mieux qu'il puisse faire, peut-être l'État, c'était de moins agir, parce que là, aujourd'hui, effectivement, on va demander aux politiques de venir mettre des pansements partout.
2: Ça passera par la famille, ça passera par les parents, forcément.
1: Je crois que le rôle de l'État, c'est pas de coller des affiches. Le rôle de l'État, c'est d'être hyper exigeant à l'école. Le rôle de l'État, c'est de dire quand vous chopez un mineur qui fait quelque chose au commissariat, c'est au premier délit qu'il y a sanction, parce que sinon vous l'encouragez à recommencer. Le rôle de l'État, c'est de dire il n'y a pas d'impunité. Le rôle de l'État, c'est de dire les parents sont impliqués quand un mineur commence à partir à la dérive. Le rôle de l'État, c'est de pas nous dire que la santé mentale est une cause nationale, alors que dans les faits, en 2021, il y avait 1200 pédopsychiatres en France. Aujourd'hui, il y en a moins de 500. En fait, le rôle de l'État, c'est d'arrêter de dépenser de l'argent dans la com.
2: Thomas Bonnet.
0: Mais c'est pourtant le chemin que ça prend, je suis parfaitement d'accord. Je pense que l'État devrait se désengager, devrait se recentrer sur ses missions essentielles. Mais qu'est-ce qu'on a dans le débat en ce moment ? On a l'interdiction des réseaux sociaux pour les mineurs, qui est la nouvelle marotte du président de la République, qui répond sans doute à une attente de santé, mais il y a peut-être des priorités avant ça. Et on a, par exemple, une députée de la France Insoumise qui dit vouloir régir, que l'État régisse l'amitié désormais. Vous savez que c'est la nouvelle... au profit, bien sûr, de la déconstruction de la famille.
2: Dit que la famille, c'est l'extrême
0: droite.
2: Voilà,
0: donc c'est évidemment très teinté idéologiquement, mais on est dans ce débat-là. C'est ça, aujourd'hui, qui anime nos débats, alors que je suis parfaitement d'accord, l'État ne devrait rien avoir à faire dans les liens sociaux, notamment familiaux.
2: Ce malaise vient d'où dans la civilisation, Marie-Estelle Dupont ?
1: Bah, le malaise dans la civilisation occidentale, il se fait en plusieurs étapes. Pour moi, il se fait on en parlait l'année dernière, du positivisme d'Auguste Comte. Et il se met en place à partir du moment où l'être humain délaisse les questions métaphysiques, la question du sens, au profit d'une prétendue et prétentieuse hyper-rationalité où tous nos efforts sont mis sur le faire, sur le comment, sur la performance, sur la consommation, et où la question de l'intériorité, la question de ma place dans le monde, etc., c'est-à-dire ce qui va me soutenir dans les moments difficiles, ça disparaît. Et donc, après, il y a plusieurs étapes dans l'histoire. Il y a la déconstruction de tous les cadres d'autorité. Vous parlez de la famille, mais c'est aussi la manière dont on a insulté la figure du professeur et de l'enseignant, qui aujourd'hui est un pauvre animateur complètement délaissé et dépassé parce qu'il se retrouve à faire le boulot de la famille.

0: mis le boulot de l'idéologie. Finalement, les apprentissages fondamentaux dans le public sont abandonnés au profit de paillettes sociétales. Je vais encore me faire beaucoup d'amis aujourd'hui. La société du divertissement de masse, on tire tout le monde vers le bas. La déspiritualisation, le fait qu'on soit passé quand même d'une anthropologie spirituelle et chrétienne à une anthropologie strictement matérialiste, etc. Donc il y a eu plusieurs étapes, mais clairement la question de l'instruction, la question de l'éducation, la question de l'abandon des valeurs morales aussi bien par une partie de la gauche que par une partie de la droite, au nom de l'émancipation, au nom de la liberté, moi je crois que c'est vraiment important de rappeler qu'au nom de la liberté, on a cassé les conditions de la liberté, c'est-à-dire qu'on a permis le chaos, on a permis la violence, on a permis l'insécurité. Et donc qu'est-ce qui nous reste aujourd'hui de notre liberté? En fait, on le voit bien, vers quoi les gens se tournent? Vers le développement personnel. C'est-à-dire qu'ils ne croient même plus dans l'engagement pour la cité, ils n'ont plus la foi en quelque chose de plus grand qu'eux, et donc ils ont des manuels de développement personnel pour essayer de gérer le stress au quotidien en faisant de la méditation. Donc l'horizon de notre existence s'est appauvri. On peut pas dire le contraire. Je veux dire, c'est de la malhonnêteté intellectuelle de pas dire le contraire. Donc je pense qu'on a besoin de rouvrir des horizons plus grands. Le narratif de crise permanent. Je veux dire, pourquoi les jeunes vont aussi mal? Maintenant, ils acceptent cette idée qui, quand je le disais il y a 5 ans, était qualifiée d'alarmiste ou de complotiste. Mais on ne leur parle que de crise. On leur dit, t'es là, mais tout est foutu, on est trop nombreux sur la planète. Y a la crise climatique, il y a la crise géopolitique, il y a la crise économique, il y a la crise migratoire, il y a la crise sanitaire. Moi, je suis contente de ne pas avoir 20 ans, hein, sincèrement. Je trouve que c'est très pesant. Est-ce qu'on peut leur proposer une espérance? Est-ce qu'on peut leur donner confiance dans la valeur de leur vie, en fait? Je pense que nous, on doit bosser, les adultes, là-dessus. On doit leur proposer autre chose. Chacun à notre petit niveau.
1: Et notamment les politiques également, Thomas Bonnet. Effectivement, l'avenir n'est pas engageant.
2: Non, en effet, je suis comme vous un peu pessimiste quand j'entends ces discours.
1: Allez-y. Il y a peu de politiques qui vous disent voilà, dans 10 ans, voilà à quoi la France va ressembler. Alors c'était comme ça dans les années 60-70. Alors je peux vous dire c'était formidable, voilà, tout allait bien. Non, mais au moins ça, il y avait des gens qui vous emmenaient, qui vous emportaient.
2: Il n'y a pas vraiment de vision, il y a plutôt des propositions de gestionnaire. On va gérer telle crise comme ça, ou je vais gérer telle crise comme ci. Mais en fait, ça répond juste en effet à cette dictature de la crise permanente. J'aime beaucoup cette expression de Marie-Estelle, parce que c'est vrai, en fait, une crise chasse une autre. Parfois, elle se juxtapose d'ailleurs. J'ai moi-même un peu plus de 30 ans, j'ai l'impression d'avoir toujours vécu sous une crise ou sous une autre. Donc, c'est assez impactant avec cette absence de vision. Et regardez bien les programmes et les discours. Vous avez très peu de responsables politiques qui vous parlent de la France en 2040. Ou 2050, c'est très rare.
1: Quasiment aucun.
2: Quasiment aucun.
1: Le narcotrafic, Marie-Estelle Dupont, c'est également le miroir des échecs de l'État régalien avec les territoires perdus de la République.
0: Oui, parce qu'en 1970, on avait quand même une loi qui punissait l'usage simple d'une peine théorique d'un an de prison. Donc c'était une des lois les plus sévères d'Europe. Ça n'a jamais d'ailleurs freiné la consommation, mais donc on voit bien qu'il y avait un paradoxe où a priori la France affichait une ambition très importante avec une loi qui était sévère, et que une fois de plus la France, qui est championne du monde de production de normes et de textes de loi, n'arrive absolument pas à en faire appliquer un quart du dixième. Et c'est vrai pour la drogue, c'est vrai pour les viols, c'est vrai pour l'insécurité dans la rue, dans les transports en commun, c'est vrai sur beaucoup de sujets. Je crois qu'il faut pas le voir uniquement comme un retrait au niveau de la justice et de la police. Il faut comprendre aussi que ce retrait, il est dans un effondrement de l'instruction, qui fait que quand on n'a pas de mots et qu'on n'est pas capable de penser, on ne peut pas sublimer ses pulsions, donc on va faire n'importe quoi, on va tenter de détruire puisqu'on n'est pas capable de construire quelque chose et de construire quelque chose avec les autres, donc on va s'agglutiner pour détruire. Prenons l'exemple du foot. Le moment de sport, qui pouvait être un moment de fête collective, même si moi je suis pas tellement amatrice de foot, c'est devenu des scènes quasiment de guerre civile dans les grandes villes. C'est-à-dire que quand vous avez des jeunes enfants, vous fermez les volets parce qu'il y a des tirs de mortier qui vont faire peur aux enfants, qui pourront pas dormir. On en est là 40 ans après, un peu plus de 40 ans après cette loi. Donc c'est le glissement devrait inviter à beaucoup d'humilité, beaucoup de remise en question, je trouve. Moi, je pense quand même que rendre aux parents l'autorité parentale, ne pas s'y substituer, relever l'exigence à l'école de manière absolument drastique, ce serait déjà deux pas lents mais efficaces, plutôt que de l'agitation et faire des moulinets avec les bras et de la com.
1: Qu'est-ce que vous entendez par rendre aux parents l'autorité parentale? Ils l'ont aujourd'hui, l'autorité parentale. Alors, ils l'exercent différemment qu'il y a quelques années, mais ils l'ont.
0: Mais regardez, je vais vous donner un exemple. Pendant le Covid, il y a eu, au mois de juillet, la possibilité pour les adolescents d'avoir accès aux injections. Et on nous a dit, avec l'accord d'un seul parent, l'enfant pourra être injecté. Et il y avait des campagnes, si t'es pas vacciné, t'es pour la maladie, etc. C'est-à-dire que là, on s'immisçait dans des décisions parentales et donc des familles où un des deux, les parents n'étaient pas d'accord, des familles divorcées, etc. Finalement, ça a aggravé beaucoup de conflits. Moi, je pense que l'État n'a pas à s'immiscer dans l'intimité. Vous voyez, il y a certains politiques voudraient comptabiliser les tâches ménagères au sein des couples. Je veux dire, à un moment donné, où va s'arrêter la psychose de Big Brother, quoi ? L'État, sa place, c'est de rendre possible la vie pour les citoyens en garantissant les conditions des libertés fondamentales. On est complètement revenu sur les libertés fondamentales. On est passé à une société de l'autorisation, une société de l'exception. Ce régime perpétuellement reconduit d'exception, de crise en crise, permet d'ailleurs à un État qui n'est plus légitime de se maintenir. Mais c'est très préoccupant parce que les parents se sentent démunis. Dans les programmes scolaires, il y a des choses qui n'ont rien à faire dans un programme scolaire. Et quand vous le dites, vous êtes exclu, vous êtes menacé. On vous dit que vous êtes fasciste, que vous n'avez pas à poser de questions, etc., etc. L'idéologie à l'école, c'est une emprise sur l'autorité parentale. On met nos enfants à l'école pour qu'ils apprennent à lire et à compter. On met pas nos enfants à l'école pour qu'ils entendent de l'idéologie sur ceci ou sur cela. C'est un autre exemple. Si vous voulez, cette intrusion de l'État, ça passe aussi par l'autorité médicale. Là où avant il y avait une autorité morale, maintenant il y a une autorité médicale et beaucoup de parents me disent j'ai pas confiance en moi parce que le pédiatre m'a dit que, etc. J'ai dit mais attendez, c'est ni moi qui suis psychologue, ni le pédiatre, ni le politicien qui peut vous remplacer en tant que mère ou père qui vit quotidiennement avec cet enfant. Je crois qu'il faut laisser les parents loin de l'idéologie. C'est comme le faux débat sur l'éducation bienveillante et les interdits. Pour moi, on a créé un faux débat. Tout le monde est d'accord aujourd'hui pour dire que l'humiliation, la punition par le silence, ça fait des gens violents, ça fait des gens dissociés, ça fait des gens dépressifs. Personne ne va dire le contraire. On n'est plus dans le père Fouettard et ses coups de ceinture. Par contre, on a créé de la division. Vous voyez, quand on voit les circulaires qui sont fournis aux crèches sur « il faut surtout pas frustrer l'enfant », etc., etc., mais de quoi se mêle-t-on ? Est-ce qu'on peut laisser les gens qui savent faire en se contentant de les payer dignement, de les former, de les encadrer, de les superviser, de les recruter correctement pour que ce soit pas un appel à agresseurs. Ça, c'est la place de l'État. Correctement recruter les gens qui s'occupent des enfants. En revanche, aller expliquer à une femme qui s'occupe depuis 30 ans des bébés des autres comment elle doit gérer un bébé un petit enfant qui fait une crise de colère, ça n'est pas le rôle de l'État. Vous voyez ce que je veux dire ? Cette confusion des places, pour moi, elle est malsaine parce qu'ensuite, elle est dans la tête de tout le monde.
1: Thomas Bonnet, en quelques
0: mots. Pardon, Thomas.
1: Ouais. Non, mais
0: j'ai trop parlé.
1: On parlait de la. On parlait de la responsabilité des parents. C'est vrai qu'il y a des parents qui ne l'exercent pas, cette responsabilité aussi. On parle de la drogue cet après-midi. Il y a des parents qui laissent leurs enfants vendre de la drogue, qui ne s'en occupent pas.
2: Oui, parce qu'ils n'ont eux-mêmes pas le sens des responsabilités concernant l'action de leurs enfants. En fait, si on résume, c'est le sens même au bien commun. Est-ce qu'il y a encore un rapport au bien commun, y compris de la part de ses parents? C'est une vraie question, c'est un vrai chantier, mais là aussi, il y a l'heure du boulot.
1: Voilà, et la boucle est bouclée, on parlait de la responsabilité des consommateurs de drogue. Tiens, avant de se dire à demain, les annonces Europe 1. 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Bon, Marie-Estelle Dupont, on se retrouve demain. dès 14h.
0: Oui, merci Thomas d'être venu.
2: Ah, merci
0: on va avoir d'autres sujets pour vous cette année, je pense. Donc
2: bah, avec grand plaisir.
1: Merci beaucoup Thomas Bonnet. Voilà, merci à vous d'être venu cet après-midi sur Europe 1. Dans un instant, il y en aura pour tout le monde avec Coé. Puis juste après, à partir de 16h, Pascal Pro pour Pascal Pro et vous. Et nous, on se retrouve avec vous, Marie-Estelle Dupont, demain, dès 14h sur Europe 1. À demain.
0: Avec plaisir, à demain.
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30: Europe 1, il est 15h. C'est avec Émilie Dès. Bonjour Émilie.
31: Bonjour Coé, bonjour à tous. Le gouvernement n'est pas favorable à des aides plus générales pour faire face à la hausse des prix des carburants. En cause notamment la situation des finances publiques. C'est ce qui ressort de la réunion organisée à Bercy avec les distributeurs. L'escalade du conflit au Moyen-Orient fait grimper le prix du baril de Brent. Il a atteint les 100 dollars ce matin, une première depuis fin juillet. Sébastien Lecornu promet une baisse de la surtaxe des entreprises dans le prochain budget. Ce qui est exceptionnel doit rester exceptionnel, écrit le Premier ministre dans un courrier adressé aux entrepreneurs de France. La contribution exceptionnelle des grandes entreprises concernait environ 300 sociétés, celles dont le chiffre d'affaires atteint au moins 1,5 milliard d'euros. François Bayrou, de retour au tribunal, l'ancien Premier ministre est jugé en appel dans l'affaire des assistants parlementaires européens du Modem. Relaxé en première instance, François Bayrou se dit absolument serein. La mairie de Carcassonne dénonce des propos inacceptables. Un policier municipal a été filmé en train de tenir des propos racistes et complotistes, des propos captés par une caméra piéton en novembre 2025. Une enquête a été ouverte. Le policier encarté au RN a été exclu du parti. Un homme de 35 ans muni d'un couteau a été interpellé dans une église de Forbach en Moselle. Des parents d'adolescents scolarisés dans un collège à proximité l'avaient entendu crier à la Ouagbar à plusieurs reprises. Le suspect cherchait manifestement le prêtre de l'église. Il a été placé en garde à vue pour apologie du terrorisme, port d'armes et usage de stupéfiants. Cet incident intervient à quelques semaines de la visite en France du pape Léon XIV. Il se rendra le 28 septembre à Metz. Le trafic aérien perturbé au Royaume-Uni. Une panne technique a perturbé l'organisme chargé du contrôle aérien avec des annulations et des retards en cascade. L'hypothèse d'une cyberattaque est exclue. Le club de football d'Arsenal qui doit affronter Naples en Ligue des Champions aujourd'hui a dû annuler une conférence de presse en raison du retard de son vol. SpaceX d'Elon Musk et Blue Origin de Jeff Bezos n'ont pas répondu à l'invitation. Le premier sommet international sur l'espace s'ouvre aujourd'hui à Paris. 120 pays sont conviés à l'exception de la Russie, de l'Iran et de la Corée du Nord. Les industriels espèrent signer de nombreux contrats sous la verrière du Grand Palais. Et puis un mot de l'US Open de tennis. Le tenant du titre Carlos Alcaraz a été sorti en quart de finale par l'Américain Ben Shelton, battu au bout de la nuit au super tie-break. Ben Shelton met fin à la série de 18 victoires consécutives de l'Espagnol en grand chelem. Chez les dames, Jessica Pegula s'est qualifiée pour les demi-finales. Elle y rejoint la numéro 1 mondiale, Arina Sabalenka.
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31: Il est 15h03 sur Europe 1. Il y en aura pour tout le monde. C'est tout de suite.
30: Merci Émilie. Vous revenez à 15h30?
31: À 15h30.
30: On ne fait jamais de petits goûters. Non mais je veux dire, nous sommes mercredi.
32: Oui. Oui.
30: Mercredi, moi quand j'étais plus jeune, je faisais un goûter. On fait jamais de goûter.
31: C'est à 16h.
30: C'est à 16h. Mmh, d'accord. Goûter, oui.
31: Et c'est un peu tard.
30: On pourrait penser à faire un petit goûter quand même. C'est important.
33: Et je ne veux pas dire ça tomberait bien parce que c'est l'anniversaire de Pascal Praud.
30: Mais oui, donc il faut réfléchir à faire un petit goûter. Merci beaucoup. Tout à l'heure, 15h30.
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31: Coé.
8: La voix suave que vous venez d'entendre, non, ce n'est pas Renaud, c'est Pietre qui est dans cette émission comme tous les jours entre 15h et 16h sur Europe 1. Bonjour, monsieur Pietre.
9: Vous voulez que je vous chante du Céline
8: non,
9: Dion
8: non, non, rien, surtout pas. Merci beaucoup. Déjà que chaque fois que j'allume mon téléphone, je la vois chanter devant son hôtel. Alors ça commence.
9: J'en peux plus. Hein,
8: j'aime bien. Mais bon, comment trop. Ça nous avons Stouff qui est là comme tous les
31: bonjour
8: jours.
31: Bonjour Coé.
8: Gauthier Lebray. Bonjour Gauthier, comment ça va?
10: Très bien, vous?
8: Ce petit interview hier avec Bruno Retailleau.
10: Écoutez, ça a très bien marché, l'émission de Laurence Ferrari.
8: Je suis ravi.
10: 400 000 téléspectateurs, très bon bien. Lancement, première chaîne info.
8: Très bien.
10: C'était très bien.
8: Très bien, excellent. Mais la prestation, moi je veux savoir ta prestation.
33: Est-ce que c'était grâce à toi?
8: Est-ce que la courbe monte, comme on dit chez les professionnels, quand tu poses la question?
10: J'ai pas regardé la courbe au moment de mon passage.
8: On va demander la courbe. Est-ce que. Moi, j'ai une vraie question. Est-ce que maman était ravie du passage?
10: Ma femme?
31: Non, mais non. Ta maman.
8: Ah non, mais non,
33: tu l'appelles comme ça.
31: Maman,
8: je sais pas,
31: non,
8: mais ma mère. J'ai pas fait ta femme, maman, enfin. Mais allez, dis non, maman, elle était heureuse.
31: Mais non, ta maman.
10: Ma mère, attends, oui, elle m'a envoyé un message ce matin. Mais c'était global.
8: Ouais.
10: Voilà, c'était global et c'était plutôt sur la prestation de Bruno Retailleau que sur la mienne.
31: D'accord.
10: Voilà, mais ses analyses politiques, ma mère, ce matin.
31: Pareil, ton passage n'était pas assez long.
10: Qui a dit ça?
33: Toi.
31: Toi.
8: Si.
10: J'ai jamais dit ça.
8: Bah si, il paraît que tu as dit selon moi-même et maman, c'était pas assez long.
10: J'ai jamais
8: dit. Non mais ma mère, je passe le message.
10: Pour ma mère.
8: Je passe le message à la direction.
10: Que... Non mais attends, ça va.
8: C'est pas assez discret.
10: Suffisamment d'antennes par jour.
8: Hein, si peu. Des nouvelles de Bruno Le Maire dans un instant. Des nouvelles du ministre de l'Éducation nationale, de Ségolène Royal, d'Anne Hidalgo. Oh, dis donc, il y en aura pour tout le monde. Il a aimé, il n'a pas aimé. Dans il y en aura pour tout le monde. Gauthier va parler d'eux.
10: Chambéry, des émeutes suite à une rumeur concernant les policiers.
8: Un cours, puisqu'aujourd'hui c'est mercredi, hein, c'est souvent un petit peu repos des neurones, les enfants sont à la maison, eh bien vous aurez quand même un cours d'économie donné tout à l'heure par Manon Aubry. Il n'est jamais trop tard pour comprendre certaines choses.
33: Pourquoi pas.
8: Quand on a du mal à compter. Nous aurons, si on a le temps, tiens, des nouvelles de Charles Laloncle,
10: ah oui,
8: qui va raconter toute la commission d'enquête audiovisuelle publique. Ça peut être passionnant.
31: Dans un livre?
8: Ah oui. Ah oui, ça peut être passionnant. C'est pas encore une série Netflix, mais ça va arriver en livre, on en parlera tout à l'heure. Vous aimez le karaoké, vous n'avez pas de place pour aller voir Céline Dion. Eh bien, dites-vous, pour rien du tout, vous allez pouvoir faire un karaoké géant quelque part dans Paris. Je vous donnerai l'adresse, le karaoké géant de Céline Dion. Vous me direz ce que vous en pensez. Et puis, si on a des enfants, c'est toujours compliqué. Par exemple, le petit Marcel.
10: Oui.
8: Gauthier, combien de temps de réflexion pour donner le prénom?
10: Assez rapide.
8: Assez rapide.
10: Je serais plus te le quantifier, mais on a tout de suite su que ça allait être Marcel quasiment.
8: Aujourd'hui,
10: il y a eu un débat très rapide.
8: D'accord. Aujourd'hui, j'ai le top des prénoms. Aujourd'hui, j'ai également le top des prénoms qui ont été autorisés, mais qui sont très laids. Qui n'auraient pas dû être autorisés. Je vous les donnerai. Et puis, Marine Tondelier, on ne sait jamais. Peut-être un jour, future présidente.
10: Qui attend un heureux événement d'ailleurs.
8: Un
10: prénom à la clé.
8: Et donc, sur une chaîne de télé, lui ont fait réviser les anciens présidents.
10: Catastrophique.
8: Voilà. Il y a encore du boulot. Et puis, un petit clin d'œil tout à l'heure, avant 16h, aux pompiers. On en avait parlé. C'est la grève des pompiers. Ils ne sont pas contents. On en parle dans Il y en aura pour tout le monde.
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8: Bruno Le Maire s'est exprimé.
31: Oh là là,
8: c'est
31: vraiment...
8: Alors, vous savez, on est dans une période que moi je trouve magique parce qu'on est dans la période de poussez-vous, faut que j'existe. C'est-à-dire qu'il y a un moment donné, je ne suis pas dans les personnes qui se présentent, on ne parle pas de moi, donc il faut que j'ai une idée.
31: Attendez,
8: il y a des gens qui ne connaissent peut-être pas encore cette idée. Une idée brillante. Moi, chaque fois que j'entends une annonce de Bruno Le Maire, j'ai toujours l'impression qu'il y a un drame qui vient d'arriver parce que le ton est donné quand même.
13: Il y a toujours une façon de parler très doucement.
8: Il y a toujours quelque chose. Il suffit de ne pas sourire. Et là, pourtant, ça va intéresser toutes les mamans qui nous écoutent, puisque c'est une...
10: Tu parles des mamans.
8: Non, mais les mamans, les papas, tout le monde. Vous avez des enfants. Vous allez peut-être avoir des enfants à la maison. Dites-vous que l'éducation va les prendre très tôt.
13: Pour moi, il faut avancer la maternelle de 3 ans à 1 an.
31: Un an.
13: L'enfant
31: à l'école, un an. Non.
13: Mais vous assurerez comme ça à tous les enfants de France la capacité d'être dans un lieu collectif où ils vont commencer à apprendre des mots et vous n'aurez pas cette inégalité fondamentale dont on ne sort jamais. Où des enfants à l'âge de 3 ans vont pour certains maîtriser 500 mots, d'autres 700, d'autres 1500, et c'est irrattrapable.
14: Et encore, je voudrais la couveuse.
33: Si mais il y en a qui ne marchent même pas.
31: Non.
10: Mais bien sûr, moi j'ai un fils d'un an, donc je peux t'en parler.
8: Marcel, il a un an, est-ce qu'il a fait sa rentrée lundi?
10: Non, il n'a pas fait sa rentrée lundi.
8: C'est dommage.
10: Il ne connaît pas encore l'étape de multiplication. Je suis désolé pour.
8: Pas comme
10: C'est
30: pas comme ça qu'on va sauver la France.
10: Ils sont pas propres. Hein, non.
12: Donc, ils sont pas propres. Imagine les profs.
10: Tu vas demander aux profs toute la journée. Dans une classe de 25 élèves d'un an, en fait, elles vont changer les couches toute la journée parce qu'ils sont jamais propres en même temps.
33: Et comment ils vont leur supprimer leur téléphone portable?
30: Mais ça, c'est le plus dur.
10: Non, mais c'est un délire. Ils ne marchent pas. Ils ne marchent pas forcément un an. Ils ne parlent pas. Moi, ça se limite dada, mama.
30: Je vais vous dire un truc. Je pense que ça fait très longtemps que Bruno Le Maire n'a pas vu un enfant d'un an.
10: C'est exactement ça.
30: Je pense que ça fait très longtemps parce qu'il s'est dit sur le papier, ça sonne bien. Mais je crois que toutes les mamans et tous les papas qui ont eu des enfants d'un an sous les yeux voient bien, que tu ne peux pas leur mettre un petit cartable sur le dos, quand bien même à roulette, et leur dire écoute, l'école, elle est
12: pas là. Et le retard, ils ne le prennent pas entre un an et trois ans. C'est pas vrai. C'est n'importe quoi.
30: Écoutez, on dit toujours que les hommes politiques ont du retard. Pour une fois qu'il a de l'avance. Alors moi, j'ai peut-être ses prochaines mesures, puisqu'il pense à mettre le permis de conduire à 12 ans.
33: Tu fais pas avec la voix de...
14: Permis de chasse au brevet des collèges.
33: Ouais.
14: Mariage des 12 ans avec autorisation des parents dans le carnet de correspondance.
33: Okay.
14: La peine capitale de prison abaissée à 4 ans. Le jeu puissance 4 deviendra puissance 2.
12: Non.
14: Et les choses à plusieurs en club libertin seront limitées à 2 personnes.
33: Mais alors du coup, la retraite à 40 ans, si je vous écoute bien.
30: Non, ça par contre, ça va monter ça va être un petit peu plus que ça. On était sur TF1, dans Il y en aura pour tout le monde. Et alors, il y avait le ministre de l'Éducation nationale, Edouard Jeffrey.
10: Oui.
30: Remets-nous des glaçons. Pour ceux qui ont la ref, évidemment, était l'invité de Bonjour. Alors, il y avait Alba Ventura qui lui a posé une question. Alors, on sent que lui, il veut rester. On sent que la place, il s'est dit, tant qu'elle est à moi, cette place, je ne bougerai pas.
15: En pleine préparation du budget, on apprend ce matin que le Premier ministre envisage de baisser l'indemnité des ministres. Vous êtes pour ?
16: Écoutez, c'est une décision par définition qui ne relève pas de mon champ.
15: Et il a raison ?
16: Alors, par principe, je considère que mon Premier ministre a toujours raison. C'est mon Premier ministre. Si vous n'êtes pas d'accord avec le Premier ministre, vous partez.
30: J'ai la voiture de fonction, j'ai les machins. Attendez, c'est pas maintenant que 10 700 euros par mois brut, un ministre. Et donc, le but du jeu, c'est de baisser. De baisser, ça vous dit, ça vous parle, ça vous...
10: Bien sûr, c'est le but du jeu, c'est ce que Sébastien Lecornu met sur la table, parce qu'il va demander des efforts, notamment aux retraités, en n'indexant pas les retraites sur l'inflation, et donc il pourrait les baisser de 10%. Et donc là, effectivement, ils sont tous dans les matinales en disant « Je vais évidemment accepter de baisser ma rémunération de 10%. » Il y a Aurore Berger qui a dit pareil. À mon avis, ça va grincer des dents, mais t'as pas le choix.
30: On sent qu'ils le disent, et derrière, il y a madame qui fait « Qu'est-ce que t'as dit ? Qu'est-ce que t'as dit ? Comment on va payer la maison ?»
33: Je ferai plus de notes de frais, chérie, t'inquiète pas.
30: Ah, Ségolène Royal.
10: Une œuvre d'art.
30: Évidemment, Ségolène Royal, les réseaux sociaux. Alors, vous savez que c'est terrible, les réseaux sociaux, parce que maintenant, tout le monde vérifie ce que vous dites. On a tous le droit de dire une bêtise. Alors ça, pour le coup, homme politique aussi, tout le monde peut, tout le monde peut en faire une, peut la faire à côté. Mais le problème, c'est que maintenant, sur les réseaux sociaux, les gens vont chercher un petit peu. Alors, elle veut être candidate 2027, on sent qu'elle y va ?
10: Ah ben, oui, elle est candidate à la primaire du PS.
30: Ah oui, et elle a dit quand même, la fermeture des centrales nucléaires, elle a dit, attendez, c'était pas nous. C'était pas nous, on voulait pas ça, c'était Édouard Philippe. Sûr,
17: mais les socialistes n'ont pas bradé le nucléaire,
12: non ? Certains non.
17: Qui a promis la fermeture ? Qui a annoncé la fermeture de réacteurs nucléaires ? C'est Édouard Philippe.
30: C'est Édouard Philippe. Ah oui, sauf qu'en 2016.
18: La centrale de Fessenheim, qui est la plus ancienne de notre parc, sera fermée à la fin de l'année 2016.
30: Et elle le dit, elle était contre, elle était opposée à la fermeture de Fessenheim.
17: J'ai jamais bradé le...
12: Non, on vous a pas entendu vous lever contre la fermeture de
17: Fessenheim. Ah, mais j'ai refusé de la mettre au débat au Parlement.
30: Elle a refusé, elle a refusé.
17: J'ai jamais bradé le
12: on vous a pas entendu vous lever contre la fermeture de
17: Fessenheim. Ah, mais j'ai refusé de la mettre au débat au Parlement.
12: Donc l'engagement présidentiel qui consiste à dire Fessenheim sera fermé, il est tenu puisque ce sera irréversible.
30: Bon, voilà.
33: Mais ils n'ont pas de mémoire.
10: Alors, t'imagines vraiment la politique, l'image que ça donne de la politique. Ils n'assument rien. Ils font n'importe quoi. Qu'est-ce qui s'est passé avec Fessenheim ? Il y avait un petit accord électoral pour avoir des ministres écolos dans la majorité de François Hollande. Et qui était ministre de la transition écologique en plus à ce moment-là ?
30: Madame Royal.
10: Effectivement, ça donne une image mais déplorable de la politique. Bon. Le mensonge permanent pour essayer de faire oublier un bilan désastreux.
30: Puisqu'on est dans la salutation de tous les politiques, avant le coup de gueule dans un instant, il y en aura pour tout le monde de Gauthier Lebray, Anne Hidalgo va voter Raphaël Glucksmann, elle l'a dit.
19: Et bien sûr que je vais participer à la primaire à titre personnel pour Raphaël Glucksmann, voilà.
30: Évidemment. Il y a un journaliste qui est en face, adorable, Benjamin Duhamel, pas oublié de le rappeler, le très bon score qu'elle avait fait aux dernières élections.
20: Vous allez lui donner des conseils pour qu'il évite de faire 1,7% comme en 2022 quand vous étiez candidate à l'élection présidentielle.
30: Tu sens que ça grince un petit peu. C'était le pire score, 1,7%. 7%. Ouais.
10: C'était une catastrophe. Et alors, si je peux pousser un coup de gueule en avance contre Anne Hidalgo, ce qu'elle a dit ce matin au micro de Benjamin Duhamel, où elle a dit sur le périscolaire, puisque c'était la première fois qu'elle sortait du silence, il y a eu des trous dans la raquette, il y a eu des trous dans les mailles du filet. On parle d'enfants qui ont été violés.
30: Pour les trous dans les mailles du filet.
10: Des trous dans les mailles du filet.
30: C'est pas la,
10: Madame Hidalgo.
30: C'est pas la plus belle, image du monde, je vous le confirme. Non, donc elle a dit ce matin qu'elle allait voter
16: Guzman.
30: Raphaël, t'es prêt?
0: Enfin, allez, tous ensemble, vive la France !
30: Et pas plus encore. Restez avec nous dans un instant, il y en aura pour tout le monde. Gauthier Lebray va nous parler de
10: Chambéry, les Chambéry.
30: Et puis, si vous n'êtes pas très bon en économie, assurez-vous, il y aura un petit cours qui va vous être donné dans un instant. Et si vous aimez les Playmobil, tiens, vos enfants ont des Playmobil, ils jouent à ça, et bien maintenant, ils vont peut-être apprendre à devenir gros en mangeant des gros burgers. On en parle dans un instant.
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30: Quel plaisir d'être avec vous tous les jours sur Europe 1. Il y en aura pour tout le monde. Vous nous voyez peut-être sur Europe 1 TV, peut-être que vous nous écoutez sur toutes les applis, dans votre voiture, pendant que vous êtes en train de travailler. Je vous embrasse et vous souhaite une belle après-midi. Prudence si vous êtes sur la route ou peut-être en podcast. Merci d'être là. Stouff, Pietre, Monsieur Gauthier Lebray. Avant le coup de gueule dans Il y en aura pour tout le monde de Gauthier Lebray, j'ai vu que Édouard Philippe voulait faire une sorte de dîner, déjeuner du Rassemblement, c'est ça?
10: Absolument, du Rassemblement, la droite et le centre. Alors hier, Bruno Retailleau a dit non merci et il a choisi une date pour... pour ce rassemblement.
30: Mais c'est fabuleux.
10: La Toussaint.
30: J'ai vu ça ce matin.
10: Ah bon,
33: ça sent les assiettes vides.
30: Mais vous savez, je vais vous dire un truc. Des fois, c'est des morts. C'est-à-dire que, vous savez, des fois, il y a des moments, il y a des trucs, on se dit, pourquoi ça ne s'aligne pas? Vous voyez? Non, mais c'est-à-dire que tu te dis, d'accord, jusque-là, ça rame un peu, il sent que tout le monde n'est pas avec lui. Il dit, allez, on va faire quelque chose du rassemblement. Quelle date? La Toussaint, Manon, pour la fête des morts, t'envoies pas ce signal là.
10: Si tu te rassembles avec Édouard Philippe,
30: mais ça sent pas bon.
10: Enfin, c'est pas possible.
30: Pour la fête des morts. Je vous ai ramené des chrysanthèmes parce que ça, j'avais les mêmes pour mamie. Allez. Je suis allé fleurir sa tombe, mais non, ça ne se fait pas.
33: Et ça sent les désistements. Hein.
30: Je pense qu'il faut pas qu'il réserve une table trop longue pour l'instant. Qu'il attende un tout petit peu. Il va peut-être falloir bouger la date. Gauthier, le vrai tous les jours. Il y en aura pour tout le monde. Le coup de gueule de Gauthier.
10: C'est Chambéry. Une nuit d'émeute. Ils ont à nouveau incendié. Je parle des délinquants. Un bâtiment municipal qui avait déjà été détruit au moment des émeutes et qui venait d'être reconstruit. Donc c'est un jour sans fin. Qu'est-ce qui s'est passé ? Les policiers ont fait une intervention sur un refus d'obtempérer et selon leur récit, au moment d'ouvrir la porte, ils ont trouvé un homme qui était blessé par balle et qui était porteur d'une arme. Donc il se serait vraisemblablement blessé lui-même, tiré dessus au moment de fuir les policiers. Eh bien, les délinquants ont fait courir une rumeur comme quoi c'était les policiers qui avaient fait usage de leur arme et qui avaient tiré sur l'automobiliste. Et des émeutes se sont déclenchées ensuite, avec toujours les mêmes scènes, hein, feu de poubelle, voiture brûlée, et donc bâtiment municipal brûlé. Et c'est toujours la même question qu'on a en droit de se poser. Ça n'en finit pas, ça recommence toujours, parce qu'il n'y a jamais de sanctions judiciaires à la clé.
30: Et c'est effectivement, ça va être très compliqué, mais j'ai regardé sur Chambéry, je pensais parce que la rédaction ne pensait pas que vous vouliez faire la même chose, hein, les gars, on s'est pas comment entendu, il faut qu'on se, parce que ils savaient que vous alliez parler de Chambéry, mais alors ils m'ont ramené donc une info, la meufouille pour faire du vélo entre meufs à Chambéry, c'est une info. Bon, je vais, écoutez.
33: C'était pas de ça dont tu voulais parler.
10: Non, c'était pas la meufouille,
30: Écoutez, il y en aura pour tout le monde.
10: Je suis pas expert de la meufouille, non.
30: Vous êtes sportive, vous êtes une femme, vous habitez Chambéry, vous voulez faire du vélo, l'info, elle est sous mon nez, je vais aller jusque là. Une fois par mois, une vingtaine de sportifs se retrouvent devant la fontaine des éléphants, qui doit être très connue à Chambéry, pour s'élancer, faire des dizaines de bornes entre filles, entre meufs, ça s'appelle la meufouille.
33: Voilà.
5: Aucun lien. Non, ça n'a aucun lien.
10: Ça n'a rien à voir avec l'histoire.
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30: Ah, mais ça, vous savez, ils ont vu marquer Chambéry, ils ont tapé Chambéry, la meufouille.
10: La meufouille, mais bien sûr.
30: Ils nous ont amené
10: bien
30: tout
10: savoir
30: ça.
10: Qui est expert de la meufouille en régie. Ouais.
30: Manon Aubry, ça, parce que, alors, je sais que Manon Aubry doit écouter cette émission. Elle a entendu que depuis quelques jours, on faisait des tests avec Gauthier Lebray. On allait chercher sa culture générale, chercher ses connaissances d'histoire. Et on n'avait pas beaucoup fait les mathématiques. Eh bien, Manon Aubry a donc décidé de nous faire un petit cours d'économie. Alors, on a toujours besoin d'un petit cours d'économie, pour les gens qui sont un petit peu, qui suivent ça de loin. Alors, écoutez-moi bien. Pour essayer de vous expliquer, vous avez des grains de riz. Elle a pris des grains de riz, comme pour les gens qui ont du mal à suivre. Alors, on ne fait pas de politique ici, mais on va regarder de près toutes les idées qui germent dans la tête des politiques. On ne sait jamais, il peut parfois y avoir une bonne idée. Écoutez bien, voici le cours d'économie, ne dure pas très longtemps, à base de grains de riz.
7: Imaginez, ce grain de riz représente 10 000 euros. On va faire un petit jeu. Si on en prend 10, on arrive à 100 000 euros. Si on prend 100 grains de riz, et il y en a 100 ici, ça nous fait 1 million d'euros.
30: Non. C'est pas ça, vous avez compris le cours de l'économie ou pas?
33: Oui. Non,
30: attendez, vous allez le comprendre. Parce qu'elle a pris des grains de riz pour expliquer ce que ça faisait les grains de riz, mais on va aller voir, on va après avoir une image plus simple.
7: Bon, manifestement, ces derniers jours, il y en a qui n'avaient pas vraiment compris ce que sont des milliardaires, donc ce petit exercice avec des riz peut aider. Mais pour bien comprendre ce que représente un milliard d'euros, j'ai fait un petit calcul pour vous, en calculant combien de places de cinéma on pouvait s'acheter avec un milliard d'euros. Ça permet de s'acheter 83 millions de places de cinéma. Et donc de passer 125 millions d'heures au cinéma, soit plus de 14 000 années. Ça permet de remonter à l'époque du paléolithique.
30: Mais c'est parce que ça marche, le coup des milliardaires.
5: Oui. Parce
30: que
5: ça marche. Pédagogique, mais ça n'a rien à voir.
10: C'est le règne de la bêtise.
30: Oui, mais parce que derrière ça, on oublie que souvent, un milliardaire, s'il est devenu milliardaire, c'est qu'il a fait travailler des centaines, voire des milliers, voire des dizaines de milliers de gens qui ont rapporté des centaines de millions d'euros à la France, etc., etc., etc. Mais ce truc de dire, vous savez, ce que ça fait un milliard, ça fait. Ouais. Alors, moi, j'ai fait un petit calcul qu'elle n'a pas utilisé, je comprends pas pourquoi. Elle est députée européenne.
10: Oui.
30: Avec le salaire d'une députée européenne de 10 800 euros.
5: Là, ça va plus. Tout parler, je pense.
30: Est-ce que vous savez combien ça nous fait de crêpes au sucre l'été?
5: Non, je vois pas.
30: Eh ben, sachez qu'avec un salaire de député européen, on peut avoir 120 crêpes au sucre par jour.
5: Par jour?
30: Mais c'est énorme.
33: C'est un sacré diabète.
5: Là, je comprends mieux.
30: C'est beaucoup trop. On vous coupe la jambe au bout de la semaine. C'est beaucoup trop.
5: L'histoire du grainerie, c'était un peu.
10: Et est-ce que tu sais, avec des indemnités de députés français, combien on peut avoir de pension alimentaire? Zéro quand c'est Sébastien Delogu, puisqu'il paye pas la pension alimentaire à sa femme. Alors que c'est 6 000 euros net.
30: Alors, il faut qu'il fasse attention parce que j'ai vu le chiffre, il en est à 19 800. Qu'il fasse attention parce que tous les mois, ça va se rajouter. Il va commencer à avoir une petite goutte de sueur.
10: Tu payes pas la pension alimentaire à ta femme qui a deux enfants à charge. C'est beau, hein? Tu as donné un exemple, hein?
30: Vous parlez à quelqu'un qui, dans sa vie, c'est arrivé et a payé tous les mois.
33: Et il a perdu ses cheveux.
30: J'avais une clonque, je peux vous dire que c'est quelque chose. Non, c'est terminé, tout va bien, l'amour est repassé par là. Playmobil, tiens, puisqu'on était dans la bouffe, débarque chez Burger King, vous avez vu cette histoire. Alors ça fait une espèce de petit tollé, ça fait un bad buzz, parce qu'en gros vous allez pouvoir acheter le Burger King Playmobil avec les petits burgers, etc.
5: Ah, les petits plateaux et tout ça.
30: Et donc, évidemment, alors ça reproduit un restaurant Burger King, deux employés, deux clients, tout ça pour 49,99€, c'est pas tant le prix. Il y a 11 000 exemplaires qui vont être vendus, mais enfin, ça explique. Il y a une association qui dit que maintenant, beaucoup d'enfants sont de plus en plus obèses et que c'est pas très bon de les faire démarrer très tôt en les faisant jouer avec des petits trucs qui sont gras et qui vont les habituer très très tôt à manger des cochonneries.
33: Ce qu'il y a, c'est que tu les conditionnes, tes gamins à se dire, et comme ça, la prochaine fois. Ça a l'air anodin, mais la prochaine fois qu'ils passeront devant un
5: Burger King,
33: papa, maman,
5: Burger King.
33: Quand ils jouent
10: au Playmobil Western, ils veulent des carabines et tirer sur les Indiens.
33: Bah oui, tu l'as dit tout à l'heure.
5: Et le Playmobil qui change de
10: fringues. Les Romains, ils sortent un glaive et ils vont se battre avec des glaives dans la rue.
33: Exactement, monsieur.
10: N'importe quoi.
5: C'est à les parents de les éduquer, des petits à manger des choses saines.
33: Non, mais le souci, c'est pas un aria avec des cathlons, comme ça, ils vont faire du sport.
30: Le vrai souci, c'est qu'il va falloir qu'ils refassent la taille des Playmobil, parce que s'ils vont tous...
33: C'est
30: des gros mobiles, il va falloir qu'ils les refassent un tout petit peu, parce qu'ils sont tous chez Playmobil. Et ce qui est très injuste, c'est qu'ils ont les bras tout droits, ils peuvent même pas en manger eux-mêmes.
33: En plus
30: ils peuvent les servir, mais ils peuvent pas en manger. Allez, attention, très rapidement, d'après vous, d'où vient ce texte ?
8: Je ne m'attendais pas à traverser 6 mois d'une telle tempête. J'ai reçu mes premières menaces de mort. On m'a demandé de passer au message décrypté. Mes sources craignaient d'être écoutées, suivies, retrouvées. Des membres des services de renseignement m'ont approché avec toutes les précautions d'usage. D'autres étaient prêts à me livrer les secrets qui pouvaient leur coûter leur carrière. À mesure que l'enquête avançait, je comprenais pourquoi certains avaient peur de parler. J'avais été nommé pour contrôler un service public. C'était pas ma guerre.
30: Ça, je l'ai rajouté.
8: J'avais fini par réveiller tout un système que mes questions dérangeaient.
30: C'est de qui ?
10: Charles Lalonde.
30: Charles Lalonde. Ça y est, le livre va sortir. Mais je l'ai fait comme ça. Le texte que je viens de vous lire, c'est la préface. Hein. Je ne dis pas de bêtises. En tout cas,
10: c'est pas le texte qu'il lit dans sa vidéo d'annonce.
30: Ah, dans la vidéo. En plus, la vidéo, c'est un film hollywoodien, un petit bout.
9: Je jure de dire toute la vérité.
11: Je le jure.
12: Je le jure.
13: Je le jure.
14: Je le jure.
9: Ce serment ouvert, chacune de nos auditions, tous l'ont prononcé et beaucoup l'ont trahi.
30: Ouais, c'est fou.
33: Ça fait flipper. Hein.
30: Et donc, le livre va sortir. Vous avez la date ou pas ? 30 septembre. Il a fait du boulot, alors. Évidemment, il s'est fait démonter par pas mal de gens. Personne connaissait Charles Lalonde. Moi, je faisais partie des gens qui ne le connaissaient pas. Je pense que 99,9% des gens qui nous écoutent ne le connaissaient pas. Et en quelques temps, on a vu ce gars qui bossait ses dossiers. Ouais. Qu'on soit d'accord ou pas d'accord, il est arrivé à chaque fois avec des chiffres, avec des faits. Il est arrivé.
33: Tout
30: seul contre. Tu sentais que.
5: Il allait jusqu'au bout, quoi.
30: Tu sentais que les gens, et même le président à côté, tu sentais que c'était pas son allié. Et il ne s'est pas démonté, et il a tenu à chaque fois tête à chaque fois. Et je vous le dis, ce qui m'a bluffé dans ce monde où parfois on se rend compte que les politiques survolent un petit peu et arrivent avec des grandes phrases. Il avait bossé les dossiers.
10: Bien sûr, c'était évidemment que pour lui, il est passé de l'ombre à la lumière avec cette commission d'enquête et son taux de notoriété a explosé avec cette commission d'enquête. Et sans blague qu'avec Jérémy Patrietus qui présidait effectivement la commission d'enquête, c'était pas.
30: Non.
10: La vie n'était pas un long fleuve tranquille.
30: Je sais pas où il est parti en vacances, mais ils n'étaient pas tous les deux en tout cas. Restez avec nous, c'est Europe 1. Nous sommes de retour dans un instant. Des nouvelles de Céline Dion, il y avait longtemps. Mais par contre, je vous donnerai une info. Si vous n'avez pas l'argent pour aller au concert de Céline Dion, vous n'avez pas eu de place, vous allez pouvoir chanter du Céline Dion gratuitement dans un karaoké. Et puis, vous voulez donner un prénom à vos enfants, mais vous hésitez. Le classement 2026-2027 arrive, c'est Europe 1.
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5: 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Et on va écouter tout de suite.
30: Direct.
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30: Il est 15h30, le journal permanent, Émilie Dez.
36: Aucune nouvelle aide n'a été proposée par le gouvernement pour faire face à la flambée du prix des carburants. Le sans-plomb 95 E10 se vend en moyenne à 2,12€ le litre, 2,29€ pour le gazole. Les distributeurs ont été reçus ce matin à Bercy en pleine escalade de la guerre au Moyen-Orient. L'Iran dit avoir pris pour cible une vingtaine de bateaux qui tentaient d'emprunter le détroit d'Ormuz. Une base militaire américaine a également été visée en Jordanie. Sébastien Lecornu promet une baisse de la contribution exceptionnelle des entreprises dans le projet de budget 2027. Dans un courrier envoyé aux entrepreneurs, le Premier ministre rappelle que cette surtaxe répondait à une situation exceptionnelle. Ce qui est exceptionnel doit rester exceptionnel, a-t-il écrit. 300 entreprises étaient concernées, celles dont le chiffre d'affaires atteint au moins 1,5 milliard d'euros. Ces propos sont à vomir. Tous les protagonistes ont été suspendus. La réponse du maire de Carcassonne après la diffusion d'une vidéo où l'on entend des policiers municipaux tenir des propos racistes et complotistes. Des propos captés par une caméra piéton en novembre 2025. L'un des policiers encarté au RN a été immédiatement exclu par le parti. Le procès en appel de François Bayrou s'ouvre aujourd'hui à Paris. L'ex-premier ministre est rejugé dans l'affaire des assistants d'eurodéputés du Modem. Il avait été relaxé en première instance début 2024. François Bayrou est jugé aux côtés de 10 anciens cadres du Modem accusés de détournement de fonds. Le nom Le Pen est perçu comme un recours aux trahisons de la droite. Le tacle de Marion Maréchal à Bruno Retailleau ce matin sur Europe 1 et CNews. Le patron des LR a déclaré que Marine Le Pen courait vers un 9e échec à l'élection présidentielle. Je ferai tout pour que Marine Le Pen gagne et pour que Jordan Bardella ait une majorité à l'Assemblée, répond Marion Maréchal. Schneider Electric dit vouloir renforcer sa compétitivité. Le groupe va réorganiser ses sites industriels en France avec la fermeture d'une usine dans la Vienne et le regroupement d'autres dans l'Eure. Schneider Electric emploie 15 000 personnes en France. Et puis du foot avec la Ligue des Champions. Le PSG reçoit le Slovan Bratislava ce soir à 21h. Match à suivre sur Canal+. Demain, Lens jouera contre le Slavia Prague.
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30: Bien sûr, avec son Slavia Prague, avec son joueur fétiche.
36: Je ne connais pas ce joueur fétiche.
30: Ben, attendez, on va bosser le dossier, on va le savoir, je ne sais pas.
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30: Merci de nous avoir rejoints et merci d'être avec nous tous les jours sur Europe 1 avec mon équipe, avec Stouff, avec Pietre, une équipe historique, avec Gauthier Lebray. Vous savez, je vais être franc avec vous, on est à la deuxième semaine d'émission. On ne compte pas les deux premiers jours. C'est le tour de chauffe. C'est l'échauffement autour du terrain. Vous savez, au tout début de semaine, je voyais toute la direction qui venait nous voir.
2: Ah, il n'y a plus personne.
30: Ils ne viennent plus du tout.
2: Non.
30: Et c'est là que l'on doit se poser cette question. Doit-on s'inquiéter ou est-ce que c'est parce que ça va?
2: Non, c'est parce que c'est en train de s'installer.
30: Ah mais vous savez, c'est la question que vous pouvez se poser quand vous travaillez à l'école, vous avez le prof qui s'installe derrière vous. Il s'installe derrière vous parce qu'il est fier de vous avoir comme élève, ou il s'installe derrière vous en disant « Regarde-moi ce crétin, il va encore faire 12 fautes ». C'est la question qu'on pouvait se poser. Je me suis dit, tiens, je ne les ai pas vus il y a deux jours, je ne les ai pas vus.
2: Moi, je pense qu'ils sont tous là au début parce que c'est un lancement.
30: Bien sûr.
2: Et après, c'est s'ils restent là que c'est inquiétant. Ça veut dire effectivement, il faut surveiller quoi.
30: Ils sont pas venus avec ni des chocolats, ni des bonbons.
2: Non.
30: La tagada, on l'a pas vu. Rien du tout. Hein. Le pot d'accueil, on l'a pas vu. Céline Dion chante et chante toujours. Si vous n'avez pas de place, comment?
2: C'est son métier.
30: Oui, mais bon, là, alors ajoute en bas de l'hôtel. C'est le cadeau tous les soirs.
3: Bonjour, pardon, merci. Il m'enchaîne à ce poème.
30: Alors là, il y a quelqu'un qui chante avec elle. Hein, écoutez.
3: Un mot qui nous unit. Bonjour, pardon, merci, je t'aime.
30: La vibes.
5: Merci, Céline.
30: De toute façon.
6: En tout cas, grande carte. Fais-moi ton nom, hein.
30: Fais-moi ton nom, parce qu'elle était avec quelqu'un qui chantait, voilà, qui chantait bien et qui était très fier de chanter avec elle. Et elle a dit, fais-moi ton nom. Ça, c'est la politesse. Là, voilà.
7: Bonjour, pardon, merci. C'est la chanson du livreur de Uber Eats qui a renversé ton coca, non? Bonjour, pardon, merci.
30: Ça fait un peu ça. Et des fois, il n'y a pas le bonjour, il n'y a pas le merci. Mais, et il n'y a pas le pardon. C'est vrai que... Le nombre de gens qui ont commandé des McDo pour leurs enfants et qui ont vu les frites en train de nager dans le coca,
7: voilà, c'est ça.
30: Et c'est vrai que le bonjour, pardon, merci, pourrait le mettre sur les paquets. La mairie de Paris, si vous n'avez pas eu de place, et je sais que Gauthier est tellement triste de ne pas pouvoir y aller, il en parlait hors antenne il y a deux secondes avec Stouff, qui elle a ses places, la mairie de Paris, la mairie de Paris surfe sur la vague Céline Dion et organise un grand karaoké. C'est incroyable ça. Alors est-ce que c'est de la réception, de la récupération politique? Oui, toujours un peu, bien
2: mais
30: sûr.
2: Mais ça va cartonner. Franchement, c'est sympa.
30: Mais c'est sympa.
2: Oui,
30: voilà.
2: C'est sympa.
36: C'est dans le 19e.
30: Voilà. Alors attendez. J'aimerais avoir. Attendez, bougez pas parce que vous allez entendre Emmanuel Grégoire. C'est la vidéo. Il se met en scène. C'est le maire de Paris. Hein,
36: il aime bien ça.
30: Voilà. Il organise le grand karaoké. La porte s'ouvre et
8: j'aime plutôt ça. Je n'oublie pas impossible. C'est un peu... Pourquoi pas?
9: Mais ma prière est qu'à moi.
30: Bon, là, c'est plus lui. Hein. Là, j'ai changé d'avis.
2: C'est Anne Hidalgo derrière.
30: Alors, j'ai changé d'avis.
2: Il n'a rien d'autre à faire, franchement,
36: timide,
2: Emmanuel Grégoire.
36: C'était timide, quand même.
2: Mais il n'a rien d'autre à faire que de se filmer en train de chanter Céline Dion.
30: Écoutez, excusez-moi.
2: Paris va suffisamment bien. C'est dégueulasse, Paris. C'est insécure. C'est sale.
30: Vous savez, je vais vous dire un truc. Oui, parce que les gens qui ne connaissent pas bien Paris, soyons honnêtes, c'est vrai, c'est sale. Je suis venu ce matin, je me lève très tôt pour Europe 2. Je suis arrivé à 5h30 en voiture. Et j'ai croisé devant moi un rat. Et je pense que tous les gens qui travaillent dans l'immeuble, le rat traversait la route.
2: Ouais.
30: Et je vous assure, c'était la taille d'un gros Yorkshire. C'est pas ratatouille.
2: Oui, c'est ça.
30: Et vous savez quoi? J'ai eu presque peur pendant deux secondes parce que c'était le rat. Je sentais qu'il avait pris la confiance. C'est pas le rat qui s'en va quand vous allumez la lumière. Alors. C'est le rat qui traverse et qui limite te regarde en disant ça va? Je peux?
2: Je suis sur un passage raton.
30: Non, mais c'est vrai qu'entre ça, les saletés, etc., c'est vrai que Paris n'est pas une ville très propre. Alors, le karaoké, je vous vous donne quand même l'adresse. Allez. Vous habitez loin, vous avez décidé de venir. Il faudra venir. Alors c'est vendredi, vendredi 11 septembre, place de la bataille de Stalingrad. Alors, alors et c'est là.
4: Ouais,
30: attendez, parce que je vais vous donner les horaires. Ils n'ont pas fait ça de nuit. Ils sont pas fous. Ils ont fait ça entre 16 et 17.
2: Ah oui, non, faut pas y aller.
30: Ou 19, 20 heures. Parce que si vous ne connaissez pas le quartier,
2: c'est horrible.
30: C'est le quartier
4: du crack. On s'arrête jamais.
2: Du crack, des zombies, de l'insécurité. Voilà.
4: Pourquoi là-bas?
2: Restez chez vous.
30: C'est un t-shirt de Céline Dion du crack. Céline Dion. Non, mais c'est vrai. C'est l'un des endroits.
2: Ça va être encore un soir. Ça va être encore une agression si vous y allez.
30: Encore un soir, une agression. Non, mais c'est pour le coup, c'est vrai que c'est pas le quartier. Il y a quand même de la place dans Paris. Pourquoi avoir fait? Pourquoi là?
2: Devant la mairie de Paris. Des quartiers épargnés. Je vous pose la question.
4: Peut-être que oui.
30: Oui, s'il y en a. Si.
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30: L'officiel des prénoms 2027. Il a fini de parler dans sa barbe. L'officiel des prénoms 2027 est sorti. Alors, il va sortir. Donc, c'est les prénoms qui vont être à la mode.
7: Cette année.
30: Mais non, on est en 2026. Donc, ils sont à la mode pour ce qui arrive.
7: Oui, voilà.
30: Très bien. Vous voulez que je vous le donne chez les filles?
2: Allez, vas-y.
30: Allez, on y va. Iris est 10e. 9e, Emma. 8e, Alba. 7e, Romy. 6e, Rose. 5e, Adèle. Préparez-la-moi la musique du top 50, les gars, pour le suivant, si vous l'avez. 4e, Alma, 3, Ambre, très joli ces prénoms. 2, Jade pour le deuxième. Premier prénom féminin, Louise. Attendez, je vous donnerai les plus moches dans un instant. Okay. J'ai les prénoms garçons. J'ai les 10 premiers. Salut les petits clous. 10e, Isaac. 9e, Adam. 8, Arthur. 7, Jules. 6, Léon. 5, Louis. 4, Raphaël.

0: Lola Poupoune. Alors ça.
1: Lola Poupoune.
0: Alors franchement, Lola Poupoune.
2: Ils ont le droit à leur majorité de renier leurs parents.
0: Attendez, hein. J'ai abstinence dans les prénoms aussi.
3: Abstinence.
0: Et j'ai les... non, mais c'est pas une blague. Et
1: le message, c'est dur à porter.
0: T'appelles ta fille abstinence, le message est fort.
3: Tu sens qu'elle n'a pas été désirée.
0: Le message est donné.
4: Non, mais c'est
0: et chez les garçons, vous n'avez... attendez, je ne vais pas toucher les garçons. Il y a Jean-Brian. Il y a Merdive. C'est très beau prénom ça. Il y a Black Brown, Bogosse, B-O-G-H-O-2-S-E.
4: Oh là là.
0: Bonjour, je m'appelle Bogosse, ouais. T'as intérêt à tenir le prénom. Léon Mignon, Excel, King Love, et alors ça, j'ai cru que c'était une blague, mais visiblement non, Zizix, et ça s'écrit Z-Z-Y-Z-X.
3: Mais c'est un code Wi-Fi ça, non, c'est pas un prénom.
2: L'État civil a accepté tous ces prénoms.
0: Oui,
2: prénom, l'État civil a accepté tous ces prénoms.
0: Oui, monsieur, ouais. Prénom.
1: Il doit faire attention normalement, c'est mais, très bizarre quand même.
2: Il était sous le monsieur de l'État civil.
3: Mais je crois que Elon Musk, il a ses derniers enfants, il s'appelle comme ça.
2: Hein. Oui, bah alors déjà, c'est l'État civil américain, donc
1: c'est
2: moi, ça
1: pas
2: va
1: la même
2: voilà.
1: Chose.
2: Ouais. Et ensuite, effectivement, Elon Musk, il a des prénoms.
1: Non, mais abstinence, t'imagines abstinence, toi, à l'école.
2: Merdive.
3: Surtout si ton frère s'appelle Désiré et toi, tu t'appelles abstinence, tu sens qu'il y a un truc qui va pas.
0: Je pense que effectivement ses enfants, parce qu'en fait tout était né d'un jeune homme qui a fait un procès à ses parents aux États-Unis, je crois,
1: qui
0: s'appelait Gaylord.
1: Gaylord,
0: ou en France on dit Gaylord ou Gaylord, je sais pas. Et il avait fait un procès à ses parents, il leur demandait 250 000 $, parce que je pense que Gaylord, la signification en anglais,
3: il y a gay dedans,
0: il y a une autre signification que juste le beau prénom, donc il a attaqué. Marcel, c'est inattaquable.
2: C'est historique. Marcel Pagnol, Marcel Proust, bien sûr.
0: D'accord.
2: C'est français.
0: Marcel Chauvon aussi, qui bosse à côté. Mais
2: il est moins connu que Proust et Pagnol.
0: Nous aurons un petit message tout à l'heure. Tiens, nous parlerons des pompiers. Nous aurons Anthony Chauveau, juste avant la fin de l'émission, qui est vice-président et porte-parole de l'UNSA Sapeurs-Pompiers, qui sont en grève.
3: Oui.
0: Alors, comme beaucoup de gens.
3: En grève.
0: Alors, oui, mais vous avez vu cette info à la télévision. Vous avez dit, ils sont en grève. Et pourtant, si vous passez un petit coup de fil parce que vous avez un problème, ils seront là et ils seront gratuitement devant chez vous pour vous aider. Mais alors, ils sont en grève. Pourquoi? Comment? Évidemment, je pense que le manque de moyens, il y est pour quelque chose. Ils ne sont pas allés avec le dos de la cuillère. Ils ont dit qu'ils sentaient sur eux un sentiment de mépris. On est en train de parler des pompiers.
1: C'est dur, hein.
0: Dont on parlait il y a quelques semaines encore en disant.
3: C'est les héros.
0: Nos héros qui sont là, qui risquent leur vie. Et donc, visiblement, eh bien, écoutez, ils s'attendaient à être peut-être un petit peu plus remerciés à cette rentrée. Ça n'a pas été le cas. Je vous parlerai d'un arrêt municipal, si on a le temps, pour interdire le linge au balcon. Et puis, beaucoup de politiques, juste avant d'être président, en tout cas d'être candidat, souvent sortent un livre. Le livre, c'est un petit peu l'avant-propos pour dire.
3: C'est pour faire la promo.
0: Je vais y aller, on est d'accord. Très peu de gens sortent un livre pour ne pas y aller derrière, souvent, non?
2: Surtout en cette période. À 8 mois de l'élection présidentielle.
0: Ouais. Eh bien, sachez que j'ai le classement des livres qui marche le plus, des livres des politiques, et alors, il y a ceux qui se sont pris des flops.
3: Ah oui.
0: J'ai les noms,
2: bah oui, bien sûr.
0: Et le pire, le plus humiliant, j'ai le nombre de livres vendus. À tout de suite, ne bougez pas, c'est Europe 1, nous sommes de retour pour la dernière partie de l'émission dans un instant. On saluera et on rendra un petit hommage aux pompiers, à tout de suite.
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8: Bonjour à tous et merci d'être là. Dernier quart d'heure de Il y en aura pour tout le monde avant l'arrivée de Pascal Praud dans un instant avec toute l'équipe. Alors tiens, Marine Tondelier. Marine Tondelier va être présidente. Oui. Elle est combien dans les sondages en ce moment? On a une idée dans sondages, dans les projections?
9: Minable, autour de 3%. Oui,
8: oui, c'est ça, c'est de la marge d'erreur.
9: Voilà.
8: L'épaisseur du trait.
9: Non, le trait, oui, bien sûr.
8: Très bien. Le trait, oui. Donc, attendez, ça peut monter. On ne sait jamais. Jusqu'au dernier moment, il peut y avoir
10: un coup de buzz. Un buzz.
8: Ouh, vous savez, un buzz. Et bien, ce n'est pas cette fois-là qu'il y aura le buzz.
10: Non, c'est pas celui-là.
8: Elle était sur LCI, chez Darius Rochebain, qui a fait un piège, parce que ça c'est le piège de j'aurais pu réviser un petit peu plus, on lui a montré, pourtant c'est pas très compliqué.
9: Il
8: compliqué.
9: Fait la séquence depuis plusieurs émissions, hein.
8: Ah là, c'est, oui.
11: Ah d'accord, mais c'est connu,
9: mais
11: donc,
9: excuse-moi, mais c'est catastrophique.
8: Et parce qu'en plus les gens ne changent pas tant que ça c'est toujours
9: les
8: mêmes.
9: Les anciens présidents ils bougent pas,
8: c'est toujours les mêmes têtes. C'est vrai que c'est l'avantage de l'histoire de France, c'est que quand elle est passée, c'est-à-dire qu'elle ne bouge plus. Alors on va commencer facile, il y a la photo du général De Gaulle.
12: De Gaulle, un infini respect, puisqu'on est libre grâce à lui et grâce à d'autres qui ont travaillé avec lui. Et donc, moi, c'est une figure, ça fait quand même longtemps qu'on n'en a pas eu des comme lui.
8: Bon, à part ça fait longtemps qu'on n'en a pas eu des comme lui, franchement, je mets la moyenne.
9: C'est quand même rat et pâquerette. Et surtout, moi, ce qui me rend fou,
12: ils sont tous
9: gaullistes.
8: Ça fait longtemps qu'on n'a pas eu des comme lui.
9: Et donc, très bien, ils parlent tous du De Gaulle de 40 qui est parti à Londres. De Gaulle, président de la République, Marine Tondelier, elle aurait été dans la rue tous les jours.
8: Très certainement.
9: Tous les jours contre le général De Gaulle.
8: Mais ça fait longtemps qu'on n'a pas eu de comme lui.
10: C'est grâce à lui qu'on a une grosse place à Paris. Hein.
8: Sans lui, il n'y aurait pas eu d'aéroport.
10: Hein. En plus, ouais, tu vois.
8: Il y a
9: le porte-avions, bien sûr.
8: S'il n'avait pas construit le porte-avions. Alors, monsieur Pompidou, il y a la photo de Pompidou.
9: Alors là, c'est lunaire.
8: Bon, alors là, on sent déjà que.
10: Pompidou.
12: J'ai pas de souvenirs. Je vais pas vous dire, j'ai pas connu, j'ai pas de trucs marquants à dire sur Pompidou en tant que citoyenne, qu'électrice.
10: La croissance, le développement, l'industrie.
12: Vous, ça vous a marqué apparemment.
10: Mais et encore, je crois, il dit le nom avant. Il devrait pas dire le nom avant.
9: T'es sur Georges Pompidou, tu veux lui succéder, donc et tu fais.
8: Oui. C'est là où je voulais en venir.
11: En plus,
8: peu importe qui est interrogé, c'est que la base du truc, c'est que si tu veux prendre le job, tu regardes un peu ceux qui étaient là avant toi. En plus,
11: elle est dans l'écologie en plus à la base.
8: Oui, alors en plus, elle avait fait le ministère de l'environnement. Ministère de l'environnement.
9: Elle raconte l'histoire de France à partir de son histoire à elle. On a l'impression que l'histoire de France a commencé avec la naissance de Marine Tondelier. Je l'ai pas connue, etc. Donc si on te parle de Napoléon, de Louis XIV ou de Louis XVI, t'as pas connu.
8: Attendez, on va aller directement sur Mitterrand, parce que là, c'est pas un petit trou de mémoire.
10: Mitterrand.
12: Pas beaucoup de sujets. Alors, Mitterrand, moi, j'ai pas de souvenir de Mitterrand au pouvoir. Mais par contre, j'ai bien constaté que sur plusieurs générations de gauche, c'était leur moment, quoi. Le 81, plusieurs réformes. Oui. Et je pense que s'il devait retenir une chose de son mandat, c'est l'abolition de la peine de mort.
8: Ah, bah quand même ça fait faire la moyenne, ça. Si, c'est la moyenne.
9: Et effectivement, t'as sauté Giscard. Giscard, elle est féministe. Elle est féministe, elle n'est pas capable de nommer la loi Veil et l'interruption volontaire de grossesse.
8: C'est vrai que.
10: Et sur Pompidou, elle n'a pas relevé la chanson de Marilyn Monroe qu'il avait fait écrire.
8: En Pompidou
10: voilà.
8: C'est la dernière. Franchement, quelle heure il est? 15h48. Moi, je te laisse les 12 dernières minutes. Oh là là, vas-y, en détente, Pietre. Elle n'est pas mauvaise, hein, mais bon. On va terminer avec Jacques Chirac. Jacques Chirac, elle a retenu un truc fort sur Jacques Chirac.
10: Chirac.
12: Alors Chirac, ça a été un président dont je me rappelle, mais je me rappelle forcément de choses qui sont pas très politiques. Moi, ce qui m'a marqué, c'est manger des pommes.
8: Bon, bah, je mets plus la moyenne.
10: C'est génial.
11: Il y a le discours du Veldiv.
8: Allez, je mets plus la moyenne.
10: C'est ça, et plus de 2 ans.
11: Elle est sérieuse.
8: Oui, bah oui. Voilà, manger des pommes.
9: Oui, bon, et sans pesticides.
8: Est-ce que vous voulez que je vous parle des tops et des flops avant qu'on ait notre pompier pour finir l'émission?
9: On est déjà dans le flop, là, avec Marine Tondelier. Hein.
8: Alors, j'ai des tops et j'ai des flops sur les bouquins, puisque tous les politiques qui sortent, qui veulent se présenter, souvent, comme le disait Gauthier tout à l'heure, on sent qu'à quelques mois de l'élection présidentielle, un livre qui sort, bon, c'est un bout de programme.
9: Évidemment.
8: Généralement, il est dedans. Alors, j'ai le top, qui est en fait un top 6, parce qu'il y en a un, c'est comme chez le boucher, il y en avait un peu plus, je vous le donne. J'aurais fait un top 5, mais ça vaut le coup de dire le top 6. Elisabeth Borne, Réveillons-nous, qui était sorti le 7 mai 2026. Voilà.
11: Je crois que c'était une cata.
8: 744 exemplaires.
9: Et tu sais ce qui s'est passé?
8: Non.
9: Ils se sont tous endormis.
8: Oui, c'est ce que j'allais dire aussi. Allez, en 5. 1302 exemplaires pour François Hollande. Unir une nouveau monde, nouvelle gauche. Voilà, c'était le 3 septembre 2026. 1300 exemplaires. François Bayrou, alerte sur la France qui vient. C'est ça? Le titre qui vient?
9: Peut-être.
8: Pardon. Alerte sur la France qui vient. Ben, c'est 2321. Tu n'étais donc pas le seul, visiblement, à le lire. Tu l'as lu, Gauthier?
9: Non.
8: Très bien. Raphaël Glucksmann, nous avons encore envie. Voilà. 6833 exemplaires.
9: Apparemment pas. Sûr que les autres aient envie, oui.
8: Voilà. Gabriel Attal, en homme libre. Alors, 13 493 exemplaires.
9: Ouais, pas nul
8: ça,
9: du tout, hein.
8: Ça commence à être un bon chiffre.
10: C'est un cahier de coloriage.
8: Non. Ça commence à être. Qu'est-ce que j'ai dit? C'est ce que j'ai dit. J'ai dit, on se repose. Va manger une gaufre. Je vais te donner des sous. Écoute, mon grand, je vais te donner des sous. Va à la cantine de Rampin. Il reste du chili d'hier.
10: Okay.
8: Va manger un petit truc. J'ai dit, on ne dit plus rien. Okay. Non, mais, Gabriel Attal, c'est pas mauvais.
9: Ah, c'est pas mauvais du tout.
8: Au-dessus de 10 000, globalement, en vente de livres.
9: À 15, voilà. C'est pas mauvais du tout.
8: C'est bien, et surtout sur un livre politique. Voilà, donc. Et alors là, le livre qui cartonne, c'est sorti le 2 septembre, donc si je dis pas de bêtises, en une semaine.
9: Même pas
8: une semaine. Sarah Knafou,
9: 5 jours.
8: Le casse du siècle, 63 000 exemplaires.
11: J'avais vu la queue là, pour signer le livre et tout ça, pour acheter le livre, non, c'était impressionnant. Knafou,
9: c'est un phénomène. On est en face d'un phénomène politique. Quand tu vends 63 000 exemplaires en quelques jours, ça veut dire que ta carrière, elle va se terminer à 250 000 exemplaires.
8: Ce qui est énorme.
9: Ce qui est monstrueux. En politique, qui a réussi à faire ça? Philippe de Villiers. Jordan Bardella a fait deux livres avec un très gros score. Donc là, Sarah Knafou, c'est-à-dire que certains se disaient, est-ce qu'elle va être candidate à l'élection présidentielle? Le candidat naturel de Reconquête, c'est Éric Zemmour. Il y a un vrai point d'interrogation sur une possible candidature de Sarah Knafou au vu de l'engouement. Et elle ne parle pas d'immigration, elle ne parle pas de sécurité.
8: Elle parle
9: de finances publiques.
8: Ah oui, mais alors par contre, j'ai une question, mais qui est vraiment une question de gars qui veut emmerder le monde. Pourquoi les gens de droite lisent? Parce que j'ai l'impression que les gros succès que tu viens de donner, on est à droite.
9: Ouais.
8: Et dès que ça sort un livre à gauche, on ne lit pas.
9: Alors.
8: C'est pas une. Il y a zéro politique dans ce que je dis. C'est une espèce
11: de. Ceux qui ont déjà été au gouvernement, ça n'intéresse pas du tout parce qu'ils ont fait des trucs pas. Bah non, mais Raphaël Glucksmann,
8: il veut y aller.
11: Oui,
8: non,
11: mais il y a aussi. Avant, t'as Bayrou, Hollande,
9: capacité, c'est pas forcément une capacité aussi d'étiquette, c'est une capacité à adhésion. Est-ce que tu adhères? Est-ce que tu as une forte adhésion sur des personnages? Tout le monde à droite ne vend pas autant que.
8: Une forte adhésion sur Raphaël Glucksmann?
9: Non, sur Philippe de Villiers, sur Sarah Knafou et sur Éric Zemmour qui a vendu énormément de livres et sur Jordan Bardella. C'est la capacité à faire adhérer.
8: D'accord. Les pompiers, tiens, avant Raphaël, un dernier mot, Raphaël?
13: Allez, tous ensemble! Vive la France!
8: Waouh! Bluffé. Les pompiers sont en grève. On avait promis hier qu'on finirait par eux. J'avais promis de faire une petite bise, de leur rendre un hommage parce que c'est bien d'en parler quand on a besoin d'eux. Mais quand d'un seul coup, il y a moins de feu, c'est important de voir un petit peu comment ils se portent. Anthony Chauveau, vice-président et porte-parole de l'UNSA Sapeurs-Pompiers. Salut Anthony.
14: Eh bien, bonjour à vous.
8: Bienvenue sur Europe 1, Anthony. Vous allez bien?
14: Ça va, et vous?
8: Mais ça va, nous, ça va très bien. Mais nous, on n'est pas en grève. Et puis surtout, j'ai vu que vous aviez dit que vous sentiez un sentiment de mépris. J'avais envie de comprendre simplement pourquoi. Je voulais savoir, est-ce que vous avez un manque de moyens? Est-ce que vous avez un manque d'hommes? Un manque de camions? Un manque de matériel? J'ai cru comprendre que c'était pas pour une augmentation salariale. Dites-moi si je me trompe.
14: Eh bien non, vous vous trompez pas. Vous dire que oui, le mépris ressenti dans les rangs, il est total. J'ai écouté tout à l'heure, vous parliez de héros, et justement, c'est ce qu'on a déjà dit depuis le 13 août dernier, on ne veut pas être qualifié de héros parce que les héros, c'est ceux qu'on sacrifie, et nous, on a juste envie de vieillir en bonne santé. Donc concrètement, il nous manque des moyens financiers, parce que sans moyens financiers, on ne peut rien mettre en œuvre derrière. Sans moyens financiers, c'est pas de poste de sapeur-pompier professionnel supplémentaire, ce n'est pas de matériel supplémentaire, ce n'est pas de mise en œuvre de prévention de notre santé, notamment au travers de dispositifs de protection. Cet été, nos collègues qui sont intervenus sur les feux de forêt d'espaces naturels, comme depuis toujours, sont intervenus sans protection respiratoire adaptée.
9: J'ai vu qu'il y avait eu plus de 160 graves intoxications avec les fumées, si je ne dis pas de bêtises, cet été.
14: Oui, c'est ça. Il y a eu. Alors les chiffres sont même un peu plus hauts, mais on a eu, oui, on en a eu quelques-uns qui ont dû aller même en caisson hyperbare. Aujourd'hui, la cagoule dans notre équipement de protection individuelle, on a une fameuse cagoule en coton qui protège à peine thermiquement. Mais alors autant vous dire qu'elle n'est pas du tout filtrante. Il existe une cagoule qui est aujourd'hui sur le marché, mais qui est 6 fois plus chère que celle qu'on détient. Qui ne répond pas non plus à l'ensemble des attentes du terrain, mais
9: très
14: qui
9: simplement,
14: nous protégerait toujours plus.
9: Très simplement, parce qu'évidemment que tout peut s'arranger, mais très simplement, quand vous dites on veut des camions, quand vous dites on veut des moyens, quand vous dites on veut, quand il y a un feu, pour intervenir, qu'est-ce qu'on vous répond pour que vous soyez pas content et que vous soyez sorti désabusé?
14: Eh bien écoutez, on nous a répondu des mesurettes qui justement ne correspondent pas du tout à tout ce qu'on est en train de dire. On nous propose que sur les 3 services d'incendie et de secours qui sont dans les départements où il y a plus d'1,8 million d'habitants, c'est d'avoir un poste supplémentaire de directeur adjoint. Ouais. C'est-à-dire qu'aujourd'hui, là où ils sont un directeur et un directeur adjoint, ben, on aura un deuxième directeur adjoint. On nous propose de répondre à la problématique des ivresses publiques manifestes qui sont normalement pas de notre sort, de trouver une solution pour
9: mais en gros, que ça nous en gros, dessus. On vous propose que des choses qui fonctionnent pas. Si je dis pas de bêtises.
14: Et puis qui répondent pas, on nous propose des mesurettes.
9: Mais alors, la grève chez les pompiers.
14: Déconnectée de la réalité.
9: On a une minute. La grève chez les pompiers, en gros, ça n'existe pas. Vous êtes en grève symboliquement parce que si on vous appelle, vous venez.
14: Eh bien, tout à fait, elle est symbolique, c'est l'affichage.
9: Donc, d'accord. Donc, écoutez, vous savez quoi? On se tient au courant au fur et à mesure. Dès que ça bouge, vous nous dites. Dès que vous avez eu plus de choses, vous obtenez des trucs, vous nous dites, d'accord?
14: Eh bien, avec grand plaisir.
9: Eh bien, embrassez tout le monde. Tous les pompiers, ça fera du monde. Mais vous les saluez pour nous. À bientôt, Anthony.
14: Merci à vous.
9: Anthony Chauveau, qui est vice-président et porte-parole de l'UNSA Sapeurs-Pompiers. Celui que vous avez entendu fredonner comme le champion de karaoké. C'est l'anniversaire de Pascal Pro.
15: Je parle à ma femme.
9: Vous voulez que je parle à votre femme aussi? Est-ce que vous voulez que je
16: fasse une... Il est au téléphone dans le studio.
15: Je parle avec ma femme.
9: Mais vous avez parlé devant le micro. Tout le monde sait ce que vous voulez manger ce week-end. Ça va, Pascal?
15: Je mange toujours la même chose le week-end.
9: Ça va, bon anniversaire, Pascal.
11: Bon anniversaire.
9: Allez, je te claque un bisou. Viens là. Ah, Pascal, bon anniversaire. Bon anniversaire!
10: On vous racontera les coulisses.
11: Vous étiez tourné, vous n'avez pas vu.
15: Est-ce que vous savez ce que Cioran disait?
9: Ah oui. Et non.
16: Il a une moins.
15: Il l'a dit.
9: Une année de moins, c'est-à-dire il a juste dit ça.
16: Il m'a déjà dit ça ce matin, il a une moins, il est dans
15: une
16: une
15: année de moins.
16: C'était son anniversaire.
9: Je vous ai offert comme
15: attention,
9: je sais.
15: Comme je vous ai apporté des bons.
9: Comme je sais
15: c'est
9: que
15: quoi,
9: on va vous amener des gâteaux, des machins. Je vous ai amené une mangue d'anniversaire. La dernière fois, on vous l'avait épluché, on s'est dit cette fois-ci, il peut se débrouiller. On lui a montré ce qu'il y avait dedans, maintenant c'est à lui de le faire.
10: Avec. Il faut enlever la peau.
9: Il y a eu un gros débat sur faut-il mettre l'âge ou pas. J'ai dit oui parce que c'est un très bel homme. J'ai dit c'est un très bel homme et il peut mettre son âge.
15: 62 ans, mais c'est vrai qu'on est sur le toboggan. Quoi.
9: Fais un petit vœu.
15: Un petit vœu, et bien écoutez, que pour le vœu que ça doule.
9: On est sur le toboggan.
15: On est sur le toboggan. À 62 ans, on est sur le toboggan.
9: Faut pas compter en Noël restant. Hein.
15: Mais oui, je me disais, à mon âge, mon grand-père était en retraite depuis 7 ans. Il était en retraite à 55 ans.
9: Regardez, je
10: vous dis plus que 20 ans et ce sera bon.
15: Il était né en 1908, il était à l'EDF, il était en retraite. Et à mon âge, mon père était en retraite depuis 6 mois.
9: Je connais bien ça, j'avais vécu la même chose avec mon papa, c'était tout pareil. Merci, belle journée à vous. On file à la radio du 12, on vous embrasse. On vous laisse avec Pascal Pro. Salut Pascal et bon anniversaire.
15: Merci ami.
9: À très vite, à demain 15h.
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10: Il est 16h01. Émilie Desdetes avec nous. Bonjour Émilie.
11: Bonjour Pascal, bonjour à tous. Les distributeurs reçus à Bercy, le gouvernement n'est pas favorable à des aides plus générales pour faire face à la hausse des prix du carburant. Les prix du sans-plomb 95 et du gazole dépassent toujours les 2 euros le litre. Le baril de Brent a atteint les 100 dollars ce matin alors que la guerre s'intensifie entre l'Iran et les États-Unis. Téhéran dit avoir attaqué une base militaire américaine en Jordanie ainsi qu'une vingtaine de bateaux dans le Golfe. Réponse à des frappes américaines contre des pétroliers iraniens. Toutes ces accusations, on va le prouver, sont infondées. C'est ce qu'a déclaré François Bayrou à l'ouverture de son procès en appel dans l'affaire des assistants d'eurodéputés du Modem. L'ex-premier ministre a été relaxé en première instance. 10 cadres du Modem sont également jugés pour détournement de fonds. Une enquête a été ouverte après la diffusion d'une vidéo où l'on entend des policiers de Carcassonne tenir des propos racistes et complotistes. Des propos à vomir, assure le maire de la ville qui explique que les protagonistes ont été suspendus. Ces propos ont été captés par une caméra piéton en novembre 2025. L'un des policiers encartés au RN a été exclu du parti. Sébastien Lecornu envisage de réduire les indemnités des ministres, une manière de montrer l'exemple en pleine contrainte budgétaire. Un ministre de plein exercice perçoit actuellement une rémunération brute mensuelle de 10 700 euros. À son arrivée à Matignon, Sébastien Lecornu avait déjà réduit les avantages des anciens premiers ministres. Avant de parler rassemblement, il faut une vraie campagne. En 2026, Gabriel Attal rejette la proposition d'Edouard Philippe d'organiser à la Toussaint une grande réunion de la droite et du centre. Proposition rejetée aussi par Bruno Retailleau. Sans rassemblement, il n'y aura de victoire pour personne, estime Édouard Philippe. Le Haut Conseil à l'égalité appelle à mettre fin à la pénalité maternelle. Le HCE juge que la maternité reste l'un des principaux facteurs qui explique la persistance des inégalités économiques entre les femmes et les hommes. Les congés parentaux restent très majoritaires
9: majoritairement pris par les mères et le recours au temps partiel demeure largement féminisé. Des choix fortement influencés par des écarts de rémunération préexistants et l'offre insuffisante de solutions de garde pour les jeunes enfants selon un rapport publié aujourd'hui. La Norvège a observé une minute de silence aujourd'hui en mémoire du roi Harald V, tête couronnée, chef d'État et responsable politique sont venus lui rendre un dernier hommage en la cathédrale d'Oslo. Parmi eux, Volodymyr Zelensky ou le prince William. Le roi Harald V est mort le 28 août à l'âge de 89 ans. Et puis un mot de l'US Open de tennis. Le tenant du titre, Carlos Alcaraz, a été sorti en quart de finale par l'Américain Ben Shelton, battu au bout de la nuit au super tie-break. Ben Shelton met fin à la série de 18 victoires consécutives de l'Espagnol en grand chelem.
0: Eh bien, merci beaucoup Émilie Dazil, 16h04.
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0: C'est votre émission du lundi au vendredi, vous le savez désormais, vous pouvez prendre la parole sur tous les sujets, vous êtes nos experts et cette année, je vais le dire chaque jour, nous attendons vos avis, vos témoignages, beaucoup de gueule, comme nous le faisons depuis le jeudi 27 août, c'est la dixième
11: émission.
0: Bonjour Géraldine.
11: Bonjour Pascal, bonjour à tous.
0: Pardon ?
11: Bonjour Pascal, bonjour à tous, c'est joyeux anniversaire.
0: Oui, j'entends bien, mais qu'est-ce que cela ?
11: J'ai une petite extinction de voix, voilà.
0: Mais pourquoi cela ?
11: Et je ne sais pas, une petite laryngite qui est arrivée hier et voilà, qui est descendue dans la gorge et qui m'a
0: laryngite descend rarement ailleurs que dans la gorge, c'est le principe de...
11: Mais
0: ça donne, c'est assez joli les voix comme cela. Et ça, donne,
11: ça dépend, oui.
0: Il y a une certaine sensualité, je trouve. Vous ne trouvez pas un certain charme ?
11: C'est pas trop, ouais.
0: Une voix comme cela. Bonjour, monsieur Tessier.
2: Bonjour à tous.
0: Comment ça va ?
2: Nous sommes en pleine forme.
0: Monsieur Fabrice est là également.
3: Bonjour, Pascal.
0: Bonjour, monsieur Fabrice. Vous êtes gentil, monsieur Fabrice. Vous savez, je le répète depuis ce matin, ce que disait Cioran sur l'anniversaire. Un an de moins. Disait-il, c'est drôle d'ailleurs.
3: Effectivement, selon comment on se positionne. Oui.
0: Ben oui, combien nous reste-t-il d'été ? Combien nous reste-t-il de Noël ?
3: Oh, bah c'est joyeux, tiens. Ben, démission.
0: Écoutez, oh non, mais pourquoi ?
3: Il faut être content. Mais
0: la mort, oh, j'aime pas forcément.
3: Ah non, j'aime
0: un
3: pas.
0: Sujet,
3: la mort fait partie de la vie.
0: Voilà, non, mais il faut.
3: C'est votre anniversaire et vous dites combien me reste-t-il d'été ? Enfin, je sais pas.
0: Mais justement, pour en profiter.
3: Soyez content.
0: Mais je suis content.
3: J'aime pas ça. Je dis pareil à ma mère, ça m'énerve.
0: Mais votre mère, d'abord, je suis pas votre mère, mais au contraire, ça fait, ça permet de plus encore ou peut-être mieux jouir de la vie.
3: Ah bon ? Jouissez.
0: Carpe diem, ami, de prendre le fruit. Tiens, on m'a donné une mangue aujourd'hui. Donc c'est ça qui est bien. Non, ne fuyez pas vous-même, ami.
3: Ne vous fuyez pas même.
0: Et puis il y a Alexandre Marc. Là.
4: Bonjour Pascal.
0: Bonjour monsieur Marc, comment ça va ?
4: Très bien, et vous ?
0: Eh bien écoutez, ça va très bien. Vous pouvez nous envoyer des messages sur WhatsApp désormais ?
4: Oui.
3: Bien sûr, allez-y, ça cartonne.
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0: Exactement, et nous allons entamer ce premier sujet avec Joachim Le Floch Imad, enseignant, auteur du livre « Main basse sur l'éducation nationale, enquête sur un suicide assisté ». Parce que hier, vous avez été extrêmement nombreux à nous appeler sur le niveau PISA et le niveau des élèves, et c'est vrai que ça nous inquiète.
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0: Des baisses en français, mathématiques, sciences, c'est l'effondrement du niveau scolaire dans notre pays. Un élève sur trois ne parvient pas à comprendre un texte de 400 mots. Pour le ministre de l'Éducation nationale, Édouard Geffray, c'est préoccupant, mais ce n'est hélas pas une surprise. Alors je disais ce matin, c'est une formule qu'on peut adapter sur tous les sujets. Hein. La sécurité, c'est préoccupant, mais ce n'est pas une surprise. La dette, c'est préoccupant, mais ce n'est pas une surprise. L'insécurité, c'est préoccupant, mais ce n'est pas une surprise, et de ça. Mais avant de parler de la France, cher Joachim Le Floch Imad, on peut aussi parler de l'Occident, parce que l'Occident a dominé le monde. Il y a bien longtemps qu'il ne le domine plus d'une certaine manière, en tout cas pas de la même manière. Et on s'aperçoit que ceux qui sont en pointe, c'est la Chine, Taïwan, Singapour, etc. Donc ça dit quelque chose du monde, des apprentissages et des petits élèves chinois qui sont meilleurs que nous.
5: Ça raconte qu'il y a évidemment des causes civilisationnelles et anthropologiques derrière l'effondrement éducatif qui frappe la France, mais qui frappe, vous l'avez
0: pas
5: dit,
0: que la France, hein.
5: l'entièreté de l'Europe, ou plutôt la quasi-entièreté, parce qu'il y a quand même des pays comparables aux nôtres avec des trajectoires sociales et sociétales quasi similaires, je pense à l'Angleterre, qui ont su corriger le tir après des décennies de délitement éducatif. Je pense pas que les enfants britanniques soient si différents des enfants français. Ils ont des smartphones comme
0: ils
5: nous.
0: Ils sont huitièmes, les beaucoup Britanniques. De temps sur les réseaux sociaux. Exactement. C'est les premiers Européens. Ils sont huitièmes et nous, on est 27e.
5: Exactement. Ils sont huitièmes en sciences et 10e en compréhension de l'écrit en mathématiques. Mmh. Pourquoi ? Parce que depuis les années 2010, alors même qu'ils étaient au plus bas, ils ont su mettre en œuvre un cap politique courageux qui a été tenu dans la durée, quand bien même nous, on a eu 11 ministres enfin qui ont été aux manettes depuis cette période-là.
0: Pas de vision chez nous.
5: Pas de vision, une valse des contre-ordres, une valse des ministres, alors même que l'école, c'est par excellence le ministère du temps long. Nous, on n'a pas de temps long. On a des ministres qui non seulement défilent, mais qui en plus défilent sur des lignes en tout point antagonistes. Quelle cohérence y a-t-il, par exemple, à passer de Jean-Michel Blanquer à Pap Ndiaye ? Absolument aucune. Donc derrière, il me semble que cette impuissance politique qui est organisée, qui est consentie, elle favorise le délitement éducatif, qui tient à des raisons beaucoup plus profondes que ça. Il faudrait approfondir le diagnostic. Mais moi, ce qui m'alarme, c'est que je constate qu'il n'y a pas au sein de notre classe dirigeante le début du commencement d'une autocritique. J'entendais Édouard Geoffrey, par exemple, se défausser, mettre en avant le poids des réseaux sociaux. Alors évidemment que les réseaux sociaux ont une incidence, mais encore une fois, les réseaux sociaux, ils existent absolument partout dans le monde, y compris dans les sociétés asiatiques que vous avez citées. Donc je crois qu'on a des gens aux manettes qui sont là depuis très longtemps. Édouard Geoffrey, il a été successivement directeur général des ressources humaines du ministère. Il a été DGESCO pendant 5 ans, donc c'est le principal directeur d'administration. Maintenant, il est ministre et il est incapable de poser le bon diagnostic. Et je pense que sans le bon diagnostic, on ne peut pas apporter le bon remède.
0: Écoutez ce que disait Monsieur Geoffrey ce matin, ministre de l'Éducation nationale. Il était sur TF1.
4: Mais on a fabriqué une génération plus bête. Est-ce qu'on peut dire ça ?
6: Alors, je suis pas sûr qu'elle soit plus... Je crois pas. Enfin, je suis même sûr qu'elle est pas plus bête. Elle est plus distraite. Parce que, en fait, ce qui serait intéressant, c'est de mesurer ce que ferait cette génération si on la mettait, par exemple, un mois sans télé. Est-ce que c'est juste une question de concentration ? Vous voyez, si elle était un mois sans portable.
4: Faut tenter ça, monsieur le ministre.
6: Je pense que je vais le tenter un mois, un autre. De regarder, en fait, ce qui se passe quand on est vraiment déconnecté. Est-ce que c'est une génération qui va retrouver très vite ses facultés ? Ou est-ce que c'est une génération qui a effectivement, en termes de mémorisation, de capacité de concentration, perdu quelque chose ?
0: Et monsieur Geoffrey proposera des listes de lecture aux parents.
6: Les élèves, globalement, partout dans le monde, mais y compris en France, ont décroché par rapport à la lecture. Ça, nous, on le voit. Donc, ils ont décroché par rapport au vocabulaire. Et donc par rapport aux différents niveaux de compréhension d'un texte. Donc oui, il faut lire. Il y a un truc tout bête que je vais faire là à partir de maintenant, c'est qu'au début de chaque vacances, enfin juste avant les vacances, à chaque fois, toute l'année, Toussaint, Noël, etc., on va donner des listes de lecture aux parents, recommander, en disant, voilà ce que peut lire votre enfant à tous les niveaux, CE2, CM1, 5e, etc., pour déjà remettre le livre au cœur. Et au-delà de ça, mais ça on ne pourra pas y aller tout seul,
4: Il n'y aura pas d'obligation.
6: Non, mais déjà, c'est une incitation. Il faut remettre le livre. Ils ont une vie envahie d'écran. Il faut envahir leur vie de livre. C'est la seule solution.
0: Oui, alors ça, c'est plus aux parents de le faire, à mon avis, qu'à Édouard Geoffrey. Non, mais... je vous voyais réagir parce que vous avez été professeur d'anglais. Géraldine,
7: Exactement. Et je pense que la liste de lecture, alors oui, c'est déjà fait dans des collèges, dans des. Ma fille, elle a une liste de lecture pendant les vacances. Mais s'il n'y a pas de suivi après, ça ne sert à rien. Comment on va savoir que l'élève a lu le livre ? Moi, ce qui est bien, je pense, la seule solution, c'est qu'après le repas, pour un temps calme, pour les élèves, il y a des écoles qui le font, proposer un quart d'heure de lecture en classe devant l'enseignant ou devant le professeur. C'est le quart d'heure de lecture après la pause déjeuner ou 20 minutes.
0: Je crois que c'est Daniel Penac, qui est l'écrivain que vous connaissez, qui proposait de lire à haute voix dans les classes. Mais avant de partir en vacances, moi j'ai donné une liste de lecture à Olivier Guénec. Et je sais qu'il a... je lui ai donné une liste de livres. Oui, et la voiture jaune. Dinois le cheminot, la comtesse de Ségur.
3: Tous les Tintins.
0: Mes Tintins. Moi, j'ai jamais lu un Tintin. Jamais lu de bande dessinée. Jamais.
3: Mais c'est Astérix vrai. Astérix Obélix, quand même.
0: C'est vrai que tu rentres aujourd'hui dans un chemin de fer. Personne n'ouvre un livre. Alors qu'il y a 40 ans, quand tu faisais un voyage entre Nantes et Paris ou entre Paris et Bordeaux, que sais-je, les gens lisaient. Aujourd'hui, tout le monde est sur son téléphone. Oui, tout le monde. Tout le monde. C'est d'ailleurs sidérant.
5: Les données
0: sur la plage,
5: centre,
0: pareil.
5: Les données du Centre national de lecture sont absolument alarmantes sur ce sujet. On a des adolescents qui lisent en moyenne 12 minutes par jour et qui passent 5h30 sur les écrans. Donc évidemment qu'il y a un problème de surexposition aux écrans. Évidemment qu'il y a un problème de dislocation du tissu familial, de démission parentale. Mmh. Ça fait des années que j'ai écrit, que j'alerte là-dessus. Mais on ne peut pas en rester à un diagnostic si étroit et si partiel. Et quand j'entends l'actuel ministre, j'ai tout de même, j'ai quasiment le sentiment d'entendre un commentateur extérieur et impuissant qui nie l'essentiel en fait des causes qui contribuent au délitement de l'école, qui sont des causes internes à notre système éducatif.
0: Bon, moi ce que j'aimerais, c'est quand même chers amis, ou jeune élève de 15-16 ans, je ne sais pas si vous avez prévu, Alexandre Omar et Olivier Guénec, une intervention de ce type,
9: oui.
0: Ce qui serait plutôt logique,
9: oui.
0: Ou un professeur, mais je trouve que c'est bien d'avoir un élève, de lui demander précisément de radiographier un élève lambda. Combien de temps tu lis? Qu'est-ce que tu as lu? Combien de temps d'écran?
9: Ça compte s'il lit sur le téléphone aussi? Parce qu'il y en a beaucoup qui lisent sur le téléphone.
0: Oui, enfin, des gens qui lisent Le Rouge et le Noir sur le téléphone, j'en connais pas. Ils lisent les conneries qu'ils envoient.
9: Non, ils lisent des articles, etc. Mais
0: arrête, c'est le cas
9: beaucoup de
7: monde.
0: Des articles de
9: ça
0: quoi?
9: Ça reste de la lecture, à la raison.
0: Oui, de la lecture. Oui, les lectures entre vous. Tu viens à quelle heure au bal ou n'importe quoi? 16h14.
9: Au bar.
0: Voilà. Donc, trouvez-moi un petit jeune, là. On va appeler un jeune. À tout de suite.
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0: Il est 16h18 et nous sommes évidemment sur le sujet PISA qui nous inquiète tant. Nous sommes avec Laurent. Bonjour Laurent, vous avez 50 ans, vous habitez l'Aveyron.
6: Oui, bonjour Pascal.
0: Vous êtes professeur. Vous êtes professeur dans l'éducation nationale. Vous êtes professeur de quelle discipline?
6: Oui, je ne suis pas professeur dans l'éducation nationale. Maintenant, je suis dans un centre de formation et je suis prof en maths, sciences, biologie.
0: Bon, manifestement, on a un petit souci de téléphone et malheureusement, on va patienter quelques secondes. Et en patientant quelques secondes, on va écouter Marion Maréchal, invitée ce matin de Laurence Ferrari.
10: Il y a un grand tabou hein, quand on regarde le détail de ces chiffres, c'est la part du lien avec l'immigration et notamment les élèves allophones. Parce qu'on se rend compte que les élèves issus de l'immigration sont encore plus bas dans le déclassement que les élèves dits autochtones dans les études en question.
11: Ça explique pour vous la baisse de niveau général ?
10: Ça explique le fait que l'accélération de la baisse en France soit plus importante que dans le reste des pays européens. Maintenant, ce qui est vrai, c'est qu'il y a un phénomène général qui appelle bien sûr une refonte notamment de notre système public, mais aussi, je le dis, probablement une libéralisation de notre système privé.
0: Alors c'est vrai qu'on parlait tout à l'heure de vision et Emmanuel Macron est là depuis 10 ans et vous le disiez, tout le monde le souligne, quel rapport entre Blanquer et Pape Ndiaye. Et c'est, pour moi je trouve que c'est incompréhensible. Je passe mon temps à dire que je n'ai pas la grille de lecture d'Emmanuel Macron parce qu'on peut se tromper, on peut tous se tromper, mais on peut se tromper et avoir fait les choses qu'il fallait. C'est-à-dire que si vous prenez par exemple Jean-Michel Blanquer pendant 10 ans, si vous avez une vision qui reste la même sur l'éducation nationale, si vous dites toujours la même chose, bon, bah, ça a pas marché, mais au moins vous êtes cohérent. Là, il est incohérent. Il est incohérent du début jusqu'à la fin. Et Emmanuel Macron, écoutez ce qu'il disait, c'était la chronique de Laurent Tessier ce matin, qui était passionnante d'ailleurs, comme toujours, parce que Laurent sort les archives... Et à chaque fois, c'est terrible. C'est terrible pour Emmanuel Macron et parfois pour d'autres. Écoutez, le 25 août 2022, ce qu'il dit.
18: Force est de constater que le nombre d'élèves en difficulté en 10 ans a augmenté de 10 points, qu'un collégien sur 4 ne possède pas le niveau attendu à l'entrée en 6e, aussi bien en lecture qu'en mathématiques. Nos résultats internationaux restent extrêmement préoccupants. Pardon de cette expression, peut-être un peu de bon sens, mais compte tenu de l'investissement qui est celui de la nation... Compte tenu de la bonne volonté que je vois chez tous les acteurs, ça veut dire que quelque chose ne marche pas dans notre organisation collective. Nous sommes obligés de le regarder en face. Plus de moyens, nous l'avons déjà fait plein de fois dans notre histoire. Quand le système est mal organisé, mal fonctionné, qui repose sur trop de défiance, qu'il est perclus de combats, de doctrines parfois derrière garde, il ne fonctionne pas mieux.
0: Mais c'était à lui d'organiser le système. Il a été élu pour ça. Il a été élu pour mettre ce pays en ordre de marche. Et Emmanuel Macron aura parlé, mais tu as le sentiment qu'il n'aura pas suivi ou qu'il n'aura pas mis en action ce qu'il disait, sauf dans un domaine d'ailleurs, qui était Notre-Dame de Paris. Alors c'est plus simple, Notre-Dame de Paris sans doute, que l'éducation nationale. Mais là, il avait pris Georges Lain et puis il y avait une vision de Notre-Dame de Paris, et puis il y avait quelqu'un qui exécutait, qui mettait en œuvre sa politique.
9: L'effondrement éducatif de la France précède Emmanuel Macron, ça fait 4 décennies qu'il dure. Maintenant, ce que je constate, c'est qu'Emmanuel Macron avait dit que l'école était son domaine réservé, oui. Et que 9 ans après, on voit le bilan absolument cataclysmique de ce domaine réservé. Pourquoi ? Parce que, vous l'avez dit, il n'y a pas eu de cap en matière éducative, il n'y a pas eu de continuité, et il n'y a pas eu de courage aussi, puisque c'est ça qui est intéressant, c'est que sur Notre-Dame,
8: on a eu une volonté de se heurter à la technostructure, on a eu une volonté de redonner le pouvoir aux politiques par rapport à la technostructure. Or, dans l'éducation nationale, on a une bureaucratie, on a une caste, on a une nomenclatura qui a pris pouvoir, qui s'est autonomisée du politique et qui n'a que faire de la souveraineté populaire et des remèdes à mettre en œuvre pour redresser l'école.
0: Joachim Le Floch Imad est avec nous. Vous l'écoutez régulièrement sur Europe 1, sur CNews. Il est enseignant, lui aussi, auteur du livre Main basse sur l'éducation nationale, enquête sur un suicide assisté. Alors, ce qui m'intéresse, c'est d'écouter des jeunes. Et je crois qu'on a un écolier qui est avec nous, cher Olivier Guénèque.
9: Tout à fait, de 12 ans, qui nous a appelé et qui m'a dit, voilà, pour être honnête, qui a été très timide. Alors finalement, il a décliné et il vient de raccrocher à l'instant. Ah, voilà. Entre le temps que je vous le dise et le moment où vous avez voulu le prendre, il a raccroché. Désolé.
0: Mais
9: voilà.
0: C'est vraiment dommage.
9: Voilà, il était trop
0: en train
9: timide.
0: De nous écouter. On va rappeler peut-être le numéro de téléphone.
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0: Alors continuons avec Emmanuel Macron, ce qu'il disait le 17 avril 2023.
12: Dès lors, l'éducation nationale doit renouer avec l'ambition d'être l'une des meilleures d'Europe. Dès la rentrée, notre école va changer à vue d'œil.
0: Ben oui, effectivement, Emmanuel Macron, là aussi, on aimerait qu'il y ait eu, derrière ces phrases, une action. Et puis, Laurence Ferrari et Emmanuel Macron, ça c'était le 16 janvier 2024, et c'est assez intéressant cet échange entre Laurence et le président de la République.
13: À nos yeux, ce qui est important, c'est sans doute l'éducation nationale qui concentre tous les enjeux, toutes les fractures de notre société. Nous avons l'éducation nationale la plus chère au monde, au classement PISA. Vous le savez, nous ne brillons pas, notamment en maths.
12: Pourquoi les résultats PISA sont mauvais ? Et parce que les résultats PISA sont faits sur des classes qui n'ont pas été touchées par les réformes qu'on a conduites au premier quinquennat. Attendons ceux qui ont eu à suivre. Donc moi, j'assume, vous me parlez de résultats qui ne sont pas liés aux réformes qu'on a faites.
0: Alors, il avait été très sec ce jour-là dans sa réponse. Je ne sais pas ce qu'il dirait aujourd'hui, parce que là, les réformes sont en place et c'est pire. Qu'est-ce que vous voulez
8: dire ? C'est ce que Perfit dénonçait en son temps comme la société irresponsabilité illimitée, c'est-à-dire que les gens qui sont au pouvoir ne rendent jamais de compte, se défaussent constamment et sous-entendent que ce n'est pas leur faute, quand bien même les élèves qui ont été testés dans le dernier classement PISA, ils étaient en CE1 quand Emmanuel Macron arrive au pouvoir. Donc, bien sûr qu'ils ont fait l'objet des différentes réformes éducatives qui ont été mises en œuvre. Et encore une fois, ça montre qu'on est incapable de poser le bon diagnostic parce qu'on se défausse sur les écrans, sur les parents. Évidemment, il y a une part de responsabilité de tout ça. Mais les mots internes au système éducatif ne sont pas évoqués. Encore une fois, la valse des contrats, la valse des ministres, la crise du recrutement de l'éducation nationale. On recrute des instituteurs dans le premier degré à 6 sur 20 dans les académies de Créteil et Versailles. On a une formation initiale et une formation continue qui est extrêmement pauvre. Tout le monde parle de Singapour. À Singapour, les enseignants, ils ont 100 heures de formation continue en mathématiques par an, c'est 6 fois plus qu'en France. Donc forcément, derrière, ça a des répercussions astronomiques sur la capacité de l'école à transmettre les savoirs.
0: Il est 16h25, on va marquer une pause, mais on est avec Charlotte. Et c'est intéressant parce qu'on va quand même essayer d'être positive, bien sûr. Charlotte, elle a 11 ans et elle lit beaucoup. Bonjour Charlotte.
14: Bonjour.
0: Comment ça va ?
14: Ça va, merci.
0: Eh bien, ça nous fait plaisir que tu nous aies appelé. Tu es avec ta maman qui s'appelle Cécile. Et comme tu lis, ben, tu vas nous dire d'abord le plaisir que tu as à lire. Tu vas nous parler sans doute de tes amis, est-ce qu'ils lisent ou pas. Et puis tu nous diras également ce que tu lis. Mais pour le moment, c'est la pause. À tout de suite.
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0: Il est 16h30 et nous sommes avec Émilie Dez.
39: L'Iran assure que la guerre au Moyen-Orient peut prendre fin si les États-Unis cessent leurs menaces et répondent à ses demandes. Téhéran dit avoir attaqué une base militaire en Jordanie, une base militaire américaine ainsi qu'une vingtaine de bateaux dans le Golfe. Réponse à des frappes américaines contre des pétroliers iraniens. Conséquence, le prix du baril de Brent a dépassé ce matin les $100. Les distributeurs ont été reçus aujourd'hui à Bercy. Alors que le prix des carburants approche de records historiques, le gouvernement dit rester défavorable à des aides plus générales en raison notamment de la situation des finances publiques. François Bayrou, de retour devant la justice, l'ex-premier ministre est jugé en appel dans l'affaire des assistants d'eurodéputés du Modem. Il avait été relaxé en première instance début 2024. François Bayrou est jugé aux côtés de 10 anciens cadres du Modem accusés de détournement de fonds. Ces propos sont à vomir. Tous les protagonistes ont été suspendus. La réponse du maire de Carcassonne après la diffusion d'une vidéo où l'on entend des policiers municipaux tenir des propos racistes et complotistes, des propos captés par une caméra piéton en novembre 2025. L'un des policiers encartés au RN a été immédiatement exclu par le parti. Il s'agit de montrer l'exemple. Sébastien Lecornu envisage de réduire les indemnités des ministres. Il en a déjà parlé à quelques membres de son gouvernement pour les sonder, assure son entourage. Un ministre de plein exercice perçoit actuellement une rémunération brute mensuelle de 10 700 euros. Je ferai tout pour que Marine Le Pen gagne et pour que Jordan Bardella ait une majorité à l'Assemblée. Invitée sur Europe 1 et CNews, Marion Maréchal confirme qu'elle sera présente dans la campagne présidentielle de sa tante. Marion Maréchal ne sera toutefois pas là ce week-end aux journées parlementaires du RN au Touquet. Elle sera en Italie au même moment. Schneider Electric va réorganiser ses sites industriels en France. Le groupe veut renforcer sa compétitivité. Il prévoit la fermeture d'une usine dans la Vienne et le regroupement d'autres dans l'Eure. Schneider Electric veut investir plus de 150 millions d'euros pour installer un bâtiment de 40 000 mètres carrés. Et puis du foot avec la Ligue des Champions. Le PSG reçoit le Slovan Bratislava ce soir à 21h. Match à suivre sur Canal+. Demain, Lens jouera contre le Slavia Prague.
0: Très bonne équipe, le Slavia Prague, comme vous le savez. 16h33. Merci, Mélidez.
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0: C'est votre émission du lundi au vendredi sur Europe 1. Vous pouvez prendre la parole sur tous les sujets et votre avis nous intéresse, et notamment les jeunes gens, parce que les jeunes gens sont mis en cause. On explique qu'ils sont pas bons, qu'ils lisent pas, qu'ils retiennent rien, qu'ils sont sur les écrans. Donc moi, j'ai envie d'avoir des témoignages quand même. Vous nous écoutez, vous êtes peut-être en train de sortir. 16h33, oui, généralement, c'est l'heure à laquelle on sort.
8: 16h30, 17h, oui. 01, voilà. 80, 20, 39, 21, appelez-nous.
0: Donc si vous êtes en seconde, si vous êtes en première, parce que là, vous vous faites taper dessus, les jeunes, depuis hier, vous êtes nuls.
8: Arrêtez.
0: Vous êtes nuls.
8: Les pauvres.
0: Voilà ce que j'entends. J'espère que ce n'est pas le cas, quand même. Hein, que vous savez écrire votre nom, que vous ne faites pas de faute d'orthographe, que vous savez un peu calculer, que vous savez que Louis XIV était avant Napoléon, que sais-je, etc. Donc vous êtes mis en cause. Évidemment, je provoque un petit peu en disant vous êtes nul. Bien sûr que vous n'êtes pas nul, mais vous allez peut-être le rester ou le devenir. Donc il faut que vous preniez la parole. Pour le moment, on est avec Charlotte. Charlotte, elle a 11 ans. Bonjour Charlotte.
9: Bonjour.
0: Rebonjour d'ailleurs. Tu es en quelle classe, Charlotte ?
9: En sixième.
0: Sixième. Ah, ça c'est une classe importante. C'est tu as découvert un nouvel univers.
9: Oui.
0: Bon, t'es contente?
9: Très.
0: Bon, est-ce que tu as gardé des amis que tu avais en CM2 ou est-ce que il n'y a que des gens nouveaux dans ta classe?
9: J'ai gardé des amis de en CM2.
0: Ah, ça c'est bien. Pourquoi? Parce que il y a la classe de CM2 renvoyée au collège?
9: Oui.
0: Bon. Et quel est ton meilleur ami aujourd'hui dans la classe? T'as une meilleure amie? T'as quelqu'un que t'aimes bien?
9: Oui, j'ai une meilleure amie.
0: Et elle s'appelle comment?
9: Raya.
0: Maya.
9: Raya.
0: Bon, donc t'as eu ton emploi du temps. Tu commences à quelle heure d'ailleurs le matin, Charlotte?
9: 8h20.
0: 8h20, ah, c'est tôt quand même. Tu habites où d'ailleurs, Charlotte? Je t'ai pas demandé.
9: À Munich.
0: À Munich. Ah, donc à Munich, ah oui, tu es expatrié, comme on dit. Donc t'es dans un lycée français?
9: Non, dans une école européenne.
0: École européenne. Et on parle quoi dans l'école européenne?
9: Bah, les langues européennes.
0: Bah oui, mais par exemple, les cours sont en quelle langue, Charlotte?
9: Ça dépend, moi, mes cours sont en français et en allemand.
0: En français et en allemand. Tu es née à Munich ou tu es arrivée avec tes parents lorsque tu étais petite?
9: Je suis arrivée il y a 2 ans en Allemagne.
0: Et quand tu es arrivée, tu ne savais pas un mot d'allemand?
9: Non.
0: Et maintenant, tu parles couramment allemand?
9: Je continue à travailler.
0: Bon, mais bon, j'imagine que tu comprends un peu l'allemand. Alors, on me dit que toi, tu aimes lire. Pourquoi tu aimes lire?
9: Parce que ça t'ouvre à des histoires qui ne sont pas les tiennes et tu peux te glisser dans la peau d'un personnage.
0: Mais oui, t'as raison. Ça marche bien, l'identification. Mais tu sais, quand on a 50 ans aussi, hein, on aime bien lire en s'identifiant. Il n'y a pas que ça, mais c'est agréable de s'identifier. Et qu'est-ce que tu lis en ce moment?
9: En ce moment, je lis des romans doc. Ça raconte l'histoire de plusieurs personnages de l'histoire.
0: Des romans doc? C'est-à-dire que c'est des documents et un peu des romans, c'est ça?
9: Oui.
0: Et alors, il y en a un que tu lis actuellement qui est un roman doc. Il raconte quoi?
9: J'ai lu Simone Veil.
0: Simone Veil. Ah, non, à 11 ans, tu lis Simone Veil. Simone Veil qui a été ministre et puis qui a fait l'intervention volontaire de grossesse. C'était cela qu'elle avait porté comme loi.
9: Oui.
0: Bah, dis donc, t'es drôlement, bah oui, à 11 ans, hein, t'es drôlement. Et alors, tes camarades, tu trouves que tu es une des rares élèves qui lit ou t'as des petits copains ou des petites copines qui lisent également?
9: Il y en a qui lisent, mais moins. quand même.
12: Et t'as des frères et sœurs, Charlotte ?
9: Non, je suis fille unique.
12: Est-ce que tes parents lisent ?
9: Ma maman, beaucoup.
12: Ah, ouais, c'est pour ça. Et elle te lisait une histoire quand tu étais petit, avant de t'endormir ?
9: Tout le temps.
12: Tout le temps. Donc elle t'a donné le goût de la lecture ?
9: Oui.
12: Bon. Et est-ce que tu t'as un smartphone déjà à 11 ans, Charlotte ?
9: Oui, pour garder contact avec mes proches en France.
12: D'accord. Mais autrement, c'est un smartphone quand même. T'as accès, c'est pas simplement pour téléphoner. Tu peux avoir, ou il peut avoir un jeu, ou tu peux lire, je sais pas si tu peux lire, par exemple, des choses sur ton smartphone. Ce n'est pas qu'un téléphone.
9: Non, je ne peux pas.
12: Il est verrouillé, comme on dit.
9: Oui.
12: Bon, bah écoute, moi ça me fait plaisir de parler avec toi. Et à 16h30, alors à 16h30, évidemment, en Allemagne, l'école termine plus tôt, je crois.
9: Non, moi je finis à 16h.
12: Mmh.
9: Sauf quand j'ai des périodes libres.
12: Voilà, bon bah, et t'as repris quand ? T'as repris comme en France ou tu as repris plus tôt ?
9: J'ai repris le 3 septembre.
12: Ah bah non, c'était le lundi 3 septembre, c'était comme en France. Bah, t'as de la chance d'être à Munich, parce que quand on est jeune comme ça et qu'on est expatrié, c'est une ouverture d'esprit, on apprend une nouvelle langue, et puis on voit des univers différents, et puis après tu reviendras peut-être en France, donc c'est plutôt sympa comme vie.
9: Oui.
12: Moi je t'envie, en plus à Munich, c'est une ville sympa.

0: On a souhaité qu'elle ait le goût de la lecture. On lui a lu des histoires, je dirais presque quelques jours après la naissance. Et je pense qu'elle a développé ça. On a de la chance. Elle a développé ce goût pour la lecture. Et c'est formidable. Je souhaite à tous les enfants de lire.
1: Ben oui, mais c'est toujours pareil, on récolte ce qu'on sème dans l'éducation sans doute, et elle dit que vous lui avez lu chaque soir une histoire et que ça a forgé son goût pour la lecture. Ben je vous remercie Cécile, vous nous appelez de temps en temps, je crois que vous êtes avocate en Allemagne de mémoire, c'est cela ?
0: Pas du tout, ça doit être une autre Cécile.
2: Ah, on n'a jamais eu de Cécile avocate.
1: Mais il y avait une...
2: Sabine, on avait une Sabine avocate.
1: Exactement, et elle n'habitait pas l'Allemagne, Sabine ?
2: Non, elle habitait Paris, précisément la France, oui.
1: Bon, oui, mais j'ai l'impression qu'on avait quelqu'un qui appelait régulièrement de Munich.
3: Bénédicte à Düsseldorf.
1: Et elle n'était pas avocate,
3: Bénédicte ? Elle était avocate.
1: Ah ben bah, vous voyez.
2: Mais elle s'appelait vraiment Bénédicte.
1: Oui. Oui, oui. Mais pourquoi
2: Non, mais rien à voir avec Cécile.
1: Non, mais attendez, je reconnais. Je n'ai pas. Je ne suis pas l'intelligence artificielle, moi.
2: Non, mais
1: je
2: les prénoms, pas tous les c'est prénoms. Quand même. Oui.
1: Mais je savais qu'il y avait. En fait, c'est pas si fréquent qu'on nous appelle d'Allemagne. Oui. Et j'ai fait interliguerer un rapport entre l'Allemagne et l'avocate. Interliguerer, qui est une des définitions de l'intelligence. Interliguerer. Mais je me suis trompé.
2: Mais il n'y a pas de souci. C'est votre anniversaire. Il n'y a pas de problème.
1: Pardonnez-moi, monsieur Olivier.
2: C'est là.
1: C'est là.
2: Joyeux anniversaire, je vous aime. À plus.
1: Olivier Guénèque, né Boubouc. Bon, merci beaucoup Cécile. Bravo
0: bon
1: Charlotte.
0: Pascal, et merci à vous à toute l'équipe.
1: Donc là, c'est évidemment un témoignage un peu particulier parce qu'elle n'est pas confrontée quand même au classement PISA. Moi, je voudrais des jeunes gens. Je voudrais des gens de 13 ans, 14 ans, 15 ans.
2: Je suis lycéen, j'ai 17 ans et je veux témoigner. Ça arrive.
1: Mais c'est ça qu'il faut.
2: Ah voilà, bah oui, ça arrive. Là.
1: Quand même, il arrive.
2: Solal.
1: Solal. Ah, ça, vous savez qui c'est Solal ?
2: Qui est-ce ?
4: Belle du Seigneur.
1: C'est Belle du Seigneur.
2: Oh, ça va, Solal, on parle pas comme ça. Hein.
1: Non, mais Solal, c'est le héros magnifique de Albert Cohen. Ouais, Solal,
2: ça repart.
1: Qui, effectivement, dans Belle du Seigneur, séduit.
4: Ariane.
1: Évidemment. Évidemment.
2: Ah oui. Je sais.
1: Ben oui.
5: Magnifique
1: vous avez perdu,
5: roman.
1: Vous avez perdu le fil.
2: J'ai perdu le fil.
1: D'Ariane. Il est 7h42. A tout de suite.
5: 01 80 20 39 21. Vous appelez Pascal Pro.
1: Il prend tous les pièges.
5: Pour réagir. Il est 16h42.
1: Vous êtes une fusée.
5: A tout de suite sur Europe 1.
2: D'Ariane.
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14: Il est 16h47 et c'est votre émission du lundi au vendredi sur Europe 1. Et ce qui nous intéresse, c'est évidemment les témoignages après une nouvelle fois. Vous êtes très nombreux d'ailleurs à nous appeler hier pour parler de la baisse du niveau des élèves de français. On a entendu beaucoup de profs et on est toujours avec Joachim Le Floquimade. Et moi, ce qui m'intéresse, c'est d'entendre des écoliers, des élèves. Ils ont le droit de se défendre puisqu'on les accuse et on leur dit qu'ils ne sont pas bons. Bonjour Solal.
15: Bonjour.
14: Comment allez-vous Solal?
15: Très bien, merci, et vous?
14: Vous avez quel âge?
15: J'ai 17 ans.
14: 17 ans, vous êtes en quoi?
15: Je viens de rentrer en classe de terminale.
14: Bon, et est-ce que vous entendez tout ce qui se dit depuis hier sur votre niveau où on vous accuse d'être en difficulté en grammaire, en vocabulaire, en orthographe et en histoire? Est-ce que vous acceptez ce verdict?
15: Bah alors oui, on peut constater que c'est pas faux, mais moi en tant que lycéen, l'année dernière j'ai eu l'expérience de constater, j'étais en première, j'ai passé le bac de français à la fin de l'année, et il y a eu une réforme sur l'orthographe, où au milieu de l'année on nous dit ça va être sanctionné, on ne met pas la moyenne à un élève qui fait des fautes. Sauf que pour ma part, bon, je ne suis pas le pro en orthographe, mais annoncer une réforme en plein milieu de l'année, moi je trouvais ça incohérent parce que du coup ça ne nous a pas laissé le temps de se préparer. Et moi je pense qu'il aurait été plus judicieux de commencer d'abord dans les petites classes, par exemple au CP, à remettre les véritables bases et petit à petit remonter, parce que là on s'est fait pénaliser. Avec cette réforme qui vient de tomber du ciel, et voilà.
14: Alors c'est à la fois intéressant de vous écouter parce qu'il y a tout le langage de la jeunesse que vous exprimez, et en même temps vous n'avez pas tout à fait tort. Donc c'est vrai que c'est pas le 15 avril qu'on explique qu'on va sanctionner l'orthographe alors qu'on l'a jamais fait avant. Mais en même temps, ce qui est drôle, et c'est pour ça que je trouve que vous êtes un témoin de votre génération, je remarque toujours cette capacité à exclure sa responsabilité sur la vie que vous menez. C'est-à-dire que l'orthographe, vous auriez pu prendre un Becherel tout seul depuis bien longtemps. c'est pas très dur. Plutôt qu'être sur les écrans et pendant des nuits entières, vous achetez un Becherel, vous achetez un Bled, et puis vous allez tout seul comme un grand, vous allez apprendre la grammaire et l'orthographe. Mais, je vous assure, Solal. Hein. Oui, vous êtes d'accord, mais vous le ferez pas. C'est toujours pareil parce que vous préférez être sur TikTok ou des trucs comme ça et puis appeler vos potes et puis ne rien faire.
15: Mais pour me défendre, si vous voulez, ce que je peux vous dire,
14: oui,
15: c'est que j'en avais discuté de ce problème avec ma prof de français l'année dernière. Et par exemple, un élève au début de la carrière de ma prof de français qui est maintenant parti à la retraite l'année dernière, pour combler un poste d'un professeur, il avait deux classes. Donc ça veut dire qu'il y avait 9 heures consacrées au français par élève. Maintenant, on est à 4.
14: Eh oui, et vous avez qu'à en faire 5 tout seul. Je vous taquine un peu, évidemment, vous avez compris.
15: D'une certaine manière, mais c'est que le temps en classe,
14: vous pouvez aussi tout seul, je vous assure, la grammaire en France, elle est logique. Le vocabulaire, elle est moins. La grammaire, c'est logique. Si vous achetez tout seul un Becherel et que vous commencez à travailler et que vous lisez un petit peu, je vous assure, vous allez progresser très vite en français. Vous trouvez qu'en orthographe, vous arrivez à juger votre niveau, vous savez si vous êtes bon, moyen, mauvais, à quel niveau vous vous mettez en orthographe?
15: Je me mettrai pas dans les très bons, mais je pense me débrouiller, mais en faisant quelques fautes d'inattention parfois assez importantes.
14: Oui, dites attention. Il est jeune à 17 ans. Bon, en tout cas, vous vous exprimez dans un français de qualité. Manifestement, Solal, vous maîtrisez la langue française. Là, on parle ensemble. D'abord, vous comprenez ce que je dis, ce qui est agréable, parce que les jeunes gens. Il y a un tiers des gens qui ne comprennent plus.
0: Non mais vous pensez que dans notre génération, on ne comprend rien.
14: Mais c'est dingue. J'ai lu dans la...
0: Non mais vous dites à Solal, vous comprenez ce que je dis. Oui.
14: D'abord, je le taquine un petit peu. J'ai lu qu'un tiers des jeunes gens ne comprenaient pas un texte de 400 mots. C'est ce que j'ai lu, je ne sais pas. Solal, est-ce que vous êtes en train de lire un roman, un récit, un essai en ce moment?
15: Oui.
14: Qu'est-ce que vous lisez?
15: Les Confessions de Jean-Jacques Rousseau.
14: Ah bah oui, mais ça c'est très haut de gamme. Et ça vous plaît?
15: Oui. Je suis littéraire, moi, comme profil.
14: Vous êtes un littéraire qui fait des fautes d'orthographe.
15: Eh oui.
14: Bah oui. Si on est sérieux, vous n'y pouvez rien, parce qu'effectivement, on vous a mal appris.
7: Mais il n'y a plus de dictée en plus. Ils font plus de dictée au collège, ils ne font plus de dictée.
14: Je suis d'accord avec vous, on vous a mal appris, et nous, on a eu cette chance, effectivement, qu'on nous a plutôt bien appris, qu'on sortait de la terminale avec un bon niveau. Et en histoire, vous êtes comment?
15: En histoire, je me débrouille bien, c'est un de mes domaines de prédilection pour le futur.
14: Bon, si je vous dis, par exemple, quel est le père de Louis XIII?
15: Je sais pas.
14: C'est Henri IV. Mais bon, ça peut, c'est pas grave, hein.
7: Le pauvre.
0: Le pauvre.
14: C'est loin. Et comme dirait Marine Tondelier, j'étais pas né. Bon, mais est-ce que, parce que sur l'histoire, c'est intéressant, parce que est-ce que quand on était un peu noyé dans le Moyen Âge, lorsque moi j'avais votre âge, mais disons qu'à partir de la Renaissance, à partir de Louis XIV, on connaissait la frise, comme on dit, la frise chronologique jusqu'à aujourd'hui. Est-ce que vous avez, vous, le sentiment qu'à partir de Louis XIV, du XVIIe, vous savez à peu près les rois, les empires, les républiques?
15: Pour vous dire, assez peu, parce que les années collège, faut pas se mentir, le programme est assez oublié. Mais c'est à partir du lycée où on commence à partir de la Révolution française. On reprend en fait ce qu'on a fait au collège, mais en approfondissant. Et c'est plutôt à partir de la Révolution française.
14: Vous êtes plutôt bon à partir de la Révolution française. Là, vous êtes de la Révolution française à la Première Guerre mondiale. Vous connaissez les régimes, les rois, les empires, les républiques, tout ça, vous savez à peu près.
15: À peu près, je sais qu'il y a les grosses lignes.
16: Bon. Bah, écoutez, je vous crois. Je vous crois sur parole. En tout cas, Solal. Et vous avez un superbe prénom et j'imagine qu'il n'est pas innocent, ce prénom, Solal.
15: Et non. Ma mère est prof de français, d'ailleurs.
16: Bah oui. Et c'est pour ça que, déjà, vous avez, les enfants de profs, généralement, ils sont plus privilégiés, pourquoi pas, que les autres, de ce point de vue-là.
15: Oui. Oui, parce qu'on a une véritable aide à la maison comparée aux enfants qui, une fois rentrés, sont des fois livrés à eux-mêmes complètement face à leur cahier.
16: Et qu'est-ce qu'elle dit, votre mère, sur le niveau sur le niveau des élèves?
15: Que le niveau baisse et qu'on consacre... ce qu'elle soulève, c'est la charge des programmes qui est très importante et on leur dit de faire un nombre de choses... énorme et au final ils n'ont pas le temps de tout faire. Plutôt que de se concentrer sur un thème précis, ils sont obligés de tout faire à moitié vite et c'est sûr que la langue elle est passée à la trappe. Et même par exemple au lycée, on fait à partir de la seconde, on a eu très très peu de cours de langue. Ça se compte sur le doigt d'une main parce que on n'en fait plus.
16: Qu'est-ce que vous appelez des cours de langue ? Il y a pas de c'est ça que je comprends pas.
15: Cours de langue, c'est tout ce qui est orthographe,
7: grammaire.
16: Il y en a. C'est vrai qu'il y en avait plus au lycée. Hein. Attention, les amis. Hein.
7: Non, mais même au collège, quand on étudie une langue, on a interdiction.
16: Au lycée, il n'y avait plus de cours de grammaire ou de vocabulaire pour une raison simple. Vous savez laquelle ? C'est qu'on maîtrisait. On maîtrisait. Oui. Là, on arrivait et on parlait dissertation. On changeait de niveau. On montait la réflexion.
17: Normalement, on fait de la littérature au lycée et du français au collège.
16: Oui. Voilà.
17: Je suis pas très inquiet. On aura une génération qui saura faire d'autres choses et qui aura d'autres capacités, d'autres compétences.
18: C'est voilà. Très relativiste.
17: Avec l'IA, avec plein de choses, le monde évolue.
18: Voilà. Oui, mais l'usage de l'intelligence artificielle sera d'autant plus intelligent qu'on aura cultivé l'intelligence.
16: Il me provoque. La France.
17: Non, mais je le pense. Hein.
16: Oui, je sais que vous pensez. La France, c'est la littérature. C'est ça la France.
17: Mais vous pensez que j'ai une génération qui est bonne achetée, je le sais. Hein.
16: Non, pas bonne achetée. 16h56. Il reste avec nous encore Joachim Leflot. On le libère, c'est dommage parce que c'est vraiment intéressant ça, les jeunes. Hein. Vraiment, si vous avez un autre témoignage d'un jeune, c'est vraiment très intéressant. Merci Solal, merci beaucoup et à tout de suite.
7: Et comme Solal, vous pouvez témoigner 01 80 20 39 21. Vous êtes élève 01 80 20 39 21 pour appeler Pascal Praud au standard d'Europe 1, le numéro est non surtaxé. 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
16: Émilie Dez à 17h.
7: Bonjour à tous. Le gouvernement n'est pas favorable à des aides plus générales pour faire face à la hausse des prix du carburant, en cause notamment la situation des finances publiques. C'est ce qui ressort de la réunion organisée aujourd'hui à Bercy avec les distributeurs. L'escalade du conflit au Moyen-Orient fait grimper le prix du baril de Brent. Il a atteint les $100 ce matin, une première depuis fin juillet. Le gaz européen dépasse les 80€ le mégawatt-heure. Sébastien Lecornu promet une baisse de la surtaxe des entreprises dans le prochain budget. Ce qui est exceptionnel doit rester exceptionnel, écrit le Premier ministre dans un courrier adressé aux entrepreneurs de France. La contribution exceptionnelle des grandes entreprises concernées, environ 300 sociétés, celles dont le chiffre d'affaires atteint au moins 1,5 milliard d'euros. François Bayrou de retour au tribunal. L'ancien Premier ministre est jugé en appel dans l'affaire des assistants parlementaires européens du Modem. Relaxé en première instance, François Bayrou se dit absolument serein. La mairie de Carcassonne dénonce des propos inacceptables. Un policier a été filmé en train de tenir des propos racistes et complotistes, des propos captés par une caméra piéton en novembre 2025. Une enquête a été ouverte. Le policier encarté au RN a été exclu du parti. Un homme de 35 ans muni d'un couteau a été interpellé dans une église de Forbach en Moselle. Des parents d'adolescents scolarisés dans un collège à proximité l'ont entendu crier à la Ouagbar à plusieurs reprises. Le suspect cherchait manifestement le prêtre de l'église. Il a été placé en garde à vue pour apologie du terrorisme, port d'armes et usage de stupéfiants. Cet incident intervient à quelques semaines de la visite en France du pape Léon XIV. Retour au calme à Chambéry après des violences urbaines il y a 2 nuits dans certains quartiers de la ville. Des violences qui ont éclaté après un contrôle routier. Le conducteur retrouvé grièvement blessé à la tête est mort. Son autopsie était prévue aujourd'hui. Les premiers éléments de l'enquête excluent des tirs policiers. Notez que le maire de Béziers, Robert Ménard, sera demain matin à 8h10 l'invité de la grande interview Europe 1 CNews. Le trafic aérien perturbé au Royaume-Uni. Une panne technique a touché l'organisme chargé du contrôle aérien avec des annulations et des retards en cascade. L'hypothèse d'une cyberattaque est exclue. SpaceX d'Elon Musk et Blue Origin de Jeff Bezos n'ont pas répondu à l'invitation. Le premier sommet international sur l'espace se tient aujourd'hui et demain à Paris. 120 pays sont conviés à l'exception de la Russie, de l'Iran et de la Corée du Nord. L'Europe ne peut pas rester au bord du chemin, a lancé l'astronaute Thomas Pesquet. Et puis un mot de l'US Open de tennis. Le tenant du titre, Carlos Alcaraz, a été sorti aujourd'hui en quart de finale par l'Américain Ben Shelton.
16: Il est 17h04, merci.
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0: a tous des souvenirs formidables de profs. On va dire au revoir à Joachim Le Floquimade. On a fait une première heure en parlant précisément de l'école, du collège, du lycée. Et ça nous inquiète parce qu'on a envie évidemment d'une génération qui soit mieux formée, on espère.
1: Mais ce que je veux dire avant de partir, c'est que les jeunes gens qui ont été évalués dans l'étude PISA qui a été publiée hier ne sont pas responsables de l'effondrement du niveau éducatif. Ce ne sont pas eux qui ont demandé le collège unique, ce ne sont pas eux qui ont demandé un système éducatif où on a 15 millions d'heures perdues chaque année. Ce ne sont pas eux qui font qu'on recrute des profs à 4 sur 20 dans certaines académies qui ne sont pas formés, qui se sentent dévalorisés, qui se sentent précarisés. La crise de l'école, en réalité, c'est une crise du politique et c'est une crise du monde adulte, d'un monde adulte qui a renoncé à proposer une philosophie qui élève l'élève. Et c'est avec ça qu'il faut renouer si on veut espérer redresser à l'école demain. J'espère vraiment que ce sera un enjeu au centre de l'action présidentielle. En tout cas, c'est ce que les Français demandent.
0: Écoutez, quand même, avant de nous quitter, ce que disait Bruno Le Maire, lui, il pense qu'il faut entrer en maternelle à l'âge d'un an. Commencer l'école à un an. Peut-être même avant la naissance, pourquoi pas.
2: Il faut véritablement repenser notre modèle éducatif. On voit bien que le langage n'est plus maîtrisé. Pour moi, il faut avancer la maternelle de 3 ans à 1 an.
3: 1 an
2: pour que, oui, 1 an.
3: L'enfant à l'école à 1 an, non.
2: Mais vous assurerez comme ça à tous les enfants de France la capacité d'être dans un lieu collectif où ils vont commencer à apprendre des mots. Et vous n'aurez pas cette inégalité fondamentale dont on ne sort jamais, où des enfants à l'âge de 3 ans vont pour certains maîtriser 500 mots, d'autres 700, d'autres 1500. Et c'est irrattrapable. Donc dès 1 an, la maternelle, l'apprentissage du langage, l'apprentissage des mots.
0: Je te jure, je pense qu'on va tous devenir fous. 1 an, tu mets les élèves à 1 an, tu vas mettre les élèves à l'école. Alors, il est revenu manifestement sur cette proposition, Laurent Tessier.
4: Il a publié une vidéo sur ses réseaux sociaux en début d'après-midi pour essayer de se justifier.
0: Écoutons.
5: Cette proposition, elle fait couler beaucoup d'encre, mais elle me semble à la hauteur de la gravité de la situation et de l'enjeu. Je veux simplement préciser un certain nombre de choses. Est-ce qu'il s'agit de rendre la maternelle obligatoire dès 1 an? Non, ça n'est pas une obligation. C'est une possibilité qui doit être offerte à tous les parents. Est-ce qu'il s'agit de faire des enfants de 1 an des petits écoliers qui vont apprendre à lire, écrire et compter? Non, je vous rassure, j'ai eu 4 enfants, ils ont tous eu 1 an, et je sais bien que ce n'est pas 1 an qu'ils vont apprendre à lire, écrire et compter. Mais je sais aussi que dans une structure collective, ils vont pouvoir apprendre à apprendre. Est-ce qu'il s'agit aussi de remplacer les structures existantes et de dire l'éducation nationale va prendre la place des crèches? Non. Au contraire, il faut s'appuyer sur les structures existantes.
0: Bon, moi je pense pas que ce soit une priorité, je suis pas forcément convaincu. Il est 17h07, on change de sujet.
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0: William Molinier est avec nous et vous le connaissez, il est journaliste police-justice à Europe 1 et il écrit aujourd'hui dans le JD News « Meurtre de Thomas à Crépol, comment les suspects pourrissent l'enquête ». La plupart des mises en examen dans l'enquête sur la mort de Thomas Perotto à Crépol en novembre 2023 sont en liberté. Donc ça déjà c'est stupéfiant, alors qu'ils ont tout fait pour empêcher la manifestation de la vérité au cours de l'instruction, dites-vous.
7: Oui, bonjour, bonjour Pascal.
0: Bonjour William.
7: Oui, effectivement, ils étaient 14, hein, ils sont 14 mis en examen dans ce dossier. 9 d'entre eux sont déjà dehors. Alors, parce que en réalité, les délais légaux de la détention provisoire font que les juges n'ont pas eu d'autre moyen que de les remettre dehors. Et moi, ce que j'écris dans le JD News de cette semaine, c'est que les 5 autres qui sont aujourd'hui en détention provisoire seront inéluctablement relâchés avant le procès, parce que si procès il y a, ce sera pas avant 1 an, et que là on arrivera au maximum de ce qu'on peut faire, c'est-à-dire les 4 ans de détention provisoire, et ce malgré un comportement absolument terrible, en fait, tout au long de la détention provisoire. C'est pas moi qui le dis, ce sont des rapports de l'administration pénitentiaire. Il y a une note de la juge d'instruction que je me suis procurée et que je raconte dans ce papier, où effectivement la juge d'instruction relève un certain nombre de manquements, des problèmes qu'il crée dans les cellules, qu'il crée à l'audience lors de la reconstitution. Il l'insulte copieusement. Ça va même jusqu'à, il y a 17 signalements en 8 jours qui sont remontés par l'administration pénitentiaire, avec des découvertes de stupéfiants dans les cellules, avec des téléphones portables qui sont découverts dans les cellules, des stupéfiants, des portables, une arme artisanale qui a été confectionnée, une lame de 7 cm. Il y a des surveillants qui se plaignent de violence, notamment de la part de ces suspects. Et donc, malgré tout ça, malgré ce comportement qui pose problème et qui est relevé d'ailleurs aussi par le parquet, le ministère public, qui dans son réquisitoire définitif l'écrit noir sur blanc, ces mises en examen ont tout fait pour empêcher la manifestation de la vérité. On arrive aux 3 ans de l'affaire Crépol et on ne sait toujours pas, en tout cas la justice ne sait toujours pas qui a porté le coup de couteau mortel.
0: William Molinier est avec nous, journaliste police-justice sur Europe 1. Vous rapportez que des menaces, des intimidations à l'encontre des parties civiles, échanges pourtant interdits entre mise en examen, agitation dans la salle d'audience, provocation. Après avoir insulté la juge lors de la reconstitution, l'un des mis en examen a mis le feu à son matelas. Il s'est filmé ensuite dans sa cellule en train de fumer du cannabis avant de diffuser la séquence sur les réseaux sociaux. Une vidéo accompagnée d'un message bravage dans lequel il assurait être heureux en prison, convaincu qu'il ne serait pas jugé. Votre papier est absolument passionnant, mais moi, ce qui me frappe sur Crépol, c'est qu'effectivement, l'espace médiatique ne traite pas ce sujet comme il devrait le traiter.
7: Oui, alors vous savez qu'on est dans l'attente là, de l'ordonnance de mise en accusation des juges. Est-ce qu'ils vont confirmer le caractère, le racisme anti-blanc et anti-français qu'ils avaient soulevé lors d'une première clôture d'information. Vous savez que le parquet a contesté, donc là on attend de savoir si les juges d'instruction vont le confirmer. Oui, ce comportement, en fait, moi je sais très bien ce qui se passe à la fois dans la tête des confrères, mais aussi j'imagine dans le monde judiciaire qui va lire ce papier, ils vont se dire bon bah oui, mais en fait c'est la plupart des détenus aujourd'hui sont comme ça, et donc pourquoi en faire un papier, pourquoi voilà c'est pas qu'ils ont raison, hein. C'est en tout cas le logiciel.
0: C'est ce qui se passe. Les mises en examen insultent les juges d'instruction.
7: Je vous dis
0: c'est
7: pas que
0: banalité.
7: C'est normal,
0: mais c'est une. Non, mais c'est la banalité.
7: Mais c'est une banalité, bien sûr. C'est une banalité. Je veux dire, vous allez en prison. Il suffit de passer les portes des prisons. Alors il y a peu de journalistes qui y vont, mais quand ils y vont et qu'on entend, on regarde, on lit les papiers qu'ils en font, effectivement, il y a une violence forte à l'intérieur des prisons avec un certain nombre de délits qui sont commis. Enfin, les fouilles de prison, vous entrez dans une cellule, les surveillants pénitentiaires ont toutes les chances de retrouver un téléphone portable, du matériel informatique, multimédia, des stupéfiants et même dans le pire des cas, ce qu'on appelle des armes artisanales, c'est-à-dire des lames, des couteaux confectionnés par les détenus eux-mêmes.
0: Ah, écoutez, c'est passionnant de vous lire dans le journal, évidemment, de Laurence Ferrari, de Geoffroy Lejeune, de Louis de Raguenel qui sont à la manœuvre dans le JD News. Le procès dans un an, hein, au mieux.
7: Au mieux. Et évidemment, si la circonstance aggravante de racisme anti-blanc est retenue par les juges, évidemment, on imagine que les avocats de la défense feront appel et iront devant la chambre de l'instruction de la cour d'appel pour contester cette qualification.
0: Voilà un sujet qui peut vous intéresser, le racisme anti-blanc. Est-ce que vous êtes victime du racisme anti-blanc? Est-ce que ça existe? En tout cas, est-ce que vous l'avez constaté? Eh bien, on peut rappeler le téléphone.
3: 01 80 20 39 21. 01 80 20 39 21, numéro non surtaxé. Excusez-moi.
0: Je ne sais pas si vous allez aller jusqu'à la fin de l'émission, cher. Que me dites-vous, Laurent Tessier? J'ai l'impression que vous me parliez.
4: Oui, on pouvait souligner l'excellente voix de Géraldine, c'est pour ça.
0: Ah,
4: vous expliquer
8: moi, j'ai une petite laryngite.
7: C'est sexy, moi, je trouve.
8: Je ne vais pas parler de la soirée, et puis demain, ça ira mieux.
0: Bah, écoutez.
7: C'est érotique.
8: C'est érotique.
9: C'est même ça, c'est sympa.
0: Non, mais c'est ce que j'ai dit non, en début
3: beau,
0: d'émission.
3: C'est pas beau, c'est
0: ah, il y a quelque chose, effectivement, les voix un peu...
9: Moi, j'aime bien.
3: Éraillées.
0: Quelles sont les voix éraillées célèbres comme ça dans les personnalités féminines? J'ai l'impression que Simone Signoret, par exemple, dans certains films, à la fin de sa vie.
9: Jeanne Moreau
0: aussi. Bien sûr, vous avez parfaitement raison. Donc, si on peut entendre ou Jeanne Moreau dans la fin, dans la dernière partie sans doute de son existence, pas lorsqu'elle chantait la chanson de Jules et Jim, mais Simone Signoret également avait cette voix-là. C'est des voix, il y a du vécu.
3: Rocailleuse.
0: Oui, rocailleuse.
9: Il y a rien de plus récent. Avait la même.
0: Comment?
9: Il y a rien de plus récent comme référence.
0: Non, mais j'ai trouvé en une.
9: Oui, je cherche. Parce que là, je me mets à la place.
0: Ben oui, vous en trouvez pas. Donc, vous avez décidé d'être désagréable aujourd'hui, alors que c'est un jour particulier pour moi.
9: Non, alors, je peux dire la vérité.
0: Oui.
9: Je vous trouve un peu de mauvaise humeur pour votre anniversaire.
0: Pourquoi?
9: Non, mais j'ai l'impression que vous nous faites payer le fait que vous prenez un an de plus. Mais c'est pas de notre faute. Hein. Non, mais franchement, c'est la théorie qu'on a en régie. C'est pas de notre faute.
0: C'est vrai.
9: Franchement.
0: C'est vrai, Fabrice. C'est une théorie
9: qui va vous aider.
10: C'est exactement, théorie. On s'est dit, tiens, aujourd'hui, peut-être qu'il n'aime pas les anniversaires ou prendre un an de plus.
3: Inconsciemment,
0: vous trouvez de mauvaise humeur.
10: Un peu moins agréable que d'habitude.
0: Mais pourquoi, mais en quoi ai-je montré un signe de malhabilité aujourd'hui?
9: On peut pas le dire.
0: Hein? Non, parce que j'ai demandé qui était jeune, parce que vous n'aviez pas prévu d'en avoir.
9: Exactement. Vous l'avez demandé comme ça d'ailleurs.
0: Ben oui.
9: On peut avoir des jeunes, s'il vous plaît, Olivier. C'est exactement comme ça que vous l'avez demandé.
0: Exactement. C'est intéressant d'écouter des jeunes sur l'école, évidemment, si vous y pensez pas.
9: C'est pas de notre faute si vous avez 62 ans. C'est pas de notre faute.
0: Aujourd'hui peut-être, ou alors demain. Heureusement que vous êtes là, Géraldine,
3: oui,
0: cette année. Parce que je sais que je peux compter sur vous. Voilà, n'est-ce pas, Géraldine?
3: Et pourtant, vous m'avez laissé une année de côté.
0: Mais non, heureusement, Géraldine, ce retour dans notre émission a changé.
4: Géraldine est malade, je rappelle, parce qu'elle peut vous contaminer.
0: Je suis malade. 17h16, à tout de suite.
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3: Il est 17h19, vous restez bien avec nous, la suite de Pascal Pro et vous, c'est dans moins d'une minute et c'est sur Europe 1 avec notre invité Michel Lévy, provençal, entrepreneur et expert en intelligence artificielle et fondateur de TEDx Paris. Vous pourrez échanger avec lui au 01 80 20 39 21. A tout de suite sur Europe 1.
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0: Tamel. Et on va parler de l'intelligence artificielle parce qu'on est avec Michel Lévy, provençal, fondateur de l'assistant IA, personal, captain, entrepreneur, expert en IA. Est-ce que je l'ai bien dit?
24: Oui, captain, Q-A-P-T-E-N.
0: Bon, c'est intéressant parce qu'on parlait effectivement du classement PISA et que nous a dit Olivier Guénec il y a quelques instants, qui travaille dans notre équipe, il dit bon, on n'a plus besoin d'écrire aujourd'hui, puisqu'on a l'intelligence artificielle.
24: J'ai pas tout à fait dit ça. C'est une catastrophe de réagir comme ça.
9: Est-ce que monsieur l'entend ou pas?
24: L'intelligence artificielle comme une béquille cognitive, c'est la véritable catastrophe.
0: C'est ce qu'il nous disait. Oui, mais pour plein de gosses, c'est ça. C'est une béquille. Vous savez, cet été, j'étais avec un maire qui me disait que désormais, tous les CV qu'il reçoit sont formidablement et bien écrits. Il n'y a plus de soucis.
24: Forcément. Il passe au travers de l'IA. Donc, en effet, c'est une catastrophe pour une raison très simple. C'est qu'il y a une étude, d'ailleurs, qui est sortie cet été, qui prouve que plus les jeunes élèves utilisent l'intelligence artificielle, plus leurs notes augmentent. Mais le jour où ils passent en examen sans l'IA, leurs notes s'écroulent.
0: Bah, évidemment.
24: Donc, l'IA, c'est très bien. Je ne suis pas en train de dire qu'il faut arrêter d'utiliser l'IA. L'IA, c'est super. En revanche, il faut l'utiliser comme un... Pour ceux qui font de la boxe, vous savez, vous avez parfois des sparring partners qui vous aident à vous améliorer. Ou alors des Jiminy Cricket, vous savez, dans Pinocchio, qui vous aident à vous challenger.
0: Mais bien sûr, et moi je l'utilise comme ça.
24: Ben voilà, c'est la meilleure façon de l'utiliser.
0: Il faut l'utiliser, évidemment, comme ça. Mais nous, on a effectivement quelques bases. Alors, pourquoi vous êtes là aujourd'hui? Parce que il y a « Elle joue avec notre vie », c'est ce qui nous a intéressé. C'est un chercheur d'Anthropique qui a dit cela, et qui démissionne, il est inquiet d'une intelligence artificielle hors de contrôle. Il y a un côté Frankenstein, en clair. Oui. C'est-à-dire que Frankenstein avait été créé par je ne sais qui, et puis tout d'un coup, il échappe à son créateur. C'est ça, l'intelligence artificielle. C'est en tout cas ça, dans ce fantasme peut-être que je décode à travers ce chercheur qui a démissionné. Vous connaissez évidemment cette histoire.
24: Oui, c'est Jacob Coxon.
0: Jacob Coxon, 27 ans. Il a annoncé mardi sur X son départ d'Anthropique et de l'industrie de l'intelligence artificielle. Il estime qu'aucune entreprise ne peut plus développer ses systèmes de façon responsable sans intervention des États. Ça veut dire quoi?
24: Ça veut dire qu'il est vrai que depuis maintenant à peu près 18 mois, on vit un phénomène assez étonnant qui est que l'intelligence artificielle accélère le développement de l'intelligence artificielle elle-même. Pourquoi? Parce que l'IA aujourd'hui est développée grâce à trois critères. D'abord, la puissance de calcul. Aujourd'hui, l'IA améliore les puces. Ensuite, la capacité des modèles. Les modèles, c'est le logiciel en gros qui fait fonctionner l'IA. L'IA améliore ces modèles. Et enfin, la donnée. Plus on a besoin d'intelligence artificielle, plus on a besoin de données. Or, l'intelligence artificielle est capable de créer de la donnée synthétique qui entraîne l'IA. Donc aujourd'hui, on a une boucle de rétroaction qui fait que plus l'IA est puissante, plus elle améliore l'IA. Et c'est exponentiel. Et depuis 18 mois, on voit cette accélération qui devient de plus en plus verticale et qui donne de plus en plus le vertige. Alors, je voudrais quand même, et peut-être qu'on va creuser ce point-là, un tout petit peu nuancer, parce qu'on a déjà vécu à maintes reprises des discours apocalyptiques autour de l'IA. Je me rappelle en 2022, un des ingénieurs de Google qui disait « C'est une catastrophe, je quitte Google parce que mon IA a une conscience. » Bon, ok. Là, on a exactement, à peu de choses près, la même chose avec un ingénieur d'Anthropique. Pourquoi je nuance ? Parce que dans la même semaine, cette semaine qui vient de passer, on a eu 5 ou 6 annonces phénoménales grâce à l'IA. 3 conjectures mathématiques qui ont été résolues d'un seul coup. Et qu'on a des problèmes mathématiques qui existent depuis des décennies, voire des siècles, qui n'avaient pas été résolus, qui ont été résolus par Anthropique, par OpenAI. Un autre exemple, en météo, en capacité de prévision météo, Google a sorti un nouveau modèle qui va permettre de prévoir les catastrophes naturelles. C'est extraordinaire pour l'agriculture, c'est extraordinaire pour les risques météorologiques.
0: Les catastrophes, c'est-à-dire un tremblement de terre,
24: d'améliorer,
0: climat.
24: D'améliorer nos prévisions météo pour pouvoir réagir un peu beaucoup plus en avance que nous ne le faisons aujourd'hui. Et puis, dans le domaine de la médecine, toujours Demis Hassabis, qui a reçu le prix Nobel de chimie il y a 2 ou 3 ans, peut-être va recevoir le prix Nobel de médecine grâce à une avancée en génomique, grâce à l'IA à nouveau. Donc, et juste cette semaine, c'est 5 ou 6 annonces, c'est 7 semaines, donc il faut quand même relativiser les choses.
0: On va marquer une pause, mais Michel Lévy-Provençal est avec nous, il est fondateur de l'assistant IA Personal Captain, et puis on parlera évidemment de l'IA dans notre vie quotidienne, pour les salariés. Vous le dites, ne nous racontons pas d'histoire, l'intelligence artificielle supprimera des emplois, elle ne se contentera pas de prendre en charge les tâches répétitives, ingrates ou prévisibles, elle remplacera progressivement Olivier Guénèque et des fonctions entières dès lors qu'elle pourra les remplir plus vite.
9: Ah, il ne peut pas s'empêcher. Hein.
0: Non, mais ça nous intéresse. Moi, ce qui nous intéresse dans l'IA, c'est de se projeter à 5 ans ou à 10 ans.
9: Et vous êtes pessimiste ou optimiste, vous ?
0: J'en sais rien. Vraiment, je n'en sais rien. Mais est-ce que il y aura dans un café ou dans un restaurant un serveur qui viendra, qui sera un robot et qui sera capable de prendre la commande, etc. Est-ce que tout ça sera aussi fluide tel qu'on peut l'imaginer ? Aujourd'hui, un robot, il n'est pas fluide, ça ne marche pas de la même manière. Mais est-ce que ça, c'est vrai ? Bon. Est-ce qu'il y aura, pourquoi pas, quelqu'un à ma place, dans 10 ans, présentateur qui est capable d'incarner, pourquoi
3: possible,
0: pas, qui est en raccord avec le public, en l'occurrence d'Europe 1, et qui est capable de faire l'émission que je suis en train de faire. Est-ce que c'est possible ?
9: Peut-être mieux, qui sait ?
3: Oui, moi je pense que c'est possible.
0: Bon, est-ce que c'est possible ou pas ? C'est ces questions-là. Les avocats disent déjà qu'ils ont perdu je ne sais combien d'assistants parce que l'intelligence artificielle fait le boulot, etc., etc. À tout de suite. Et pourquoi pas des profs d'ailleurs ? Un prof dans une classe, pourquoi pas ? À tout de suite.
3: Utilisez-vous l'intelligence artificielle, appelez-nous, réagissez, échangez avec notre invité 01 80 20 39 21, le numéro pour appeler Pascal Pro et non surtaxé. À tout de suite sur Europe 1.
0: En fait, quand j'ai...
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0: Il est 17h31, on est avec Émilie Dez et c'est Émilie qui présente ce flash et ce n'est pas encore un robot ni à l'intelligence artificielle.
38: Aucune nouvelle aide n'a été proposée par le gouvernement pour faire face à la flambée du prix des carburants. Le sans-plomb 95 E10 se vend en moyenne à 2,12 € le litre, 2,29 € pour le gazole. Les distributeurs ont été reçus ce matin à Bercy en pleine escalade de la guerre au Moyen-Orient. L'Iran dit avoir pris pour cible une vingtaine de bateaux qui tentaient d'emprunter le détroit d'Ormuz. Une base militaire américaine a également été visée en Jordanie. Le procès en appel de François Bayrou s'est ouvert aujourd'hui à Paris. L'ex-premier ministre est rejugé dans l'affaire des assistants d'eurodéputés du Modem. Toutes ces accusations, on va le prouver, sont infondées, a-t-il déclaré. François Bayrou avait été relaxé en première instance début 2024. Il est jugé aux côtés de 10 anciens cadres du Modem accusés de détournement de fonds. Ces propos sont à vomir. Tous les protagonistes ont été suspendus. La réponse du maire de Carcassonne après la diffusion d'une vidéo où l'on entend des policiers municipaux tenir des propos racistes et complotistes. Des propos captés par une caméra piéton en novembre 2025. L'un des policiers encartés au RN a été immédiatement exclu par le parti. Un concert de Barbara Butch prévu le 19 septembre à Amiens a été annulé. Les organisateurs estiment que les conditions nécessaires à la sécurité et à l'accueil du public ne sont plus réunis. L'association France-Palestine Solidarité avait appelé au boycott de la soirée. La DJ est régulièrement conspuée depuis son soutien à la loi Yadan contre l'antisémitisme. Sébastien Lecornu promet une baisse de la contribution exceptionnelle des entreprises dans le projet de budget 2027. Dans un courrier envoyé aux entrepreneurs, le Premier ministre rappelle que cette surtaxe répondait à une situation exceptionnelle. Ce qui est exceptionnel doit rester exceptionnel, a-t-il écrit. 300 entreprises étaient concernées, celles dont le chiffre d'affaires atteint au moins 1,5 milliard d'euros. Schneider Electric dit vouloir renforcer sa compétitivité. Le groupe va réorganiser ses sites industriels en France avec la fermeture d'une usine dans la Vienne et le regroupement d'autres dans l'Eure. Schneider Electric emploie 15 000 personnes en France. Et puis du foot avec la Ligue des Champions. Le PSG reçoit le Slovan Bratislava ce soir à 21h. Match à suivre sur Canal+. Demain, Lens jouera contre le Slavia Prague.
0: Merci Émilie Dez. Est-ce que vous servez de l'intelligence artificielle?
38: Un petit peu,
0: notre sujet avec Michel Lévy-Provençal qui réfléchit sur l'avenir. Et puis, et vous en servez de quelle manière?
38: J'ai changé mon frigo et je lui ai demandé de me comparer. Je lui ai donné mes critères et je lui ai demandé de me trouver le meilleur rapport qualité-prix.
0: Et dans votre vie professionnelle de journaliste, est-ce que vous allez chercher des informations? Est-ce que
38: non,
0: vous
38: j'avoue,
0: écrivez...
38: je l'utilise pas,
0: Alors parfois, c'est terrible d'ailleurs parce que ça peut être une solution de facilité. Vous dites, est-ce que tu peux m'écrire mon flash? Par exemple, vous lui demandez d'écrire votre flash.
38: Mais je l'avais fait une fois, vous vous souvenez? Vous m'aviez demandé d'écrire un flash en alexandrin.
0: Et vous
38: je lui avais demandé. Alors, j'avais retravaillé après parce que c'était pas hyper efficace, mais je l'avais fait.
0: Par exemple, ça, c'est un bon exemple. Effectivement, avant de trouver des alexandrins, c'est un peu compliqué. Tu demandes à l'intelligence artificielle. Tiens, est-ce qu'on peut faire un petit exemple? Je demande à Alexandre Omar, pendant que nous parlons, est-ce que nous pouvons faire 4 vers en alexandrin sur l'émission que nous faisons d'Europe 1 chaque jour en alexandrin.
2: Quatre
0: vers en alexandrin sur notre émission sur Pascal Pro.
2: Je vais travailler
0: l'algorithme. Et on est avec Michel Lévy-Provençal et nous parlons de cela et nous parlons évidemment avec les auditeurs.
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0: Mathieu est avec nous. Bonjour Mathieu, vous êtes chef d'entreprise.
5: Bonjour Pascal, oui, je dirige une agence de guide d'accompagnateurs à Paris, on se connaît.
0: Exactement, et on s'était eu, je me souviens, notamment pendant le Covid, parce que c'était difficile. Est-ce que vous servez de l'intelligence artificielle et peut-être avez-vous des questions à poser à notre spécialiste qui est avec nous cet après-midi?
5: Oui, les deux, mon capitaine. Donc en fait, ce que je fais moi dans le cadre de mon activité, c'est que je demande à l'IA de faire toutes les tâches qui sont chronophages. C'est-à-dire que, par exemple, quand j'ai des clients, je prends un exemple célèbre, la Tour Eiffel, que je vais emmener faire visiter la Tour Eiffel, selon le profil de client, si c'est une famille avec des enfants, avec des ados, si c'est plutôt des Américains ou des Asiatiques, l'IA me rédige et me prépare un discours adapté au profil des clients. Donc, quand il y a des enfants, il me raconte des anecdotes qui peuvent amuser et intéresser les ados ou les enfants. Quand c'est des adultes plus intéressés sur l'histoire, l'IA me prépare quelque chose plus sur l'histoire. Donc, c'est quelque chose que moi, je faisais avant, personnellement, et qui me prenait un temps fou. Donc, maintenant, ça me fait gagner beaucoup de temps et ça me permet de faire d'autres choses, toujours dans mon cadre d'activité, de développer d'autres départements et m'occuper parfois même mieux de mes clients, puisque la partie qui est chronophage, je la laisse à l'IA. Et ce que je fais aussi, et ce que je vais demander à votre invité, c'est que j'ai remarqué que prompter, vous savez ce que ça veut dire prompter, c'est savoir poser la bonne question à l'IA pour obtenir la meilleure qualité de réponse.
0: Je ne connaissais pas ça. Prompter. Ah ben vous voyez, j'ai appris quelque chose. Prompter, c'est poser la bonne question.
5: Voilà, c'est savoir poser et formuler la question à l'IA de manière à ce que vous obteniez la meilleure qualité de réponse la plus précise. Et je travaille avec deux IA, Claude et ChatGPT pour les citer, et je demande à une IA de me préparer la meilleure question pour interroger ChatGPT. Et inversement, ce qui est génial, parce qu'en fait, ça me permet donc d'avoir l'essence même de ma réponse dans la qualité parfaite et de que la question soit formulée de manière très précise, que l'IA ne peut pas se tromper dans l'interprétation. Et donc ça, c'est, je trouve ça encore un outil génial, c'est de faire travailler deux IA comme ça un peu en concurrence et du coup de pouvoir en tirer la substantifique moelle, comme dirait l'autre.
0: Je trouve que c'est une bonne manière de vous servir de l'IA. Commentaire de Michel Lévy-Provençal, et je rappelle que vous êtes un spécialiste de l'intelligence artificielle.
2: Bonjour monsieur. D'abord, bravo parce que, en effet, cette idée qui consiste à utiliser l'IA en la challengeant avec plusieurs outils est vraiment une très bonne pratique. Alors, il s'avère que moi je développe une solution qui s'appelle Captain, hein, qui fait ça, c'est-à-dire qu'elle va chercher les meilleures IA du marché et elle est capable de les intégrer. Vous n'avez pas besoin d'avoir Claude, ChatGPT ou que sais-je, vous avez tout dans ce même outil et c'est exactement ce que fait la solution Captain. L'autre point que je voulais citer, c'est que d'une certaine manière, ce que vous êtes en train de dire, vous pourriez aller encore plus loin. Parce qu'il y a eu une révolution silencieuse cet été, je ne sais pas si vous avez perçu cela, mais l'arrivée des agents IA. L'IA aujourd'hui ne fait plus que simplement répondre. Elle est capable d'agir. Autrement dit, elle est capable de se connecter à vos applications, à vos mails, à vos bases de données, potentiellement aux sites sur lesquels vous avez l'habitude de travailler, et vous pouvez lui déléguer des tâches. Et donc, elle est capable d'aller un cran plus loin. Plutôt que de lui demander de rédiger un mail, moi, c'est ce que je fais avec Captain tous les jours, hein, je lui demande de scanner tous mes mails, donc il a accès à mes mails, je contrôle ce à quoi il a accès, et il me prépare des brouillons de réponses à tous mes mails.
6: C'est génial.
2: Et à partir de ces brouillons de réponses, évidemment, il ne les envoie pas, hein, parce que je lui ai interdit d'envoyer les mails à ma place, ça c'est une interdiction formelle que je lui ai donnée. Il est capable donc de rédiger, je relis les mails, un peu comme une secrétaire ou un secrétaire ferait pour moi, et ensuite je les valide et je
0: Alors,
2: les envoie.
0: C'est quoi Captain ?
2: Captain, c'est un assistant IA personnel qui oui. utilise toutes les meilleures IA du marché, tous les meilleurs modèles du marché.
0: Ça veut dire quoi ? Il faut être abonné
2: Il faut aller sur captain.com.
0: Donc, il faut que je paye ?
2: Oui, ça coûte entre 10 euros et 30 euros, 40 euros par mois.
0: Et par exemple, quelle est la différence ? Moi, j'utilise OpenAI.
2: Oui, ChatGPT, vous utilisez.
0: ChatGPT
2: est un super outil. La différence entre...

0: pour nous.
1: Oui, mais il va pas être exhaustif. Il va peut-être répondre à une des questions.
2: Là, mais moi, j'ai l'impression qu'il est très politiquement correct, ChatGPT.
1: Ça dépend des IA. ChatGPT l'est peut-être un petit peu plus que Grok, par exemple. Mm-hmm. Hein, l'IA d'Elon Musk.
2: Et est-ce qu'il est capable, et c'est souvent une question qu'on pose, est-ce qu'il est intelligent? Ou est-ce que ce n'est que de l'intellect? Est-ce que ce n'est que du savoir? Est-ce qu'il y a une possibilité de créativité? Ce sont des questions évidemment que chacun se pose.
1: Ce sont des questions vertigineuses et je vais vous donner une réponse qui est partielle. Parce qu'il faut savoir que nous ne savons pas tout ce qui se passe à l'intérieur de ces IA. Ce sont souvent des boîtes noires. Techniquement, ce sont des machines statistiques. C'est-à-dire qu'a priori, ça accumule des lettres, des suites de lettres pour elles qui n'ont aucun sens. Pour autant, on voit bien le résultat, ça a plus que du sens, puisque c'est capable même de résoudre des problèmes mathématiques qu'on est incapable de résoudre. Donc il y a une part de mystère dans cette affaire, et en même temps, on le sait, on est incapable de regarder précisément à l'intérieur de la boîte. C'est ce qu'on essaye de faire avec Captain, hein, c'est de donner le plus de transparence possible, le plus de contrôle possible sur l'IA, notamment en vous donnant accès, par exemple, à votre mémoire, en vous donnant la possibilité aussi de la récupérer, et pourquoi pas de la transférer ailleurs, et enfin, en bénéficiant de la plupart des modèles du marché. Quand vous avez un compte Claude ou un compte ChatGPT, beaucoup de gens, peut-être que votre auditeur, c'est le cas, il va utiliser Claude d'un côté et ChatGPT de l'autre, et il va perdre, en fait, les informations de l'un et de l'autre. Il ne va pas pouvoir les mélanger. Donc, il va avoir deux mondes différents. On essaie de rassembler ces mondes-là pour avoir les meilleurs modèles.
2: On marque une pause, c'est quelque chose de passionnant, évidemment, et l'intelligence artificielle. Ce qui est intéressant, pas intéressant ou pas, mais est-ce que l'intelligence artificielle est capable vraiment de créer un scénario, un roman qui soit différent de ce qui a déjà été écrit, qui soit drôle, pourquoi pas, avec des personnages et ça, sur tout ce qui est la créativité, moi je trouve que c'est un sujet passionnant. Mais c'est vrai aussi en musique, ça serait vrai également en peinture, vous voyez, dans tous les arts, quelle est la capacité de création ou de créativité de l'intelligence artificielle. Ça, vraiment, je trouve ça...
3: En musique, c'est déjà le cas. Hein, pour la recherche, c'est déjà...
2: Je trouve ça passionnant comme sujet. Et peut-être aussi un petit peu triste. Et on va rester avec Michel Lévy-Provençal. Et on va essayer de se projeter dans les 10 dernières minutes. Voilà, des questions très précises. Est-ce qu'il y aura des robots partout? À tout de suite, 17h43.
3: 01 80 20 39 21 pour réagir sur l'intelligence artificielle. Le numéro est non surtaxé. C'est le numéro pour contacter Pascal Pro de 16h à 18h sur Europe 1.
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9: Excellente fin de journée sur Europe 1, 17h46. 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
17: Il est 17h48. Michel Lévy Provençal est avec nous. Il est fondateur de l'assistant Captain Intelligence Artificielle. C'est un spécialiste de l'IA et vous avez une question à lui poser.
18: Tout à fait.
17: Monsieur Olivier Guénèque.
18: J'ai rencontré quelqu'un qui bosse dans l'IA ce week-end et il m'a dit on va tous devenir des managers de l'IA. On va développer ces compétences-là. Est-ce que vous êtes d'accord?
19: Complètement. Je pense que on est en train de vivre un moment de bascule avec l'IA où l'IA est en train de devenir agentique, c'est-à-dire qu'elle est en train de pouvoir agir sur différents aspects de nos vies, à la fois des applications, peut-être demain aussi des robots, parce que ce seront dans les cerveaux de ces robots qu'il y aura ces IA. Et donc, il va falloir qu'on apprenne à gérer l'ensemble de ces agents. Et chacun d'entre nous allons avoir 1, 2, 3, 100, 1000 assistants, à tel point qu'on est en train de voir les premières entreprises qui sont valorisés des centaines de millions de dollars, qui ont été fondés par une seule personne avec un seul salarié. Il y a une boîte qui s'appelle aux États-Unis Polcia, qui a été créée par un Français d'ailleurs, et qui vaut aujourd'hui plus de 350 millions de dollars, qui a levé 35 millions de dollars il y a quelques mois, qui n'a qu'un seul salarié et une multitude d'agents.
17: Allez, question simple. On va prendre des jobs les plus concrets. La personne qui ramasse les poubelles. On voit une benne aujourd'hui dans nos rues. Est-ce que dans 10 ans, on peut imaginer, et peut-être avant, qu'il n'y ait plus d'hommes, mais que ce soit un robot qui prenne la poubelle, l'identifie et la mette dans la benne?
19: Aujourd'hui, les emplois les plus touchés par la révolution de l'IA sont les emplois intellectuels.
17: Oui, clairement. C'est pour ça que je pose
19: dans
17: la question.
19: Dans 10 ans, nous allons voir l'arrivée de l'IA dans le monde physique.
17: Robots
19: humanoïdes, en l'occurrence. Pourquoi les robots humanoïdes plutôt que les robots traditionnels sur roues avec des bras articulés? Parce qu'ils auront beaucoup plus de versatilité, c'est-à-dire qu'ils pourront faire des tâches beaucoup plus complexes avec un seul et même robot. Aujourd'hui, quand vous avez un robot sur des chenilles avec un bras articulé, il ne fait qu'une seule chose, ou très peu de choses. Un robot humanoïde, lui, est capable de s'adapter aux différents contextes. Donc oui, certains métiers physiques.
17: Dans combien de temps, ça?
19: Si on écoute les prospectivistes, dans les 5 à 10 ans qui viennent, on va commencer à voir apparaître...
17: Chauffeurs de taxi, il y a des chauffeurs de taxi.
2: C'est déjà le cas aujourd'hui.
17: Alors, attention, aide à domicile. Ouais. L'humanoïde, il ne faut pas qu'il se trompe. Parce que si il prend un individu qu'il met dans la benne à ordures à la place de la poubelle, je veux dire, après, tu va te bagarrer avec un humanoïde. Bon,
18: c'est dans les films, ça.
17: Non, mais donc vous pensez, alors, qu'est-ce qui va devenir si, effectivement, le serveur, tous ces jobs-là, qu'est-ce qui va se passer?
19: Je ne suis pas en train de vous dire que rien ne va changer et que des emplois vont
17: pas être... Non, c'est ce que vous dites, d'ailleurs.
19: Je
17: pense que ne nous racontons pas d'histoire, l'intelligence artificielle supprimera des emplois.
19: Bien, absolument. L'intelligence artificielle et la robotique va supprimer des emplois et c'est pour cela qu'il va falloir nous adapter.
17: Mais oui, mais comment?
19: Alors,
17: qu'est-ce qu'on va faire?
19: On s'est toujours adapté aux transformations. Oui. La grande différence de cette révolution, c'est qu'elle arrive à une vitesse qui est très compliquée à intégrer.
17: Oui, mais elle remplace surtout. Alors, on ne remplaçait pas comme ça.
19: Le maréchal Ferrand a été remplacé par le garagiste. Oui, donc ça a toujours été le cas.
17: Oui, alors c'est toujours l'exemple qu'on cite pour le maréchal Ferrand. Je ne sais pas si il n'a pas le choix. Mais le maréchal Ferrand pouvait devenir garagiste. Il pouvait. Mais
18: ça va créer des emplois.
19: Ça va créer de nouvelles vocations. La question, c'est notre capacité cognitive, la plasticité cérébrale, notre capacité à apprendre qui est absolument clé. C'est pour ça que le sujet, avant que nous évoquions l'IA sur PISA, est très inquiétant. C'est que notre capacité à apprendre est en train de diminuer aussi en parallèle au rythme que cette révolution est en train d'arriver dans nos vies. Donc, il faut absolument faire prendre conscience à tout un chacun, nos enfants, mais aussi les adultes, que c'est une tâche absolument nécessaire dans les prochaines années. Moi, je n'ai jamais autant travaillé que depuis que j'utilise l'IA.
17: Oui, mais parce que vous êtes un cerveau peut-être particulier, vous êtes également d'une génération particulière. La difficulté, c'est les jeunes gens qui remplacent le savoir par l'IA. C'est ce que vous avez dit tout à l'heure en début de conversation. C'est-à-dire que quand il y a l'IA, ils ont une bonne note, et puis quand il n'y a plus l'IA, c'est une catastrophe.
19: Oui, c'est vrai.
17: Ils peuvent se dire pourquoi travailler puisque l'IA répond à ma place.
19: C'est le rôle de l'éducation que de prendre soin aussi des cerveaux de nos enfants et de faire en sorte que l'IA soit utilisé à bon escient.
17: Bon, sur le plan intellectuel, évidemment, c'est vrai pour les avocats aujourd'hui, les traducteurs, je crois. Par exemple, pour ceux qui doublaient le doublage,
2: c'est
17: terminé parce qu'on va pouvoir,
18: ils sont très inquiets.
17: On va pouvoir avoir la voix de Robert De Niro, si j'ai bien compris, en français.
19: Bien sûr, c'est le cas aujourd'hui. Vous savez, c'est assez simple, finalement, vous avez des solutions aujourd'hui sur Internet où vous enregistrez votre voix pendant 2-3 minutes et vous pouvez appuyer sur un bouton et vous avez des heures de radio avec votre voix, Pascal, faite par une IA. J'ai moi-même monté un podcast de cette manière-là pendant
18: avec
19: un an.
18: Avec Pascal ?
19: Non, avec ma voix. J'aurais pu avec votre voix. Tous les jours, il faisait une chronique de 10 minutes sur l'IA. Je l'écoutais, pour tout vous dire, je ne savais pas ce qu'il y avait dedans, mais c'était l'IA qui générait le podcast.
18: J'ai un ami graphiste qui m'a dit « c'est fini ». C'est fini. Parce qu'aujourd'hui, évidemment, tu lui demandes une affiche.
2: Les architectes.
17: À l'inverse, quels sont les métiers qui ne seront pas percutés par l'intelligence artificielle? Est-ce qu'il y en aura encore?
19: Dans un premier temps, les métiers qui touchent, je dirais, au monde physique, vont pas être percutés par l'IA. D'ailleurs, il risque d'y avoir une revalorisation de ces métiers-là dans un premier temps. Il y a une étude qui est sortie aujourd'hui par Anthropic, un des grands éditeurs qui dit cela.
17: Plombier.
19: Oui,
17: plombier.
19: Après, les choses vont changer à partir du moment où la robotique va arriver.
17: Oui, bien sûr.
19: Mais ça nous laisse quand même un peu de temps pour nous adapter. Ça nous laisse 5 à 10 ans.
17: Ça valorise le plombier, bien sûr.
19: Dans un premier temps, encore une fois. Donc, je pense que l'intelligence humaine a encore de l'avenir, mais il va falloir qu'on bosse, il va falloir faire des efforts.
17: Nos amis radiologues nous expliquent que le diagnostic de l'IA est meilleur que le leur aujourd'hui, et c'est ce que j'entends ici ou là. Bah écoutez, c'est passionnant de vous écouter, monsieur Lévy Provençal. Vraiment, merci d'avoir joué le jeu, en plus d'avoir dialogué avec nos amis auditeurs. Il est 17h55, on va se quitter dans une seconde, passer une excellente soirée. Pierre de Villeneau, dans un moment, Europe Soir, et n'oubliez pas, une année de moins.
2: Joyeux anniversaire, Pascal. 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
40: Bonsoir à tous. Défavorable. Qui n'a jamais reçu une lettre, un avis, une réponse avec cette mention défavorable? Vous postulez, vous demandez, vous tendez la main. Défavorable. Vous vient alors un sentiment de contrariété, de frustration, d'humiliation, voire de culpabilité. Pourquoi diable ai-je demandé? Pourquoi est-ce que j'ai fait cette démarche? Mais lorsque la démarche concerne des millions d'automobilistes qui ne sont pas là pour rouler des mécaniques, mais parce qu'ils ont bien besoin de leur voiture, soit pour travailler, soit pour se déplacer, et lorsque le gouvernement leur dit défavorable, comment voulez-vous qu'ils réagissent? À Bercy, les professionnels se sont une nouvelle fois réunis pour discuter des aides éventuelle au vu d'une nouvelle flambée des prix du carburant. Et le coup près tombe, mesure d'aide défavorable. Plafonnement des prix défavorable aussi, car ça peut susciter, dit-on, des pénuries. Et les Français, que feront-ils? Un avis défavorable au gouvernement, c'est possible dans les urnes en 2027. On en parle dans cet Europe 1 soir. 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
40: Au sommaire, pas d'aide supplémentaire, pas chaud pour le plafonnement non plus. Le gouvernement lâche les automobilistes devant un prix de l'essence qui s'envole. Le point dans un instant. Un pacte de stabilité proposé par Sébastien Lecornu aux entreprises. Dispositif donnant-donnant. Que doit-on en retenir? On vous explique. Le parquet va enquêter sur les propos racistes, misogynes et hautement condamnables du policier municipal à Carcassonne. Le maire RN Christophe Barthès a tenu à rappeler que la vidéo postée aujourd'hui remontait à il y a 8 mois. Le détail dans quelques minutes et surtout ces sujets. Deux invités politiques ce soir. 18h15, Philippe Brun, député PS, candidat à la primaire socialiste, vice-président de la commission des finances. 19h15, Sabrina Roubache, ministre déléguée chargée de l'enseignement, de la formation professionnelle et de l'apprentissage. On lui demandera d'ailleurs ce qu'elle pense d'un rabotage éventuel de son salaire. Enfin, le champagne, il pourra dépasser les 13% d'alcoolémie. Signe des temps, la législation s'adapte au changement de température. Justement, la météo, la tendance. Bonsoir, Marlène
2: Duret. Bonsoir, Pierre. Eh bien, encore un temps instable et orageux des Alpes à la Corse. Demain, un peu plus variable près de la Manche et le retour du soleil sur le reste du pays avec des températures en baisse le matin et en hausse l'après-midi.
40: À tout à l'heure.
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40: L'escalade continue dans le détroit d'Ormuz. Ce matin, des pétroliers américains frappés par les forces iraniennes en riposte à des attaques sur des tankers iraniens, des événements qui immédiatement ont bouleversé les marchés financiers. Le cours du Brent a repassé la barre symbolique des 100 dollars pour la première fois depuis le 24 juillet à Rotterdam. Le cours des produits raffinés qui détermine les prix payés par les distributeurs flambe également. Bonsoir Barthélémy Philippe.
3: Bonsoir Pierre, bonsoir à tous.
40: Les prix à la pompe en France atteignent des nouveaux records. Pendant ce temps, le gouvernement qui a réuni les distributeurs ce matin ferme la porte à toute nouvelle aide.
4: Oui, un litre de gazole qui flirte avec son record historique à 2,29€, un sans-plomb 95 E10 plus haut que jamais à 2,12€. Conséquence de cette flambée des prix, la consommation baisse moins 5,5% depuis le début de la crise par rapport à la même période l'an dernier. Les automobilistes sont pris à la gorge et le gouvernement semble impuissant. Ce matin, à l'issue d'une réunion avec les distributeurs, Bercy a évoqué une enquête en cours sur les marges des raffineurs et confirmer la prolongation du chèque carburant de 100€ jusqu'à la fin du mois pour les grands rouleurs. Pour le reste, le gouvernement refuse toujours d'envisager un blocage des prix à la pompe et reconnaît qu'une baisse de la fiscalité des carburants est incompatible avec la situation dégradée des finances publiques. À ce stade, les automobilistes en quête d'économie n'ont d'autre choix que de faire le plein dans les stations Total Energy qui plafonne le prix de l'essence et du diesel.
40: Merci Barthélémy Philippe du service économie d'Europe 1. L'Iran assure que la guerre au Moyen-Orient peut prendre fin si les États-Unis cessent leurs menaces et répondent à ses demandes. Téhéran dit avoir attaqué une base militaire américaine en Jordanie, une vingtaine de bateaux dans le Golfe. Sébastien Lecornu tente de renouer avec les patrons. Depuis la dissolution, les relations se sont nettement dégradées. Instabilité politique, nouvelles normes, fiscalité à l'ordi. À 3 semaines du budget, le Premier ministre leur propose un pacte de stabilité. Bonsoir Arthur Delaborde.
5: Bonsoir Pierre, bonsoir à tous.
40: Allègement de la surtaxe sur les très grandes entreprises, dispositif préservé, davantage de simplification. Attention, hein, en contrepartie, Matignon prévient que certaines aides et niches pourront être revues.
5: Oui, le marché proposé aux entreprises tient en deux mots, visibilité contre croissance. Premier geste, la surtaxe sur les bénéfices des très grands groupes sera diminuée en 2027, mais pas supprimée. Elle rapporte plus de 7 milliards d'euros et les caisses de l'État restent trop fragiles pour s'en passer. Sébastien Lecornu sanctuarise aussi le pacte Dutreil pour les transmissions familiales et veut encourager les reprises par les salariés. Autre promesse, aucun nouveau coup de rabot sur l'apprentissage, les aides à l'embauche et le financement des CFA seront maintenus et Matignon veut simplifier les rapports avec le fisc. Dans certains cas, après 3 mois sans réponse, le silence de l'administration vaudra accord, mais la stabilité promise a déjà ses limites. Les niches fiscales, sociales et certaines aides seront réexaminées. Sébastien Lecornu promet donc de la stabilité au patron, une stabilité qui comporte déjà ses exceptions.
40: Merci Arthur Delaborde du service politique d'Europe 1. Avant de parler rassemblement, il faut une vraie campagne en 2026. Gabriel Attal rejette la la proposition d'Édouard Philippe d'organiser à la Toussaint une grande réunion de la droite et du centre. Proposition rejetée également par Bruno Retailleau sur nos antennes hier soir. Sans rassemblement, il n'y aura de victoire pour personne, estime Édouard Philippe. Toutes ces accusations, on va le prouver, sont infondées. C'est ce qu'a déclaré François Bayrou à l'ouverture de son procès en appel dans l'affaire des assistants d'eurodéputés MoDem. L'ex-premier ministre a été relaxé en première instance. 10 anciens cadres du MoDem également jugés pour détournement de fonds. Un policier municipal de Carcassonne dans le viseur de la justice. Le parquet vient d'annoncer l'ouverture d'une enquête préliminaire après la diffusion d'une vidéo dans laquelle un agent municipal tient des propos à caractère raciste et misogyne. Bonsoir Jean-Baptiste Marty. Jean-Baptiste Marty, voici les précisions avec vous.
3: Dans cette vidéo révélée par le quotidien régional Midi Libre, le policier municipal enregistré sans le savoir par sa caméra piéton tient des propos discriminatoires.
6: Là, ce qui est bien, c'est qu'au moins, au mois de décembre, la zone, elle sera claire, là. Parce qu'avec les forains, tu vois, les punks à chiens et les bougnoules, ils aiment pas ça, ils règlent ça entre eux.
3: Des échanges tenus avec plusieurs de ses collègues lors d'une patrouille nocturne en novembre 2025, une plainte est déposée dans la foulée. Polémique donc à Carcassonne, dont la mairie a récemment été gagnée par le Rassemblement National et que ce policier a participé à plusieurs événements du parti comme agent de sécurité. Mais pour le nouveau maire Christophe Barthès, il s'agit là d'une fausse controverse puisqu'il n'était pas au courant de ces agissements qui se sont produits pendant le mandat de son prédécesseur.
7: L'ancien maire d'hiver droite, soutenu par Gabriel Attal et le Parti Socialiste, les deux listes ayant même fusionné au second tour des municipales, était aux responsabilités au moment de cette affaire. L'ancienne équipe municipale a volontairement mis sous le tapis cette affaire en pleine campagne électorale.
3: Le maire de Carcassonne a annoncé la suspension immédiate de ce policier municipal. Le RN l'a quant à lui exclu du parti.
40: Merci Jean-Baptiste Marty. Un nouveau concert annulé pour Barbara Butch. Une soirée de musique électronique à Amiens au cours de laquelle la DJ devait se produire le 19 septembre prochain. L'appel au boycott a fonctionné. Le concert est annulé, a réagi l'association France-Palestine Solidarité. Un autre concert à Grenoble avait été boycotté. L'artiste avait dû être exfiltré. C'était cet été. Elle avait posté un message se disant choquée par ces attaques antisémites. La Norvège a observé une minute de silence ce matin en mémoire au roi Harald V, tête couronnée, chef d'État. Beaucoup de monde était venu, notamment Volodymyr Zelensky, le prince William également. Le roi Harald V est mort à l'âge de 89 ans. Signe des temps et aussi une petite révolution dans le monde viticole. Le comité des producteurs de champagne a obtenu une dérogation temporaire pour dépasser les 13% d'alcool dans ces bouteilles mises en vente. Bonsoir Antoine Mirveau.
8: Bonsoir Pierre, bonsoir à tous.
40: C'est une mesure exceptionnelle qui résulte du climat particulièrement éprouvant cet été.
8: Oui, car les canicules à répétition de l'été ont asséché les vignobles. Résultat, les raisins, plus petits et privés d'eau, sont mécaniquement plus sucrés. Or, c'est le sucre qui détermine ensuite le niveau d'alcool que contiendra le champagne, comme l'explique Maxime Toubard, président du syndicat général des vignerons de Champagne.
9: Comme partout en France, on a eu un été très chaud et très sec. On a une concentration du sucre dans les raisins. Donc un niveau de sucre jamais connu en Champagne. Habituellement, on est entre 9 et 11. Et là, certains sont trouvés entre 11 et 14, déplafonnant le 13 historique qui nous permettait de mettre en bouteille nos vins de Champagne.
8: Un Champagne légèrement plus alcoolisé cette année donc. Et il va peut-être falloir s'y habituer car avec les changements climatiques, l'exception pourrait bien devenir la règle.
9: On a commencé les vendanges en Champagne début août. Moi, mes parents vendangeaient en octobre. Donc on a une accélération du cycle végétatif de la vigne. Et puis on a des hivers moins froids, donc des vignes qui démarrent plus tôt. Donc tout ça, c'est évidemment des transformations auxquelles il faut s'adapter. Et donc on estime aujourd'hui que cette année exceptionnelle sera sûrement la norme.
8: Mais pas d'inquiétude cependant pour les amateurs de Champagne. Malgré les aléas climatiques, la production n'est pas en danger et s'annonce même particulièrement bonne pour cette cuvée 2026.
40: Merci et à votre santé Antoine Bienveau, à consommer bien sûr avec modération. Et puis du foot avec la Ligue des Champions, le PSG reçoit le Slovan Bratislava ce soir à 21h. C'est un match à suivre sur Canal+. Demain, Lens jouera contre le Slavia Prague. La bourse.
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40: Évidemment, avec les actualités à Hormuz, le CAC 40 termine la séance en nette baisse, moins 1,09%, 8156 points. L'indice parisien pénalisé par la hausse du cours du pétrole, les valeurs du luxe, les banques ont également reculé. Total Energy profite en revanche de la flambée du pétrole. Séance difficile pour la bourse dans un marché toujours très attentif, moins 1,09%, le CAC à 8156 points.
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40: Marlène Duret, après une baisse parfois brutale des températures, la tendance est à nouveau à la hausse.
2: Effectivement, la chute a été vertigineuse aujourd'hui en pleine grenobloise, par exemple. Un Grenoble qui affichait 37 degrés hier a vu son thermomètre retomber à 17 cet après-midi, donc moins 20 degrés en 24 heures. Et d'ailleurs, les températures ont baissé un petit peu partout. La matinée sera fraîche demain, 8 à 12 degrés à l'aube en général, parfois moins, 7 par exemple à Reims et Aurillac, 9 à Nancy et Besançon, plus de douceur près de la Méditerranée avec 15 à 22 degrés. Et à partir de demain après-midi, effectivement, les températures seront à nouveau en hausse avec pour la moitié nord 19 à 24 degrés, au sud 23 à 26, aller jusqu'à 27 à 29 sur le pourtour méditerranéen et en Corse. Et la hausse va continuer comme ça. Ce week-end, par exemple, prévoyez une moyenne de 25-26 sur la moitié nord et 28-29 au sud. Et la chaleur pourrait même tenter de revenir la semaine prochaine puisque Météo France annonce déjà des pointes à 30 degrés sur la moitié nord et 35 dans le sud. Et au niveau de la couleur du ciel pour demain, bah écoutez, conditions à nouveau anticycloniques. Le soleil sera à nouveau bien présent dans la plupart des régions. Un ciel un petit peu plus chargé le long de la Manche jusqu'en Bretagne au niveau du golfe du Morbihan. Et puis toujours un petit peu d'instabilité sous forme d'averses orageuses des Alpes à la Corse.
40: Merci Marlène Duret. Dans un instant, premier invité politique d'Europe 1 Soir, le député socialiste et candidat à la primaire socialiste Philippe Brun. Tout de suite.
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40: À 18h15, dans l'actualité, l'association France-Palestine Solidarité crie victoire sur les réseaux. Elle a réussi à faire annuler un concert de la DJ Barbara Butch le 19 septembre à Amiens. L'artiste de confession juive a déjà subi des attaques antisémites de militants pro-palestiniens et élus LFI cet été. Aucune nouvelle aide n'a été proposée par le gouvernement pour faire face à la flambée des prix du carburant. Le super samplon 95 se vend en moyenne à 2,12 euros le litre, 2,29 euros le gasoil. Les distributeurs ont été reçus ce matin à Bercy en pleine escalade de la guerre au Moyen-Orient. Sébastien Lecornu promet une baisse de la contribution exceptionnelle des entreprises dans le projet de budget 2027. Dans un courrier envoyé aux entrepreneurs, le Premier ministre rappelle que cette surtaxe répondait à une situation exceptionnelle. La mairie de Carcassonne dénonce des propos inacceptables. Un policier municipal filmé en train de tenir des propos racistes, complotistes, des propos captés par une caméra piéton en novembre 2025. Une enquête est ouverte. Le policier en Carteveraine a été exclu par le parti. Et puis du foot avec la Ligue des Champions. Le PSG reçoit le Slovan Bratislava ce soir à 21h. À suivre sur Canal+. Dans un instant, le député socialiste et candidat à la primaire socialiste, Philippe Brun, tout de suite.
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40: Accompagné jusqu'à 19h par Eric Tegner. Bonsoir.
18: Bonsoir Pierre de Villeneuve.
40: Et par Jules Torres. Bonsoir Jules.
18: Bonsoir Pierre de Villeneuve.
40: Du JDD et bientôt de l'Infiltré.
18: Tout voilà, à fait.
40: Dans le journal le 29 septembre prochain. Notre invité, premier invité politique d'Europe 1 soir, il est député socialiste, candidat à la primaire du PS et vice-président de la commission des finances à l'Assemblée nationale. Bonsoir Philippe Brun.
19: Bonsoir Pierre de Villeneuve.
40: Merci d'être avec nous. Qu'est-ce que vous pensez du lâchage par le gouvernement des automobilistes, les carburants? Ils disent, voilà, nous on a déjà dépensé 1,4 milliard, donc on va pas dépenser plus, pas d'aide supplémentaire, et pas de plafonnement, parce que vous comprenez, le plafonnement, ça va susciter la pénurie dans les stations à essence. Qu'est-ce que vous répondez?
19: Bah, il faut qu'ils s'attendent à une grave crise, parce qu'aujourd'hui, il y a toute une France qui ne peut pas vivre avec une essence ou un gasoil à plus de 2 euros le litre. Moi, je suis représentant de cette France. Moi, je suis d'une circonscription, dans l'Eure, à Louviers, où les gens font en moyenne 60 à 70 km par jour de trajet domicile-travail. Quand vous avez l'essence qui augmente de 40%, bah c'est simple, c'est tout un tas de gens qui sont ouvriers, intérimaires, caristes, préparateurs de commandes, aides-soignantes, qui vont bosser, qui ne peuvent pas s'en sortir. Donc il faut des aides fortes. Et celles qu'ont mises en place le gouvernement, elles n'ont pas coûté 1 milliard. J'ai fait un rapport à l'Assemblée nationale sur le sujet que j'ai rendu, où j'ai montré que 70% des gens qui avaient normalement droit à ces aides ne l'avaient pas demandé, tellement on les avait ensevelis sous les CERFA. Donc aujourd'hui, il faut faire quoi? Bah, il faut faire ce qu'ont fait les Espagnols. Le gouvernement socialiste espagnol, on a baissé les taxes sur le carburant. Donc moi, j'ai fait une proposition dans une interview du Parisien la semaine dernière, avant même que ça commence à beaucoup augmenter. J'ai dit, il faut baisser immédiatement de 30 centimes. On baisse la taxe de 30 centimes prix à la pompe. Immédiat, ça peut se faire par décret. Il n'y a pas besoin de passer par une loi. Et au moins, on arrive à soulager toute cette France qui aujourd'hui est au bord de la rupture.
40: Mais là, vous proposez sur l'essence, mais d'un autre côté, vous pensez un peu comme le gouvernement, puisque vous proposez la voiture électrique à 10 000 euros.
19: Ben non, je propose qu'on travaille avec Renault pour aider les gens qui le souhaitent à passer dans l'électrique.
40: C'est ça que dit le gouvernement, il dit attendez, l'essence c'est fini, c'est la préhistoire, maintenant il faut arrêter de forer, il faut acheter des voitures électriques.
19: Demain matin, je suis aujourd'hui travailleur précaire, je vais travailler, je vais pas changer de voiture demain matin. Mais ce que je dis,
40: c'est pourtant le message du gouvernement.
19: C'est ce que je dis maintenant, ce que je dis en revanche, c'est qu'il faut évidemment qu'on prépare avec nos constructeurs automobiles français la voiture électrique pas chère de demain. Parce qu'aujourd'hui, vous avez le choix entre quoi?
40: Mais demain c'est quand? C'est demain 2 semaines, demain 2 mois, demain 2 ans?
19: D'ici 6 mois, 1 an. Parce que là, on a un gros problème. Quand vous voulez acheter une voiture électrique, il y a plein de gens, quand on achète la R5, elle cartonne là, à Douai, là, ils ne savent même plus comment en produire. Bah, vous avez le choix entre soit payer 40 000 euros, voiture française, soit vous achetez une voiture chinoise. Moi, je dis aujourd'hui, l'État est actionnaire de Renault, on doit aider nos constructeurs français à faire une voiture à 10 000 euros. Donc, j'ai fait cette proposition ce matin à l'antenne de vos confrères de BFM TV. Comment on peut le faire ? D'abord, un, en contractualisant avec un de ces constructeurs-là, en lui assurant des volumes suffisants pour pouvoir faire cette voiture moins chère avec la commande publique. L'État achète des dizaines de milliers de voitures chaque année pour l'armée, pour les collectivités locales, pour tous les acheteurs publics. Faisons une commande groupée de ce véhicule électrique à 10 000 euros. Et puis je dis aussi, il faut faire baisser la TVA, ce véhicule électrique, il faut l'aider face à la concurrence chinoise avec des véhicules qui vont inonder le marché européen. Il faut qu'on mette une TVA à 0% sur le véhicule électrique. Et c'est ainsi qu'on va pouvoir restaurer notre compétitivité et éviter la crise de l'automobile qui nous est promise dans les prochains mois.
40: Tu le t'arrêtes. Philippe Brun, vous êtes socialiste et européen.
2: Bien sûr.
40: Alors, il y a une proposition qui émane du Rassemblement National qui veut baisser notamment les prix de l'énergie et du carburant à 5,5%. Vous avez une directive européenne qui plafonne, qui en tout cas a mis un plancher à 15% les prix des carburants, sauf que vos amis socialistes d'Espagne l'ont baissé, je crois, autour de 10,2% sur les prix des carburants. Donc, qui a raison ? Est-ce que c'est les Espagnols ? Est-ce que c'est la directive européenne ? Est-ce que c'est le RN ?
19: Alors, les Espagnols ont obtenu une dérogation au motif que c'était une aide ponctuelle. Donc, en fait, ce qu'on peut faire, moi, je pense que c'est assez intelligent. Il faut évidemment le faire. Il faut copier les sociétés espagnoles. Je me permets de dire aussi les travaillistes.
8: Carburant, peut-être pas sur toute la politique.
19: Je parlais du carburant et les travaillistes britanniques. Andy Burnham, qui vient d'être nommé Premier ministre. Quelle était sa première proposition ? Première chose qu'il a faite, il a baissé à 5,5 la TVA sur l'énergie. Et il est passé devant l'extrême droite au Royaume-Uni.
40: On dit que c'est impossible.
19: Donc, Nigel Farage était 10 points devant lui. Andy Burnham baisse le prix de l'énergie, il repasse devant. Donc la preuve que quand on a une gauche populaire quand qui parle au concret des gens, quand on comprend les problèmes qu'ont les gens, eh bien l'extrême droite recule.
40: Eric, quand on parle de carburant, on pense aussi également aux agriculteurs et aux pêcheurs. Je prends le cas par exemple d'un de mes voisins bretons qui s'appelle Jean-François. Il s'occupe de toutes les moissons du mois de juin au mois de septembre. C'est 450 000 euros de GNR qui doit sortir à ce moment-là. Tout à fait.
19: On
40: il
19: le
40: est extrêmement sympathique. Et donc 450 000 euros qui doit sortir, c'est une trésorerie. C'est vraiment, ça le met par terre. Je pense également aux pêcheurs, pour certains qui ont dû mettre la clé sous la porte. Comment vous faites pour les aider très spécifiquement, alors que c'est une filière qui ne cesse d'être matraquée, notamment par l'Europe.
19: Et puis en plus, une filière qui, elle, n'a pas de mécanisme de substitution. Vous ne pouvez pas acheter le chalutier électrique ou le tracteur électrique.
40: Ah ben
19: bon, donc il faut.
40: Sébastien Lecornu avait parlé du fameux tracteur électrique, bon, on attend le.
19: Voilà, donc il faut évidemment, je le dis, je le répète, baisser les taxes. Les Espagnols, j'ai fait un rapport à l'Assemblée, vous pouvez le consulter, vous tapez rapport Philippe Brun spécial sur Google, vous allez trouver. J'explique que ce qu'a mis en place le gouvernement socialiste espagnol n'a pas coûté si cher que ça aux finances public parce que du coup les volumes se sont maintenus et comme les volumes se sont maintenus
40: 5 à 6 milliards,
19: ça a coûté moins cher que ce qu'a fait la France, c'est-à-dire ne pas baisser les taxes, mais du coup les volumes se sont effondrés, notamment les volumes professionnels, ce que je démontre dans mon rapport, et donc ça a coûté plus cher. Donc en fait on a intérêt aujourd'hui à baisser les taxes pour maintenir des volumes de consommation de carburant, en particulier pour les professionnels. Parce que ce qui s'est passé en avril-mai, on a eu des prix de l'essence et du gasoil très très élevés. Eh bien, c'est les pêcheurs, les agriculteurs qui n'ont pas rempli leurs cuves à ce moment-là. Et donc là, les recettes se sont effondrées. Donc moi, je dis, mettons en place ce qui fonctionne ailleurs. L'Espagne, socialiste. Les Britanniques, travaillistes. D'autres
40: les
19: gouvernements.
40: Les propositions de Mme Meloni, par exemple, auraient pu plaire.
19: Et en plus, les mêmes, d'ailleurs, proposent à la fois ça et à la fois de taxer les super-profits des énergéticiens. Il y a une proposition faite par 6 pays européens, là aussi des pays de droite, des pays de gauche. Donc, moi, je pense qu'il faut aujourd'hui que la France se mette à l'unisson de ses partenaires européens. On baisse les taxes sur le carburant et on met à contribution les énergéticiens qui gagnent le profit de la crise.
40: Total avait plafonné 1,99€.
8: Mais là, on vous dit le plafonnement, ça va créer de la pénurie. C'est ce que disent.
19: Non, mais le Total.
40: C'est ce que dit Bercy aujourd'hui.
19: Total, un mot sur cette opération. Oui. On peut faire une opération commerciale. Total, c'est 20%. Des stations seulement en France et absente en ruralité. Donc, ou quasi absente, seulement dans les villes, les aires d'autoroute. Moi, je vais dans ma circonscription, il n'y a que 4 stations totales.
8: Il n'y a pas que l'heure dans la France.
19: Non, mais d'accord, mais enfin, c'est quand même, la vérité, c'est que dans la ruralité, vous avez moins de stations totales que dans les grandes villes. Et Total n'est pas présent partout. Et que la plupart des Français, ils font où leur essence ? Ils la font chez Leclerc, ils la font chez Intermarché, ils la font chez Auchan.
40: Bah, vous dites à l'ancienne, vous dites encore faire l'essence.
19: Oui.
40: C'est marrant. Ça.
19: Comme ça qu'on dit dans l'heure.
8: Ouais, il n'y a pas que dans l'heure.
40: Faire mon mélange.
8: Justement, sur les. Alors, pour clore ce chapitre sur les finances, Monsieur Lecornu a dit, tiens, j'ai une idée, on va baisser le salaire des ministres et des conseillers.
19: Oui, bon, il faut de toute façon faire de l'exemplarité. Je comprends que quand on en est venu arriver à dire
8: enfin,
19: que...
8: on va baisser 10%, on va pas baisser 50%.
19: Mais quand on en est arrivé à dire que les retraités sont riches à 3000 euros et qu'ils doivent contribuer...
8: 2000 euros,
19: encore pire. Bon, alors évidemment, il faut mettre à contribution tout le monde parce qu'il n'y a personne qui peut comprendre qu'à 2000 euros, on est riche et on doit désindexer et qu'on désindexe pas le député, qu'on désindexe pas le ministre, qu'on désindexe pas le sénateur.
8: 10700 euros en moyenne, 10700 brut pour le ministre qui touche 2138 euros d'indemnité de ministre.
19: Mais enfin, si on veut être honnête, les ministres en France sont très peu payés par rapport à la moyenne européenne. C'est-à-dire, François Hollande avait baissé de 30%.
8: 17 000 euros en moyenne en Allemagne, 15 000 aux Pays-Bas.
19: Voilà, donc on est en net, en gros, un ministre en net aujourd'hui gagne 7 000 euros, ce qui paraît beaucoup pour les gens qui nous écoutent, qui vont bosser.
8: Bah, oui,
19: mais
8: beaucoup,
19: ce qui, par rapport à un préfet, est peu. Un préfet gagne plus. Un directeur de cabinet gagne plus. Donc à 7 000 euros, la responsabilité, vous êtes ministre de l'économie et des finances de la 7e économie du monde, vous gagnez 7 000 euros. Moi, je trouve que c'est un très beau salaire.
8: Il y a plein de hauts fonctionnaires qui sont mieux payés qu'eux.
19: Il y en a des dizaines.
8: Votre directeur de cabinet est payé deux fois plus que vous quand vous êtes ministre.
2: Il y a des personnes à l'Élysée qui sont mieux payées que le président de la République.
19: Préfère, un directeur général même des services d'une grosse collectivité gagne plus que vous. Donc en fait, il y a plein de gens qui gagnent plus que vous. Maintenant.
8: Donc est-ce que ça a un sens, pardon, de parler de ça?
19: Je pense qu'en fait, là, de toute façon, je veux dire quelque chose, dans les prochaines années, il va falloir qu'on le fasse. Pourquoi? Parce qu'on va devoir faire des efforts à tout le monde dans les prochaines années. Et donc, les politiques. Il va falloir qu'ils s'habituent à gagner moins. Et de toute façon, ça tombe bien, personne ne fait ça pour l'argent. Si vous voulez gagner de l'argent, ne faites pas de politique, faites autre chose. Donc, si vous voulez faire de la politique, moi j'adore ça, bah, vous faites vœu, non pas de pauvreté, vous êtes quand même bien payé, mais en tout cas vœu d'une certaine sobriété. Si vous voulez vous enrichir, vous faites autre chose, vous démissionnez, vous allez dans le privé ou dans une autre carrière. Donc moi je dis oui. Donc on doit baisser le salaire des députés, baisser le salaire des ministres, le temps de cette crise budgétaire, le temps de rétablir les comptes parce qu'il faut de l'exemplarité.
8: 18h26, Philippe Brun, candidat à la primaire socialiste. On va en parler de cette primaire socialiste dans un instant, également du droit du sol, puisque Bruno Retailleau voudrait étendre cela à l'Hexagone, à la France entière. À tout de suite.
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27: 18h30, bonsoir Mélanie.
28: Bonsoir Pierre, bonsoir à tous. Les cours des hydrocarbures repartent à la hausse. 80€ le mégawattheure pour le gaz européen, plus de 100$ pour le baril de Brent. Conséquence des échanges de tirs entre Iraniens et Américains au Moyen-Orient ces dernières heures. À l'issue d'une réunion avec les distributeurs de carburant à Bercy, le gouvernement redit son opposition à des aides généralisées pour les automobilistes, comme une baisse des taxes. La crise énergétique pèse sur la croissance, mais le Premier ministre veut rassurer les entrepreneurs à l'approche des débats budgétaire. La contribution exceptionnelle sur les bénéfices des grandes entreprises sera revue à la baisse l'année prochaine et les aides à l'apprentissage sanctuarisées. Sébastien Lecornu l'annonce dans un courrier aujourd'hui. Après avoir déjà interrompu un concert à Grenoble en juillet dernier, l'extrême gauche empêche une nouvelle fois la DJ Barbara Butch de se produire sur scène. Une salle amiénoise contrainte d'annuler une soirée électro prévue le 19 septembre en présence de l'artiste critiqué pour son soutien à la loi Yadan contre l'antisémitisme. À l'origine d'appels au boycott, l'association France-Palestine Solidarité crie victoire. Et puis l'entrée en lice du double tenant du titre en Ligue des Champions de football. Ce soir, le Paris Saint-Germain reçoit le Slovan Bratislava au Parc des Princes à 21h. Match à suivre sur les antennes de Canal+.
40: Merci Maëlle, à tout à l'heure pour le rappel de l'actualité.
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40: Toujours en compagnie d'Éric Tegner de Frontières et Jules Torres du JDD. Nous sommes avec le député socialiste Philippe Brun. On va parler de la candidature à la primaire du Parti Socialiste. Mais d'abord, écoutons Bruno Retailleau, candidat Les Républicains à l'élection présidentielle. Il était le premier invité de notre nouvelle émission Europe 1 et CNews Objectif Élysée. Et il veut une suppression du droit du sol au niveau hexagonal.
33: Je prends cet engagement que ce sera les Français qui enfin définiront la politique migratoire et avec des idées très très fortes, par exemple, de renoncer au droit du sol. Pourquoi est-ce que on a renoncé à l'abrogation du droit du sol, pardon, on a fait l'abrogation du droit du sol à Mayotte, et pourquoi ce qui est bon à Mayotte ne le serait pas sur le sol national hexagonal? Ben, je propose qu'il n'y ait plus de Français automatiques. Parce que le droit du sol avait pour une contrepartie l'assimilation. L'assimilation à nos valeurs. L'assimilation à la République. Et ça n'est plus toujours le cas. Donc je pense qu'on ne peut pas devenir français par hasard, en catimini, de façon automatique. L'immigration n'est pas une chance pour la France. Désormais, c'est devenu une charge.
40: Philippe Brun, d'accord avec Bruno Retailleau ?
19: Non, désaccord complet.
40: Complet.
19: Au complet, je pense que notre mise en cause n'a pas de sens. Elle est contraire à notre histoire.
40: On ne devient pas français en catimini, dit Bruno Retailleau.
19: Mais il est lui-même devenu en catimini. Il s'est donné la peine de naître. Il était français. Il n'a pas choisi d'être français. Il l'est devenu en naissant. Bon, et donc lui-même, il est devenu par hasard, par le hasard de la naissance. Et on choisit pas
40: il est devenu par ses parents.
19: On ne choisit pas sa famille. On sait ça depuis Maxime Le Forestier. Donc,
40: je pense qu'avant ça, mais le droit du sang et le droit du sol, c'est ce qui était opposé pendant des années.
19: Bon, écoutez, ça date de 1851. On a toujours eu le droit du sol en France. Quand vous naissez en France, vous avez le droit d'être de devenir français.
40: Vous avez dit 1851, vous m'avez pas cité fin du 10e siècle, début de l'Empire des Francs. Donc
19: il faut moi je crois que remettre ça en cause
40: 1851
19: n'a aucun sens, je parle du droit positif dans la loi. Donc on a besoin, enfin je vois pas l'intérêt en vérité de revenir sur le droit du sol si ce n'est une forme de racisme un peu insidieux. C'est-à-dire de dire que
40: Bruno
19: finalement,
40: Retailleau est raciste.
19: Ceux qui se seraient donné la
40: Bruno
19: peine...
40: Bruno Retailleau est raciste.
19: En tout cas, qu'est-ce que ça veut dire en fait? Pourquoi vouloir remettre en cause Aurélien Solskjaer? Parce qu'il y aurait trop de naissances en France.
40: Mais vous ne me répondez pas. Est-ce que Bruno Retailleau est raciste en tenant cette proposition?
19: Je dis quoi. J'essaie de comprendre ce que sous-tend sa proposition. Quel est le problème? Il y a trop de Français qui naissent sur le territoire français alors qu'on est dans un problème aujourd'hui de démographie. On a trop de Français en France aujourd'hui, donc il faut qu'on en ait moins parce qu'on finance trop nos retraites, on finance trop nos services publics, parce qu'on a trop de population, parce qu'on a trop d'enfants par femme. Enfin, c'est ça qu'il est en train de dire aujourd'hui.
40: Non, il dit qu'il y a trop d'immigration, c'est tout.
19: Il dit qu'il y a trop d'immigration. C'est pas qu'il y a trop d'immigration, il dit qu'il y a trop de naissances en France de gens à qui on donne la nationalité française. C'est ça qu'il dit. Ça, l'histoire du droit du sol, c'est pas l'immigration. Les gens qui sont déjà en France et qui naissent. Donc, c'est pas l'immigration. Non, c'est des gens qui sont déjà en France.
40: Vous savez bien, vous ne diriez pas qu'il y a des gens qui viennent en France justement pour naître, qui viennent ensuite pour enfanter en France et qui ensuite, bah, du coup, ils ont la nationalité française.
19: Seulement, d'ailleurs, je rappelle que c'est pas vrai parce que vous n'avez pas la nationalité française automatiquement. Quand vous êtes vous naissez en France, deux parents étrangers. Vous pouvez être reconduit jusqu'à vos 18 ans en dehors du territoire français. Et d'ailleurs, moi j'ai été juge spécialisé en droit des étrangers, on a validé beaucoup d'OQTF de gens, voilà, toute la famille repart avec les enfants, même quand ils sont nés en France. C'est seulement à l'âge de 18 ans, s'ils sont restés en France de leur 0 à 18 ans, que par une manifestation de volonté, alors ils peuvent devenir français. C'est-à-dire que les parents, il n'y a eu aucune OQTF exécutée pendant 18 ans et que donc ils sont restés de manière régulière en France pendant 18 ans et que l'enfant a grandi en France pendant 18 ans.
40: Combien d'OQTF par an d'exécutés?
19: Ça, c'est un autre problème. Et d'ailleurs, je pose la question à Bruno Retailleau, puisqu'il était ministre de l'Intérieur, donc c'est quelqu'un de responsable et de compétent. Comment explique-t-il Bruno Retailleau qu'il a expulsé 25% de moins d'OQTF que François Hollande quand il était au gouvernement? Ça, c'est la question que je veux poser à Bruno Retailleau, parce que c'est censé être la fermeté, hein, l'homme qui exécute les décisions d'obligation qui étaient territoire français. La vérité, c'est qu'il les a
40: multipliés. Il y avait moins d'OQTF déjà.
19: D'accord, mais il ne les a pas exécutés. Donc, on exécute très très mal les OQTF.
40: Ça fait très bien que les OQTF, je ne me fais pas l'avocat de Bruno Retailleau, mais je tiens à rappeler que les OQTF, c'est partenariat avec le ministère de l'Intérieur, le ministère des Affaires étrangères.
19: Non, donc, c'est une décision d'un préfet. Il y a eu des affaires étrangères, rien du tout. Des décisions d'un préfet.
40: Il y a des visas consulaires et ça vient par le ministère des Affaires étrangères.
19: Les préfectures demandent au consulat un laissez-passer pour ramener dans le pays et que le laissez-passer soit délivré. Et donc, ce qui se passe aujourd'hui, ce n'est pas la faute du Quai d'Orsay, c'est qu'il y a des pays, effectivement, qui refusent. Mais ça n'explique que très peu, en vérité, du manque de. Parce que combien il y a de gens qui sont sous OQTF et qui sont vraiment interpellés?
40: Il y a 10% des OQTF qui sont
19: vraiment reconduits. Et ça, il y en a très, très peu. Donc, en fait, ce n'est même pas la question. Le laissez-passer consulaire, ça n'arrive qu'au bout de chaîne. Il n'y a même pas, en vérité, de tentatives sérieuses d'éloigner des gens qui sont sous OQTF. Et en particulier, je pense, de toute façon, il faut régulariser les étrangers qui travaillent. Mais en tout cas, quand vous travaillez, que vous bossez, que vous payez votre loyer, que vos enfants travaillent bien à l'école, je ne sais pas pourquoi vous ne serez pas régularisé.
2: Et les étrangers réguliers qui ne travaillent plus, qu'on a régularisé à l'époque parce qu'ils travaillaient, mais qui aujourd'hui refusent de travailler. 1,3 million d'étrangers sur le territoire.
19: Écoutez, je pense qu'aujourd'hui, que les gens qui travaillent, il faut les régulariser. Et moi, j'ai des cas, je peux vous en montrer.
2: Mais ceux qui ne travaillent pas,
19: tous ceux qui travaillent doivent être régularisés. Bien, ensuite, je dis qu'il faut mettre des priorités dans la vie. Il y a 150 000 OQTF chaque année. Donc on ne va pas mettre un gendarme derrière chacun des 150 000. Ce n'est pas possible. Il en faudrait 4 en plus pour les expulser chacun. Donc, moi, je dis, ayons une priorité sur les étrangers qui sortent de prison et qui ont enfreint la loi de la République. Et c'est les fameux faits divers qu'on a tous les jours. Bon,
2: un Soudanais sous OQTF qui a assassiné effectivement un jeune de 31 ans
19: aujourd'hui. C'est qu'on harcèle les étrangers qui travaillent, qui se comportent bien. Alors eux, on leur fait faire 12 rendez-vous préfecture, on leur met des OQTF pour finalement les régulariser parce qu'on a bien besoin d'eux pour travailler. Et dans le même temps, les quelques étrangers qui posent problème, ceux qui sortent de prison, qui se sont rendus coupables d'un certain nombre de méfaits, eux, on les laisse tranquilles. Alors moi, je dis, ayons la priorité sur ces profils problématiques qui sortent de prison, qui ont été arrêtés dans un vol à la sauvette. Eux, il faut les renvoyer. Bien sûr qu'il faut les renvoyer chez eux.
2: 13% pour des raisons économiques aujourd'hui. La grande majorité ne viennent pas travailler pour les titres de séjour. Et dans le même temps, ce qu'on constate, c'est qu'une fois qu'ils sont régularisés ou qu'ils ont un titre de séjour et qu'ils ont travaillé suffisamment pour cotiser parce qu'on est le pays des aides sociales, ils s'arrêtent comme de nombreux Français parce qu'ils ne veulent plus continuer les travails qui sont aujourd'hui sous-payés. Ils touchent des aides sociales et pour autant, ils continuent à être régularisés. Alors, si on suit votre logique de travail,
19: vous confondez plusieurs choses. Il y a les raisons de venir sur le territoire français. Effectivement, la plupart des visas qui sont accordés, c'est pas seulement aux étrangers, c'est à tout le monde, c'est des visas touristiques. Donc, dans le lot de votre statistique, il y a les Américains, les Chinois, les Japonais qui viennent visiter la France.
2: Non, non.
19: La
2: vérité, là, Eric Tegner parle des titres de séjour.
19: Moi, je sais pas qui arrive en France et arrive à survivre. Alors que quand vous êtes étranger, vous n'avez pas le droit aux aides sociales, vous n'avez pas le droit aux APL. Je vois pas comment vous pouvez survivre si vous travaillez pas. Donc, évidemment qu'ils travaillent, parce que sinon, vous pourriez pas vous en sortir. Enfin, je vois pas comment vous pouvez survivre dans un monde dans lequel vous pouvez pas demander de logement social, vous ne pouvez pas avoir les APL et vous pouvez pas avoir le RSA.
2: Il y a certains pays qui ont des spécificités, comme l'Algérie, par exemple.
19: Vous êtes algérien en situation irrégulière, vous n'avez pas le droit à aucune aide sociale. Donc, la vérité, c'est que vous êtes obligé de travailler. Donc, les étrangers travaillent en France. On s'en sortirait pas sinon. Et d'ailleurs, il suffit de regarder une cuisine à Paris ou regarder partout, comme tous les emplois aujourd'hui sont aujourd'hui remplis avec de la main-d'œuvre étrangère. Donc, les étrangers travaillent. Et moi, je pense que ceux qui travaillent, ceux qui payent des cotisations sociales, ceux qui payent leurs impôts, il faut les régulariser. Et donc, il faut arrêter aujourd'hui ce deux poids, deux mesures. D'un côté, on embête tous ceux qui travaillent, qui sont majoritaires. De l'autre, ceux qui sont dangereux, il y en a, qui sortent de prison, qui ont commis des méfaits, eux, on les laisse tranquilles. Et c'est ça qui n'est pas normal.
2: Et puis, aussi du narcotrafic. Donc, il y a des gens qui travaillent et puis il y en a qui vendent de la drogue.
19: Ça arrive, bien sûr.
2: Ça arrive, oui. Philippe Brun, ça arrive.
3: Comme la primaire socialiste qui arrive aussi.
19: Et ceux qui ont de la drogue, il faut aussi les expulser.
2: Plutôt que d'expulser, ça va mieux en le disant.
19: Les gens qui travaillent sur le maraissage, les gens qui travaillent dans les cuisines, les gens qui bossent.
2: Ça va mieux en le disant. Philippe Brun, la primaire socialiste arrive. François Ruffin a estimé que Raphaël Glucksmann, qui est un de vos concurrents à la primaire, a peur des électeurs. On écoute.
5: Moi, je suis prêt à y aller. Normalement, il devait y avoir une grande primaire ouverte.

0: Il a raison, Ruffin. Il a peur des électeurs, Glucksmann.
1: Non, moi, je sais pas tellement. De toute façon, les militantistes ont voté pour une primaire un peu réduite. Donc,
0: Vous le regrettez?
1: Écoutez, c'est ainsi. Il y a eu ce vote.
0: Vous le regrettez ou pas?
1: Moi, je n'ai rien à regretter. Les militants ont fait un choix et aujourd'hui, c'est comme ça que ça va se faire. François Ruffin, il aurait pu participer à la primaire. Il s'est réveillé très tardivement et il l'aurait fait savoir en juillet. Je pense que d'ailleurs, on l'aurait intégré.
0: D'accord.
1: Moi, j'aurais été favorable à ce qu'il puisse être candidat et moi, je partage pas ce que disent les uns et les autres sur François Ruffin. Je suis quelqu'un de tout à fait estimable, qui a des idées qui sont très proches d'ailleurs de celles que je défends dans cette primaire. Et je pense qu'il aurait apporté à cette primaire. C'est ainsi, il ne peut pas être candidat. Maintenant, il faut qu'on puisse aller à la campagne. Il y aura 3 débats qui vont être organisés et il y aura plusieurs lignes qui vont s'opposer. Et moi, je défends dans cette primaire une ligne populaire qui parle d'abord aux ouvriers et aux employés et qui vise à ce que la gauche ne soit plus à côté de ses pompes et retrouve enfin un discours qui parle aux gens sur le salaire, sur le pouvoir d'achat, sur les services publics, sur la santé, bref, sur tous les sujets que la gauche a oublié et a laissé à l'extrême droite.
2: Qu'elles ont laissé à Mélenchon surtout. Vous avez surtout laissé, la gauche a laissé à Jean-Luc Mélenchon le leadership sur la gauche. Et en réalité, cette primaire, elle sert juste à contester le leadership de Jean-Luc Mélenchon, mais il existe toujours ce leadership. C'est Jean-Luc Mélenchon qui aujourd'hui détient les codes, c'est le projet de Jean-Luc Mélenchon par rapport auquel même les socialistes se définissent. C'est pas l'extrême droite, entre guillemets, que vous avez laissé vos thèmes, c'est à Jean-Luc Mélenchon.
1: Bah, les deux, c'est-à-dire que pourquoi la gauche est à 30% aujourd'hui tout mouillé? Parce qu'en fait, parce que le PS s'est effondré, que ses électeurs sont partis beaucoup à l'extrême droite. C'est une réalité, quand vous regardez aujourd'hui la réalité de la sociologie électorale, comment François Mitterrand gagne en 81, comment François Hollande gagne en 2012, les ouvriers employés votent massivement pour eux. 70% des ouvriers votent François Hollande en 2012.
2: Là, je me mets à la place d'un électeur de gauche d'Europe 1, et Dieu sait qu'il y en a beaucoup. Vu ce que vous venez de dire sur l'immigration et notamment sur le droit du sol, vous pensez vraiment que vous allez récupérer les électeurs de Jordan Bardella et de Marine Le Pen?
1: Bah écoutez, moi je l'ai fait dans ma circonscription. Ma circonscription, elle a voté 55% Marine Le Pen, elle a voté 52% Jordan Bardella, enfin, elle vote à 53%.
2: Dans votre département, vous êtes un peu esselé. De mémoire,
1: elle vote à 53% pour moi. Pourquoi? Parce que je pense que la priorité des gens en France, c'est pas de remettre en cause le droit du sol, c'est d'avoir des hommes politiques qui parlent du carburant, notamment. Moi, je ne laisserai pas au RN la question du carburant. Donc, je le fais à votre antenne. Je leur laisserai pas ça. Je leur laisserai pas non plus la défense du travail. Je leur laisserai pas la défense de la laïcité. Je leur laisserai pas non plus la défense de la République.
0: Et vous leur laisserez pas le deuxième tour, puisque vous m'avez déjà dit qu'en cas de deuxième tour entre LFI et RN, vous voteriez LFI.
1: Je serai toujours barrage au RN, mais je vous l'ai déjà dit trois fois, en trois interviews différentes.
0: Ça c'est rien, une quatrième fois. C'est l'art de la répétition.
1: Voilà.
0: 18h43, merci beaucoup Philippe Brun d'avoir été avec nous. C'est la grande rentrée sur Europe 1, la libre antenne avec Valérie Darmon de 21h30 à minuit. Vous avez une nouveauté pour parler de tous les sujets et d'actualité qui touchent votre quotidien. Vous pouvez l'appeler au 01 80 20 39 21. A tout de suite pour le rappel de l'actualité et la suite des débats d'Europe 1 Soir.
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9: 18h47, Maël Hassani.
10: La situation des finances publiques ne permet pas de baisser les taxes sur les carburants. C'est le message du gouvernement à l'issue d'une réunion avec les distributeurs à Bercy. Aujourd'hui, aucune aide généralisée n'est prévue pour soutenir les automobilistes en pleine crise énergétique. Alors que les cours du pétrole repartent à la hausse, le baril de Brent évolue ce soir au-dessus des 100$. Des propos indignes de l'uniforme de la police et des valeurs de la République. Première réaction ce soir du ministre de l'Intérieur à une vidéo polémique dévoilée par le Midi Libre. On y voit un policier municipal de Carcassonne enchaîner les insultes racistes et misogynes lors d'une patrouille. Laurent Nunez ordonne un contrôle de l'ensemble de la brigade par l'IGPN. 70% des électeurs de droite et du centre sont favorables à l'organisation d'une primaire pour désigner un candidat unique à la prochaine présidentielle. Résultat d'un sondage Odoxa publié ce soir par Le Figaro. Édouard Philippe est considéré comme le meilleur profil pour représenter cet espace politique. Avec 81% d'opinions favorables chez les militants de Renaissance, le maire du Havre devant le patron de ce même parti, Gabriel Attal. Et puis vous pourrez prochainement voir en rayon des bouteilles de champagne à plus de 13% d'alcool. La filière obtient une dérogation cette année en raison des canicules de l'été. Seuls quelques vignerons devraient être concernés par cet assouplissement.
11: Vous en avez bu avant de venir, non?
10: Et c'est ça, voilà, vous m'avez dit masqué.
11: À tout à l'heure pour le journal des 19h.
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11: Toujours avec Jules Torres du JDD, Eric Tegner de Frontières et cette idée de Bruno Le Maire, l'école maternelle dès l'âge de 1 an. On écoute l'ancien ministre de l'économie, il était sur CNews hier.
17: Il faut véritablement repenser notre modèle éducatif. On voit bien que le langage n'est plus maîtrisé. Pour moi, il faut avancer la maternelle de 3 ans à 1 an.
18: Un an.
17: Pour que, oui, un an.
18: L'enfant à l'école à un an, non.
17: Mais vous assurerez comme ça à tous les enfants de France la capacité d'être dans un lieu collectif où ils vont commencer à apprendre des mots et vous n'aurez pas cette inégalité fondamentale dont on ne sort jamais, où des enfants à l'âge de 3 ans vont pour certains maîtriser 500 mots, d'autres 700, d'autres 1500, et c'est irrattrapable. Donc dès un an, la maternelle, l'apprentissage du langage, l'apprentissage des mots.
11: Ouais, et puis aussi changer les couches de manière intempestive, parce qu'à cet âge-là, généralement, il y a ça aussi dans le programme. Eric Tegner.
19: Je crois que s'il y avait un prix de la proposition politique la plus ridicule, eh bien on la décernerait finalement à Bruno Le Maire. Parce que, pardon, mais dès l'âge de 1 an, on se retrouve quand même à devoir changer les couches des enfants. Je ne suis pas sûr que les professeurs aujourd'hui cherchent cela, c'est le premier point. Le deuxième point, c'est que ça n'est pas parce que l'État finalement a failli dans ses missions qu'on est obligé de rentrer dans une sorte de logique pardonnez-moi, mais totalitaire, c'est-à-dire finalement quasiment d'aller chercher les enfants, parce qu'évidemment ça serait obligatoire juste après la naissance, les arracher à leur famille. Je trouve ça absolument sidérant. Et le troisième point qui est plutôt évident, c'est que on doit plutôt travailler sur des places dans les crèches. C'est-à-dire qu'aujourd'hui, il y a 30 000 places de crèche qui sont inutilisables parce qu'il n'y a pas assez de personnel. Il y a un besoin de 200 000 placements aujourd'hui d'accueil pour les enfants de 1 an. C'est ça d'abord la priorité, et pas de commencer à expliquer finalement cette mesure qui me semble absolument sidérante.
2: Surtout qu'à la crèche, pour l'avoir vu avec mes enfants, y a quand même une forme d'apprentissage. C'est pas qu'une garderie.
3: Oui, je suis d'accord avec vous. On a appris cette semaine qu'on pouvait être candidat à l'élection présidentielle et complètement inculte avec Marine Tondelier. Et on apprend à nouveau qu'on peut être extrêmement intelligent comme Bruno Le Maire, mais avoir en effet des propositions politiques complètement absurdes. Pourquoi je dis que Bruno Le Maire est intelligent ? D'abord parce que je le connais, que c'est quelqu'un qui a fait des études assez incroyables. Il est sorti, il a fait des classes préparatoires à Lille-le-Grand, il a fait l'Institut politique de Paris, il a été à l'ENA, il a été normalien, il a été premier de sa maîtrise de lettres. Donc ça, c'est quand même, il y a un CV qui est quand même assez incroyable pour Bruno Le Maire. Mais je ne comprends pas comment il peut aujourd'hui faire cette proposition. Je ne l'explique que par la technocratie qui structure un certain nombre de nos dirigeants politiques. C'est-à-dire qu'on a un classement PISA qui donc évalue quand même, il faut le dire, les enfants de 15 ans, les enfants de 15 ans. Donc même la proposition de Bruno Le Maire ne changerait pas grand-chose, en tout cas à court terme. Et puis ensuite, il y a quand même une question aussi d'humain. C'est-à-dire qu'il y a entre 640 000 et 650 000 naissances chaque année. Donc la proposition de Bruno Le Maire, elle concernerait deux classes d'âge, les 1 an et les 2 ans. Donc ça fait 1,3 million d'enfants. Très bien. Mais pour reprendre l'argument des crèches, il faudrait donc les mêmes normes pour ces écoles-là que pour les crèches, c'est-à-dire un accompagnant ou un professeur pour 6 élèves, ou 6 enfants. Ça ferait juste 200 000 postes à créer en plus dans la fonction publique. J'ai pas l'impression que la France puisse se permettre de faire cela. J'ai pas l'impression que le dérapage des finances publiques auxquelles je crois que Monsieur Le Maire est en partie responsable nous permette de faire cela. C'est pour ça que je suis un petit peu d'accord avec Eric Tegner. Je ne comprends pas comment on fait une proposition aussi absurde que celle-ci quand on est aussi intelligent que Bruno Le Maire.
19: Oui, et on n'est pas dans un État communiste. C'est-à-dire que les premières années d'un enfant jusqu'à 3 ou 4 ans, normalement, ce sont aux parents, c'est au cercle familial, finalement, de s'occuper, de transmettre, évidemment, certaines habitudes, etc.
3: Nous, on va aller chercher à la maternité.
19: J'ai l'impression qu'en fait, on est complètement en train de dévoyer la logique de la famille.
2: L'enfant a besoin de ses parents jusqu'à un certain âge. Et quand vous emmenez, pour encore une fois l'avoir fait en petite section pour la première fois au mois de septembre, votre enfant qui a 3 ans, il comprend pas. Il y a beaucoup d'enfants en pleurs. Il y a quand même une forme d'accompagnement. Alors au début, on vous demande de rester, puis un petit peu, puis après, voilà.
19: C'est déjà très compliqué,
2: 3 ans. Donc un an, je sais pas.
19: Et je trouve qu'en fait, on devrait beaucoup plus penser sur comment on va accompagner également les mères, c'est-à-dire. Comment, évidemment, on parle beaucoup du congé maternité, mais la possibilité peut-être que les mères, notamment, soient favorisées pour qu'à l'âge de 2 ans aussi, elles puissent avoir du temps pour leur enfant. C'est quelque chose, toutes les études sur le cerveau des enfants.
2: Maintenant, il y a des nouveautés, c'est-à-dire que vous êtes papa, vous pouvez aussi prendre un congé, ce qui n'existait pas avant, parce que vous passez du temps avec votre enfant.
19: Mais toutes les études montrent que les 3 premières années sont essentielles. Et moi, pardonnez-moi, je crois beaucoup plus dans le cercle familial aujourd'hui que dans l'éducation nationale, vu aujourd'hui l'état dans lequel est l'école aussi, c'est cela.
2: Ce qu'on pourrait répondre à Monsieur Le Maire, c'est responsabilisons les parents, et puis pendant cette laps de temps de 0 à 3 ans, c'est aux parents aussi d'éduquer leurs enfants, et pas comme on le voit de temps en temps parfois, et c'est désolant, parce que les parents veulent être tranquilles au resto, ils filent un téléphone portable, et puis à 2 ans et demi, t'as un gamin qui joue au je sais pas quoi, au Pac-Man ou machin, sur son téléphone.
3: Et puis pour avoir déjà lu notamment cette enquête PISA, mais aussi les précédentes, dans le classement PISA, la question c'est plutôt la qualité de l'encadrement. Donc vous pouvez tout à fait avoir un encadrement qui se fait à partir de 1 an, mais s'il est mauvais, de toute manière, ça ne changera rien sur le classement PISA. La France restera dans le groupe étau, si je puis dire, des pays européens. Et puis ensuite, il y a la question du milieu social. Et encore une fois, vous avez aujourd'hui un enseignement public qui est en totale déliquescence, un enseignement privé qui va beaucoup mieux. Donc essayons d'améliorer un petit peu ce qui se fait dans le public, essayons de former davantage les enseignants pour que, quel que soit le milieu social, que vous soyez riche, pauvre ou de la classe moyenne, eh bien vous ayez une éducation qui soit digne de ce nom, digne de ce que les hussards noirs de la République avaient théorisé au siècle dernier.
11: Merci beaucoup Éric Tegner et Jules Torres. On reparlera justement de ce classement PISA avec la ministre déléguée chargée de l'enseignement, de la formation professionnelle, de l'apprentissage, Sabrina Roubache, qui sera notre invitée à 19h15. Restez avec nous sur Europe 1, tout de suite.
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11: Deuxième invité politique d'Europe 1 soir dans quelques instants, ministre déléguée chargée de l'enseignement, de la formation professionnelle et de l'apprentissage, Sabrina Roubache, juste après votre journal. Bonsoir Maëlle Sani.
10: Bonsoir Pierre, bonsoir à tous.
11: Il est 19h sur Europe 1.
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11: Au sommaire, les prix des hydrocarbures continuent de grimper.
10: Le baril de Brent repasse au-dessus des 100 dollars. La barre des 80 euros le mégawattheure franchie concernant le gaz européen. Encore et toujours des mauvaises nouvelles pour le pouvoir d'achat. Ce contexte économique incite les Français à la prudence. Les projets d'investissement attendront. Explication dès le début de ce journal. Insultes, violences, provocations, les révélations d'Europe 1 et du JD News sur le comportement des suspects dans l'affaire Crépol. Les 14 mises en cause totalement incontrôlables au cours des 3 ans d'enquête sur le meurtre de Thomas. Les détails à suivre. Dans ce journal également, retour sur l'abrogation du droit du sol, mesure proposée hier sur Europe 1 et CNews par le candidat LR Bruno Retailleau. Et puis en Ligue des champions de football, entrée en lice du double tenant du titre ce soir, le Paris Saint-Germain.
11: La tendance météo, Marlène Duret.
1: Un temps instable des Alpes à la Corse demain et sec et généralement lumineux partout ailleurs.
11: À tout à l'heure pour la météo complète.
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11: Et pour la première fois depuis le mois de juillet, le baril de Brent repasse au-dessus de la barre des 100 dollars aujourd'hui.
10: Conséquence des frappes croisées la nuit dernière entre Américains et Iraniens au Moyen-Orient. Dans le même temps, on apprend que le gaz européen dépasse maintenant les 80 euros le mégawattheure. Vous l'avez compris, cela fait 2 mauvaises nouvelles de plus pour le pouvoir d'achat des Français. Et Barthélémy Philippe, selon une étude de l'application XTB France, dévoilée par Europe 1 en exclusivité, le mot d'ordre dans ce contexte économique morose, c'est la prudence.
4: Oui, pour 8 Français sur 10, la hausse des prix est la préoccupation numéro 1 du moment, devant les décisions budgétaires du gouvernement et les tensions géopolitiques qui inquiètent près de la moitié des personnes interrogées. Dans cet environnement économique, politique et fiscal instable, ils sont nombreux à reporter leurs décisions d'investissement. Antoine Andréani est directeur de la recherche chez XTB France.
5: Près d'un Français sur 2 déclare avoir reporté au moins une décision concernant leur épargne ou leur investissement au cours des 12 derniers mois. Cette prudence s'inscrit dans un contexte de forte pression sur les finances personnelles. 82% estiment que leur pouvoir d'achat a diminué sur la même période.
4: Les arbitrages des Français concernent aussi les dépenses du quotidien. Plus d'un Français sur 2 déclare avoir consacré moins d'argent à ses loisirs lors des derniers mois. Un tiers des personnes interrogées a même restreint son budget alimentaire et une proportion équivalente des sondés a puisé dans son épargne pour faire face à la pression financière.
10: Les explications de Barthélémy Philippe pour Europe 1. Et selon les données du gouvernement, le prix du litre de sans-plomb 95 s'élève en moyenne à 2,12 € au niveau national, 2,29 € pour le gazole. Malgré cette flambée, Bercy n'envisage toujours pas de mesures d'aide généralisées comme une baisse des taxes sur le carburant, par exemple. La réunion organisée aujourd'hui avec les acteurs de la filière n'a pas fait bouger les choses. Le Premier ministre veut rassurer les entreprises à l'approche des débats budgétaires. Sébastien Lecornu promet de diminuer le niveau de la contribution exceptionnelle sur les grandes entreprises dans le projet de loi de finances 2027. Autre engagement, sanctuariser les aides en faveur de l'apprentissage. Et alors que les Français sont appelés à se serrer la ceinture, le chef du gouvernement veut donner l'exemple en n'excluant pas de réduire les indemnités des ministres.
11: Le prédécesseur de Sébastien Lecornu, quant à lui, fait son retour devant les juges.
10: François Bayrou est arrivé en début d'après-midi à la cour d'appel de Paris où il est rejugé aux côtés de 10 autres prévenus dans l'affaire des assistants parlementaires du MoDem. Toutes ces accusations sont infondées, répète au premier jour d'audience le président du parti qui avait été relaxé en première instance, mais le parquet a fait appel.
11: Le comportement des mises en cause dans l'affaire Crépol pointé du doigt par les magistrats.
10: Europe 1 et le JD News vous révèlent en exclusivité aujourd'hui les nombreux incidents recensés au cours de l'enquête sur le meurtre de Thomas Perotto en novembre 2023. Les 14 suspects se sont illustrés par leur attitude très déplacée entre vulgarité et provocation, William Molinier.
6: Menaces, insultes et même violences. Les suspects dans l'affaire Crépol donnent à la justice du fil à retordre, si bien que la juge d'instruction s'est fendue d'une note d'ambiance versée au dossier que Europe 1 s'est procuré. Un document inhabituel dans lequel sont relatés les incidents lors de la reconstitution réalisée il y a 1 an au tribunal judiciaire de Valence. Expulsion des mises en examen, attitude déplacée, avertissement ignoré. En 8 jours, pas moins de 17 comptes rendus d'incidents ont été remontés par l'administration pénitentiaire. Des suspects ont intimidé des victimes dans les couloirs. Certains ont copieusement insulté la juge dans leur geôle. D'autres ont dissimulé des téléphones, des stupéfiants et même des armes artisanales dans leurs cellules. Dans leur réquisitoire, les magistrats du parquet dénoncent, je cite, le comportement dissimulateur adopté par l'ensemble des mises en examen. Les écoutes des suspects en détention montrent effectivement leur volonté de se taire et de ne désigner personne, alors que près de 3 ans après les faits, la justice n'a toujours pas pu identifier l'auteur du coup de couteau mortel.
10: Les informations de William Molinier pour Europe 1 et pour le JD News. Article à retrouver en kiosque dès aujourd'hui. L'ordonnance de mise en accusation sera rendue dans les prochains jours par les juges d'instruction dans cette affaire Crépol. C'est dans ce document que sera tranchée la question sensible de la circonstance aggravante de racisme anti-blanc dans le meurtre de Thomas.
2: Oui, très important. Et c'est les juges d'ailleurs qui avaient réqualifié les faits en ce sens. 19h05 sur Europe 1. Pensez-vous qu'il faut abroger le droit du sol? C'était la question du jour sur le site et sur l'application Europe 1.
10: Et vous répondez non à 61%, une majorité défavorable à la proposition formulée hier soir par Bruno Retailleau dans la nouvelle émission Objectif Élysée 2027 sur Europe 1 et sur CNews. En tout cas, le débat est relancé et le candidat LR prouve qu'il compte bien assumer une campagne solidement ancrée à droite. Alexandre Chauveau.
0: En voulant abroger le droit du sol, Bruno Retailleau veut mettre fin à l'acquisition automatique de la nationalité française par des individus nés en France de parents étrangers.
7: Le droit du sol avait pour une contrepartie l'assimilation. Et ça n'est plus toujours le cas. Donc je pense qu'on ne peut pas devenir français par hasard, en catimini, de façon automatique.
0: Le droit du sol permet aujourd'hui à 30 000 personnes en moyenne chaque année de devenir français. Mais pour Bruno Retailleau, y mettre fin s'inscrit dans une philosophie globale de lutte contre l'immigration. Le candidat des Républicains y voit aussi un moyen de se distinguer des candidats du Bloc central, d'Édouard Philippe notamment, qui depuis hier soir veut réunir les candidats de la droite et du centre début novembre pour envisager un rassemblement.
7: C'est une réunion pour les macronistes, entre les macronistes. On a bien vu ce que ça donnait d'ailleurs, le grand parti du centre. On sait comment ça commence et comment ça se termine, dans l'échec. Je serai au second tour, je peux vous dire une chose, cette élection, elle ne se gagnera pas au centre, elle se gagnera à droite. Et je suis un candidat de droite.
0: Proposition déclinée par Bruno Retailleau donc, qui promet d'aller au bout de cette campagne présidentielle.
10: Alexandre Chauveau du service politique d'Europe 1. La direction du Rassemblement National dénonce avec la plus grande fermeté les propos tenus par un policier municipal de Carcassonne. Cet agent, filmé à son insu par une caméra piéton, se lance dans une série de tirades racistes et complotistes pendant une patrouille. Vidéo tournée en novembre 2025 et dévoilée aujourd'hui par le journal Midi Libre. Le mis en cause encarté ORN est exclu du parti et une enquête judiciaire est ouverte. À l'instant, le ministre de l'Intérieur, Laurent Nunez, dénonce des propos indignes. La DJ Barbara Butch, une nouvelle fois empêchée de se produire sur scène. La Lune des Pirates à Amiens annonce l'annulation d'une soirée électro prévue le 19 septembre en présence de l'artiste de confession juive. L'association France-Palestine Solidarité, à l'origine d'appels au boycott, crie victoire aujourd'hui. Barbara Butch avait déjà vu l'une de ses représentations interrompues par des militants d'extrême gauche à Grenoble en juillet dernier.
2: Après la défaite de Lille hier, c'est au tour de Paris Saint-Germain de débuter son parcours en Ligue des Champions de football.
10: Un premier match à domicile au Parc des Princes face au Slovan Bratislava. Coup d'envoi à 21h à suivre sur les antennes de Canal+. Et Cyril Delamorenerie, les doubles tenants du titre, rêvent d'un triplé historique dans la compétition, même si le début de saison n'est pas franchement brillant.
9: Oui, les joueurs du PSG ne sont pas rassasiés. Ils rêvent d'égaler le Real Madrid, l'Ajax Amsterdam et le Bayern Munich, seul club de l'histoire à avoir remporté 3 fois de suite la plus belle des compétitions européennes. Le défi est immense et le capitaine Marquinhos est prêt à le relever.
12: C'est très difficile de gagner une déjà. Gagner 2, c'est encore plus. Gagner 3, c'est hyper difficile et très peu des équipes qui ont fait. Voilà, mais nous, on va se battre depuis le premier match pour montrer que nous, on peut arriver encore une fois loin dans cette compétition.
9: Comme il l'a fait à Rennes en sortant en cours de jeu le ballon d'or Ousmane Dembélé, Luis Enrique n'hésitera pas à bousculer ses joueurs. Car pour briller encore en Ligue des Champions, Paris ne doit surtout pas s'endormir sur ses lauriers. Martel, l'entraîneur parisien.
13: Il faut sortir de notre zone de confort. Et je suis prêt à chercher à améliorer mon équipe et chercher à montrer à nos supporters qu'il faut se réinventer.
9: Après un début de saison très poussif, 4 matchs sans victoire, le PSG veut relancer la machine face au Slovan Bratislava et envoyer un signal à toute l'Europe. Oui, Paris est prêt à défendre son titre.
10: Cyril Delamorenerie, PSG Bratislava, à suivre à 21h sur les antennes de Canal+. Et demain soir, le RC Lens jouera son premier match cette saison en Ligue des Champions sur la pelouse du Slavia Prague.
2: Merci beaucoup Maëlle Assani, à tout à l'heure pour le rappel de l'actualité.
11: Marlène Duré, encore quelques orages demain entre les Alpes et la Corse.
1: Effectivement, des petits orages dès le matin en Corse et quelques averses possibles de l'Isère et de la Savoie jusqu'à la Côte d'Azur. Et puis après une accalmie, l'instabilité reprendra dans l'après-midi des Alpes jusqu'à une moitié est de l'île de Beauté, là, avec des orages qui s'éloigneront en soirée. Ailleurs, l'anticyclone se renforce, le soleil reprend le dessus, à l'exception de quelques départements, ceux qui bordent la Manche, pardon, jusqu'en Bretagne. Le ciel sera assez chargé, mais ne donnera pas de pluie. Et puis, des pays de la Loire, en remontant vers la région parisienne et la frontière belge, le ciel sera variable également, mais les éclaircies seront plus larges. Et au niveau des températures, après une matinée assez fraîche, les maximales vont remonter un petit peu. Il fera entre 19 dans le Cotentin, à Cherbourg par exemple, et 29 dans le Var, à Toulon, avec 22 pour Lille, 23 à Paris et Clermont-Ferrand, 24 à Nantes, Mulhouse, 24 également à Montélimar et à Tours, notez 25 à Toulouse, 26 à Bordeaux, 28 à Marseille, et puis une ambiance à nouveau estivale gagnera les trois quarts du pays ce week-end, avec 25 ou 26 degrés en moyenne au nord et 28 ou 29 dans le sud.
11: Merci beaucoup Marlène Duret. Dans un instant, la ministre déléguée chargée de l'enseignement, Sabrina Roubache, est avec nous. À tout de suite.
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11: 19h14, Maël Asselineau.
10: Le ministre de l'Intérieur dénonce des propos indignes et promet un contrôle de la police municipale de Carcassonne par l'IGPN. Première réaction de Laurent Nunez après la révélation d'une vidéo polémique par le Midi Libre. Aujourd'hui, on y voit un policier municipal filmé à son insu par une caméra piéton enchaîner les insultes racistes et misogynes lors d'une patrouille. Les cours des hydrocarbures repartent à la hausse. 80 euros le mégawattheure pour le gaz européen, plus de 100 dollars pour le baril de Brent. Conséquence des échanges de tirs entre Iraniens et Américains au Moyen-Orient ces dernières heures. À l'issue d'une réunion avec les distributeurs de carburant à Bercy, le gouvernement redit son opposition à des aides généralisées pour les automobilistes, comme une baisse des taxes. Les électeurs de droite et du centre largement favorables à l'organisation d'une primaire. Selon un sondage Odoxa pour le Figaro, 70% d'entre eux plaident pour l'organisation d'un vote afin de départager les différents candidats de cet espace politique en vue de l'élection présidentielle. Édouard Philippe est considéré comme le meilleur profil devant Bruno Retailleau et Gabriel Attal. L'Union européenne débloque 115 millions d'euros pour aider l'Espagne à faire face à la crise migratoire à Ceuta. Cette enveloppe devrait servir au renforcement de la surveillance des frontières, à la construction de centres d'accueil pour les mineurs isolés, mais aussi pour faciliter l'expulsion des milliers de clandestins toujours présents dans l'enclave.
11: Merci beaucoup Maëlle Assegni, à tout à l'heure pour l'actualité. Et nous, on se retrouve avec la ministre Sabrina Roubache dans un instant. Tout de suite.
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11: Et pour m'accompagner jusqu'à 20h, Gilles Boutin, bonsoir.
7: Bonsoir. Pierre.
11: Journaliste politique économique au Figaro. Bonsoir Ophélie Roch.
9: Bonsoir Pierre.
11: Ophélie Roch, enseignante, chroniqueuse et auteure. Dans quelques jours, vous pourrez découvrir le 17 septembre en librairie Les Nouveaux Masculinistes. La tribu des mâles perdus. C'est aux presses de la Cité. Et nous sommes avec la ministre déléguée chargée de l'enseignement, de la formation professionnelle et de l'apprentissage. Bonsoir Sabrina Roubache.
9: Bonsoir, bonsoir à tous.
11: Merci d'être avec nous ce soir. Sur Europe 1, est-ce que vous êtes suffisamment payé?
9: Est-ce qu'on est suffisamment payé? Alors, je vais vous dire, ça serait très curieux de ma part de dire non, oui. Enfin, moi, je suis chef d'entreprise dans ma vraie vie, enfin, en dehors de ma vie civile.
11: Donc, c'est une fausse vie.
9: Non, dans ma vraie vie, parce que je suis une chef d'entreprise, je viens du terrain, comme on dit. Non, tu gagnes mieux ta vie à l'extérieur, mais est-ce qu'on est assez payé? Moi, je pense que c'est correct, c'est normal et c'est. Ça serait peut-être indécent de dire qu'on est mal payé.
11: Et si on vous baisse 10% comme
9: pas
11: le souhaite?
9: Pas grave, non, mais c'est pas...
11: Vous
9: c'est
11: dites
9: pas...
11: ça parce que vous êtes chef d'entreprise et
9: non,
11: que...
9: Vraiment, je pense que globalement... Enfin, je l'avais déjà dit, je pense aussi peut-être sur ce plateau...
11: Non mais parce que là, c'est une proposition de ce jour.
9: Oui, on s'engage pas en politique pour mieux gagner sa vie. Hein. Enfin, c'est pas ça la réalité, c'est
11: vous dites ça, mais peut-être que d'autres le font.
9: Ah, peut-être, mais en tout cas, moi, si vous me posez la question, est-ce que ça me dérange? Pas du tout. Bon. Pas du tout, et si tout le monde doit participer à un effort, c'est normal.
11: Proposition soutenable, saugrenue?
9: Non, soutenable, c'est pas... Enfin, honnêtement, c'est pas une révolution. Baisser un peu les indemnités, peut-être se dire... Enfin, regardez, hein, déjà sur les avantages, comme on dit. Vous savez, moi je suis ministre, j'ai pas d'intendance... J'ai pas de femme de ménage, j'ai pas de jardinier, j'ai pas de cuisinier, enfin tout va bien quoi. De bruit, je sais aller m'acheter un plat en bas de la maison, enfin, je sais tout faire toute seule. Moi je suis une maman, dans la vraie vie, je fais mes courses, je vais essayer de j'essaie de cuisiner quand j'ai le temps. Et honnêtement, je pense qu'il faut arrêter aussi l'idée que quand on est ministre, alors là je parle de ma position, quand on est ministre, quand on est premier ministre, enfin on accepte ses responsabilités pour les avantages, c'est pas vrai. Tu acceptes les responsabilités parce que c'est des magnifiques portefeuilles, parce que tu sers ton pays, parce que tu as envie de t'engager. Moi je suis quelqu'un d'hyper engagé. Enfin moi les avantages, moi je fais mon ménage, je fais mes lessives, je vais chez le pressing, j'emmène les affaires, je repasse et j'adore faire le ménage.
11: Donc, vous êtes une ministre normale comme on aurait dit dans un précédent quinquennat.
9: Parce que je suis une mère de famille. Après t'as les t'as ta fille qui t'embête, qui te demande 10 000 trucs,
11: alors,
9: qui te dérange.
11: Alors à propos de filles et de scolarité, puisque on va parler du classement. On va parler du classement PISA dans un instant, mais d'abord cette proposition de Bruno Le Maire de scolariser les enfants à l'âge de 1 an. Vous dites quoi?
9: Ils sont pas propres. Ben, je sais pas, moi, je suis une main fait moi. Ma fille, à 1 an, elle était pas propre. Et elle, c'était ses premiers, enfin, elle a fait ses premiers pas. J'ai mon neveu qui a marché à 14 ans, un de mes neveux qui a marché à 14 ans. Mais enfin, aucun des enfants autour de moi dans la vraie vie n'est
11: donc,
9: propre à 1 an.
11: Pareil, proposition, inadaptée.
9: Mais c'est pas inadapté. À 1 an, ils sont pas propres. Tu peux pas, enfin, déjà, on nous les prend à l'école. Alors, moi, je vais vous dire, le président de la République avait proposé, et c'est vrai que c'était une bonne idée, de scolariser les enfants à 2 ans. Mais il y a une condition, c'est qu'ils soient propres. Enfin, c'est tout. Et là, c'est même pas la ministre qui vous répond, c'est la maman.
11: Ben, c'est clair. Voilà, c'est ça tout, le mérite d'être clair. Le classement PISA, dégringolade de la France, surtout dans deux positions, c'est-à-dire moins 16 points sur les maths, moins 18% sur la compréhension de l'écrit, c'est dû à quoi et qu'est-ce qu'on compte faire?
9: Ben, c'est 50. La réalité, c'est que ces 50 ans aussi, enfin, on peut pas, honnêtement, moi, je refuse le procès, je défends, vous le verrez, j'ai pas de mal à venir expliquer. Quand je dis défendre, c'est reconnaître ce qui a marché. Ce qui n'a pas marché.
11: Alors, qu'est-ce qui a marché?
9: Ben, c'est 50 ans quand même. Enfin, c'est pas dû aux deux quinquennats du président de la République, puisque le président de la République avait fait une chose quand il est arrivé, le dédoublement des classes de grande section, CP, CE1. On commence à voir les effets, on le voit. Hein. On voit que les enfants, quand ils sont en plus petits groupes, ils travaillent mieux. C'est pas devant vous, la professeure, que je vais le dire. Moi-même, en tant que parent d'élève, c'est sûr que les enfants travaillent mieux quand ils sont en petits groupes. Et que la réalité, c'est que les réseaux sociaux, vous le voyez, le temps d'écran, c'est 5h19 de temps sur les tablettes. Ça, les réseaux sociaux. Non, c'est pas que ça. Je vous rappelle quand même que dans le classement PISA que j'ai lu...
11: C'est pas le problème de la méthode qui n'est pas suivie, la méthode syllabique, la méthode globale,
9: c'est un tout. Parce que c'est la première fois, par exemple, si vous me le permettez, Pierre Delino, c'est que le désengagement des parents est mesuré. 62% des parents reconnaissent ne plus s'impliquer dans l'éducation de leurs enfants, dans la scolarité de leurs enfants.
11: Ils deviennent des consommateurs, vous diriez?
9: Je ne sais pas s'ils deviennent des consommateurs. En tout cas, on a tous une responsabilité. Je l'avais dit suffisamment, on est responsable de ce qu'on fabrique. Oui, avoir des enfants, c'est compliqué. S'en occuper, c'est compliqué. Suivre l'école, c'est compliqué. T'es maman, tu travailles. T'es papa, tu travailles. Il y a des milliards Enfin, on a toujours, vous savez, une bonne raison de mal se comporter et de pas bien faire les choses. Ce que je dis, c'est que l'école ne peut pas tout. L'école ne s'arrête pas à la sortie du portail de l'école. Quand on rentre à la maison, on révise ses leçons. Enfin, et c'est compliqué d'avoir d'exigences. La réalité, c'est qu'on a voulu, enfin, on a refusé. Maintenant, le mot effort, c'est un gros mot. Le mot exigence, c'est un gros mot. Dès que tu dis, je veux être plus exigeant et je veux de l'effort, parce que obtenir des choses. Vous savez, moi, je suis ministre maintenant de l'enseignement, de la formation pro et de l'apprentissage. Mais enfin, moi, je dis quoi aux jeunes? Je suis chef d'entreprise. Vous savez que vous ne ferez pas toute votre vie que ce que vous aimez. Enfin, on fait des choses dans la vie, il y a des sacrifices. Moi, je n'ai pas eu de jeunesse. J'ai bossé à 14 ans. Je faisais du soutien scolaire. Donc, la réalité, c'est que c'est un tout. C'est aussi un délitement intellectuel de la société. Il faut accepter. Les gens n'achètent plus de livres. Vous prenez le métro comme moi et vous prenez le bus comme moi. Moi, je le prends, le métro, et je prends le bus. Je vais vous dire, et ministre, pas ministre, je me déplace. Vous voyez quoi? Vous voyez quoi à l'extérieur? Vous le voyez au restaurant, je le disais tout à l'heure hors plateau. Des familles entières au restaurant, tous sur leur téléphone. Ça ne s'invente pas. L'école ne peut pas tout, l'éducation
11: Madame
9: ne peut
11: Roubache,
9: pas tout.
11: Madame Roubache, vous avez dit. L'éducation nationale. On ne peut pas tout remettre sur le quinquennat ou le double quinquennat de M. Macron. Très bien. Il y a quelques années, M. Macron a tenu un discours en disant, en substance, qu'il y avait des strates administratives, qu'il y avait des rectorats, qu'il y avait des conseils qui ne se parlaient pas les uns aux autres et qu'il fallait tout remettre à plat. Finalement, il y a eu des mesures qui ont été faites. Vous avez parlé du dédoublement des classes, mais tout n'a pas été remis en cause. On n'a pas renversé la table, comme le proposent d'ailleurs vos opposants politiques aujourd'hui.
9: Je vais vous dire, si quelqu'un a la baguette magique sur l'éducation nationale,
11: c'est pas une baguette magique,
9: non, mais
11: c'est de remettre en cause tout le système.
9: C'est ce qu'avait proposé
11: M. Macron.
9: Absolument. Sur le classement PISA, je vous rappelle que ce sont tous les pays de l'OCDE qui sont testés.
11: Mais
9: et
11: là,
9: de
11: on parle de la France, Mme
9: Donc, on revient en France. Le président, par exemple, avait parlé, moi je me rappelle, sur Marseille-en-Grand, il disait, il faut regarder ce qui marche bien ailleurs, notamment, on avait pris comme exemple sur Marseille-en-Grand, sur des projets, on va dire, expérimentaux, regardez ce qui se passe en Finlande, pourquoi est-ce que les enfants réussissent mieux, la bienveillance, les cours d'empathie, on va regarder ce qui marche pas. Il avait rappelé aussi qu'on était la France, qu'on était 68 millions d'habitants, et que nous n'étions pas les mêmes. Je rappelle quand même que le budget de l'éducation nationale est le plus grand grand budget, le plus gros budget de tous les ministères. C'est pratiquement 69 milliards. Hein.
11: Mais c'est peut-être pas une question de moyens, c'est une question de méthode.
9: C'est pas qu'une question de moyens, une question de méthode. Mais est-ce que vous pensez que vous changez les choses en 3 ans, 4 ans, 5 ans, 10 ans?
11: Pourquoi pas?
9: Ben, vous avez raison, mais il faut accepter dans ces cas-là que lorsque les oppositions, il y a une bonne proposition qui arrive sur la table, elles la prennent. La réalité de la politique.
11: Il n'y a pas eu encore de bonnes propositions.
9: Mais c'est pas qu'il n'y a eu pas encore de bonnes propositions.
11: On va demander à Ophélie Rock dans un instant quelles seraient les bonnes propositions.
9: Bien sûr, on a fait beaucoup. Beaucoup reste à faire. La preuve, les résultats. Mais vous ne pouvez pas imputer aux seuls deux quinquennats du président de la République les résultats.
11: Je n'impute rien. Je remarque juste que le président de la République avait lancé un discours où il faut tout remettre à plat, que rien n'a été remis à plat, et que M. Macron et ses ministres vont laisser une école quand même dans un état lamentable à la fin du double quinquennat.
9: Vous savez,
11: c'est tout. Alors, ce n'est pas partisan, c'est factuel.
9: D'accord, mais ça voudrait dire que vous dédouanez vous, Pierre de Villeneuve, complètement les familles, complètement tous les... Enfin, ça voudrait dire que seul un président de la République, quel qu'il soit, et là, sortons le président de la République, ça veut dire que n'importe quel président, de quel parti qu'il soit, serait responsable entièrement de tout notre système éducatif, et parfois des résistances de l'intérieur, parfois, quand on demande, vous savez, je vais vous dire, je suis un parent d'élève plutôt très engagé, j'ai qu'une fille... Bon, voilà. Et j'essaye franchement de faire tout ce que je peux, parce que l'école, moi, c'est ce qui m'a permis de m'élever socialement. D'accord ? Donc, c'est très important, l'école, c'est ce qui te permet. C'est le seul endroit, quand tu n'as pas les mêmes moyens que les autres et que tu ne viens pas d'un milieu favorisé, où tu peux te sentir l'égal de l'autre par la connaissance, parce que tu apprends pareil, parce que tu... Ça, c'est la vérité. Mais d'un autre côté, vous m'excusez, et je l'ai déjà dit, moi, ma grand-mère, elle ne parlait pas un mot de français, elle nous faisait faire les devoirs. Bon, voilà. Donc ça veut dire qu'on ne peut pas dédouaner les familles, je le redis.
11: Et on
9: ne
11: peut pas non plus dire que c'est que la faute des familles.
9: Absolument.
11: C'est que la faute de M. Macron.
9: C'est
11: que la faute des réseaux sociaux. Et on va en parler dans un instant, si vous le vouliez bien, avec Ophélie Rock et Gilles Boutin. 19h26 sur Europe 1, tout de suite.
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10: 19h30, Maëlle Hassani.
11: Le ministre de l'Intérieur promet ce soir un contrôle de la police municipale de Carcassonne par l'IGPN. Après les insultes racistes et misogynes proférées par des agents lors d'une patrouille, des propos filmés par une caméra piéton activée accidentellement, diffusée par le journal Midi Libre et qui suscite une vague d'indignation. À l'instant, le parquet ordonne la suspension des policiers mis en cause. Tout le monde doit participer à l'effort. Les mots de la ministre déléguée chargée de l'enseignement, invitée d'Europe 1 Soir. Sabrina Roubache se dit favorable à la baisse des indemnités des membres du gouvernement. Une mesure envisagée par le Premier ministre Sébastien Lecornu dans le cadre du prochain budget. Une nouvelle explosion entendue ce soir autour du détroit d'Ormuz. Selon les médias iraniens, l'escalade des tensions se poursuit au Moyen-Orient, où Américains et Iraniens échangent des tirs depuis hier. Cette reprise des combats provoque une flambée des cours des hydrocarbures. Le baril de Brent évolue au-dessus des 100 dollars. 80 euros pour le mégawattheure de gaz européen. Et puis l'entrée en lice du double tenant du titre ce soir en Ligue des champions de football. Le Paris Saint-Germain reçoit le Slovan Bratislava à 21h au Parc des Princes. Match à suivre sur les antennes de Canal+.
10: À tout à l'heure, Charmel, pour le rappel de l'actualité. Accompagné de Gilles Boutin et d'Ophélie Roch, qui signe, je vous le disais, les nouveaux masculinistes. C'est aux presses de la Cité. Ça raconte quoi?
18: En fait, sur les incels, c'est-à-dire c'est ce qu'on appelle les célibataires involontaires, c'est-à-dire ces jeunes hommes qui ne savent plus trop parfois se positionner par rapport à leur... par rapport aux femmes, ils ne savent plus en fait s'ils ont le droit ou pas d'être macho, si c'est bien, si c'est pas bien. Et notamment, grâce ou à cause surtout des réseaux sociaux, notamment de TikTok, eh bien, je me suis rendu compte que des très petites classes, c'est-à-dire 6e, 5e, commençaient à tenir des propos qui étaient quand même des propos inquiétants. C'est-à-dire des jeunes hommes qui disent « Oui, mais alors moi, tu vois, je suis un mâle alpha, donc la femme, je vais la soumettre, je vais la dompter. »
19: Et la 6e ?
18: Ouais, parce qu'en fait, c'est TikTok. Ça, en fait, encore une fois, avant, c'était les lycéens, et puis ça bascule.
10: Ils répètent des modèles, c'est comme l'IA, en fait.
18: Ah oui,
10: c'est,
18: ils répètent des modèles.
10: Et l'IA, en fait.
18: Et en fait, ils ne savent plus, en fait, comment se positionner, parce qu'ils ont l'impression. En fait, la vérité, c'est que beaucoup d'enfants sont complètement déconstruits, ils ne savent plus leur position. Donc,
19: l'adolescence, c'est très compliqué. Ouais, c'est le moment où tu te construis. Oui, c'est compliqué. C'est le moment probablement le plus difficile de la construction.
10: On en parlera le 17 septembre lorsque ce livre sortira aux presses de la Cité. Nous sommes avec la ministre Sabrina Roubache pour ceux qui prennent en cours Europe 1 Soir, Gilles Boutin également. Et Ophélie Roch, puisque vous avez la parole, vous vouliez questionner la ministre de l'Enseignement. Mais
18: avant même de la questionner, j'aurais aimé avoir des parents d'élèves qui ressemblent à Sabrina, parce que honnêtement, je veux dire oui, les parents ont quelque chose à faire dans l'éducation de leur enfant, merci. Parce que ça semble presque rare maintenant, entendre ça.
10: Je disais que c'était des consommateurs.
18: Oui, complètement. Et donc, c'est vrai que moi, sur le bilan d'Emmanuel Macron, je pense que je suis un peu mitigée. Je n'ai pas grande sympathie pour le personnage. Je pense, en fait, qu'il ne pouvait pas faire grand-chose non plus. Quand on voit le classement, en effet, PISA des pays de l'OCDE, l'Europe est quand même à la traîne.
10: Et dans ce cas-là, il ne faut pas dire « je vais faire ».
18: Alors, ça, c'est l'autre, c'est l'autre ça, question. Le truc. C'est-à-dire qu'en effet, il s'est peut-être beaucoup avancé sur un sujet, mais ce n'est pas sur l'école seulement qu'il a fait ça. Il a fait ça quand même sur beaucoup de sujets aussi.
19: On ne peut pas reprocher les bonnes volontés. Vous savez, encore une fois, on s'engage en politique. Pardon. On s'engage vraiment en politique. Enfin, moi, en tout cas, mais le président, pareil. Moi, vous savez, je l'ai connu en 2016 quand il lançait sa campagne. Je n'avais jamais fait de politique de ma vie. Et c'est la première fois justement. Tu vois, j'avais 39 ans. Et je me disais, bah tiens, ça, ça me parle et je vais y aller. La réalité, c'est que ne pas, comme président de la République, ne puisse pas tout faire tout seul, c'est normal parce que c'est oublier quand même, encore une fois, les forces d'opposition, mais qui sont phénoménales. Mmh. Et la réalité, c'est que, encore une fois, si on n'embarque pas tout le monde et si on ne dit pas la vérité, on en parlait avec Ophélie Roch et avec Gilles Boutin hors plateau, je disais, mais moi, j'étais toujours frappée à l'école où les enfants, ben, il y avait des enfants qui n'avaient pas de bonnes notes et où les parents venaient vous expliquer qu'ils étaient HPI. Et on disait, écoutez, ben non, en fait, ils travaillent pas, ils bossent pas. Enfin, être 10, quand on a un 10, la dyscalculie, la dysorthographie, le trouble de l'apprentissage logico-mathématique, parce que maintenant c'est comme ça qu'on dit, enfin, c'est un trouble. Mmh. C'est quelque chose qui est accompagné par des orthophonies. C'est une
18: c'est
19: maladie.
18: C'est quelque chose qui se surmonte.
19: Il ne faut
10: pas dire n'importe quoi. Il ne faut pas raconter n'importe quoi aux élèves, aux professeurs, pour se dédouaner.
19: Dans ça, et puis il faut arrêter de raconter n'importe quoi aux enfants. Quand tu n'as pas travaillé et que tu as une mauvaise note, c'est parce que tu n'as pas travaillé
10: T'inquiète
19: que tu as une mauvaise
10: note. Je vais aller dire que tu es HPI.
19: Et je parle de la frustration, et je parle de la frustration non pas des enfants, mais celle des parents, parce que ceux que tu as le plus de mal à frustrer, c'est bien les adultes. Mmh. Un enfant se construit dans la frustration. Et encore une fois, je suis une maman hyper gâteau, hyper truc, mais c'est compliqué de dire non, mais il faut dire non.
0: Oui, vous disiez que l'État ne peut pas tout, et vous signaliez la responsabilité des parents. Mais est-ce que ça veut dire qu'il faut étendre le domaine de l'éducation nationale? C'est-à-dire que le temps soit davantage occupé par l'école, et pour ça qu'il y ait beaucoup plus de moyens?
19: Alors, c'est un vrai sujet. Moi, par exemple, je connais bien la Corée du Sud. Je connais bien la Corée du Sud, j'y ai beaucoup d'amis.
0: La Corée du Nord n'est peut-être pas un bon modèle.
19: Non, voilà, non mais... Non,
10: la Corée... C'était la petite blague. ça s'appelle l'humour boutin.
19: Oui, tout à fait, c'est l'humour boutin, absolument. Mais est-ce que nous, la société française, on ressemble aux sociétés asiatiques? On regarde le classement PISA, t'as Singapour en premier. Et puis t'as les pays asiatiques, trust quand même les premières places. Mais ce n'est pas du tout les mêmes modèles. Les enfants, quand ils finissent l'école à 17h, ils ont une heure pour se poser. De 18h à 23h, ils sont aux académies. Est-ce que la société française, est-ce que les parents, est-ce que les Français, je disais hier encore, c'est un sujet de société. C'est pas un sujet uniquement de niveau de l'école ou de salaire des professeurs qui est très important. Tout le monde est favorable, mais même moi, le ministre de l'Éducation nationale disait oui, bien sûr, il faut encore continuer à augmenter les profs. La réalité, c'est quel effort sommes-nous prêts à consentir, jusqu'où sommes-nous prêts à demander des efforts à nos enfants, jusqu'où sommes-nous prêts à leur demander et à leur imposer de l'exigence. C'est ça les vraies questions. C'est pas de savoir, vous savez, les moyens ça se trouve, on sait, on est la France, même si on a des difficultés sur le budget et qu'on est dans un moment où on coupe. Le ministère d'Éducation nationale on coupe pas de budget, il est en augmentation. La réalité, c'est que si c'était juste une histoire de budget, ça se saurait. Et vous pourrez mettre tous les moyens que vous voulez. S'il n'y a pas de volonté humaine derrière, vous ne ferez rien. C'est pour ça que je dis, il faut embarquer tout le monde. Quand les enfants ont des mauvaises notes, à mon époque, je le voyais pas, mais maintenant on le voit, parce que les profs, ils me le disent. Mais je le voyais aussi en tant que parent d'élève. On vient engueuler le professeur, on engueule plus son petit. Mais enfin, excuse-moi, ma fille, elle est nouvelle, c'est elle que j'engueule. Hein. C'est moi, je suis. Et croyez-moi, elle a tenté 2-3 fois sa chance en mode oui, c'est injuste. J'ai été en gros discriminée parce que tu fais de la politique. La prochaine fois, tu bosseras mieux. Et c'est ça la vérité. Et quand bien même c'était vrai. Encore une fois, quand on est ado, on se construit. Aussi.
18: Et la vie est parfois injuste.
19: Et voilà.
18: Et la frustration, ça s'apprend.
19: Et la frustration, ça s'apprend.
10: Ça va les Calimero, là?
19: Non, mais parce que ça, comme personne n'ose le dire. Vous savez, moi, je vois aussi, je vais vous dire, on peut faire aussi le PISA de la politique. Mmh. On peut faire le PISA de la classe médiatique. Non, mais
10: on peut.
19: Donc, la réalité, c'est que. Vous savez, moi je l'ai vu avec Édouard Geffray, avec le ministre de l'Éducation nationale, au moment de la conférence de presse, juste avant les examens, où il a dit, un truc normal, on va élever le niveau d'exigence en français. Alors pour les lycées pro, on a dit qu'on le faisait l'année prochaine, et là c'était tout de suite. Vous savez la levée de bouclier, le nombre d'insultes, les tombereaux d'insultes qu'on a reçus en disant vous êtes réac, vous êtes truc. C'est ça le vrai sujet. Dès que tu dis que tu veux élever l'exigence, on dit tu veux discriminer. Ben non, en fait.
18: Non, je pense que ce qui lui a été reproché, en tout cas pour les professeurs, et notamment les professeurs de français, c'est quand il dit on va relever le niveau, par exemple, d'exigence de français du bac de cette année. S'il y a quelque chose qui est presque, si vous voulez, de l'ordre de la chose un peu vicieuse, que ça, les enfants qui en fait ont fait toute leur scolarité avec parfois des professeurs qui ont lâché l'affaire, du jour au lendemain, vous les pénalisez. En fait, c'est ça, je pense, qui est pas passé, c'est de dire, oui, relevez avec grand plaisir.
19: Est-ce qu'on peut relever en trois mois un niveau en fait défaillant en demandant finalement aux élèves de s'adapter à quelque chose in extremis? C'est surtout ça en fait qui a eu du mal à passer, alors, je pense.
7: C'est très juste, mais je pense qu'il fallait quand même un point d'étape. Je pense que c'est bien quand même de mettre un jalon et de dire, vous savez, les politiques publiques, pourquoi c'est si compliqué
10: à mettre en œuvre?
7: Pas seulement. Aller objectiver à faire des études d'impact. Mmh. Vous savez, on est quand même un pays, moi je suis arrivée aux politiques de la ville en 2023, j'étais ministre de la ville et de la citoyenneté, et où je suis très favorable parce qu'on finance des associations sur le soutien scolaire, notamment dans les quartiers, parce que ça marche, j'en ai fait partie, donc je sais que ça fonctionne. Mais quand j'ai mis le curseur sur confiance a priori, contrôle a posteriori, c'est de l'argent public et je veux de l'impact. Mmh. Un chef d'entreprise, il mène sa boîte sur de l'impact. Et ça, on ne le fait pas assez, on le fait de plus en plus. Et le président de la République, le premier, a dit, maintenant, on va essayer d'objectiver, de regarder ce qu'on a fait. Quand il a dit, je veux interdire les réseaux sociaux, vous vous rappelez quand même des moqueries? Quand le ministre de l'Éducation nationale, encore une fois, pour pas le citer, Édouard Geffray, dit, interdiction des téléphones portables au lycée. La première qui s'est rebellée, c'est la mienne. Hein. Non, ils sont pas différents.
10: Tous les parents vont dire que le premier, c'est le mien qui s'est rebellé.
7: Non, mais c'est parce que c'est, et c'est normal. Et... mais la réalité, c'est que j'ai fait ma rentrée et je suis allée voir des établissements. Enfin, donc j'étais à Clermont-Ferrand pour ma rentrée. Ben, j'ai vu des lycéens qui se parlaient dans la cour. Et vous savez que je me suis dit, c'est bizarre, ils ont pas de téléphone. J'avais même oublié qu'on avait interdit le téléphone. Non, mais pour te dire que c'est possible, mais il faut de la bonne volonté.
10: Sabrina Roubache, une dernière question. Elle concerne bien sûr la présidentielle qui arrive.
7: Je ne sais pas. Sur l'éducation nationale.
10: Non, je voudrais juste que vous réagissiez au fait que hier, parce que tout s'est passé hier, j'ai vraiment un mouchoir de poche de quelques minutes. C'est-à-dire qu'Edouard Philippe propose hier soir, il tend la main et il veut rassembler à la Toussaint. Il propose la Toussaint. Est-ce que c'était la bonne date? J'en sais rien. Mais en tout cas.

0: je reprends les chefs d'entreprise, il faut avoir une espèce de pragmatisme et de principe de réalité qui se jettera devant chaque candidat. Le principe de réalité.
1: C'est-à-dire qu'on va laisser le temps faire les choses.
0: Ça veut dire, vous savez, la nature, elle est toujours bien faite parce que les choses, elles se décantent, qu'on le veuille ou pas. Les pattes, elles reposent. Et ça, c'est...
1: Donc vous attendez ce moment-là, réunion par réunion, rassemblement par réunion.
0: Idée par idée, parce que je crois quand même aux idées... Enfin, comment dire ? Les gens ne peuvent pas se mettre ensemble juste parce qu'il faut faire une addition. Ils se mettent aussi ensemble parce qu'il faut se rapprocher ou comprendre ou accepter de partager les valeurs des uns et des autres. Jusqu'où ils sont prêts à aller. Je rappelle quand même que Gabriel Attal et Édouard Philippe, enfin, un a été Premier ministre, l'autre aussi. Gabriel Attal a été aussi ministre.
1: Est-ce que vous craignez, comme le dit François Bayrou, il l'a redit au grand rendez-vous Europe 1 CNews Les Échos dimanche, est-ce que vous craignez la tenaille du pire, c'est son nom à lui, ce qu'il a trouvé, entre un duel RN-LFI au deuxième tour?
0: Alors, encore une fois, je pense que ce duel peut être mortifère. Et ça, c'est la réalité. C'est que...
1: Mortifère.
0: Non, bah oui, parce que moi, je partage les valeurs ni des uns ni des autres. Donc, enfin, je
1: parle
0: de LFI
1: et
0: du RN.
1: Donc, s'il y a un deuxième tour RN-LFI, vous serez embêté pour voter?
0: Mais c'est même pas que... On ne serait même pas embêté. Moi, je pense que...
1: Vous voteriez quoi?
0: Je ne dis jamais pourquoi je vote. Et je pense... Et je vais vous dire une chose. Moi qui m'étais retirée, parce qu'on sait que je n'ai pas de langue de bois, je me suis retirée en 2024 face... le NFP avait fini devant moi, d'un point et quelques, et
1: donc vous avez...
0: le RN. Je me suis retirée en conscience. Non, mais moi j'ai respecté
1: donc vous
0: ce
1: étiez,
0: que je suis.
1: Vous étiez députée?
0: J'étais députée, je me suis retirée, j'ai fini troisième, et j'ai assumé...
1: fait de laisser passer un candidat du NFP qui était de quelle couleur politique?
0: C'était Place Publique.
1: Place Publique. C'était pas LFI?
0: Non, c'était Glucksmann.
1: Et si ça avait été LFI, vous auriez fait la même chose?
0: Eh bien, je me serais retirée quand même. Vous savez pourquoi?
1: Donc ça veut dire que vous allez voter Mélenchon en cas d'un duel RN-LFI?
0: Non, pas du tout, non.
2: La veste déjà, rouge.
0: Non, la veste rouge. Non, la réalité, non. Déjà, moi, encore une fois...
1: Pourquoi?
0: Mais parce que je pense que, en conscience, dans l'urne, les gens peuvent vous raconter beaucoup de bêtises. Je vais vous dire, les gens peuvent vous dire, à votre micro, oui, alors moi, je suis sûre de voter ceci, de voter cela. Déjà, je pense que si on peut nous laisser une part d'intimité, à nous, les hommes et les femmes politiques, donc les personnalités publiques, laissez-nous au moins l'intimité, en conscience, dans l'urne, et de faire ce qui nous semble juste.
1: Pas de réponse,
0: juste.
1: Mais non, des non. Indices. Mais le temps
0: contre,
1: me manque.
0: Non, mais par contre, non, juste pour finir sur le RN et LFI, moi, j'ai pas envie, moi, je fais... Enfin, vous savez, j'ai rejoint le président de la République, je l'ai rejoint très tôt, il est pas... Enfin, parce qu'il n'a pas dit, lui, cet extrême, j'en veux pas. Il est venu proposer lui-même un projet. Et c'est sur un projet qu'on adhère. C'est
1: vous attendez les projets.
0: Sur des valeurs. Mais il faut embarquer les gens. Dire qu'on fait une campagne parce qu'on veut battre le RN et LFI. Merci, les Français ont compris. Donc, OK, et qu'est-ce qu'on propose?
1: Merci beaucoup Sabrina Rouache d'avoir été l'invité d'Europe 1. Dans un instant, le rappel des titres de l'actualité et la suite et la fin des débats d'Europe 1 ce soir.
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10: 19h48, Maëlle Assani.
11: Le parquet de Carcassonne ordonne la suspension des policiers municipaux auteurs de propos racistes et misogynes au cours d'une patrouille en novembre 2025. Une vidéo captée accidentellement par une caméra piéton dévoilée aujourd'hui par le journal Midi Libre et qui suscite une vague d'indignation. Le ministre de l'Intérieur promet ce soir un contrôle de l'ensemble de la brigade par l'IGPN. Toutes ces accusations sont infondées, nous allons le prouver. Les mots de François Bayrou au premier jour du procès en appel dans l'affaire des assistants parlementaires du MoDem. Le président et fondateur du parti est rejugé aux côtés de 10 autres prévenus pour détournement de fonds au préjudice du Parlement européen. L'ancien Premier ministre avait été relaxé en première instance. Le gouvernement n'envisage toujours pas de mettre en place des aides généralisées pour aider les automobilistes face à la crise énergétique. La situation des finances publiques ne permet pas une baisse des taxes, reconnaît Bercy à l'issue d'une réunion avec les distributeurs aujourd'hui. Les prix devraient encore grimper à la pompe dans les prochains jours. Le baril de Brent évolue ce soir au-dessus des 100 dollars. L'Union européenne annonce une aide de 115 millions d'euros pour l'Espagne. Une aide pour faire face à la crise migratoire à Ceuta. Cette enveloppe devrait servir au renforcement des frontières, à la construction de centres d'accueil pour les mineurs isolés, mais aussi à faciliter les expulsions des milliers de clandestins toujours présents dans l'enclave.
10: Merci beaucoup Maëlle Assani. Dans un instant, suite et fin des débats d'Europe 1 Soir.
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10: Dernier sujet abordé ce soir dans Europe 1 Soir avec Ophélie Roch et avec Gilles Boutin du Figaro, parce qu'elle était chez nos confrères de France Inter. Madame Hidalgo a parlé du scandale du périscolaire. On écoute.
22: Je veux dire ici aux familles que je suis à leur côté. J'ai toujours pris le parti des victimes.
23: J'ai eu hier une femme du collectif des parents du 11e arrondissement. Anne Hidalgo, elle ne s'est jamais déplacée pour nous voir. Elle ne nous a jamais reçus à la mairie de Paris.
22: Il n'y a pas une demande à ce moment-là de réception. Il y a des réunions qui sont organisées auxquelles je n'assiste pas. Mon regret, c'est de ne pas avoir effectivement participé à ces réunions.
23: Donc là-dessus, vous reconnaissez qu'il y a eu un manque peut-être d'empathie vis-à-vis des familles des victimes de la...
22: D'abord, on était dans une phase où les informations remontaient, où on structurait la réponse aussi institutionnelle de la ville. Et deuxièmement, en pleine campagne des municipales.
23: Ce qui n'empêche pas complexe. De recevoir les familles
22: non,
23: légitimes.
22: C'est vrai, ouais. Mais qui était un moment complexe.
10: Bon, c'est un naufrage.
24: Oui, c'est un naufrage. Enfin, là, c'est une catastrophe. Enfin, je ne comprends même pas comment elle ose tenir ce genre de discours, de dire qu'elle était aux côtés des parents, alors qu'on voit bien que pas du tout, qu'elle assume. Enfin, je veux dire, à un moment, quand on se comporte mal dans la vie, il vaut mieux encore assumer. Parce que là, c'est catastrophique. Et j'ai même envie de dire, c'est une autre claque, une nouvelle qui est infligée à ces pauvres parents, qui non seulement se retrouve avec des enfants qui sont blessés dans leur chair ou dans leur esprit, et puis en plus avec une sorte de d'ancienne mère qui dit mais attendez, j'ai toujours été à vos côtés, mais pas du tout. Vous n'êtes à côté de
0: Gilles Boutard, c'est sauf qui peut, effectivement. Ouais. Et puis, même l'argument des municipales est horrible, puisque ouais. En creux, ouais. Ça revient à reconnaître que c'est pas du tout bon pour l'élection de son successeur qui lui-même était impliqué,
10: qui était en responsabilité
0: de ces questions-là.
10: Premier adjoint à la mairie de Paris.
0: Et la question de la responsabilité, en fait, elle est fondamentale et il me semble pas qu'elle soit évoquée. Parce que quand on voit l'ampleur, à un moment donné, il faut arrêter de vouloir sans arrêt se défendre, prendre un petit peu de recul, penser un peu contre soi-même et regarder, parce que la ville de Paris a suspendu 132 animateurs, quand même. C'est hallucinant, dont 52 pour suspicion de violence, violence sexuelle ou sexiste. Donc l'ampleur est énorme, c'est monumental.
10: 302 enquêtes. Hein.
0: Et donc de se dédouaner ainsi, de chercher à dire qu'on est aux côtés émotionnellement de parents et dire que évidemment la crise a été graduelle, ils s'en sont rendus compte petit à petit, mais on peut pas tenir des propos comme ça a posteriori, et ça questionne vraiment le niveau de conscience de notre classe politique sur ce qu'est la responsabilité. On n'est pas forcément dans la tambouille, on se rend pas compte, on fait pas les recrutements des personnes évidemment puisqu'on a une ville entière à gérer, mais on est responsable fondamentalement et aussi des grandes lignes directrices qu'on donne. Et ça, elle devrait reconnaître le tragique de son rôle ou de son inaction dans ce scandale.
24: Mais j'ai un peu l'impression parfois que c'est un petit peu comme cette histoire de sang contaminé il y a une vingtaine d'années, c'est-à-dire que vous savez qu'il y a un problème. Vous savez, mais vous décidez parce que
10: ça fait 40 ans le sang contaminé.
24: Et mais vous décidez finalement de dire non, parce qu'on a besoin de sang pour on prend le risque. Et je pense en effet que la mairie de Paris a choisi le risque de dire en effet. On va prendre des animateurs, on en suspecte certains de ne pas être forcément très très clairs. Dans les recrutements, on ne va pas forcément non plus élever le niveau. On prend le risque. Pourquoi ? Parce qu'on aura, face à nos administrés, on pourra leur dire, attendez, il y a quelqu'un qui peut s'occuper de vos enfants. Donc le reste, savoir comment ils s'en occupent, ça c'est une autre question.
10: Et surtout, alors, il y a deux choses. La première, c'est que pendant les municipales, juste avant, Madame Hidalgo avait répondu à l'opposition au Conseil de Paris, vous revenez de façon obsessionnelle avec ce sujet. On se souvient de cette vidéo totalement tragique, alors que on était dans la souffrance, le traumatisme. On en avait les tout premiers signalements dans les associations SOS périscolaires, qui aujourd'hui le téléphone sonne de tous les coins de la France. Il n'y a pas que Paris, hélas. Il y a des signalements malheureusement quotidiens. Et puis signalons quand même que Madame Hidalgo, au même titre que Monsieur Grégoire et Monsieur Bloch, qui était qui était le réceptacle de ce périscolaire à la mairie de Paris, vont être auditionnés par la commission d'enquête parlementaire menée par la sénatrice LR Agnès Evren. Et ça sera au Sénat, bien sûr, et toute la lumière sera faite. Je ne sais pas, je suis pas totalement sûr qu'avec ce genre d'argument, Madame Hidalgo arrivera à convaincre les sénateurs.
0: Il y a aussi une question de chaîne de responsabilité, puisque les communes se retrouvent obligées d'appliquer une nouvelle réglementation, celle du périscolaire, mais ça questionne aussi à quel moment, à quel seuil d'incompétence identifié chez des candidats à ces postes quand même pas négligeables, à quel moment une collectivité se dit il faut parler, il faut s'exprimer et demander à l'État de rétro-pédaler, ou en tout cas de dire on n'a pas la capacité d'embaucher les personnes. On est dans la dilution totale et personne, à ma connaissance, n'a osé porter un tel discours.
10: Merci beaucoup Ophélie Roch, merci Gilles Boutin. C'est la fin d'Europe 1 Soir. 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Voilà, dans un instant, le journal de 20h de Maëlle Assani. Très bonne soirée sur Europe.
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27: Avec Leroy Merlin, remplacer ses fenêtres peut réduire les pertes de chaleur. Comment bien les choisir selon votre logement et votre budget? Réponse dans un instant.
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10: Avec vous, Maëlle Hassani, bonsoir.
11: Bonsoir à tous, ravi de vous retrouver en ce mercredi soir sur Europe 1 pour votre journal de 20h. Une demi-heure d'informations et vos rendez-vous quotidiens avec les signatures Europe 1, celles qui vous réveillent tous les jours entre 7h et 9h autour de Dimitri Pavlenko. Aujourd'hui, Vincent Trémollet de Villers, directeur délégué de la rédaction du Figaro, nous parle du niveau des personnalités politiques qui s'effondrent en même temps que celui des élèves français. Laurent Tessier s'arrête lui aussi sur le désastreux classement PISA en se replongeant dans les archives des déclarations d'Emmanuel Macron sur l'école. Et puis retour dans l'édito international sur les funérailles du roi de Norvège, Harald V, qui ouvre aujourd'hui une nouvelle ère pour le royaume scandinave. À la une de votre journal, François Bayrou, de retour devant les juges. Le procès en appel du président du Modem s'est ouvert aujourd'hui dans l'affaire des assistants parlementaires de son parti. Relaxé en première instance, l'ancien Premier ministre clame toujours son innocence. Retour sur ce premier jour d'audience dans quelques instants. 2,12€ le litre d'essence, 2,29€ pour le gazole et les cours du pétrole qui repartent une nouvelle fois à la hausse. La crise énergétique s'intensifie et après une réunion à Bercy, aujourd'hui le gouvernement campe sur ses positions. Aucune aide généralisée pour soutenir les automobilistes. Dans ce journal, retour également sur la polémique du jour, cette vidéo dans laquelle on entend des policiers municipaux de Carcassonne tenir des propos racistes.
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11: Deux mois après la nouvelle condamnation de Marine Le Pen dans l'affaire des assistants parlementaires du Rassemblement National, c'est un dossier similaire qui est étudié devant la Cour d'appel de Paris depuis le début de l'après-midi. Le président et fondateur du Modem, François Bayrou, et 10 autres prévenus sont rejugés pour détournement de fonds au préjudice du Parlement européen. Alexis de la Fontaine, vous avez suivi la première journée d'audience pour Europe 1. L'ancien Premier ministre, relaxé en première instance, clame toujours son innocence.
0: Oui, petit sourire aux lèvres et salutations chaleureuses. François Bayrou est arrivé détendu à la Cour d'appel de Paris. L'avocat général lui reproche pourtant d'avoir détourné des fonds publics en embauchant des assistants parlementaires fantômes, des accusations balayées par l'ancien Premier ministre.
1: Toutes ces accusations, on va le prouver, sont infondées. Et le jugement en première instance l'a dit. Je suis profondément confiant que la Cour d'appel va prendre en compte les mêmes éléments et confirmer le jugement.
0: Pourtant, la victoire semble encore lointaine pour François Bayrou. Dès l'ouverture, une de ses alliées, l'eurodéputée Anne Lapérouse, renonce à son appel et accepte sa condamnation à 12 mois de prison avec sursis et 15 000 euros d'amende. La présidente rappelle ensuite que les juges d'instruction accusent le Modem d'avoir organisé ce système de longue date, même si François Bayrou a été relaxé en première instance au bénéfice du doute. Savait-il ou non, toute la question est là. Les débats se poursuivront jusqu'au 2 octobre avant un verdict qui pourrait être cette fois-ci bien différent du premier.
11: Alexis de la Fontaine à la Cour d'appel de Paris pour Europe 1. Le successeur de François Bayrou à Matignon, Sébastien Lecornu, dévoile petit à petit ses arbitrages en vue du prochain budget de l'État. Le Premier ministre s'engage aujourd'hui dans un courrier aux entrepreneurs à diminuer la contribution sur les bénéfices des grandes entreprises l'année prochaine. Autre promesse, la sanctuarisation des aides en faveur de l'apprentissage. Et dans un souci d'exemplarité, le chef du gouvernement n'exclut pas de réduire les indemnités des ministres. Les débats budgétaires vont s'ouvrir dans un contexte explosif, marqué par les conséquences de la guerre au Moyen-Orient. Le gaz européen flambe à 80 euros le mégawattheure, hausse des cours du pétrole également. Le baril de Brent est repassé aujourd'hui au-dessus de la barre des 100 dollars. La situation est alarmante, mais Barthélémy Philippe, le gouvernement refuse toujours d'aller plus loin dans les aides.
2: Oui, un litre de gazole qui flirte avec son record historique à 2,29 euros, un sans-plomb 95 E10 plus haut que jamais à 2,12 euros. Conséquence de cette flambée des prix, la consommation baisse moins 5,5% depuis le début de la crise par rapport à la même période l'an dernier. Les automobilistes sont pris à la gorge et le gouvernement semble impuissant. Ce matin, à l'issue d'une réunion avec les distributeurs, Bercy a évoqué une enquête en cours sur les marges des raffineurs et confirmer la prolongation du chèque carburant de 100 euros jusqu'à la fin du mois pour les grands rouleurs. Pour le reste, le gouvernement refuse toujours d'envisager un blocage des prix à la pompe et reconnaît qu'une baisse de la fiscalité des carburants est incompatible avec la situation dégradée des finances publiques. À ce stade, les automobilistes en quête d'économie n'ont d'autre choix que de faire le plein dans les stations Total Energy qui plafonne le prix de l'essence et du diesel.
11: Les explications de Barthélémy Philippe pour Europe 1. L'extrême-gauche continue de faire payer à la DJ Barbara Butch son soutien à la loi Yadan contre l'antisémitisme. Après l'interruption d'un concert à Grenoble en juillet, une soirée électro à laquelle devait participer l'artiste le 19 septembre est annulée, cette fois à Amiens. Les organisateurs estiment que les conditions nécessaires à la sécurité du public ne sont plus réunies. L'association France-Palestine Solidarité, à l'origine d'appels au boycott, crie victoire après cette décision. Vous écoutez Europe 1, il est 20h05. Dans un instant, retour sur la vive indignation suscitée par une vidéo publiée par le journal Le Midi Libre des policiers municipaux de Carcassonne filmés en pleine tirade raciste et misogyne.
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11: La consternation à Carcassonne dans l'Aude après la révélation d'une vidéo tournée accidentellement par la caméra piéton d'une patrouille de police municipale. On y entend clairement des propos racistes, misogynes et complotistes répétés sans gêne par des agents dont l'un est d'ailleurs encarté au Rassemblement National. Jean-Baptiste Marty.
16: Dans cette vidéo révélée par le quotidien régional Midi Libre, le policier municipal enregistré sans le savoir par sa caméra piéton tient des propos discriminatoires.
17: Là, ce qui est bien, c'est qu'au moins au mois de décembre, la zone elle s'interre là. Parce qu'avec les forains, tu vois, les punks à chiens et les bougnoules, ils aiment pas ça, ils règlent ça entre eux.
16: Des échanges tenus avec plusieurs de ses collègues lors d'une patrouille nocturne en novembre 2025, une plainte est déposée dans la foulée. Polémique donc à Carcassonne, dont la mairie a récemment été gagnée par le Rassemblement National et que ce policier a participé à plusieurs événements du parti comme agent de sécurité. Mais pour le nouveau maire Christophe Barthès, il s'agit là d'une fausse controverse puisqu'il n'était pas au courant de ces agissements qui se sont produits pendant le mandat de son prédécesseur.
18: L'ancien maire d'hiver droite, soutenu par Gabriel Attal et le Parti Socialiste, les deux listes ayant même fusionné au second tour des municipales, était aux responsabilités au moment de cette affaire. L'ancienne équipe municipale a volontairement mis sous le tapis cette affaire en pleine campagne électorale.
16: Le maire de Carcassonne a annoncé la suspension immédiate de ce policier municipal. Le RN l'a quant à lui exclu du parti.
11: Jean-Baptiste Marty, journaliste police-justice à la rédaction d'Europe 1. Ce soir, le parquet de Carcassonne ordonne la suspension des policiers municipaux mis en cause. Le ministre de l'Intérieur, Laurent Nunez, dénonce des propos indignes et annonce un contrôle de l'ensemble de la brigade. Plus d'un mois après le début d'une crise migratoire sans précédent à Ceuta, l'Union européenne annonce aujourd'hui une aide d'urgence de 115 millions d'euros pour l'Espagne. Cette enveloppe doit servir au renforcement de la surveillance des frontières, à envoyer du personnel supplémentaire dans l'enclave, mais aussi à soutenir le renvoi des migrants toujours présents sur place. Ils sont entre 5 000 et 10 000. Vous écoutez Europe 1, il est 20h09. C'est tout simplement l'un des plus grands événements jamais accueillis en France. La visite du pape Léon XIV à Paris, Lourdes et Metz du 25 au 28 septembre suscite un enthousiasme exceptionnel. Le point d'orgue de ce week-end historique sera le Grand Messe, la Grand Messe du samedi 26 sur la place de la Concorde dans la capitale, jusqu'à 1 million de personnes attendues. Alors forcément, Cyril de la Morinerie, le défi logistique est colossale.
19: Oui, chaque jour, 8000 personnes s'inscrivent sur Internet pour participer à la messe géante à Paris. Le pape présidera la cérémonie à la Concorde depuis une immense scène installée pour l'occasion, explique le général Hervé Watkan, qui coordonne la visite papale à Paris.
20: Pendant une heure et demie, on verra le pape sur ce podium, à l'hôtel, etc. Donc on a voulu faire un geste architectural qui rappelle Paris. Paris, c'est quoi ? C'est Notre-Dame de Paris. Et Notre-Dame de Paris, c'est quoi ? C'est ses vitraux. C'est la rosace. Donc à chaque endroit, vous aurez une rosace qui sera stylisée pour bien montrer qu'on est à Paris et qu'on est autour de Notre-Dame de Paris.
19: Des écrans géants seront installés sur les Champs-Élysées pour permettre au plus grand nombre de suivre la célébration. Rien n'est laissé au hasard pour accueillir cette foule exceptionnelle.
20: On a commandé 2500 sanitaires. Et le coût des sanitaires, c'est 1 million d'euros. Et puis il y a les points d'eau aussi. Il faut donner de l'eau aux personnes, etc., etc.
19: Et puis il y a le défi de la communion. Selon les informations d'Europe 1, des centaines de milliers d'hosties devront être consacrées lors de messes célébrées avant la venue du pape, puis distribuées le jour J. 2800 points de communion sont prévus pour permettre aux fidèles de recevoir le corps du Christ.
11: Cyril de la Morinerie. Et puis, objectif triplé historique pour le Paris Saint-Germain. Le double tenant du titre entre en lice ce soir en Ligue des Champions de football. Premier match à domicile au Parc des Princes contre le Slovan Bratislava. Coup d'envoi à 21h à suivre sur les antennes de Canal+. La météo, désormais.

La météo, on fera le point à nous à partir de 6h ce jeudi 10 septembre. On vous souhaite la bienvenue. Il est 5h12. On espère que vous allez bien. Excellent réveil. Début de journée également devant. On vous le souhaite. Ce 10 septembre, c'est le 253e jour de l'année. Aujourd'hui, elle prend en l'honneur. C'est Inès Takeya, qui était japonaise. Elle a été martyrisée au Japon le 10 septembre 1622 avec 30 autres personnes, des chrétiens japonais, des missionnaires jésuites et dominicains. Ce prénom est la forme espagnole d'Agnès, très en vogue dans les années 90. Au caractère, Inès est calme, affectueuse et rêveuse. Son chiffre le bleu et sa couleur le rouge. Les Inès, on leur souhaite une bonne fête, bien sûr. Et à mon début de journée à tout le monde, bienvenue sur Radio Rythme Bleu. Allez, content de vous accueillir. La première, bien sûr, la page pratique dans un instant en musique. Jusqu'à un peu avant 6h, les avis de décès. Et le début du 6-8 avec Nicolas Legrand, bien sûr. Hello, les Bee Gees, donc la famille Gibbs pour vous accueillir ce matin. Excellent jeudi à tous.

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1: Enerkel informe ses clients que la distribution de courant électrique sera interrompue sur la commune de Vaux et plus précisément sur la zone ferme aquacole de Gatop ce jeudi 10 septembre de 8h30 à 10h30. Sur la commune de Païta et plus précisément sur la zone Montmou ce jeudi 10 septembre de 8h à 12h. Sur la commune de Poitimier et plus précisément sur les zones Bayès, Nessapoué, Pahama, Pambou, Tibarama ce jeudi 10 septembre de 7h à 14h50. Pour ces coupures, le courant pourra être rétabli avant l'heure prévue sans autre préavis.
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1: Le lycée Michel Rocard de Pointe-Boutte vous ouvre ses portes ce samedi 19 septembre de 8h30 à 16h au programme accueilli par les personnels de l'établissement et visite guidée du lycée, des installations techniques, de l'internat, des plateaux sportifs et de l'exploitation agricole. Présentation des filières générales, professionnelles et technologiques du CAP au BTS relevant de l'enseignement agricole et de l'éducation nationale. Vente des produits de leur exploitation agricole et de produits confectionnés par les élèves. Démonstration jeux, bingo, restauration sur place, marché de producteurs et artisanat, informations sur les modalités d'inscription et les bourses avec la présence de la maison de l'étudiant. Venez découvrir le lycée Michel Rocard, ses formations, ses équipes, ses élèves et son exploitation agricole. Arrivée de l'Ordre de Malte, la profession accueille du 31 août au 25 septembre une équipe médicale de l'Ordre de Malte France dans le cadre d'une mission de renforcement de l'accès aux soins. Composée d'un dentiste et de deux infirmières, cette équipe interviendra principalement dans les communes de Poum et de Wegua. Le dentiste et une infirmière seront affectés au CMS de Poum et l'autre infirmière au CMS de Wegua. Pour toute information concernant le planning de consultation du dentiste au CMS de Poum, la population pourra directement le consulter au CMS ou en contactant le CMS au 47 74 70. Planning dentiste du 2 septembre au 25 septembre, 12h. Matin de 7h30 à 12h, du lundi au vendredi, consultation dentaire sur rendez-vous, 4 places plus urgence. L'après-midi de 13h30 à 16h, du lundi au vendredi, consultation dentaire sur rendez-vous, 3 places.
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1: La direction de l'enseignement, de la formation, de l'insertion et de la jeunesse informe les parents d'élèves des écoles publiques, primaires et maternelles de la province Nord que la campagne officielle d'inscription en école primaire publique 2027 s'étendra du 6 août au 25 septembre. Le directeur de l'enseignement insiste sur l'importance de respecter ce délai afin de préparer au mieux la rentrée. Les demandes d'inscription se feront dans les écoles auprès des directeurs. Les heures d'accueil pour les inscriptions seront communiquées aux parents par les directeurs d'école par voie d'affichage et ou via les cahiers de liaison. Pour les nouvelles inscriptions, il est demandé aux parents de fournir un certificat médical de première admission scolaire, une attestation de résidence de l'enfant, une fiche d'état civil ou copie du livret de famille, une copie des couvertures sociales à jour, le livret scolaire de l'élève, un certificat de radiation. Au-delà du 25 septembre 2026, les directeurs d'école ne prendront plus d'inscription. Concernant la commune de Conné, les inscriptions scolaires se feront à la mairie au service enseignement. La Défige informe les parents que les secteurs de scolarité communaux doivent être impérativement respectés. Enerkel informe ses clients que la distribution de courant électrique sera interrompue sur la commune de Païta et plus précisément sur la zone lotissement Beau-Rivage ce vendredi 11 septembre de 8h à 11h. Le courant pourra être rétabli avant l'heure prévue sans autre préavis.
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1: Les avis qui vont suivre concernent les décès pour Monsieur Django Célestin Wanakamier, pour Monsieur Wawia Pascal Boakene, Madame Malouma Georgina, pour Monsieur Sastro Atmo Soutario dit Soutar, Monsieur Peuvrel Cédric dit Céd ou Cédricou, pour Madame Stom Eliane Nébastide, Monsieur Deloge Paul, pour Monsieur Palen Laurent Jack dit Rasmo, pour Madame Ostien Tikine et Nguyen, Madame Thomas Suzine et Peslerbès, pour Madame Veuve Payandi Viviane et Durand, Madame Magélie Penacone et Wadriaco, pour Madame Dulang Catherine, pour Monsieur Pamoiloun Donatien, Madame Elia Véronique Sinaco, pour Monsieur Moereo Octave dit Tata et Monsieur Kouéa Noël Amanou. On nous prie d'annoncer le décès de Monsieur Zango Célestin Wanakamier, survenu le 4 septembre à Nouméa dans sa 81e année après une longue maladie. Le transfert du corps au Rolifou aura lieu aujourd'hui, jeudi 10 septembre, et l'inhumation aura lieu demain, vendredi 11, à la tribu de Douélou. On nous prie d'annoncer le décès de Monsieur Wawia Pascal Boakene, survenu le 5 septembre au Bédipol. Le transfert du corps aura lieu aujourd'hui. L'enterrement se tiendra demain, vendredi 11 septembre, à la tribu de Pénélo. On nous prie d'annoncer le décès de Madame Georgina Malouma, survenue le 6 septembre dans sa 35e année. L'inhumation aura lieu aujourd'hui, jeudi à 9h, au cimetière de la tribu de Pimbois. On nous prie d'annoncer le décès de Monsieur Sastro Atmo Soutario, dit Soutar, survenu le 5 septembre dans sa 83e année. La veillée aura lieu aujourd'hui, jeudi, à la morgue municipale de Païta. Ce sera de 7h30 à 13h. La cérémonie religieuse aura lieu également aujourd'hui en la chapelle de la morgue à partir de 13h15, suivie de l'inhumation à 14h au cimetière de Païta. On nous prie d'annoncer le décès de Monsieur Peuvrel Cédric, dit Céd ou Cédricou, survenu le 5 septembre. Les obsèques se dérouleront dans la plus stricte intimité, entouré de sa famille, ainsi que de ses frangins et frangines de cœur. On nous prie d'annoncer le décès de Madame Stom Eliane Bastide, survenue le 6 septembre dans sa 102e année. Une veillée aura lieu au centre funéraire de Nouméa. Ce sera demain vendredi 11 septembre à partir de 9h. La cérémonie religieuse sera célébrée le même jour à 13h15 dans la chapelle du centre, suivie de l'inhumation au cimetière du 4e kilomètre. On nous prie d'annoncer le décès de Monsieur Paul Deloge, survenu le 6 septembre. Une veillée aura lieu au centre funéraire de Nouméa. C'est aujourd'hui à partir de 8h. La cérémonie religieuse sera célébrée à 12h15 dans la chapelle du centre, suivie de l'inhumation à partir de 13h. On nous prie d'annoncer le décès de Monsieur Palen Laurent Jack dit Rasmo. Le transfert du corps vers Marais aura lieu aujourd'hui, jeudi 10 septembre. On nous prie d'annoncer le décès de Madame Ostien Tikine et Nguyen, survenue le 7 septembre. La veillée aura lieu à la morgue de Nouméa. Ce sera demain vendredi de 13h30 à 20h. La cérémonie religieuse sera célébrée à la chapelle du centre le samedi 12 septembre à 7h15, suivie de l'inhumation au cimetière du 5e kilomètre à 8h. On nous prie d'annoncer le décès de Madame Thomas Suzine Peslebers, survenue le 7 septembre dans sa 87e année. La veillée aura lieu au centre funéraire de Nouméa. Ce sera aujourd'hui jeudi de 16h à 20h. La cérémonie religieuse sera célébrée également aujourd'hui. Une seconde veillée aura lieu demain vendredi à partir de 10h à son domicile au lieu-dit Faja à Kouaoua. L'inhumation aura lieu à partir de 13h30. Il n'y aura pas de coutume. On nous prie d'annoncer le décès de Madame Veuve Viviane Payandine et Durand, survenue le 8 septembre dans sa 74e année. La veillée aura lieu au centre funéraire du Pont des Français aujourd'hui de 15h30 à 19h. La cérémonie religieuse sera célébrée également aujourd'hui à partir de 17h30, suivie de la crémation dans le respect de ses volontés, présence d'un registre et d'une corbeille à dents. On nous prie d'annoncer le décès de Madame Magélie Ipenacone et Wadriaco, survenue le 8 septembre dans sa 76e année. La veillée aura lieu au centre funéraire de Nouméa aujourd'hui, jeudi de 8h à 20h et demain vendredi de 7h jusqu'à la levée du corps. Un office religieux sera célébré dans la chapelle du centre demain vendredi en septembre à 10h15, suivi de l'inhumation à 11h au cimetière du 5e kilomètre. On nous prie d'annoncer le décès de Monsieur Pamoiloun Donatien, petit chef de Saint-Denis sur Balade. La veillée se tiendra à son domicile aujourd'hui jeudi à la tribu de Saint-Denis et l'inhumation aura lieu au cimetière de Balade demain vendredi. L'heure sera communiquée ultérieurement. On nous prie d'annoncer le décès de Madame Dulong Catherine, survenue le 8 septembre dans sa 73e année. Les veillées auront lieu au centre funéraire du Pont des Français. Ce sera le lundi 14 septembre de 16h à 19h. La cérémonie sera célébrée le même jour à 17h30. La crémation se fera dans l'intimité familiale, dans le respect de ses volontés, une simple fleur à la main. On nous prie d'annoncer le décès de Madame Elia Véronique Sinacou, survenue le 8 septembre dans sa 66e année. Le travail coutumier et la coutume se feront uniquement à la morgue. La veillée aura lieu aujourd'hui à partir de 9h et jusqu'à 20h à la morgue municipale de Nouméa. Elle reprendra demain vendredi de 7h jusqu'à la levée du corps. La cérémonie religieuse sera célébrée à la chapelle du centre. Ce sera demain vendredi à 9h15, suivie de l'inhumation au cimetière du 5e kilomètre à 10h. On nous prie d'annoncer le décès de Monsieur Moereo Octave dit Tata, survenu le 9 septembre. Le transfert du corps se fera aujourd'hui à 12h vers son domicile à la tribu de Kouara. La veillée aura lieu au domicile à la tribu de Kouara. L'inhumation se fera demain vendredi en septembre à 9h au domicile familial. Et on nous prie d'annoncer le décès de Monsieur Kouéa Noël Amanou, survenu le 9 septembre. L'inhumation aura lieu aujourd'hui, jeudi à 9h, au cimetière de la tribu de Monfaoui. C'était nos avis de décès.
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0: Bonjour à tous, soyez les bienvenus dans le 6h-8h de Radio Rythme Bleu. Comme un matin sur deux, je me battais avec l'imprimante. Vous inquiétez pas, il n'y a pas de blessés à part l'imprimante. Nous sommes le jeudi 10 septembre. Bonjour Thierry.
1: Bonjour Nicolas.
0: Comment allez-vous?
1: Ça va bien pour ce jeudi matin? Le retour du jeudi.
0: Eh oui, c'est reparti.
1: Allez, c'est parti de la bonne humeur, d'information, de rubrique incontournable, mais bien sûr de la bonne musique également au programme pour ce jeudi.
0: Si vous voyez une cartouche traverser le 4 rue de Sébastopol, baissez la tête.
1: Ça sera celle de couleur.
0: Votre journal à 6h30, ce sera retrouvé évidemment pour une demi-heure d'actualité en Nouvelle-Calédonie, en métropole et dans le monde. Le mini-journal à 7h30 et le flash de 8h, présenté par Lionel Sabot, que vous retrouverez aussi d'ailleurs pour le billet d'humeur à 7h. L'information, c'est aussi une interview. On recevra le nouveau président du Sénat coutumier, Richard Poirat-Iriwa, qui sera notre invité du matin tout à l'heure à 7h30. Il a été désigné le 29 août au terme du 26e congrès du Pays Kanak. Il a succédé à Ludovic Boula. Il sera dans nos studios tout à l'heure. Vos rendez-vous avec l'actualité nationale à 6h20, l'édito politique de Vincent Trémollet de Villers. Le niveau scolaire baisse et c'est sûrement l'arbre qui cache la forêt, nous dira-t-il. Et puis le regard international de Vincent Hervouet d'Europe 1. La mort du roi de Norvège nous rappelle la monarchie, majesté et légèreté, c'est ce qu'il dira à 7h20.
1: L'info autrement, ce sera bien sûr Bonjour la Calédonie. Ce matin, Kélinda nous emmène du côté de Pointe-Bout. Les anniversaires, l'horoscope, on aura l'éphéméride. Et on trouvera Elisabeth Noir un peu avant 6h30. Ce sera les mots drôles et méchants.
0: Vous prendrez également la parole dans ce 6-8 entre 7h05 et 7h20 et entre 7h45 et 8h. Vous pourrez nous appeler au 25 46 46 pour Vous avez un avis. Vous êtes les bienvenus. RRB Matin, nous sommes le jeudi 10 septembre. On ne perd pas plus de temps. Très bon réveil.
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1: Et voici à présent votre premier rendez-vous avec la rédaction Info Express. On retrouve Nicolas Legrand.
0: Et tous les regards tournés aujourd'hui vers l'aérodrome d'Ouloupe à Ouvéa. Air Calédonie doit reprendre ses vols sur place ce matin, mais le collectif toujours opposé au déménagement de la compagnie à la Tontouta a fait savoir qu'il était contre cette reprise des rotations. Mais l'État veillera à ce qu'il n'y ait pas d'entrave. Anaïs Saïd Mansour est la directrice de cabinet du haut-commissaire.
3: La perturbation du trafic aéroportuaire, l'entrave à l'activité aéroportuaire, tout cela, c'est passible de poursuites pénales. Et nous, on sera en mesure, en effet, d'intervenir si tel était le cas.
0: Et l'appareil d'Aircal doit partir ce matin de la Tontouta à 9h40 en direction d'Ouvéa. 6 militants de la CCAT portent plainte contre 4 ministres ou anciens membres du gouvernement. Ils contestent leurs conditions d'arrestation et leur transfert en métropole en 2024. Une plainte déposée notamment par Christian Théin devant la commission des requêtes de la CJR. Le recours vise Gabriel Attal, Premier ministre, au moment des émeutes de 2024, ainsi que les ministres de l'Intérieur, de la Justice et des Armées, Gérald Darmanin, Éric Dupond-Moretti et Sébastien Lecornu, pour, je cite, « acte arbitraire, attentatoire à la liberté individuelle, abus d'autorité aggravée et association de malfaiteurs en vue de la préparation de ces infractions. » Fin de citation. Dans le reste de l'actualité, l'actualité en métropole et tout le monde doit participer à l'effort. Ce sont les mots de la ministre déléguée chargée de l'enseignement, invitée d'Europe 1 Soir, Sabrina Roubache, qui se dit favorable à la baisse des indemnités des membres du gouvernement. Une mesure envisagée par le Premier ministre Sébastien Lecornu dans le cadre du prochain budget. Une nouvelle explosion entendue autour du détroit d'Ormuz. Selon les médias iraniens, l'escalade des tensions se poursuit au Moyen-Orient où Américains et Iraniens échangent des tirs depuis hier. Une reprise des combats qui provoque une flambée des cours des hydrocarbures. Le baril de Brent évolue au-dessus des 100 dollars, comptez 80 euros pour le mégawattheure de gaz européen. Le sport avec du football et la première journée de la Ligue des Champions qui se poursuit ce matin avec l'entrée en lice du Paris Saint-Germain, le double tenant du titre. Les Parisiens en difficulté en championnat comptent bien sur cette première rencontre européenne pour lancer leur saison. Ce matin, au Parc des Princes, les hommes de Luis Enrique reçoivent les Slovaques du Slovan Bratislava. Le coup d'envoi vient d'être donné. 5 autres matchs sont au programme ce matin. Et puis, dans la région, les handballeuses calédoniennes se lancent à l'assaut du premier IHF Trophy Senior, une compétition régionale qui se disputera en Nouvelle-Zélande. Nos représentantes retrouveront tout d'abord les Kiribati avant d'affronter les îles Cook demain, puis la Nouvelle-Zélande samedi pour leur dernier match de groupe.
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0: Et la météo, c'est avec vous Thierry.
1: Oui Nicolas, ce matin des nuages seront présents, ils vont se orienter au sud-ouest, ils occaseront quelques ondées, ce sera en début de matinée. Le ciel sera le plus souvent variable avec nuages et éclaircies pour ce matin. 15 nœuds en ce qui concerne le vent, ce sera ça sur l'ouest. Les températures, pour cet après-midi, les nuages deviendront plus nombreux et déposeront des petites averses, principalement sur le relief. Au fil des heures, nuages et ondées se décaleront vers la façade est du territoire. Sur l'ouest, le ciel sera variable avec des éclaircies souvent prédominantes. Le vent pour cet après-midi, donc 20 à 25 au maximum, ce sera là en rafale sur le nord-ouest et les températures comprises en général en 23 et 25 degrés. Ça descendra jusqu'en 21 jusqu'à 23 degrés. Oh. Ce sera le sud de la Grande Terre.
0: Vous êtes sérieux là ?
1: Ça va cailler un peu plus cet après-midi.
0: Bah mince. Bon, la suite, on aura les anniversaires.
1: Froid et cartouche, tout ça qui passe dans le ciel. Ça
0: oui,
1: sera
0: c'est
1: sympa.
0: Ça.
1: Les anniversaires sont 25-46-46. Soyez les bienvenus au standard pour les natifs de ce 10 septembre, bien sûr. Ou par SMS, vous tapez votre texto. Vous l'envoyez au 31-46. On y va d'ici quelques minutes.
0: Non, mais vous savez quoi, le pire dans tout ça ? À chaque fois que je croise Joël Dupuche, le responsable technique de RRB, que je lui dis l'imprimante elle est un petit peu lente, elle bug un peu, ça... allez ça pinaille on peut le dire, il se met à côté de l'imprimante, bah elle fonctionne.
1: Elle a peur.
0: C'est sûr.
1: Elle a dit voilà, on voit pas que va arriver.
0: Attention. Bon, on accueille Kalinda Boiscou. Allez c'est parti, bonjour la Calédonie.
5: Bonjour la Calédonie, bonjour à la commune de Pointe-Bout. Ce matin je vous emmène en direction de l'ancien hippodrome de la commune qui accueillera ce samedi 12 septembre la 12e édition de sa fête agricole. Retrouvez donc toutes les animations et les temps forts de cette journée, notamment des jeux équestres, rodéo, restauration, divers stands et bien d'autres surprises. Les précisions de Katia Moglia, la présidente du comité organisateur de la fête agricole de Pointe-Bout.
6: C'est la 12e édition de la fête agricole et cette année on a des jeux équestres, du rodéo, divers stands de restauration, des stands de plantes, horticoles, un tas de stands divers. Et cette année, on aura en exclusivité la visite de l'exploitation du lycée agricole Michel Rocard. Ben, le lycée va faire visiter son exploitation, il y a à peu près une heure de visite. Ils vont montrer leurs bovins, les diverses plantations qu'ils font pour le lycée. Et voilà. L'objectif de cette fête, c'est d'amener un maximum de personnes dans la commune à faire vivre toute la population. Alors déjà, il y aura des expositions de bovins du lycée Michel Rocard. Il y aura des jeux équestres. Il y a 5 épreuves du barrel race, du pole bending, des courses de stock, des courses de 200 mètres et du parcours du stockman. Après, on a on a plusieurs stands de restauration. On a des stands horticoles, on a des stands divers. Après, on a aussi des petits jeux, deviner le poids de l'igname, un concours culinaire, un concours de mangeurs de maïs, un concours d'épluchage de pommes de terre et d'agilité au fouet.
5: Et les exposants qui seront présents pendant cette journée, ils viennent d'où et qu'est-ce qu'ils vont proposer sur leur table ?
6: Ben, les exposants, ils viennent de toute la Calédonie. On essaye de rassembler un maximum de monde afin de nous permettre de montrer le monde rural de la Nouvelle-Calédonie. Ce qu'ils vont proposer, ça va être des restaurations, du cerf, du poulet, de la viande, enfin des casse-croûtes, un tas de choses comme ça. Et il y aura aussi un stand avec du maïs, il y aura des stands de plantes, il y aura des stands de miel, de saucissons. Il y a aussi un concours pour deviner le poids d'un saucisson. Il y a un tas de diverses choses. Avec des stands de tricot aussi, et des stands de bijoux fantasy, des petites babioles pour les enfants. Le rendez-vous, c'est le samedi 12 septembre 2026, au site de l'ancien hippodrome de Pointe-Bout, pour la 12e édition de la fête agricole. Alors la fête, elle s'ouvre à partir de 8h, c'est ouverture au public de 8h jusqu'à 20h. On a toute la journée les jeux équestres, le rodéo, il commence à 16h30 avec la présentation des rodéomènes, et le rodéomène, il commence à 17h jusqu'à 19h. Et 19h30, les remises de récompenses pour les rodéomènes.
5: C'était Katia Moglia, la présidente du comité organisateur de la fête agricole de Pointe-Bout, qui vous attendra ce samedi 12 septembre de 8h à 20h sur l'ancien hippodrome de la commune de Pointe-Bout. Bonne journée sur Radio Rythme Bleu.
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8: Bonjour à tous, installez-vous confortablement. C'est l'heure de votre éphéméride du jeudi 10 septembre. Et une belle fête aux Inès et aux Salvi. C'est aussi l'anniversaire de la journaliste et présentatrice télé Mireille Dumas. Elle fête ses 73 ans aujourd'hui et continue de travailler sur des projets de documentaires pour la télévision.
7: Le 10 septembre 1984, le généticien britannique Alec Jeffreys fait une découverte capitale dans son laboratoire de l'université de Leicester. En observant le résultat d'une expérience sur des radiographies, il réalise que les variations de l'ADN permettent d'identifier de façon unique chaque être humain. Un peu comme une empreinte digitale. C'est la naissance de l'empreinte génétique, une révolution pour les enquêtes policières, la criminologie et la médecine légale. L'éphéméride calédonien pour ce 10 septembre, en 1974, naissance de la Banque de Nouvelle-Calédonie. C'est la cinquième banque du territoire à l'époque. 1977, livraison à la baie des Citrons d'un mini-golf. Oui, oui. Le centre se situe tout contre le magasin Indonésia. Chaque trou porte le nom d'un lieu du territoire. Un an plus tard, 1978, Jelima de Canala remporte le championnat de foot de Calédonie en battant l'Aussie 4-3. Et puis, le 10 septembre 82, cette fois, sept clans mélanésiens revendiquent toutes les terres du Sud, et notamment l'ensemble de la ville de Nouméa. Le même jour, à la cantine des Dockers, le STKE rajoute un U à son nom et devient l'USTKE. Deux ans plus tard, 1984, salle comble à la FOL pour la première des cinq représentations de Michel Leeb.
9: Le point, ça fait. Et la virgule, ça fait. On est d'accord. Auréline. Laisse glisser vers lui un regard complice.
7: On saute en 1994, 10 tonnes de cannabis saisies à un réseau international sont brûlées dans les fours de la SLN. Et enfin en 2022, il y a 4 ans, première visite en Calédonie du nouveau ministre délégué chargé des Outre-mer, Jean-François Carenco, qui venait préparer l'après-accord de Nouméa. Il restera à son poste moins d'une année et sera remplacé en juillet 2023. Du sport aux événements institutionnels, voilà de quoi boucler notre éphéméride du jour. Excellente journée à l'écoute de Radio Rythme Bleu.
1: Merci Marion, une belle journée. On passe à l'horoscope et on accueille Ilana, il est 6h10, on vous souhaite un bon début de journée.
10: Bonjour tout le monde, j'espère que vous allez bien. On commence avec les béliers. Une question matérielle vous demandera de trancher. Vous pourriez hésiter entre vous faire plaisir et préserver un objectif plus important. Taureau. Cher célibataire, quelqu'un pourrait vous montrer un intérêt discret mais constant. Regardez les actes plutôt que de chercher des signes partout. Gémeaux. Une personne de votre entourage pourrait vous proposer quelque chose qui sort de vos habitudes. Cancer. Une responsabilité supplémentaire pourrait vous être confiée. Elle peut vous permettre de démontrer vos compétences. Lion. Votre assurance rassurera vos proches, mais évitez de vouloir régler les problèmes à leur place. Vierge. En couple, vous pourriez parler d'un projet. Célibataire, une personne stable pourrait vous attirer davantage qu'une relation pleine d'incertitudes. Balance. Votre équilibre dépend beaucoup de votre capacité à dire non à ce qui vous épuise. Scorpion. Une personne pourrait enfin reconnaître une compétence que vous avez développée. Sagittaire. Une alternative moins coûteuse pourrait finalement être plus avantageuse. Capricorne. Une relation solide ne repose pas uniquement sur votre capacité à être celui sur qui tout le monde peut compter. Verseau. Une idée inhabituelle pourrait attirer votre attention et devenir beaucoup plus intéressante une fois développée. Et enfin, les poissons. Vous serez particulièrement sensible aux attitudes des personnes qui vous entourent. Une petite attention vous touchera profondément.
1: Merci Lana, l'horoscope à l'instant et dans un instant sur Radio Rythme Bleu, ce sera bien sûr les anniversaires.
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1: 3 minutes au 25 46 46 pour nous joindre pour faire plaisir à un natif de ce jour, Eric Clapton, juste avant.

C'est 6h15 pour ce jeudi 10 septembre. Ça va aller vite ce matin. On souhaite un bel anniversaire à notre petite Cassidy, mon voisin à Pointe-Boute, pour ses 3 ans. De gros bisous de la part de Tantan, Tantine et Morena. La petite Cassidy, pour ses 3 ans, lui fait de gros bisous. On lui souhaite un bel anniversaire, une très belle journée. Et un joyeux anniversaire à Karine Olsen à Païta. Belle journée, bisous de Tantine Marie-Vonne. Merci Marie-Vonne. Karine Olsen, très belle journée, un bel anniversaire du côté de Païta. Et bien sûr, un bel anniversaire à tous les natifs de ce 10 septembre. Dans un instant, vous avez rendez-vous avec l'équipe de l'édito politique sur Radio République avec Europe 1 et le Figaro. Mais juste avant, pour les anniversaires, Zouka et sa version de La Vie en Rose. Un très bon début de journée à tous. Bienvenue sur Radio République, si vous venez nous rejoindre.

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2: L'édito politique sur Europe 1 avec Le Figaro. Bonjour Vincent Trémollet de Villers.
3: Bonjour Dimitri, bonjour Anissa.
4: Bonjour à tous. Vincent.
2: Le classement PISA montre la dégringolade du niveau scolaire, mais plus largement de la capacité des élèves à comprendre ce qu'ils lisent et ce qu'ils entendent. Cette baisse de niveau, selon vous, Vincent, n'épargne pas le personnel politique.
3: Oui, c'est le même effondrement. 40 ans après l'inoubliable film Les Sous-doués passent le bac, il serait temps de tourner la suite. Les Sous-doués font de la politique. Cela mettrait au moins un peu d'humour potache dans un univers qui parvient, et c'est une performance, à se montrer grave. Bien qu'un culte, emphatique et solennel, malgré un niveau affligeant. L'illustration la plus récente de ce que je vous dis, c'est la réaction de Marine Tondelier lundi soir sur LCI. La candidate était interrogée par Darius Rochebain sur les présidents de la Ve République. Pompidou lui demande l'intervieweur. « J'ai pas de souvenirs », répond Marine Tondelier. « Pas de truc marquant à dire sur Pompidou. J'étais pas né. » On comprend donc que pour la candidate écologiste, l'histoire politique commence avec sa naissance. C'est l'ignorance narcissique assumée. Alors, on ne lui demandait pas de réciter le chant de l'Iliade en grec, hein, comme le fait Boris Johnson, les poèmes de Rilke en allemand, comme en est capable François-Xavier Bellamy, mais simplement d'avoir une chose à dire sur Georges Pompidou. Cet exemple n'est malheureusement pas une exception, c'est l'illustration d'un phénomène beaucoup plus large, la prétention à gouverner de gens qui croient sincèrement qu'ils ont le niveau pour juger du haut de leur insuffisance les millénaires de civilisation qui les précèdent.
2: Et c'est un phénomène spécifique à la gauche radicale.
3: C'est ni de droite ni de gauche, Dimitri. Aucun camp n'y échappe, c'est un tour d'esprit, c'est une pensée réflexe, allergique au doute, à la véritable confrontation, à la recherche patiente et scrupuleuse de la vérité. En général, elle s'accompagne d'une très grande pauvreté de la langue, d'une incapacité aussi à saisir les nuances, le second degré, l'esprit de répartie. Aujourd'hui, Talleyrand, Clémenceau, Pompidou, qui pouvait citer un poème avant de répondre à une question, serait certainement cloué au pilori numérique. Le principe de la barbarie, c'est de s'attaquer avec rage à ce qu'elle ne comprend pas. Puis à ceux qui profitent de l'extension de la bêtise, et le premier d'entre eux, c'est Jean-Luc Mélenchon. Le patron des Insoumis joue cyniquement sur l'ignorance de son public. Il a quand même été capable de comparer Rima Hassan, qui revenait de 24 heures de garde à vue en Israël, à Victor Hugo, qui a passé près de 20 ans d'exil à Guernesey. La première a écrit quelques tweets, le second l'œuvre la plus phénoménale du 19e siècle français, mais qu'importe, la foule a applaudi à tout rompre. Une foule qui ne sait rien devient une masse manipulable. Toute l'histoire du XXe siècle nous le rappelle.
2: Mais vous avez aussi des hommes politiques cultivés, Vincent. Le président de la République, par exemple, est un grand lecteur.
3: Et oui, il subsiste une élite qui a profité du moule d'excellence à la française, mais qui s'évertue bizarrement à le briser. Emmanuel Macron a remplacé Jean-Michel Blanquer par Pape Ndiaye et a cru que le seul langage accessible à la jeunesse, c'était McFly et Carlito faisant des roulades sur les pelouses de l'Élysée. Pourquoi y croyez-vous que les gens se pressent au cinéma pour voir les deux films sur De Gaulle? Parce que la politique est traversée par l'histoire héroïque, c'est évident, mais surtout parce qu'elle est portée par la puissance et par la beauté du verbe. De Gaulle évoque Jeanne d'Arc, Churchill lit Cicéron avant de prendre la parole à la Chambre des Lords, et même Roosevelt accompagne son propos d'une profondeur historique. Notre langue politique contemporaine, à l'inverse, est maltraitée par le sabir techno-managérial, où elle tourne au kitsch quand elle veut être lyrique. Une ancienne plume du président de la République, Astrid Rouchet, raconte tout cela avec talent dans un essai qui vient de sortir chez Albin Michel. Ça s'appelle « La plume et le prince ». Et en cette rentrée, c'est ce qu'on peut lire de plus fin et de plus juste sur l'importance vitale de la culture générale en politique.
2: L'édito politique sur Europe 1. Merci Vincent Trémollet de Villers.

0: Petite vacherie entre écrivains avec ce commentaire d'André Gide sur Stéphane Mallarmé. Mallarmé est intraduisible, même en français.
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3: Les sorties de la semaine, les ensorceleuses avec Nicole Kidman, Sandra Bullock et Cassie Bradley. Face à une sombre malédiction, les sœurs Owens doivent unir leurs pouvoirs pour sauver leur famille. Un événement magique, drôle et complètement déjanté. La vie d'une femme avec Léa Drucker, Mélanie Thierry et Charles Berling. Chirurgienne, épouse et fille dévouée, Gabrielle voit son quotidien parfaitement réglé, bouleversé par une rencontre inattendue. Un drame sensible sur les choix et les désirs d'une femme. Pressure avec Andrew Scott, Brendan Fraser et Kerry Condon. À 3 jours du débarquement, une tempête menace de bouleverser le destin des Alliés. Un thriller historique sous haute tension, inspiré d'une histoire vraie. Les héros du Louvre avec Cadmérade, Marie Gillin et Fantine Guyot. Alors que la France est envahie, un gardien du Louvre se lance dans une périlleuse mission pour sauver les trésors du musée. Une aventure familiale épique au cœur de la France occupée. Toujours à l'affiche, à partir de 6 ans, Tal l'explorateur et la lampe magique, La Patte Patrouille, le film Mission Dino et Vaina, la légende du bout du monde. On continue avec Tombé du ciel, Spider-Man, Brand New Day, The Dog Stars, La Bataille de Gaulle, L'Âge de Fer, La Bataille de Gaulle, J'écris ton nom et Soudain. Interdit aux moins de 12 ans, 4 films, Insidious, Mutiny, L'Inconnu et L'Odyssée. Pour finir, Fjord en VO. Cinéma d'ici et d'ailleurs, D'où vient le vent, comédie dramatique tunisienne, française, qatarienne. À Tunis, 2 jeunes amis prennent la route pour tenter de changer leur destin. Un récit lumineux sur l'audace, l'amitié et l'espoir d'une vie meilleure. Attention, dernière séance pour Le garçon qui faisait danser les collines.
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5: Radio Rythme Bleu, il est 6h30.
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8: Décollage prévu à 9h40 de Tontoutal et veillera à ce qu'il n'y ait pas d'entrave à la circulation des personnes et des avions d'Air Calédonie vers Ouvéa. 6 cadres de la CCAT portent plainte contre 4 ministres du gouvernement de Gabriel Attal. Ils contestent leurs conditions d'arrestation mais aussi de transfert en métropole en 2024 à la suite de l'insurrection. Tout le monde doit participer à l'effort. C'est l'idée derrière la proposition du Premier ministre Sébastien Lecornu. Il veut baisser les indemnités des membres du gouvernement dans le cadre de la préparation du budget 2027 de l'État. Le prix du baril augmente, conséquence de l'escalade des tensions au Moyen-Orient entre les États-Unis et l'Iran. Le baril évolue au-dessus des 100 dollars. Le sport est l'entrée en lice du double tenant du titre en Ligue des champions de football. Le Paris Saint-Germain reçoit le Slovan Bratislava au Parc des Princes depuis 6 heures. 2-0 pour le PSG à la demi-heure de jeu, un doublé d'Ousmane Dembélé. La météo, les nuages deviennent plus nombreux et déposent de petites averses principalement sur le relief. Sur l'ouest, le ciel est variable avec des éclaircies souvent prédominantes. Quant au vent de secteur sud-est, il se renforce. Les températures, elles, restent inférieures aux normales de saison. Elles vont de 23 à 25 degrés en général et entre 21 et 23 degrés sur le sud de la Grande Terre.
5: Bienvenue dans Info Matin pour tout savoir l'actualité en Calédonie, en métropole et dans le monde. Bonjour Nicolas.
8: Bonjour Thierry, bonjour à tous.
5: Et à la une, l'actualité en Nouvelle-Calédonie.
8: Oui, avec une intervention des pompiers de Nouméa cette nuit au restaurant Le West vers 1h30 du matin. L'établissement de la baie de l'Orphelinat est en partie détruit. Le feu, probablement d'origine accidentelle, selon nos sources, reste à confirmer par l'enquête de la police. 5 engins et 15 pompiers sont intervenus jusqu'à 3h du matin. L'établissement ne pourra pas rouvrir ses portes immédiatement. Et puis en brousse, les pompiers sont mobilisés sur la commune de Poum pour faire face à un incendie qui sévit actuellement. Près d'un millier d'hectares de végétation brûlée. Les flammes restent sous surveillance. Un feu qui est notamment attisé par les vents forts sur zone. Mais il ne présentait plus de risque pour les habitations hier soir. Et puis à Pointe-Bout, l'incendie du dépotoir est toujours en cours de traitement. Une dizaine de pompiers se relayent sur place sans interruption depuis jeudi. Des agents de la sécurité civile sont également mobilisés. Ils espèrent circonscrire complètement le sinistre d'ici la fin de semaine. L'actualité du trafic aérien est la reprise des vols d'Air Calédonia UVA qui est prévue aujourd'hui, mais le collectif d'IAI a déjà fait savoir qu'il était contre ce retour des appareils de la compagnie. Il manifeste toujours son opposition au déménagement de la flotte à la Tontouta. Écoutez Apé Lagop, l'un des représentants du collectif.
9: On a fait un communiqué pour dire que les avions ils n'apparaissent pas ici sur UVA. Voilà. Parce que nous, on est toujours on est sur Magenta. C'est notre... Ça n'a pas changé. Nous n'avons pas changé d'orientation. Nous voulons tout simplement qu'on soit écouté que les avions reviennent sur Magenta. Simplement.
8: Et depuis le déménagement de la compagnie à Tontouta le 2 mars dernier, les rotations ne sont plus opérées. Mais le gouvernement avait annoncé lundi soir, à la surprise générale, la reprise des vols d'Air Calédonie. La compagnie a déjà annoncé une première rotation vers UVA avec un départ de l'aéroport de la Tontouta à 9h40 et un retour depuis l'aérodrome d'Ouloup à 10h50. Si l'incertitude règne pour savoir si l'avion atterrira bien à UVA, l'État lui assure qu'il sera présent en cas de trouble à l'ordre public. Anaïs Aït Mansour est la directrice de cabinet du haut-commissaire.
10: On rappelle en fait la loi, c'est-à-dire la perturbation du trafic aéroportuaire, l'entrave à l'activité aéroportuaire. Tout cela, c'est passible de poursuites pénales et nous, on sera en mesure en effet d'intervenir si tel était le cas. Tout cela, c'est la loi et nous, on est là pour appliquer la loi.
8: Et le commissaire Jacques Billon avait déjà pris position fin août, alors que le comité de coordination coutumière de l'IFU avait annoncé une nouvelle fermeture de l'aérodrome de Wanaham. Dans un communiqué, il avait annoncé qu'en cas de trouble, il ferait valoir les compétences de l'État en matière de sûreté et de sécurité aéroportuaire et aérienne.
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8: L'actualité judiciaire, et je le disais donc en titre, 6 militants, 6 cadres même de la CCAT portent plainte contre 4 ministres ou anciens ministres du gouvernement et ils contestent Lionel Sabot, leurs conditions d'arrestation mais aussi leur transfert en métropole en 2024.
11: Oui, la plainte a été déposée notamment par Christian Théin devant la commission des requêtes de la Cour de justice de la République, seule juridiction à même de juger des membres du gouvernement pour des actes commis dans l'exercice de leurs fonctions. Cette commission doit décider de la suite à y donner. Le recours vise Gabriel Attal, Premier ministre en 2024, ainsi que les ministres de l'Intérieur et de la Justice et des Armées, Gérald Darmanin, Éric Dupond-Moretti et Sébastien Lecornu pour, je cite, « actes arbitraires à à la liberté individuelle, abus d'autorité aggravé et association de malfaiteurs en vue de la préparation de ces infractions.
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8: Et c'est l'heure d'opinion, votre rendez-vous SMS sur Radio Rythme Bleu. La réponse à notre question d'hier, tout d'abord. 6 mois après le déménagement d'Air Cal à Tontouta et alors que certains coutumiers souhaitent que les vols atterrissent à UVA, 53% des auditeurs de Radio Rythme Bleu qui se sont exprimés par SMS pensent que l'on va arriver à une normalisation de la situation et une reprise de la desserte des îles Loyauté. Ils sont 47% à penser que ce ne sera pas le cas. Voici maintenant notre question du jour et elle concerne l'actualité nationale. Les résultats des élèves français au test international PISA sont jugés préoccupants. Les élèves calédoniens ne sont pas pris en compte dans ce test. Selon vous, leur niveau est-il meilleur que celui des autres élèves français? Si vous pensez que le niveau des élèves calédoniens est meilleur, vous tapez 1. Si vous pensez que non, vous tapez 2 et vous envoyez votre réponse au 3146. Merci pour votre participation et rendez-vous demain pour la réponse à notre question du jour. Vos rendez-vous sur notre antenne avant de refermer cette page, c'est le nouveau président du Sénat coutumier, Richard Poirat-Iriwa, qui sera notre invité du matin à 7h30. Il a été désigné le 29 août au terme du 26e congrès du Pays Kanak pour succéder à Ludovic Boula. Le nouveau président, représentant de l'ère Paichichemoui, sera interrogé sur la façon dont il envisage ses fonctions et sur ses projets pour la mandature 2025-2026. Et puis, le premier sommet économique Tchouz Outre-mer se tiendra le 1er octobre à Paris, à la Banque de France, avec pour objectif d'attirer les investisseurs et de relancer la création de richesses dans les territoires ultramarins. C'est ce qu'a annoncé récemment la ministre des Outre-mer, Naïma Moutchou. Alors, qu'est-ce que la Nouvelle-Calédonie peut attendre de ce sommet économique? Comment va-t-elle y participer? Et quelles en sont les retombées possibles? Ce sera le thème ce midi des Jeudis de l'économie. Nous en parlerons en compagnie de 3 invités. Christopher Gigès, le vice-président du gouvernement en charge de l'économie. Bertrand Courte, le président du MEDEF-NC. Et le chef d'entreprise Pierre Kraft. Tchouz Outre-mer dans les Jeudis de l'économie. C'est à suivre à partir de midi, juste après notre édition de la mi-journée. Il est 6h passé de 39 minutes. 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On va marquer une première pause publicitaire dans ce journal avant de voir l'actualité en métropole et dans le monde et notamment les conséquences du conflit au Moyen-Orient qui reprend avec le baril de Brent qui repasse la barre des $100.
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8: La suite du journal est pour la première fois depuis le mois de juillet, le baril de Brent repasse au-dessus de la barre des $100. C'est l'une des conséquences des frappes croisées la nuit dernière entre Américains et Iraniens au Moyen-Orient. Dans le même temps, on apprend que le gaz européen dépasse maintenant les 80 € le mégawattheure. Deux mauvaises nouvelles évidemment pour le pouvoir d'achat. Et selon une étude de l'application XTB France dévoilée par Europe 1 en exclusivité, le mot d'ordre dans ce contexte économique morose, c'est la prudence pour les ménages. Barthélémy Philippe pour Europe 1.
16: Oui, pour 8 Français sur 10, la hausse des prix est la préoccupation numéro 1 du moment devant les décisions budgétaires du gouvernement et les tensions géopolitiques qui inquiètent près de la moitié des personnes interrogées. Dans cet environnement économique, politique et fiscal instable, ils sont nombreux à reporter leurs décisions d'investissement. Antoine Andréani est directeur de la recherche chez XTB France.
17: Près d'un Français sur deux déclare avoir reporté au moins une décision concernant leur épargne ou leur investissement au cours des 12 derniers mois. Cette prudence s'inscrit dans un contexte de forte pression sur les finances personnelles. 82% estiment que leur pouvoir d'achat a diminué sur la même période.
16: Les arbitrages des Français concernent aussi les dépenses du quotidien. Plus d'un Français sur deux déclare avoir consacré moins d'argent à ses loisirs lors des derniers mois. Un tiers des personnes interrogées a même restreint son budget alimentaire et une proportion équivalente des sondés a puisé dans son épargne pour faire face à la pression financière.
8: Et selon les données du gouvernement, le prix du litre de sans-plomb 95 s'élève en moyenne en métropole à 2,12 € le litre, 2,29 € pour le gasoil, soit 250 et 265 francs. Malgré cette flambée, Bercy n'envisage toujours pas de mesures d'aide généralisées comme une baisse de taxes sur le carburant par exemple. La réunion organisée aujourd'hui avec les acteurs de la filière n'a pas fait bouger les choses. Le Premier ministre qui veut rassurer les entreprises à l'approche des débats budgétaires, Sébastien Lecornu promet de diminuer le niveau de la contribution exceptionnelle sur les grandes entreprises, dont le projet de loi de finances 2027. Autre engagement, sanctuariser les aides en faveur de l'apprentissage. Et alors que les Français sont appelés à se serrer la ceinture, le chef du gouvernement veut aussi donner l'exemple en n'excluant pas de réduire les indemnités des ministres. Justice, François Bayrou est arrivé à la cour d'appel de Paris où il est rejugé aux côtés de 10 autres prévenus dans l'affaire des assistants parlementaires du Modem. Toutes ces accusations sont infondées, répète au premier jour de l'audience le président du parti qui avait été relaxé en première instance, mais le parquet a fait appel. Justice toujours avec le comportement des mises en cause dans l'affaire de Crépol pointé du doigt par les magistrats. De nombreux incidents ont été recensés au cours de l'enquête sur le meurtre de Thomas Perotto en novembre 2023. Les 14 suspects se sont illustrés par leur attitude très déplacée entre vulgarité et provocation, William Molinier.
18: Menaces, insultes et même violences. Les suspects dans l'affaire Crépol donnent à la justice du fil à retordre, si bien que la juge d'instruction s'est fendue d'une note d'ambiance versée au dossier que Europe 1 s'est procuré. Un document inhabituel dans lequel sont relatés les incidents lors de la reconstitution réalisée il y a un an au tribunal judiciaire de Valence. Expulsion des mises en examen, attitude déplacée, avertissement ignoré. En 8 jours, pas moins de 17 comptes rendus d'incidents ont été remontés par l'administration pénitentiaire. Des suspects ont intimidé des victimes dans les couloirs. Certains ont copieusement insulté la juge dans leur geôle. D'autres ont dissimulé des téléphones, des stupéfiants.

0: type de la circonstance aggravante de racisme anti-blanc dans le meurtre de Thomas, puisque les juges d'instruction et le parquet ne sont pas d'accord sur cette question. La DJ Barbara Butch, une nouvelle fois empêchée de se produire sur scène, la Lune des Pirates à Amiens annonce annuler une soirée électro prévue le 19 septembre en présence de l'artiste de confession juive. L'association France-Palestine Solidarité, à l'origine d'appel au boycott, crie victoire aujourd'hui. Barbara Butch avait déjà vu l'une de ses représentations interrompues par des militants d'extrême gauche. C'était à Grenoble en juillet dernier. L'actualité dans la région, à présent, l'unité et la diversité ont été maintenues lors du FIP. Ce sont les mots de Véronique Roger-Lacan. L'ambassadrice de la France dans le Pacifique est revenue hier sur la 55e réunion des dirigeants du Forum des îles du Pacifique. Elle s'est tenue à Palaos du 31 août au 3 septembre. Lionel Sabot.
1: Une réunion marquée cette année par les tensions géopolitiques, vous le savez, entre la Chine et Taïwan, et qui ont beaucoup alimenté les papiers des différents médias. Et pourtant, pour Véronique Roger-Lacan, contrairement à ce qui a pu être dit, l'unité et la diversité qui étaient les mots d'ordre du président du 55e forum des Palaos.
2: Tous les États et territoires membres du FIP ont réussi à s'entendre sur un communiqué très substantiel et ils ont maintenu leur diversité, c'est-à-dire que le paragraphe de 1992 qui fait que le FIP s'autorise des relations avec Taïwan est maintenu. Et la République populaire de Chine a été aussi dans les travaux et dans les réunions aux côtés de Taïwan. Pour nous, en tout cas, pour la France, on n'a pas de relations diplomatiques avec Taïwan. On a une politique de Chine unique, mais on a des relations scientifiques, culturelles et techniques. On appelle au dialogue et au maintien de la liberté de navigation dans le détroit de Taïwan, mais aussi dans tout le Pacifique. Et on veut une résolution de cette question-là par le dialogue, mais pas par la force.
1: Et dans leur déclaration finale, les dirigeants des îles du Pacifique ont condamné conjointement l'essai de missiles balistiques intercontinentaux effectué par la Chine dans la région. Notez que ces tensions n'ont pas perturbé l'ordre du jour du FIP. Le changement climatique et ses conséquences dans le Pacifique a bien été identifié comme la menace principale qui pèse sur les États membres. La sécurité dans la région a aussi été au cœur des échanges. Le FIP souhaite renforcer son architecture de sécurité régionale.
0: Merci Lionel Sabot. Il est 6h46. 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On marque une nouvelle pause publicitaire avant de voir la suite de l'actualité sur le territoire et notamment la dénomination d'un rond-point à l'entrée de la pointe à la Dorade.
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8: L'actualité sur le territoire, c'est la suite de votre journal. On retrouve Nicolas Legrand.
0: Et direction d'Imbéa avec cette belle cérémonie hier matin, cérémonie de dénomination du rond-point qui marque l'entrée du lotissement de la Pointe à la Dorade. Lionel Sabot.
1: Autorités civiles et militaires, associations patriotiques et mémorielles, habitants du quartier étaient tous présents pour l'inauguration du giratoire du ralliement de la Nouvelle-Calédonie à la France libre. 19 septembre 1940, Cynthia Jean, le maire de d'Imbéa.
9: Le lieu n'est pas anodin puisqu'ici à la Pointe à la Dorade, sur ce rond-point, ça a été un lieu de résistance finalement lors des émeutes. Ce sont les habitants eux-mêmes qui ont protégé les maisons.

0: qui ont protégé aussi l'école primaire et le collège, un peu finalement comme en 1940 quand les Calédoniens, dans leur ensemble, ont décidé dès le 23 juin 1940 avec le Conseil Général, puis plus tard, de résister. Auparavant, c'était un rond-point anodin, un lieu de passage. Auparavant, les habitants du quartier ne se connaissaient pas forcément. Et ici, eh bien, ça a cristallisé ces retrouvailles entre habitants du quartier pour protéger ce qu'ils avaient de plus cher.
1: L'inauguration de ce giratoire s'est déroulée en présence notamment du haut-commissaire Jacques Billon et du général Soubrier, commandant supérieur des forces armées en Nouvelle-Calédonie.
2: Ce baptême d'un giratoire a beaucoup de sens. Un giratoire, c'est un lieu de passage. C'est aussi un lieu de réorientation de nombreux axes qui convergent en un point. Et finalement, c'est assez symbolique de l'ensemble des Calédoniens qui ont convergé dans ce ralliement. Puisque je rappelle, ce ralliement a été unanime, consensuel. L'ensemble des communautés calédoniennes ont relayé l'appel du général de Gaulle et ensuite sont partis très concrètement se battre contre le nazisme et se battre pour la liberté.
1: Et j'ajoute que cette inauguration du giratoire du ralliement de la Nouvelle-Calédonie à la France libre, 19 septembre 1940, s'inscrit dans une année mémorielle importante avec le 80e anniversaire du retour des volontaires du bataillon du Pacifique.
3: Le lancement des opérations d'adressage sur la commune de Païta. À partir du 1er octobre, les administrés sont amenés à remplir cette formalité. Il s'agit d'une obligation légale, mais également d'un atout pour les services de secours ou pour les raccordements au réseau. Or, toutes les habitations ne sont pas encore référencées dans les normes à Païta. Antoine Romain est le maire de la commune.
4: La commune de Païta est soumise à l'obligation légale de réaliser ce qu'on appelle l'adressage. On va s'y efforcer là avant la fin de cette année, puisque l'obligation légale nous impose d'être en conformité à partir du 1er janvier, alors avec un certain délai. Tout ne se fera pas aussi vite que ça. C'est pas une nouvelle dénomination des voiries de Païta. Plus de 75% des voies et voiries de la commune sont déjà dénommées. L'important, c'est d'identifier très précisément les habitations, une identification très précise, permet notamment aux services de secours, mais pas que, d'identifier très clairement les domiciles des individus. Ça permet également aussi une identification plus générale de l'ensemble des habitations, et un peu plus que ça d'ailleurs, de la commune. Toute cette identification permettra une clarification de la situation aujourd'hui sur Païta et donc une identification très précise des localisations.
3: Et à partir du 1er octobre, les administrés pourront notamment récupérer les plaques de numéros de leur habitation et réaliser les démarches pour obtenir leurs adresses officielles. Quelques 9200 adresses ont déjà été créées pour un total d'adresses estimé à près de 12 000 selon la municipalité. Les habitants de Païta seront donc accompagnés dans ces démarches. Kevin Révélen est le chef du service de l'urbanisme de Païta.
5: Il faut que chacun puisse se mobiliser puisque aujourd'hui, une fois encore, Païta ne dispose pas d'adresse normée. Donc tout ce qui est intervention des secours à domicile, c'est compliqué. Tout ce qui est livraison, par exemple, de colis, ça n'est toujours pas possible sur la commune à domicile. Et donc l'idée d'avoir une adresse normée, c'est que tous ces services publics puissent arriver à la porte en fait de chaque maison, de chaque habitant. Pour ça, on va mettre en place des permanences de distribution des plaques à l'Arène du Sud et à la mairie annexe de Tontouta. Donc là, le calendrier sera diffusé prochainement. Les permanences se feront selon la sectorisation en fait des bureaux de vote. Les propriétaires seront amenés à venir retirer leurs plaques selon leur affectation électorale de par leur numéro de bureau de vote. La commune a fait le choix, même si ça n'était pas une obligation pour elle, de financer et donc d'offrir la première plaque de numérotation des bâtiments à chaque administré, à chaque construction.
3: Et certaines voies sont encore en attente d'être dénommées, notamment en terre coutumière. Un numéro vert et une page internet dédiée seront également mises en place pour accompagner les habitants de Païta au mieux dans les démarches à partir du 1er octobre. L'actualité économique et pacifique valorisation NC qui pourrait fermer ses portes d'ici la fin de l'année si une solution n'est pas trouvée d'ici là. L'entreprise transforme les déchets de papier et de carton en boîtes d'œufs et d'emballage également en cellulose moulée. Lionel Sabot.
1: Oui, un outil qui permet de créer une véritable boucle de valorisation tout en créant à terme plusieurs dizaines d'emplois. Le paradoxe, selon Franck-Olivier, co-gérant de Pacifique Valorisation NC, c'est que la Nouvelle-Calédonie continue d'importer des produits similaires alors même que leur fabrication pourrait être assurée localement.
6: Aujourd'hui, on a effectivement 10 produits à vendre qui sont de meilleure qualité que les produits de Chine. C'est difficile de percer le marché calédonien quand on est face à des produits venant de Chine. On a tous les petits producteurs d'œufs qui nous disent qu'on est moins cher que les boîtes à œufs qui sont importées de Nouvelle-Zélande parce que c'est des volumes qui sont inférieurs à 10 000 quantités à l'année. Après, malheureusement, on ne peut pas être aussi compétitif sur des produits chinois parce qu'on n'a pas le même coût d'électricité, on n'a pas le même coût de gasoil et on n'a pas le même coût de main-d'œuvre non plus. Donc aujourd'hui, on a une boîte à œufs qui coûterait entre un demi-franc et un franc plus cher que les produits chinois à la vente. Quand on voit que la plaque de 30 œufs en septembre 2024 était à 1 000 francs et qu'aujourd'hui elle est à 1 200 francs et que ce n'est pas nos produits qui ont provoqué les 200 francs d'augmentation, mais clairement, on se dit, en fait, c'est pas la production locale qui coûte cher.
1: Et pour éviter la fermeture de l'usine annoncée pour la fin de l'année, si aucune solution n'est trouvée, les gérants de Pacific Valorisation NC attendent des réponses.
6: Protection de marché, nous, on a demandé un stop à l'import sur les boîtes à œufs. Hein. Ça fait 22 mois qu'on n'a pas de retour de la DAE. Les solutions, c'est est-ce qu'on a une volonté réelle de relancer l'économie, hein. Et aujourd'hui, la relance passe par l'emploi. L'emploi, c'est peut-être 10 entreprises de 10 salariés qu'on va aider, on peut les aider peut-être par un bouclier prix. On est à 16 francs du kilo en traitement de déchets, déchets de papier carton, c'est-à-dire qu'on fait payer 16 francs aux professionnels. Aujourd'hui, il y a des exports de déchets de papier carton en Calédonie qui se font à 110 francs kilo. Et aujourd'hui, le meilleur moyen, c'est peut-être de favoriser la commande de produits fabriqués et transformés localement. Je ne dis pas que c'est la meilleure solution, peut-être que le gouvernement a d'autres solutions, peut-être que le Congrès a d'autres solutions, ou les provinces, voire même les mairies. Mais aujourd'hui, on a des propositions à faire. Maintenant, est-ce que on peut en discuter ou est-ce que c'est fermé et voilà. Et aujourd'hui, nous, on a 3 mois de trésorerie. Dans 3 mois, on met la clé sous la porte.
1: Il reste désormais à savoir si des solutions pourront être trouvées à temps pour permettre à cette filière de valorisation locale de poursuivre son activité.
3: Merci Lionel Sabot. Il est 6h55. 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On va marquer une dernière pause publicitaire dans ce journal. Avant de voir toute l'actualité sportive, on va parler football, la Ligue des Champions, puisque le Paris Saint-Germain fait son entrée en lice dans la compétition. Et ça se passe beaucoup mieux qu'en Ligue 1.
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3: Du football et la suite de la première journée de la Ligue des Champions avec l'entrée en lice du double tenant du titre, le Paris Saint-Germain. Lionel Sabot.
1: Oui, le Paris Saint-Germain qui a peut-être enfin lancé sa saison ce matin. Vous le disiez avant la pause, ça se passe pas très bien pour les Parisiens au championnat avec 2 matchs nuls et 1 défaite. 2 petits points au compteur après 3 journées, c'est pas énorme. En revanche, en Ligue des Champions, oh bah alors là, tout va bien ce matin. Le Paris Saint-Germain à la pause qui mène 3-0. Avec notamment un doublé signé à Ousmane Dembélé, les Parisiens qui reçoivent au Parc des Princes le Slovan Bratislava. Les autres résultats, Liverpool et l'Atlético Madrid sont à égalité, 1-partout à la mi-temps, 1-partout également entre le Sporting Portugal et Galatasaray, 0-0 entre Naples et Arsenal. Et puis je vous donne 2 résultats définitifs. Le FC Barcelone très très bien commencé dans cette Ligue des Champions, les Barcelonais qui se sont imposés à domicile 5 buts à 1 face au Feyenoord de Rotterdam. Enfin, Stuttgart s'est imposé 3 buts à 1 sur les Vikings Stavanger.
3: Du tennis également avec la suite de l'US Open, dernière manche du Grand Chelem.
1: Oui, alors c'est la suite des quarts de finale chez les messieurs et chez les dames. On va s'intéresser aux dames avec la victoire tôt ce matin pour nous de Rybanika qui s'est imposée en 3-7 sur la chinoise Zheng. Score final 6-3, 1-6 et 4-6. En ce moment, l'américaine Coco Gauff affronte la russe, Andreeva. La russe a remporté le premier set 6-2 et c'est Coco Gauff qui fait la course en tête dans la deuxième manche. On suivra un peu plus tard dans la matinée la suite des quarts de finale messieurs avec notamment un duel entre Alexander Zverev et votre ami hollandais Van der Schelp.
3: Van de Zandschulp.
1: Oui, ça doit être ça.
3: Un mot de cyclisme. On courait la nuit dernière la 17e étape du Tour d'Espagne. Pour c'est une
1: bien,
3: fois que j'y arrive.
1: C'est bien votre ami. Insatiable, Matthew Brennan a signé son 5e succès sur ce Tour d'Espagne 2026 en remportant à Séville la 17e étape du premier grand tour de sa carrière. Une manita qui porte à 7 le nombre de victoires de la formation Visma Lissebike dans la péninsule. Le jeune britannique, 21 ans, a devancé au sprint le belge Jordi Meus et le danois Magnus Cort Nielsen. Au classement général, l'espagnol Enric Mas est toujours leader avec 2 minutes 06 d'avance sur l'autrichien Félix Gall et 2-10 d'avance sur le slovène Primož Roglič. À suivre demain la 18e étape, un contre-la-montre individuel de 32 km que tout le monde redoute entre el Puerto de Santa Maria et Jerez de la Frontera.
3: Oh,
1: ah ben c'est vachement mieux que le hollandais. Hein.
3: Et la suite, c'est la météo.
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3: Et la météo, c'est avec vous Thierry.
14: Oui, en français s'il vous plaît Nicolas, des nuages circuleront dans la ville, ça sera plus facile pour moi. Ils viendront s'échouer sur le sud-ouest où ils ont cependant pour ce matin quelques ondes. D'ailleurs, le ciel sera le plus variable avec nuages et éclaircies qui se partageront. Le ciel pour ce matin, le vent orienté au sud-est autour des 10 à 15 nœuds sur l'est, proche des 15 nœuds sur l'ouest où déjà une tendance à se renforcer sur le nord-ouest. Pour cet après-midi, les nuages deviendront plus nombreux et déposant de petites averses principalement sur le relief au fil des heures. Nuages et éclaircies se partageront le ciel avec sur la façade est du territoire qui seront bien présents sur l'ouest. Le ciel sera variable et les éclaircies souvent prédominantes. Le vent pour cet après-midi 20 nœuds, voire 20 à 25 nœuds et des rafales prévues sur le nord-ouest. Les températures 23 à 25 degrés et 21 à 23 degrés, ce sera sur le sud de la Grande Terre.
3: Merci beaucoup Thierry, merci à tous d'avoir écouté ce journal. Il sera disponible en réécoute sur notre site internet rrb.nc. Dans un instant, le rappel des titres de l'actualité, puis le billet d'humeur de la rédaction signé Lionel Sabot. Et vous avez un avis, vous nous appellerez au 25 46 46. A tout de suite.
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14: Et voici à présent le rappel des titres, on retrouve Nicolas Legrand.
3: Bonjour à tous, c'est à la une l'actualité du trafic aérien. Tous les regards sont tournés aujourd'hui vers l'aérodrome d'Ouloup à Ouvéa. Air Calédonie doit reprendre ses vols sur place ce matin, mais le collectif, toujours opposé au déménagement de la compagnie Alaton Touta, a fait savoir qu'il était contre cette reprise des rotations. L'appareil d'Air Cal doit partir ce matin de l'Alaton Touta à 9h40. Dans le reste de l'actualité, une intervention des pompiers à Nouméa cette nuit au restaurant Le Ouest vers 1h30 du matin. L'établissement de la baie de l'Orphelinat est en partie détruit. Le feu, probablement d'origine accidentelle, est parti de la cuisine, selon nos informations. Il faut donc confirmer par l'enquête de police cette origine accidentelle. 5 engins et 15 pompiers sont intervenus jusqu'à 3h du matin. L'établissement ne pourra pas rouvrir ses portes immédiatement. 6 militants et cadres de la CCAT portent plainte contre 4 ministres ou anciens ministres du gouvernement de Gabriel Attal en 2024. Ils contestent leurs conditions d'arrestation et le transfert en métropole après les violences insurrectionnelles. Plainte déposée notamment par Christian Théin devant la commission de requête de la Cour de justice de la République pour, je cite, « acte arbitraire attentatoire à la liberté individuelle, abus d'autorité aggravé et association de malfaiteurs en vue de la préparation de ces infractions ». Fin de citation. Sébastien Lecornu envisage la baisse des indemnités des ministres, une proposition formulée dans le cadre de la préparation du prochain budget. Tout le monde doit participer à l'effort, déclare de son côté la ministre déléguée chargée de l'enseignement. Une nouvelle explosion entendue autour du détroit d'Ormuz. Selon les médias iraniens, l'escalade des tensions se poursuit au Moyen-Orient, où Américains et Iraniens échangent des tirs depuis hier. Une reprise des combats qui provoque une flambée des cours des hydrocarbures. Le baril de Brent évolue au-dessus des 100 dollars, une première depuis le mois de juillet. Le football, l'entrée en lice du double tenant du titre en Ligue des Champions. Ce matin, le Paris Saint-Germain reçoit au Parc des Princes depuis 6h le Slovan Bratislava. C'est la reprise à Paris et les Parisiens mènent 3-0.
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3: Le billet du jour est signé Lionel Sabot.
0: Si vous prenez une boîte fermée avec à l'intérieur un chat, un atome et du poison, vous obtenez une expérience de pensée connue sous le nom d'expérience du chat de Schrödinger. Expérience destinée à illustrer les grands paradoxes de la mécanique quantique qui disent, pour faire simple, que tant que l'on n'a pas ouvert la boîte, la matière peut être en même temps présente et absente, en même temps vivante et morte. Par cette expérience devenue un paradoxe, Schrödinger voulait simplement dire que ce qui s'applique à l'infiniment petit, un atome, peut devenir pour le moins absurde, appliqué à des choses beaucoup plus grandes, en l'occurrence un chat. Schrödinger avait sa boîte, mais il n'avait pas prévu la boîte Nouvelle-Calédonie. Ici, l'atome s'appelle accord de Nouméa et le chat, c'est nous. La boîte, on l'a ouverte 3 fois, 2018, 2020, 2021. Mais après avoir observé attentivement, surprise, le chat est resté dans les deux états. L'accord de Nouméa est mort, son cycle est terminé, mais rien ne le remplace. Alors il s'applique toujours, il est donc aussi vivant. Dans la boîte de Schrödinger, personne ne décide, c'est l'atome qui hésite. Dans la boîte de Nouvelle-Calédonie, pas d'atome hésitant, mais nous qui pouvons faire et défaire. Reste donc à rouvrir la boîte, pas avant 2027. En physique quantique, tant que la boîte reste fermée, le système est dit cohérent. Chez nous, la boîte est grande ouverte et le chat, qui est dans tous ses états, commence à trouver franchement le temps long en espérant que l'on n'ouvrira pas la boîte de Pandore.
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3: Vous réagissez à ce que vous avez entendu, vous posez vos questions, vous racontez votre quotidien. C'est au 25 46 46 que les choses se passent, jusqu'à 7h20 environ pour la première partie. Et pour lancer cette émission cette semaine, aujourd'hui, c'est Herbs qui prend la parole. Bonjour Herbs.
22: Oui, bonjour Nicolas. Oui, c'est pour la reprise des vols, hein, sur Ouvial. C'est bien le gouvernement, hein. Allô ?
3: Oui, le gouvernement a publié un communiqué lundi pour annoncer que la chefferie de Banouch souhaitait le retour des vols d'Air Calédonie.
22: Moi, je vais tout simplement m'adresser à Tukumouli, hein, parce que là, il va jusqu'à contrecarrer l'avis des grandes chefferies s'il se rouvert. Hein. Je me demande si jamais... Bah, lui, il est un océanien. Hein, et si jamais... qu'est-ce que j'allais dire là ? Voilà, il a sa majesté à Wallis. Et est-ce qu'il est capable de faire autant là, de s'opposer à la parole de sa majesté à Wallis ? Ben, c'est tout ce que j'ai à lui dire. Hein. Parce qu'il va jusqu'à contrecarrer, il a s'opposer à la vie des grandes chefferies ici ouvert. Voilà, c'est tout Nicolas. Hein.
3: Bonne journée. Allez, bonne journée. Merci pour votre avis ce matin sur ce fait d'actualité. Bonjour Dominique.
23: Bonjour Nicolas. Alors moi je vous appelle Nicolas ce matin parce que je suis très en colère. Il y a quelques mois de ça, j'avais signalé sur RRB que la mairie de Nouméa avait fait une signalisation horizontale rue d'Almérac au 6e kilomètre et que c'était du n'importe quoi. J'avais même vu un responsable qui était très fier de ce qu'il avait fait. Alors, je rappelle quand même à la mairie qu'une dame que je vois assez souvent qui a une poussette et un enfant par la main, eh ben pour aller au parc de jeux pour enfants, elle est obligée de passer sur la voie. Parce que la mairie, dans sa grande intelligence, a fait des îlots à la peinture sur la route, au lieu de réserver une voie pour aller au parc pour enfants. Mais le comble, c'est que depuis 2-3 jours, et j'ai fait une photo, on nous refait une pré-signalisation et on va tout remodifier, sauf l'entrée du parc. Alors, pour gaspiller de l'argent, à Nouméa, ils sont des champions. Moi, je voudrais m'adresser à Madame le maire, que je connais bien et qui me connaît bien, mais qu'est-ce qu'elle attend pour prendre des sanctions contre des incapables qu'elle a au service technique de la ville de Nouméa? Alors, on demande, personnellement, je demande à rencontrer des élus, c'est silence radio. Hein. Vous savez, je pense qu'ils doivent penser qu'on est, excusez-moi l'expression, qu'on est trop cons. Mais il faudrait quand même qu'ils regardent ce qu'ils font, les mecs. Hein. Alors voilà, on va effacer une signalisation pour en refaire une autre, mais on ne fait rien pour l'entrée des mamans sur le parc pour enfants. Ça me révolte, ça, de Nicolas. Allez,
3: merci Dominique. Journée. On permettra à la mairie d'apporter des éléments sur ce sujet. Il est 7h10, on va marquer une courte pause publicitaire. On se retrouve juste après, toujours au 25-46-46.
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3: Vous avez un avis, c'est votre émission. Pendant quelques minutes, ce sont donc les auditeurs qui s'expriment en direct sur Radio Rythme Bleu après avoir composé le 25 46 46. Et c'est Sabine qui prend la suite. Bonjour Sabine.
28: Oui, bonjour Nicolas. Voilà, moi j'appelle pour 3 petits points là. Le premier, c'est pour la vie chère. Donc, on sait très bien que les prix grimpent très très vite. D'une semaine à l'autre, quelquefois, on voit que les tarifs ont changé. Alors, je me demande ce que les politiques pensent à faire pour essayer de baisser justement ce coût de la vie chère là. Parce que quand on regarde nos petites facturettes, là, on voit qu'il y a beaucoup de taxes. Et pour l'instant, ces taxes, elles ne baissent pas. Alors c'est vrai que ça va faire moins de revenus pour le gouvernement, si on veut dire ça. Mais nous, pendant ce temps, on ramasse. Hein, parce que quand on va avec 5000 francs pour faire des courses, hein, ben, quelquefois, on ressort avec très peu. Alors donc, comment peuvent-ils arrêter la course de cette hausse des prix? Voilà la question que je pose. La deuxième question, c'est que pour l'instant, on ne sait pas à quelle sauce on va être mangé pour tout ce qui concerne les réformes à venir. Alors, est-ce qu'il y aura des réformes d'abord? Parce que bon, on dit au cri que bon, les Calédoniens, il y a eu beaucoup de réformes, etc. Moi, je vois pas trop pour l'instant ce qui a été fait. Alors, est-ce qu'on pourrait nous expliquer à quelle sauce on va être mangé et ce qui nous attend en termes de réformes et puis d'efforts à faire? Parce que bon, l'effort, il est justifié dans la mesure où, avec tous les milliards qui sont déversés, à un moment donné, il faut bien que nous, citoyens, on retourne un petit peu ce qui nous est donné, hein, et gracieusement donné, entre guillemets. Et le dernier point, en fait, pour conclure, c'est la présence des forces de police et gendarmerie le soir. Alors moi, je respecte beaucoup hein, ces fonctionnaires, ces agents qui s'occupent de notre sécurité, mais c'est vrai que le soir, on voit plus personne, quoi, je veux dire. Alors, est-ce que c'est normal? Est-ce qu'ils font des permanences que seulement en caserne, etc.? Mais ce qui n'empêche pas les gens de faire des rallyes sur les courses, sur les routes, si vous voulez. Et moi, je me demande comment ça se fait qu'il n'y a pas d'accident. Parce que vu ce que font les conducteurs le soir en toute liberté, c'est inquiétant, quoi, si vous voulez. Plus rien n'est respecté, on fait des courses, on talonne la voiture qui est au devant, etc., etc. Et un jour, il y aura un problème, à mon avis. Hein. Donc, avec tout le respect que je dois à ces forces de l'ordre, je demande à leurs autorités, quoi. Qu'est-ce qui se passe le soir? Parce que la délinquance routière, notamment, ne s'arrête pas le soir. Voilà. C'est tout pour moi.
3: Merci Sabine.
28: À vous, bonne journée.
3: À très bientôt. Merci d'avoir exprimé vos avis sur l'antenne de Radio Rythme Bleu, donc sur ces sujets du quotidien. Bonjour Jean-Claude.
1: Oui, bonjour Nicolas. Bonjour aux auditeurs. Donc j'aurais un avis, mais plutôt un avis de recherche. Alors c'est concernant trois personnes que j'ai rencontrées il y a un peu plus d'une semaine, dont malheureusement j'ai oublié le nom complet, ce qui ne me permet pas de faire des recherches sur par téléphone. Donc ces trois personnes sont des amateurs de modélisme, et en particulier des 4x4 électriques. Alors ils viennent régulièrement, je pense, sur la promenade Père Vernier, près du Méridien, pour assouvir un peu leur passion et faire rouler et crapahuter leur engin. Alors si ces personnes m'entendent, ou si quelqu'un les reconnaît, ah, j'aimerais qu'il me rappelle par l'intermédiaire de votre radio où j'ai laissé mes coordonnées. Donc ce serait sympa parce que j'ai quelques autres questions à leur poser et puis ça m'intéresse aussi.
3: Eh bien, le message est bien passé. En tout cas, on fera l'intermédiaire hein, si jamais on a des appels. Et puis, voilà. Si des auditeurs, effectivement, les connaissent aussi, ce sera l'occasion de vous mettre en relation. Merci.
1: Je sais qu'il y avait un aide dedans et puis il y a M. Brinon, mais après, je n'ai pas les noms complets, enfin les prénoms. Donc je ne peux pas faire de recherche particulière.
3: D'accord.
1: Et je vous remercie en tous les cas.
3: Eh bien, le message est bien passé, Jean-Claude.
1: Merci, bonne journée.
3: Merci pour cette bouteille à la mer ce matin. Si vous avez des informations qui peuvent aider Jean-Claude, n'hésitez pas à nous appeler 25 46 46 à l'antenne ou hors antenne hein, d'ailleurs pour pouvoir bien justement créer la rencontre puisque Jean-Claude a encore des questions. Bonjour Bernard.
8: Oui, bonjour. Pour Monsieur Macron là. Il a dit d'interdire la Chine pour les usines du Nord. Mais lui, il propose quoi? C'est quoi sa proposition? Il propose quoi pour l'usine du Nord s'il interdit les Chinois? Voilà, c'est tout ma question. Merci, bonne journée.
3: Bonne journée, merci d'avoir été avec nous ce matin sur l'antenne de Radio Rythme Bleu, Bernard. On vous souhaite donc une bonne journée, merci de nous avoir appelés. Merci à tous d'ailleurs de participer à cette émission. Vous pouvez aussi participer eh bien, à la question opinion. On parlait il y a quelques instants avec Herbs d'Ouvéa et de la reprise des vols d'Air Calédonie, 6 mois après le déménagement à la Tontouta, et alors que certains coutumiers souhaitent que les vols atterrissent à Ouvéa, 53% des auditeurs qui se sont exprimés par SMS pensent que l'on va arriver à une normalisation de la situation et une reprise de la desserte des îles Loyauté. Ils sont 47% à penser que ce ne sera pas le cas. On patiente en musique.

0: Allez, je vous donne la question du jour. Les résultats des élèves français au test international PISA sont jugés préoccupants. Les élèves calédoniens ne sont pas pris en compte dans ce test. Selon vous, leur niveau est-il meilleur que celui des élèves français? Si vous pensez que le niveau des élèves calédoniens est meilleur, vous tapez 1. Si vous pensez que non, vous tapez 2 et vous envoyez votre réponse par SMS au 3146. Merci pour votre participation et rendez-vous donc demain pour la réponse à la question du jour. La parole est à Laurine. Bonjour Laurine.
1: Bonjour, c'est juste pour répondre à l'interlocuteur qui vient de s'exprimer concernant l'usine de Nord. Moi, personnellement, je vois pas la Chine investir en Nouvelle-Calédonie pour la simple et bonne raison, c'est qu'ils sont super high-tech et dans la robotique. Donc si les Mélanésiens espèrent avoir un investissement chinois avec 200 ou du moins 1000 personnes embauchées, ça risque d'être 350 et robotisé à fond. Et moi, je pense qu'ils ne viendront pas parce que le niveau scolaire est trop bas. Les ingénieurs qui vont en venir, il faut qu'il y ait du personnel de niveau et de qualité, donc c'est un problème. Et le deuxième problème, c'est que il y a toujours des extrémistes bien allumés qui guerroient à droite à gauche. Et l'insécurité sur un site industriel de plusieurs milliards, ça le fait pas au retour, quoi. Donc, c'est une belle impasse. Et à part exporter du minerai, parce que au moins il pourrait être exploité, fait dans un endroit plus sécurité, avec plus de sécurité, voilà, quoi. Et tous ceux qui veulent investir en Calédonie sur les usines attendent que l'État fasse du courant moins cher ou subventionne le courant, ce qui ne se fera pas, sauf à récupérer tout le bois brûlé à droite à gauche pour alimenter ces usines en bois ou en charbon, qu'on pourrait faire aussi avec du coco, mais ils ne veulent pas payer le coco. Alors peut-être que le bois déjà brûlé, ça passera. Voilà mon avis.
0: Merci,
1: on peut toujours espérer.
0: Merci de l'avoir exprimé, on vous souhaite une bonne journée. 7h19, passé de 30 secondes, la parole est à Jacques. Bonjour Jacques.
2: Bonjour la Calédonie. Bonjour la Calédonie. Alors c'était pour répondre à quelques questions. Votre avis, est-ce que vous pensez que les élèves calédoniens sont plus doués que les Français? Oui, depuis que c'est nous qui corrigeons les devoirs et qui sont tous reçus au baccalauréat. Et d'autres, l'arroseur arrosé, quand les juges rouges français n'ont pas voulu condamner des coupables pour éviter des événements, ben maintenant c'est le coupable qui va les arroser en les accusant de l'avoir arrêté. Je pense qu'il a été exfiltré pour sa vie. Et je pense que si la France ne prend pas la justice, peut-être que des gens vont le faire à leur place. Voilà, allez, bonne journée à tout le monde.
0: Bonne journée Jacques, merci d'avoir été avec nous sur l'antenne de Radio Rythme Bleu. C'est donc la fin de cette émission, cette première partie. On va se retrouver tout à l'heure entre 7h45 et 8h pour la deuxième partie. D'ici là, le regard international de Vincent Hervouet d'Europe 1. On reviendra sur la mort du roi norvégien. À 7h30, le mini-journal sera présenté par Lionel Sabot pour tout savoir de l'actualité en Calédonie, en métropole et dans le monde. Et ensuite, place à notre invité du matin. Nous recevrons le nouveau président du Sénat coutumier, Richard Poirier-Riwa, qui sera notre invité du matin.
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0: Bonjour Vincent Hervouet.
1: Bonjour Dimitri, bonjour à tous.
0: La Norvège change d'époque aujourd'hui. Elle enterre le souverain qui a régné pendant 35 ans, le roi Harald V. Il est mort fin août.
1: Alors on n'est pas obligé d'être conservateur quand on est royaliste. J'en connais des progressistes. Et le roi Harald V que l'on enterre ce matin était en quelque sorte leur champion, le doyen des chefs d'État européens, 89 ans et demi, et aussi le plus woke. Mais il y a une nostalgie qui est inhérente à la monarchie. Elle murmure, c'était mieux avant. Les Danois de tous les milieux et de tous les âges ont piétiné sous la pluie pendant des journées entières devant le palais royal à Oslo pour se recueillir quelques secondes devant la dépouille de leur souverain. Il y a 4 ans, jour pour jour, mourait la reine Elisabeth et on a vu pareillement les Britanniques communier dans le chagrin. Ça sert à cela, la monarchie, canaliser l'émotion et les peuples se rassemblent dans le deuil comme devant les mariages princiers ou les naissances qui promettent un avenir à la dynastie. Ils se projettent dans une vie de famille avec ses grandeurs et ses faiblesses avec sa permanence.
0: Vu de loin, vu de France, Vincent, les décors, les costumes, le tralala du protocole fascinent tout en paraissant futiles. Hein.
1: Oui, mais le tralala cache l'essentiel. Ces monarques qui n'exercent plus qu'un pouvoir symbolique rendent un grand service à leur pays. Ils l'incarnent. Ça impose de la modestie aux politiciens qui sont élus d'un parti et ça leur évite de se prendre pour le tout, de gouverner en se prétendant des surhommes, de se prendre pour Jupiter ou pour la République, c'est moi. Et puis, ça apaise les angoisses identitaires. S'il n'y avait pas Charles III à Buckingham, le Royaume-Uni apparaîtrait pour ce qu'il est, un pays écartelé par des forces centrifuges, l'Écosse, le Pays de Galles, l'Irlande, etc. Et écartelé aussi par des groupes ethniques et religieux qui semblent à deux doigts d'en venir aux mains. De même, s'il n'y avait pas le roi Harald V, dont la mort impose le respect, eh bien les Norvégiens pourraient se dire qu'il y a quelque chose de pourri dans leur royaume.
0: Alors vous faites allusion au scandale en cascade qui ébranle la famille royale norvégienne.
1: Il y a la fille aînée du souverain qui a épousé un afro-américain qui se prétend chaman, un sorcier qui s'avère être un escroc. Il y a le fils drogué de la princesse héritière qui purge en prison sa peine, sa condamnation pour viol. Il y a surtout celle-ci qui est désormais la reine et qui a entretenu avec Jeffrey Epstein une amitié douteuse et très bavarde. La publication de leur correspondance galante en début d'année a fait l'effet d'une bombe à Oslo. Qui a dit que la femme de César ne devait pas être soupçonnée? Eh bien, la reine Mette Marie nourrit tous les soupçons. Seule la très grave maladie pulmonaire dont elle souffre désormais force les médias à la réserve.
0: Alors, le prince Andrew déchu, Juan Carlos exilé, toutes les familles régnantes ont leur brebis galeuse aussi, Vincent.
1: On disait jadis, la Norvège c'est la Suisse, mais avec du pétrole. Un pays d'Europe qui refuse d'adhérer à l'Union Européenne. Et ça se comprend, parce que quand on possède le fonds souverain le plus riche au monde, eh bien on se passe de l'euro. Mais le vrai modèle des Danois, c'est le Canada.
0: Des Norvégiens, pardonnez-moi.
1: C'est le Canada. Elle veut être aussi un exemple, comme le Canada, un exemple pour le monde, le meilleur pays pour les migrants, le laboratoire de la diversité et de l'égalité de tous les sexes, le temple de la vertu politique et de l'état de droit. Le film Fjord, qui a obtenu la Palme d'Or à Cannes au printemps dernier, montre comment l'État-providence peut devenir un enfer implacable. Cette utopie rend la monarchie fragile, car elle est faite d'hommes et de femmes qui n'ont rien d'infaillible. Comme dirait Stéphane Bern, le prince n'est rien, et le principe est tout, qu'il me pardonne d'avoir écorché son nom.
0: Signature
1: célèbre.
0: Europe 1, Vincent Hervouet, merci pour votre réflexion sur la monarchie.

0: d'habitude.
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3: À Radio Rythme Bleu, 7h30.
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3: Le mini-journal, on retrouve Nicolas Legrand et Lionel Sabot.
7: Bonjour à tous et à la une, le trafic aérien et tous les regards qui sont tournés aujourd'hui vers l'aérodrome d'Ouloup à Ouvéa.
8: Oui, Air Calédonie doit reprendre ses vols sur place dans un peu plus d'une heure maintenant, mais le collectif toujours opposé au déménagement de la compagnie à la Tontouta fait savoir qu'il était contre cette reprise des rotations, mais l'été veillera à ce qu'il n'y ait pas d'entrave. Anaïs Haït-Mansour, directrice de cabinet du haut-commissaire.
9: La perturbation du trafic aéroportuaire, l'entrave à l'activité aéroportuaire, tout cela... c'est passible de poursuites pénales et nous, on sera en mesure, en effet, d'intervenir si tel était le cas.
8: Et l'appareil d'Aircal doit partir ce matin de la Tontouta à 9h40 en direction, évidemment, de l'aéroport de Ouloup à Ouvéa.
7: L'actualité sur le territoire marquée également par cette intervention de nombreux sapeurs-pompiers cette nuit à Nouméa. Intervention au restaurant Le Ouest.
8: Oui, c'est un restaurant qui est situé dans le quartier de l'Orphelinat. L'intervention s'est déroulée aux alentours d'1h30 du matin. L'établissement a été entièrement détruit par les flammes. Le sinistre serait probablement d'origine accidentelle et serait parti de la cuisine de l'établissement. 5 engins et 15 sapeurs-pompiers sont intervenu jusqu'à 3h du matin.
7: L'actualité judiciaire est 6 militants et cadres de la CCAT portent plainte contre 4 ministres ou anciens membres du gouvernement en 2024. Ils contestent leurs conditions d'arrestation et leur transfert en métropole.
8: La plainte a été déposée notamment par Christian Théin devant la commission des requêtes de la Cour de justice de la République. Le recours vise Gabriel Attal, Premier ministre en 2024, ainsi que les ministres de l'Intérieur, de la Justice et des Armées, Gérald Darmanin, Éric Dupond-Moretti et Sébastien Lecornu pour, je cite, acte arbitraire, attentatoire à la liberté individuelle, abus d'autorité aggravé et association de malfaiteurs en vue de la préparation de ces infractions.
7: Une cérémonie hier matin à Dimbéa, cérémonie de dénomination du rond-point marquant l'entrée du lotissement de la Pointe à la Dorade.
8: Autorités civiles et militaires, mais aussi associations patriotiques et mémorielles, habitants du quartier, tous étaient présents pour l'inauguration du désormais giratoire du ralliement de la Nouvelle-Calédonie à la France libre, 19 septembre 1940.
7: Et la mairie de Païta, de son côté, lancera prochainement le déploiement de l'adressage sur la commune.
8: Toutes les habitations ne sont pas encore référencées dans les normes. À partir du 1er octobre, les administrés pourront notamment récupérer les plaques du numéro de leur habitation et réaliser les démarches pour obtenir leur adresse. Quelques 9200 adresses ont déjà été créées pour un total estimé à 12 000.
7: Tout le monde doit participer à l'effort. Les mots de la ministre déléguée chargée de l'enseignement, invitée d'Europe 1 Soir.
8: Oui, Sabrina Roubaix se dit favorable à une baisse des indemnités des membres du gouvernement, mesure envisagée par le Premier ministre Sébastien Lecornu dans le cadre du prochain budget.
7: De nouvelles explosions entendues autour du détroit d'Ormuz.
8: Et selon les médias iraniens, l'escalade des tensions se poursuit au Moyen-Orient où Américains et Iraniens échangent des tirs depuis hier. Cette reprise des combats provoque une flambée des cours des hydrocarbures. Le baril de Brent évolue au-dessus à des 100 dollars et 80 euros pour le mégawattheure de gaz européen.
7: On termine avec le sport. Du football et la première journée de la Ligue des Champions qui se poursuit ce matin avec l'entrée en lice du Paris Saint-Germain, le double tenant du titre.
8: Et alors ça roule pour le Paris Saint-Germain, c'est la deuxième mi-temps, 74 minutes de jeu, les Parisiens mènent 5 buts à 1 face au Slovan Bratislava, doublé à Ousmane Dembélé et un triplé de Fernand Torres pour son premier match en Ligue des Champions sous le maillot du Paris Saint-Germain. Les autres résultats, Liverpool mène 2 buts à 1 face à l'Atlético Madrid, le Sporting Portugal mène 3 buts à 1 sur les Turcs de Galatasaray, 0-0 entre Naples et Arsenal. Un peu plus tôt ce matin, le FC Barcelone s'était imposé 5 buts à 1 sur le Feyenoord Rotterdam et Stuttgart avait battu les Vikings Stavanger 3 buts à 1.
7: Merci beaucoup Lionel Sabot pour ce point complet sur l'actualité du jour. On vous retrouve tout à l'heure à 8h pour le Flash.
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7: Et ce matin, c'est le nouveau président du Sénat coutumier, Richard Poirat-Hiriwa, qui est notre invité du matin. Bonjour.
0: Bonjour RRB, bonjour aux auditeurs.
7: Merci d'être avec nous alors que vous avez été installé en tant que président de l'institution coutumière au terme du 26e congrès du Pays Kanak. Pour ceux qui ne vous connaîtraient pas, qui êtes-vous ? Vous avez déjà eu des engagements au cours de votre vie, des engagements publics, notamment du côté de Ponérimouin.
0: Oui, ben très modestement, je vais pas trop. Mais voilà, je suis cultivateur. J'ai occupé des postes 30 ans de maire de Ponérimouin, premier adjoint, deuxième adjoint, simple élu, et également président de SIVM Est, syndicat intercommunal. La commune de Wailou jusqu'à Puebo. J'ai été président du conseil coutumier de l'ère Paiti-Chemouki. Et voilà, aujourd'hui, je suis là.
7: C'est la suite de votre engagement. C'était logique d'arriver éventuellement à la présidence du Sénat coutumier ou au moins de devenir sénateur coutumier ?
0: C'est une logique. Je dirais que les choses se sont faites tranquillement, on va dire. Sans autre objectif derrière la tête, quoi. C'est fait automatiquement comme ça. Je rappelle juste aussi que pendant ça a été très enrichissant, mon parcours au niveau de conseil municipal. J'ai eu l'honneur de rencontrer M. Michel Rocard, Pierre Jox, Alain Poher, pour ne citer que ceux-là, Robert Bandanter, que j'ai reçu personnellement à la commune de Ponérimouin, s'il était venu. Puis dernièrement, M. Manuel Valls, pendant qu'on a discuté, il voulait rencontrer les autorités coutumières du conseil coutumier de la province Nord. Donc, les présidents du conseil, je n'étais plus président du conseil, mais ils m'ont chargé d'être le porte-parole. Donc voilà, ça a été un honneur simple comme ça pour mon métier de cultivateur, rencontrer ces personnalités, c'était...
10: C'est une grande marque de respect ou de reconnaissance.
7: Donc, aujourd'hui, vous êtes donc président du Sénat coutumier. Vous avez dit, lors de votre installation, que vous n'aviez pas de priorité personnelle. Ça veut dire que le président a un rôle, finalement, de représentation d'un Sénat qui serait collégial, c'est ça ? Vous vous inscrivez dans la continuité de ce qui a été décidé depuis plusieurs années ?
0: Exactement. Je donne pas... Enfin, personnellement, je donne pas trop d'importance au rôle... Bien que c'est un poste important, mais je préfère le travail d'équipe. J'ai toujours été je dirais simplement que j'utilise toujours le « nous » au lieu du « je ». Vous voyez ? Donc, pour ce travail-là, c'est un travail simplement de continuité, hein, de la suite de ce qui a été fait par nos prédécesseurs. Donc, voilà, je crois que c'est surtout ça l'essentiel. Alors, peut-être, justement, dans cette continuité-là... il y a deux axes que je dirais majeurs ce qu'on doit faire, c'est renforcer la coordination et la communication entre les conseils coutumiers et les chefferies. Ceci pour la mise en place d'actions concertées sur les orientations du dernier congrès que vous avez cité justement, le dernier congrès des 8 pays. Ensuite, à partir de là, on verra la méthodologie avec un suivi dans le temps et dans l'espace. La deuxième axe, toujours dans cette continuité-là, c'est possible le travail de collaboration avec les partenaires que sont l'État et ses services, bien sûr, ainsi que le Congrès et le gouvernement, et autres comme le tribunal, le SPIP, le CESE, ainsi que le représentant de la société civile, tels que des associations que nous sommes en train de travailler sur différents thèmes. Il y a également le consulaire, les chambres consulaires plutôt, comme le Vanuatu, l'Australie, la Nouvelle-Zélande, et pourquoi pas les autres pays du Pacifique, mélanésiens et polynésiens, et surtout par rapport aux enjeux liés au réchauffement climatique. Et aussi pour donner suite à la 11e conférence qui se tient actuellement au Centre culturel Jean-Marie Thibault et qui, je crois, qui terminera demain. Il y aura peut-être des grandes lignes, des orientations qui vont être indiqué.
7: C'est une préoccupation des coutumiers, pardon, je vous coupe, mais c'est une préoccupation des coutumiers, cette question du changement climatique. On sait qu'il y a des questions aussi au niveau du littoral, du déplacement des populations et de leur rôle coutumier ensuite. Vous qui êtes, il me semble, de la tribu de l'embouchure à Ponérioin, vous êtes concerné directement ?
0: Je suis de fait, j'habite près de la mer. Et j'ai constaté le trait de côte, on va dire ça. Et c'est une préoccupation majeure. Je crois que je l'ai dit à plusieurs reprises, que c'est surtout le problème qui va se poser, c'est le déplacement des populations, justement. Donc là, on a demandé justement à tous les partenaires, justement, que j'ai cité tout à l'heure, de pouvoir coordonner plus les moyens. Parce que c'est vrai qu'on peut parler des moyens par rapport au déplacement, les infrastructures primaires, tout ça. Mais je crois que le plus important, c'est la mentalité, préparer la mentalité au niveau de gens pour ce déplacement.
7: Parce qu'on sait qu'il y a beaucoup de conflits coutumiers, claniques, qui sont nés du déplacement des populations. C'est quelque chose que vous craignez aujourd'hui, qu'une population du bord de mer soit déplacée quelque part ?
0: Je crains beaucoup, parce que justement, comme vous le disiez, on a subi ça. Hein, je ne vais pas refaire l'histoire. Ce traumatisme-là, je dois rester, des déplacements de population par rapport à l'histoire. Aujourd'hui, avec ce réchauffement climatique, je dirais qu'on va subir un deuxième traumatisme. Déjà entre nous, comme vous le disiez, au niveau de la côte, avec les problèmes fonciers qui se sont entretenus et tout ça, il va falloir régler. Donc il y a aussi l'autre partie que j'ai toujours dit, je crois que nos familles d'Ouvert, pour moi, vont être les premiers réfugiés climatiques, parce que les deux autres îles encore, ils ont peut-être... Mais Ouvert va être vraiment perturbé aujourd'hui. Donc vous voyez, tout ça, ce sont les problématiques qu'on doit régulariser entre nous, les gens de la côte Est, plus toujours, parce que la côte Ouest, ça va à peu près. Mais en plus, si les familles à nous de Yaï, notamment, font le déplacement, ça va être, vous voyez, le problématique. Donc, il faut commencer à préparer la...
7: Ça va passer par quoi, ce changement de mentalité ou ces travaux, déjà? C'est-à-dire que le Sénat coutumier va se réunir sur ces thématiques, précisément?
0: Oui, je crois que c'est surtout ça qu'il faudrait que... Comme je vous le disais, il faut préparer les mentalités. Je crois que c'est surtout ça l'enjeu majeur. Hein. Donc c'est tout le travail des autorités coutumières à partir des clans, des chefs de clans, des chefs de tribus, des districts. Et voilà, c'est à ce niveau-là que doit se prendre la décision. Parce que autant le conseil coutumier et le sénat coutumier vont porter les choses à un autre niveau. Mais le vrai travail de fond, c'est surtout par rapport à ces... au niveau des clans, les structures de base, on va dire ça comme ça.
7: En termes de communication, votre prédécesseur était un jeune sénateur coutumier trentenaire, il a voulu moderniser, on voit que le Sénat coutumier est aujourd'hui sur TikTok notamment, il a voulu mettre en place la visioconférence. Est-ce que vous allez continuer à vous inscrire dans ces pas sur ces sujets-là ?
0: Complètement, comme je vous disais, c'est un travail de continuité, donc je crois qu'aujourd'hui on a besoin de... On va dire, la communication est très importante aujourd'hui. Donc actuellement, nous suivons aussi une formation à l'université. Parce que autant on vient des clans et tout ça, mais après, à un niveau, il faut pouvoir traiter, dire les mots qu'il faut avec nos partenaires que j'ai cités tout à l'heure. Donc il faut quand même une certaine expérience, pas d'expérience, mais une certaine maturité au niveau

0: le couloir politique, on laisse aux politiques. Mais ça ne nous empêche pas d'apporter notre appréciation si on nous consulte. Mais voilà, on demande quand même qu'on ait une voix. Hein. Ça va apporter ce qu'apportera, mais amener quand même tout le travail qu'on fait, quoi, pour justement. Nous, la priorité pour nous, c'est pas. Personnellement, c'est vrai, on peut. Le statut politique, c'est important. Mais le plus important, à mon avis, c'est tout le travail qu'on doit faire au niveau du contenu. Quel contenu donner à ce projet de société? Donc, tout ça, avec toutes les problématiques qu'on rencontre aujourd'hui, je crois que c'est plutôt à ce niveau-là que les autorités coutumières doivent plutôt se mobiliser pour proposer des solutions aux problématiques posées par la. Je ne vais pas vous apprendre qu'on a des problèmes sanitaires, des problèmes alimentaires, donc je crois que c'est ça. Le côté politique, on va le laisser à l'association. On va quand même amener nos coups de part, ça c'est sûr, on va demander quand même qu'on soit entendu, mais ça reste une participation modeste. Mais le plus important, à mon avis, c'est l'actualité des gens, hein, de tous les jours.
1: Comment vous voyez l'évolution du Sénat coutumier à l'avenir? Pour vous, ça doit rester un organe consultatif sur les textes coutumiers ou il doit prendre un autre rôle?
0: Alors, je crois que la demande a été faite déjà depuis un certain temps qu'on soit plus consultatif, surtout s'il concerne l'identité kanak, hein, que ce soit prendre des décisions comme le Congrès éventuellement. Donc,
1: il y a des navettes d'ailleurs qui sont prévues entre le Congrès et le Sénat dans ces cas-là.
0: Mais ça reste consultatif, quoi. Mais il y a une proposition qui est sortie, ça fait plus de 2 ou 3 ans déjà, d'aller vers une chambre consulaire. Donc le Sénat coutumier soit parti avec le CESE, les représentants de la société civile. Donc c'est un peu vers ça qu'il faut tendre les choses. Une chambre consulaire, pour ce que je vous disais tout à l'heure, c'est ça surtout l'essentiel pour nous. Hein, on peut. Le statut politique, ok, mais c'est surtout tendre au niveau comme le Sénat doit évoluer, mais sans perdre pour autant notre spécificité. Mais voilà, il faut qu'on construise ensemble les choses.
1: Vous l'avez dit, vous restez dans votre couloir coutumier de travail autour de l'identité kanak. On le voit depuis plusieurs années maintenant, les coutumiers aussi sont dans certains conflits. On peut penser à Alican pour l'usine du Sud, on pense aujourd'hui au comité coordination coutumière sur les îles pour le dossier Erkal. Est-ce que finalement ça ne brouille pas le message que les coutumiers rentrent dans des conflits plus sociaux aujourd'hui? Qu'en pensez-vous?
0: Alors tout ça, c'est vrai que c'est comme je vous disais, donc c'est pour faire la part des choses. Il y a spécificité de chaque aire coutumière, des problématiques qui sont peut-être à un moment donné ensemble, mais il y a des spécificités. Donc on laisse à l'appréciation de la gestion de chaque. Nous, on n'est que consultatif et on n'est que le porte-parole. Mais les vrais pouvoirs de décision appartiennent, comme je disais, aux structures de base, que sont les chefferies.
1: Voilà. Donc le Sénat coutumier n'a pas de mot d'ordre à donner dans ce genre de choses. Chacun est libre finalement et souverain de faire ce qu'il veut.
0: Surtout pas, comme je vous disais, il est que le porte-parole de ces autorités-là. Donc il doit amener les choses à son niveau, mais dans ces problématiques-là, dans ces situations-là, nous on essaie toujours d'essayer d'harmoniser, de calme, d'essayer de trouver un peu de sérénité, quoi, dans tout ça, parce que on a vraiment aujourd'hui de sérénité, surtout par rapport à ce qui nous touche, quoi.
1: Alors, vous avez donné tout à l'heure les grandes priorités de votre mandature. Là, dans les prochaines semaines, quels seront les temps forts pour le Sénat coutumier? Ce sera ma dernière question, savoir un petit peu qu'est-ce qui va vous occuper dans les prochaines semaines ou les prochains mois.
0: Alors déjà, comme je le disais, il y a déjà tous les mercredis, on suit une formation à l'université. Alors tout ça aussi, ça va impliquer surtout au niveau de nos. Mais c'est surtout voir comment après on pourra. À partir du congrès, des décisions du congrès, des derniers congrès, c'est tout ça qu'on va essayer de voir, justement, comme je parlais tout à l'heure, de reprendre la coordination, la communication, en termes de méthodologie, c'est tout là, jusqu'au d'ici 2 mois, parce que tous les 2 mois, on organise un bilan d'étape. Donc, ce sera préparé déjà ce bilan à partir du congrès, comment on peut voir, comment sont organisées les autorités de base, les aires. C'est tout ça qu'on va, d'ici 2 mois, qu'on va plutôt s'organiser sur ce thème-là.
1: Merci beaucoup Richard Poirier-Rouva d'avoir été avec nous ce matin.
0: C'est moi qui vous remercie.
1: Je rappelle que vous êtes le président du Sénat coutumier. Une interview à retrouver en podcast audio et vidéo sur notre site internet le www.rrb.nc. Il est 7h50, on va marquer une courte pause publicitaire. On se retrouve juste après pour la deuxième partie de Vous avez un avis. Vous nous appelez au 25 46 46.

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0: Vous avez un avis?
1: Bonjour.
2: Je suis d'accord.
3: Allez, de retour au 25-46-46 pour l'émission Vous avez un avis. On est ensemble jusqu'à 8h. Vous pouvez nous appeler en direct. Si vous souhaitez participer à l'émission, vous êtes les bienvenus, évidemment. Vous êtes les bienvenus donc au 25-46-46. Les bienvenus également donc sur le question opinion. Chaque jour, nous vous posons une question en lien avec l'actualité. Aujourd'hui, elle est la suivante. Le résultat des élèves français au test international BISA sont jugés préoccupants. Les élèves calédoniens ne sont pas pris en compte dans ce test. Mais selon vous, leur niveau est-il meilleur que celui des autres élèves français? Si vous pensez que le niveau des élèves calédoniens est meilleur, vous tapez 1. Si vous pensez que non, vous tapez 2. Et vous l'envoyez au 31-46. Bonjour Eric.
4: Bonjour Nicolas, comment ça va?
3: Ça va bien et vous?
4: Ça va bien. Bonjour Thierry.
5: Bonjour.
4: Alors, oui, moi je voulais revenir par rapport à cette émission là qu'on suit depuis des années, là, L'amour est dans le pré. Parce que voilà, c'est quand même hallucinant que on n'a pas de réponse du FNCRS concernant la dernière émission, parce que là on a quand même un prêt qui s'est transformé en subvention et en contrepartie, bah voilà, le FNCRS va coûter de l'argent à l'État en attaquant l'État pour des tensions illégales et tout ce qui s'ensuit suite aux émeutes. Moi je trouve ça quand même hallucinant et fort de café. Seconde chose, je voulais donner un soutien à Louise du West Bar qui va avoir difficile de remettre son restaurant en état, en espérant que ce soit accidentel et que ce soit pas volontaire. Donc un grand soutien au West Bar. Et puis, je voulais revenir sur l'attaque sur Mouna de cette semaine, parce que voilà, c'est pour moi, il ne faut pas toucher à Mouna, parce que Mouna n'est pas un carburant. Mouna est une essence précieuse et endémique en Calédonie. On ne peut même pas la comparer à une essence de Niaouli ou une essence de Santal, elle est supérieure à ça. Donc, essayer de défendre Mouna, parce que moi, on ne touche pas à Mouna. C'est une essence exceptionnelle.
3: Eh bien, donc, merci, Eric.
4: Je terminerai là-dessus. Et je vous souhaite de passer une très bonne fin de semaine. Et n'oubliez pas le spectacle de Guiraga, là, le spectacle de magie. On m'endort, là. Allez-y, parce que c'est exceptionnel. Guiraga est exceptionnel. C'est une personne exceptionnelle, Guiraga. C'est une figure phénoménale en Calédonie. Et nous avons beaucoup de chance de l'avoir ici en Calédonie. Donc, allez voir son spectacle. Vous allez vous marrer, vous allez en prendre plein les yeux et donner du baume à votre cœur.
3: Merci,
4: donc,
3: Eric.
4: Je vous souhaite une très belle journée à toute la Calédonie, malgré qu'il fasse nuageux aujourd'hui.
3: Bonne journée, merci d'avoir été avec nous sur l'antenne d'RRB ce matin. Merci. Il est 7h54, on passe la parole à Knup. Bonjour, Knup.
6: Oui, bonjour. Bonjour à tout le monde. Donc, effectivement, l'UGPE le dit depuis des années, l'école française est un contre-exemple. Et donc, la chute des résultats ne nous étonne pas. De toute façon, l'école française n'a jamais été bien placée dans le classement PISA. Les résultats sont catastrophiques pour des gens comme nous qui l'examinons en détail, au niveau professionnel comme au niveau général. Et puis aussi, il y a la barrière de la première année d'université où il y a une sorte d'hécatombe. Donc voilà, les résultats ne nous étonnent pas. Il n'y a pas seulement d'ailleurs les résultats des élèves, il y a également l'état des bâtiments, la situation sur les cantines. L'exemple type sur lequel on travaille beaucoup, c'est Escoffier. Alors sur Escoffier, il manque au minimum 1 milliard pour remettre en état le lycée. Donc il y a 800 élèves qui sont boursiers et il y en a seulement 400 ou 500 qui peuvent manger à la cantine. Voilà, bon, ce sont des situations qu'on rencontre régulièrement. Et comme par hasard, hein, je ne sais pas comment on peut interpréter ça, ce sont à la fois les Kanaks et les Océaniens qui sont parmi, qui ont les moins bons résultats, et ce sont eux également qui ont des difficultés pour manger à midi. Donc, Madame Julier, Nina Julier, est donc chargée de l'enseignement. Donc je voudrais lui dire que l'urgence, ce n'est pas le viaduc, l'urgence c'est d'investir dans notre école, Et ce que l'on peut remarquer, c'est que son mandat commence plus par des annonces municipales que pour une prise en compte de notre système éducatif. Un deuxième point, ça concerne Macron. Macron qui veut en faire en sorte que les investisseurs ne soient pas chinois. Pourtant, l'Europe et la France, ce sont les principaux partenaires commerciaux de la Chine. Il y a donc une contradiction. Et je ne crois pas que la population calédonienne soit en accord avec cette injonction, hein, parce que c'est là aussi, il va très très loin dans son émission la politique économique du pays. Et là, on vient de l'entendre auprès de votre précédent auditeur, il y a quand même une grande partie de la population qui n'accepte pas le verdict de la justice par rapport aux événements de 2024. Ils n'arrivent pas à comprendre que la justice est passée.
3: Ah non, elle n'est pas passée, non, il y a un appel.
6: Oui.
3: Bon, il y a un appel, donc tant que la procédure n'est pas terminée, la justice n'est pas passée.
6: D'accord,
3: mais enfin, la justice... Il ne faut pas réinterpréter, c'est malhonnête intellectuellement.
6: Ok, Nicolas. Oui, mais malgré tout, hein, Nicolas, on est obligé de reconnaître qu'après des années d'investigation avec X juges, le fait qu'ils aient prononcé... un non-lieu sur les faits qu'ils ont disculpé un certain nombre de membres de la CRCAT, des accusations qui avaient été portées contre eux. Mais la deuxième chose que les gens n'acceptent pas, et c'est quand même étrange quand même, et je fais appel à leur bon sens citoyen, c'est que ces gens-là, les gens de la CCAT, les militants politiques de FNKS, n'auraient pas le droit de se défendre. Et donc, ils ont été victimes, hein, je veux dire, vous n'avez qu'à regarder enquêter sur la façon dont ils étaient à la fois transportés vers la métropole. Hein, le sort de Christian Théin était terrible hein, dans ce qui s'est passé. Voilà. Donc, il faut admettre, en tant que citoyen, avec du bon sens, que les juges passent, l'appel va être rendu, mais nous, on est bien tranquilles, l'appel va confirmer. Le jugement en première instance. Et puis, qu'il puisse se défendre comme tout citoyen, hein, c'est tout à fait normal. Je vous remercie beaucoup.
3: Merci, Knup.
6: Pour votre attention.
3: On vous souhaite une bonne journée. Merci d'avoir été avec nous. On a encore deux appels à prendre. Il va falloir aller relativement vite puisqu'il est déjà 7h58. Bonjour, Philippe.
0: Oui, bonjour, Nicolas. Eh ben, moi, je vais aller très, très, très vite, du coup. Je rejoins Eric. Il n'est pas question que l'on touche à Mouna. Donc, total soutien pour Mouna. Également total soutien pour votre radio parce que c'est la meilleure et c'est indiscutable. Mais en tout cas, on ne touche pas à Mouna, elle est excellentissime. Merci, bonne journée.
3: Allez, bonne journée Philippe, merci d'avoir été avec nous. Bonjour Sabine.
1: Oui, rebonjour.
3: Rebonjour.
1: Donc voilà, moi j'appelle pour Air Calédonie là. Alors je dis quand même qu'on a le droit d'en parler, hein, puisqu'ici on pense pays et pas partition. Alors je dirais, on va vite, opposition certes. Mais qu'est-ce qu'on fait? On laisse mourir la compagnie? C'est pas les quelques vols et les rotations qui sont assurées qui vont dédommager de tout le passif qu'ils ont par rapport à tout ce qu'ils perdent par jour. Voilà. Et on va pas échapper, à mon avis, à une hausse des billets avec tout ce qui se passe. Je dis simplement aux populations, pensez tourisme, pensez développement et pensez pays et santé de vos populations. Sinon, c'est quoi l'alternative? Nous, quand on a des augmentations, etc., on est obligé de s'adapter. On n'est pas content, mais on est obligé de faire avec. C'est comme ça, la vie. Et puis, le dernier point, c'est que font les populations et que font les politiques des îles? On n'a pas le droit de rester passif comme ça face à un tel gouffre financier et puis une mise en faillite d'une compagnie qui assure quand même bien qui dessert les îles, quoi. On n'a pas le droit de laisser mourir une compagnie comme ça parce que qui va payer après? Est-ce que ça va être encore le territoire, etc. Que va-t-il se passer après? Alors, donc, moi, je pose la question. Réagissez. On n'est pas toujours content des réformes, mais que voulez-vous? Ainsi va la vie, quoi. Voilà. Merci bien. Bonne fin de journée. Au revoir.
3: Bonne journée, Sabine. Merci d'avoir été avec nous sur l'antenne de Radio Rythme Bleu. Il est 8h. C'est donc la fin de cette émission. Merci à tous d'avoir été avec nous pour vos appels. On se retrouvera demain, vendredi, pour un nouveau numéro de Vous avez un avis. Dans un instant, l'actualité avec Lionel Sabot.
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3: L'actualité du trafic aérien et tous les regards sont tournés aujourd'hui vers l'aérodrome d'Ouloup.
14: Eh oui, puisque Air Calédonie, vous le savez, doit reprendre ses vols sur place dans un peu plus d'une heure trente maintenant. Mais le collectif, toujours opposé au déménagement de la compagnie à la Tontouta, a fait savoir qu'il était contre cette reprise des rotations. L'État veillera à ce qu'il n'y ait pas d'entrave, nous disait Anaïs Haït-Mansour dans nos journaux. L'appareil d'Air Cal doit partir ce matin de la Tontouta à 9h40 en direction de l'aérodrome d'Ouloup.
3: L'actualité est marquée également par l'intervention de nombreux sapeurs-pompiers cette nuit à Nouméa. Intervention au restaurant Le West Bar du côté de la baie de l'Orphelinat.
14: Oui, un restaurant qui est situé dans le quartier de l'Orphelinat. Intervention qui s'est déroulée vers 1h30 du matin. L'établissement a été partiellement détruit par les flammes. Le sinistre serait probablement d'origine accidentelle et serait parti de la cuisine de l'établissement. 5 engins, 15 sapeurs-pompiers sont intervenus pendant un peu plus d'une heure et demie.
3: Dans l'actualité judiciaire, 6 cadres de la CCAT portent plainte contre 4 ministre et ancien membre du gouvernement de Gabriel Attal. Ils contestent en fait leurs conditions d'arrestation et leur transfert en métropole après les violences insurrectionnelles de mai 2024.
14: La plainte a été déposée notamment par Christian Théin devant la commission des requêtes de la Cour de justice de la République. Le recours vise Gabriel Attal, premier ministre en 2024, ainsi que les ministres de l'Intérieur, de la Justice et des Armées, Gérald Darmanin, Éric Dupond-Moretti et Sébastien Lecornu pour, je cite, acte arbitraire attentatoire à la liberté individuelle, abus d'autorité aggravé et association de malfaiteurs en vue de la préparation de ces infractions.
3: Tout un symbole, une cérémonie hier matin à Dimbéa, cérémonie de dénomination du rond-point marquant l'entrée du lotissement de la Pointe à la Dorade.
14: Oui, autorités civiles et militaires, mais aussi habitants du quartier, associations patriotiques et mémorielles se sont tous retrouvés sur ce rond-point qui s'appelle désormais le giratoire du ralliement de la Nouvelle-Calédonie à la France libre, 19 septembre 1940.
3: Déchiffrer des lettres à la mairie de Païta, puisque la commune lancera prochainement le déploiement de l'adressage sur la commune.
14: Et alors, beaucoup de chiffres, tous les habitants ne sont pas encore référencés dans les normes. À partir du 1er octobre, les administrés pourront notamment récupérer les plaques du numéro de leur habitation, réaliser les démarches pour obtenir leur adresse. Quelques 9200 adresses ont déjà été créées pour un total estimé à 12 000. Le compte est bon.
3: Tout le monde doit participer à l'effort, les mots de la ministre déléguée chargée de l'enseignement qui était l'invitée d'Europe 1 Soir.
14: Sabrina Roubach se dit favorable à la baisse des indemnités des membres du gouvernement, mesure qui est envisagée par le Premier ministre Sébastien Lecornu dans le cadre du prochain projet de loi de finances.
3: Quand le Moyen-Orient s'embrase, le prix des carburants flambe, de nouvelles explosions entendues autour du détroit d'Ormuz.
14: Oui, selon les médias iraniens, l'escalade des tensions se poursuit au Moyen-Orient où Américains et Iraniens échangent des tirs depuis hier. Cette reprise des combats provoquent, vous le disiez, une flambée des cours des hydrocarbures. Le baril de Brent, hein, c'est l'essence que vous mettez dans votre voiture, évolue au-dessus des 100 dollars et 80 euros pour le mégawattheure de gaz européen.
3: On termine avec le sport du football. Lionel Sabot et la première journée de la Ligue des Champions aujourd'hui avec l'entrée en lice du double tenant du titre. J'ai nommé le Paris Saint-Germain.
14: 3 buts de Ferran Torres, 2 buts de Dembélé, 1 but de Fabian Ruiz, 3 et 2, 5 et 1, 6. Victoire du Paris Saint-Germain 6 buts à 1 face au Slovan Bratislava ce matin. Belle entrée en matière des Parisiens en Ligue des Champions. Dans les autres matchs de la matinée, le FC Barcelone s'est imposé 5 buts à 1 sur le Feyenoord Rotterdam. Stuttgart s'est imposé 3 buts à 1 sur les Vikings Stavanger. Liverpool a battu l'Atlético Madrid 2 buts à 1. Le Sporting Portugal s'est imposé 3 buts à 1 sur Galatasaray. Enfin, Arsenal est allé arracher la victoire 1-0 sur la pelouse des Italiens de Naples.
3: Merci beaucoup Lionel Sabot pour ce point complet sur l'actualité de ce jeudi matin. Il est 8h06. Bonjour Mouna.
15: Bonjour Michel. messieurs.
16: Bonjour.
3: Vous allez bien?
15: Bonjour, très bien. Bonjour. Et vous deux?
3: Mais ne soyez pas intimidés.
15: Je ne le suis pas.
3: Prenez place.
15: C'est que j'arrive nous. Avec mes petits chaussons.
3: D'accord.
15: Au lieu de mes gros sabots.
16: Celle-là est nulle. Oh, la balle perdue. Oh, voilà.
15: Je suis désolée.
16: Je suis un peu enveloppée.
15: Non,
16: mais pas gros.
15: Lionel, je ne me serais jamais permise. Ah non, bah, c'était pour l'expression, moi, la petite boutade. Il fallait pas le prendre comme
16: oh,
15: ça.
16: Mais c'est ça, on ne l'avait jamais faite, celle-ci, en plus.
15: Ah bah, j'essaye d'innover.
3: Ah là là. Mais arrêtez, mais il va pas être bien toute la matinée. Il va avoir un petit coup de pompe, le sabot. Allez, au revoir.
15: C'est joli, je note. Ouais. Oui. Bah, Lil Nas X ce matin avec Old Town Road, avec Billy Ray Cyrus. Faut pas qu'il y ait trop de mots parce que sinon on découvre que mon accent est bidon.
3: Oui.
15: On l'entrevoit.
3: Ah, exactement.
15: Oh là là, voilà.
3: Mais je suis sûr que dans vos rêves, vous parlez super bien anglais.
15: Le pire, Nicolas, c'est que je parle plutôt pas mal, je comprends bien. C'est l'accent
3: qui
15: flanche.
3: C'est fou.
15: Bonne journée.

0: Et voilà, 8h08, bienvenue à vous. Si vous nous rejoignez, vous êtes sur Radio Rythme Bleu, c'est plus la peine de zapper. Mouna avec vous, quel bonheur de vous retrouver en ce jeudi matin déjà. Et oui, ça file, n'est-ce pas? En tout cas, ce qui ne bouge pas, ce sont vos incontournables du matin. Dans quelques instants, on retrouvera, vous le savez, l'éphéméride, l'horoscope. Il y aura la rubrique anniversaire. N'hésitez pas à nous écrire d'ailleurs dès maintenant au 3146. Si vous souhaitez adresser un petit mot à l'un de vos proches qui fête son anniversaire en ce 10 septembre, le point météo à 8h30. On aura également les petites annonces à 8h45. 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Voilà, côté... rubrique aujourd'hui, on retrouvera Sénette avec Pierre et après bon bah vous incontournables par ici les sorties, allons enfants, etc. jusqu'à 11h. En tout cas, la matinée est lancée, on est de bonne humeur et puis si ce n'est pas le cas, ça va pas tarder à arriver. En tout cas, on a une bonne nouvelle à annoncer, on retrouve tout de suite Sophie. Bonjour Sophie, comment allez-vous?
1: Bonjour, bah très bien.
0: Et on est ravis de vous te retrouver ce matin, c'est Mouna. Sophie, vous êtes cliente des stations Chalet Pacifique?
1: Oui, tout à fait.
0: Notamment la station Shell de Koumac.
1: Oui.
0: Vous habitez pas loin?
1: Ah bah j'habite à Koumac.
0: Ah bah c'est parfait Sophie. Sophie, bravo, toutes nos félicitations. Aujourd'hui, vous remportez 15 000 francs de bon essence. Bravo Sophie.
1: Eh bah c'est une super nouvelle.
0: Ah bah on est ravis pour vous.
1: Oui parce que je fais beaucoup d'aller-retour au Nouméa-Koumac. J'ai mon fils à Nouméa, donc oui, donc... Super bonne nouvelle.
0: Ah oui, effectivement. Bon, donc oui. Le bon de 15 000 francs de carburant tombe plutôt bien.
1: Ah, c'est sûr, ça fait du bien.
0: Sophie, on est jeudi. Bon, le temps qu'on puisse vous mettre votre cadeau à disposition, pourriez-vous retourner donc à cette même station, la Shell de Koumac, à partir de lundi avec votre pièce d'identité?
1: Eh bien, super, pas de souci.
0: Oh, parfait, Sophie. Et puis bon, vous le savez, on le sait tous. Et puis quand on remplit les bulletins dans les stations Shell et Pacifique, on a tous un petit peu dans l'idée de le gagner. Il y a 4 Toyota Hilux à remporter tous les ans avec les stations Shell. Le bulletin qui a été tiré au sort, le vôtre, retourne dans l'urne, Sophie. Je croise les doigts en disant ça, mais on peut espérer un plus gros cadeau à venir pour vous.
1: Et ben on espère aussi. En tout cas, merci beaucoup pour votre appel.
0: Merci à vous, Sophie. Et puis, bon jeudi à vous.
1: Merci et merci encore de nous donner plein de soleil tous les jours. Oh. C'est très agréable de vous écouter tous les matins.
0: Oh, merci beaucoup, Sophie. C'est adorable. Bonne journée à vous et bonjour à Koumac.
1: Bonne journée. Au revoir. Merci beaucoup.
0: Au revoir. Et oui, bien le bonjour à vous si vous nous écoutez de Koumac. Et un grand merci à nos partenaires, les stations Shell et Pacifique, grâce à qui on peut chaque matin annoncer une bonne nouvelle, faire un heureux. Et oui, c'est à nous que revient le joli travail pour le coup. Et on continue... en musique avec Vita, en featuring avec Julien Doré. Viens, on essaie et juste après on retrouvera Marion pour l'éphéméride du jour. Ne bougez pas.

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5: Bonjour à tous, installez-vous confortablement. C'est l'heure de votre éphéméride du jeudi 10 septembre. Et une belle fête aux Inès et aux Salvi. C'est aussi l'anniversaire de la journaliste et présentatrice télé Mireille Dumas. Elle fête ses 73 ans aujourd'hui et continue de travailler sur des projets de documentaires pour la télévision. Le 10 septembre 1984, le généticien britannique Alec Jeffreys fait une découverte capitale dans son laboratoire de l'université de Leicester. En observant le résultat d'une expérience sur des radiographies, il réalise que les variations de l'ADN permettent d'identifier de façon unique chaque être humain, un peu comme une empreinte digitale. C'est la naissance de l'empreinte génétique, une révolution pour les enquêtes policières, la criminologie et la médecine légale. L'éphéméride calédonien pour ce 10 septembre, en 1974, naissance de la Banque de Nouvelle-Calédonie. C'est la cinquième banque du territoire à l'époque. 1977, livraison à la baie des Citrons d'un mini-golf. Oui, oui. Le centre se situe tout contre le magasin Indonésia. Chaque trou porte le nom d'un lieu du territoire. Un an plus tard, 1978, Jelima de Canala remporte le championnat de foot de Calédonie en battant l'OSI 4-3. Et puis, le 10 septembre 82, cette fois, sept clans mélanésiens revendiquent toutes les terres du Sud, et notamment l'ensemble de la ville de Nouméa. Le même jour, à la cantine des Dockers, le STKE rajoute un U à son nom et devient l'USTKE. Deux ans plus tard, 1984, salle comble à la FOL pour la première des cinq représentations de Michel Leeb.
6: Le point, ça fait. Et la virgule, ça fait. On est d'accord. Auréline. Laisse glisser vers lui un regard complice.
5: On saute en 1994. 10 tonnes de cannabis saisies à un réseau international sont brûlées dans les fours de la SLN. Et enfin, en 2022, il y a 4 ans, première visite en Calédonie du nouveau ministre délégué chargé des Outre-mer, Jean-François Carenco, qui venait préparer l'après-accord de Nouméa. Il restera à son poste moins d'une année et sera remplacé en juillet 2023. Du sport aux événements institutionnels, voilà de quoi boucler notre éphéméride du jour. Excellente journée à l'écoute de Radio Rythme Bleu.
7: Merci beaucoup Marion. Tout de suite, on passe à l'horoscope avec Lana.
8: Bonjour tout le monde, j'espère que vous allez bien. On commence avec les béliers. Une question matérielle vous demandera de trancher. Vous pourriez hésiter entre vous faire plaisir et préserver un objectif plus important. Taureau. Cher célibataire, quelqu'un pourrait vous montrer un intérêt discret mais constant. Regardez les actes plutôt que de chercher des signes partout. Gémeaux. Une personne de votre entourage pourrait vous proposer quelque chose qui sort de vos habitudes. Cancer. Une responsabilité supplémentaire pourrait vous être confiée. Elle peut vous permettre de démontrer vos compétences. Lion. Votre assurance rassurera vos proches, mais évitez de vouloir régler les problèmes à leur place. Vierge. En couple, vous pourriez parler d'un projet. Célibataire, une personne stable pourrait vous attirer davantage qu'une relation pleine d'incertitudes. Balance. Votre équilibre dépend beaucoup de votre capacité à dire non à ce qui vous épuise. Scorpion. Une personne pourrait enfin reconnaître une compétence que vous avez développée. Sagittaire. Une alternative moins coûteuse pourrait finalement être plus avantageuse. Capricorne. Une relation solide ne repose pas uniquement sur votre capacité à être celui sur qui tout le monde peut compter. Verseau. Une idée inhabituelle pourrait attirer votre attention et devenir beaucoup plus intéressante une fois développée. Et enfin, les poissons, vous serez particulièrement sensible aux attitudes des personnes qui vous entourent. Une petite attention vous touchera profondément.
7: Merci Lana pour l'horoscope de ce jeudi. On laisse maintenant passer Simply Red avec Money's Too Tight to Mention. Et juste après, place aux anniversaires. Alors, si vous avez un prénom, un petit mot ou une dédicace à faire passer, c'est le moment. 31 46, écrivez-nous dès maintenant sur RRB.

8h24 sur Radio Rythme Bleu, bienvenue, c'est l'heure de la rubrique anniversaire. Et oui, l'heure où l'on découvre vos dédicaces adressées aux natifs de ce jour, le 10 septembre, voilà. Si vous avez oublié quelqu'un, il n'est pas trop tard, il peut encore tout à fait être cité dans cette rubrique, il vous suffit, à l'instant, là, pendant que je parle, que je prends bien mon temps pour parler, d'attraper votre téléphone, de taper nom, de noter votre dédicace, ça se dit, et de l'envoyer en tout cas au 3146. Voilà, un an de plus, quelques bougies supplémentaires, mais surtout une journée où tout est permis, ou presque. Alors voilà, on ouvre maintenant, oui c'est l'heure, on ouvre maintenant le micro aux petits mots, aux pensées, aux dédicaces que vous nous avez envoyées. C'est parti. Un très joyeux anniversaire à Patrick avec une très belle journée, beaucoup de sourires et surtout de très bons moments toute la journée. C'est de la part de sa femme et de sa fille qu'il l'aime très fort. Une grosse pensée pour Marion aujourd'hui. Profite bien de cette journée. Elle est à toi, ta grande sœur chérie qui t'envoie plein de gros bisous de Coné. On a un joyeux anniversaire à notre petite Cassidy, mon voisin à Pointe-Bout pour ses 3 ans. De gros bisous de tonton, tantine et Morena. Un joyeux anniversaire à Karine Olsen à Païta, une belle journée, de gros bisous, et ça c'est de la part de sa tantine Marie-Vonne. Et voilà pour les anniversaires du jour, une nouvelle bougie, et surtout une bonne excuse, vous le savez, pour profiter un petit peu plus fort de votre journée, pour prolonger en tout cas cette belle ambiance en douceur. On part maintenant avec une voix qu'on reconnaît maintenant assez bien, Olivia Dean, un morceau élégant, lumineux, presque suspendu. C'est Dive tout de suite sur Radio Rythme Bleu, on se retrouve à 8h30 pour le point météo.

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matin, des nuages circulent dans l'Alizé. Ils viennent s'échouer sur le sud-ouest où ils occasionnent quelques ondées. Ailleurs, le ciel est plus variable avec des nuages et des éclaircies. Le vent de secteur sud-est souffle entre 10 et 15 nœuds sur l'est et proche de 15 nœuds sur l'ouest, avec déjà une tendance à se renforcer sur le nord-ouest. Cet après-midi, les nuages deviendront plus nombreux et déposeront de petites averses, principalement sur le relief. Au fil des heures, nuages et ondées se décaleront vers la façade est de la Nouvelle-Calédonie. Sur l'ouest, le ciel sera variable avec des éclaircies souvent prédominantes. Le vent de secteur sud-est se renforcera autour de 20 nœuds, localement 20 à 25 nœuds avec des rafales sur le nord-ouest. A contrario, peu d'évolution sur l'est. Les températures de l'après-midi resteront inférieures au normal de saison. Elles iront de 23 à 25 degrés en général et entre 21 à 23 degrés sur le sud de la Grande Terre. Voilà pour le point météo. En clair, gardez peut-être un petit quelque chose à portée de main côté est. Et sur le relief où quelques averses pourront traîner, c'est aussi recommandé. À l'ouest, ce sera plus lumineux, mais avec un vent qui va franchement se faire sentir cet après-midi, surtout sur le nord-ouest. Côté température, vous l'avez entendu, pas de folie, hein, 23 à 25 degrés en général, un peu moins dans le sud. Maintenant, je vous propose de changer un petit peu d'ambiance. On n'accuse normalement personne ici, mais on va quand même écouter Suzanne tout de suite, c'est pour vous et c'est sur Radio Rythme Bleu, il est 8h31.

0: Réserve et service, achat-vente.
1: Et oui, achat-vente ou don aussi, c'est possible. Si vous avez quelque chose à vendre, si vous recherchez quelque chose ou si vous souhaitez donner quelque chose, il existe deux solutions. Soit l'appel en direct et vous passez à l'antenne. Et vous passez pas à l'antenne, vous passez à l'antenne. Et c'est le 25 46 46 ou par SMS au 31 46. Et vous le savez, on se charge de diffuser vos annonces pour vous. Petit rappel des règles pour que tout ça passe au mieux. Ici, on ne diffuse pas d'annonces concernant les armes, les bijoux ou encore la nourriture. Et cette rubrique est 100% dédiée aux particuliers. Ceci étant dit, nous pouvons commencer. N'hésitez pas à nous appeler. C'est les petites annonces sur RRB.

0: Il est à vendre un appareil à croque-monsieur et gaufre 6 000 francs, un siège auto ISOFIX au prix de 10 000 francs, ainsi qu'une poussette canne pour bébé au prix de 6 000 francs. Tout ça, c'est au 95 60 70, le 95 60 70. Il est à vendre des plants de choucanac et de pommes citer, 1000 francs le plan, oui. Un vélo pour adulte, tout ça c'est au... Un vélo pour adulte est recherché, un VTT. Voilà, c'est sur la côte Est. N'hésitez pas à composer le 84 84 00. Le 84 84 00. Bonjour à vous, bienvenue sur Radio Rythme Bleu.
1: Allô ?
0: Oui, bonjour.
1: Allô ?
0: Alain ?
1: Oui, je n'entendais pas bien.
0: Comment allez-vous, Alain ?
1: Ah
0: bon, ça se promène Alain, on se promène aujourd'hui, quoi qu'il fait pas très beau.
1: Non, on se promène pas, on travaille aujourd'hui.
0: Ah, bonne nouvelle Alain, non, je vous embête.
1: Voilà,
0: Alain.
1: Donc, j'ai en plein boulot là, je fais les soldes.
0: Oh, là, vous avez vu comment vous êtes un peu avec nous?
1: Oui.
0: Qu'est-ce qui vous emmène, nous?
1: Ah là là, toi. Un pote qui vend une 2008, Peugeot 2008, 120 000 km. Oui. Elle est nickel.
0: Très bien.
1: Il n'y a rien à faire dessus.
0: C'est les modèles 2008 qu'on voit partout, là, les 4x4, c'est ça?
1: Oui, elle est de 2018, celle-là.
0: Très bien.
1: Donc, elle est récente. Hein.
0: Oui. À combien est-ce qu'il la vend, s'il vous plaît?
1: Il la vend 780 000.
0: 780 000. Et est-ce que vous auriez le kilométrage, éventuellement?
1: 120 000.
0: Ah ben, vous l'avez dit, Alain. Excusez-moi.
1: Oui.
0: Je ne suis pas. Parfait.
1: C'est pas grave. Et 84, 83, 99.
0: 84, 83, 99. Est-ce que vous aviez d'autres petites annonces pour nous?
1: Ben, il y avait la BM, mais je pense que tu m'as passé l'annonce.
0: Et je ne l'ai pas encore dit. Donc, si vous le souhaitez, BM E46, 6 cylindres, boîte auto.
1: Oui, voilà.
0: En très bon état, 220 000 km au compteur, c'est ça?
1: C'est ça, une petite bombe.
0: Une petite bombe, de toute façon, ça reste BM. Hein.
1: Ben oui.
0: 900 000 francs pour le prix de vente?
1: Oui.
0: Et je sais plus, j'avais un doute, vous l'aviez peut-être précisé hier, je sais plus si c'est siège... Oh, ça a son importance pour les gens qui sont intéressés. J'allais dire, c'est peut-être pas si important, mais si...
1: Et le 80, le téléphone, c'est...
0: 99 81 64?
1: C'est ça.
0: Ah, voilà, on suit aujourd'hui.
1: Et siège, oui,
0: siège en cuir ou en tissu?

0: reçu ou les deux, parce que je sais qu'ils ont les deux aussi. Bon.
1: Je sais plus. Eh bien, comme c'est pas la mienne, celle-là, je sais pas trop regarder.
0: Bon, très bien. Bah, ce sera l'occasion, si vous êtes intéressé et que vous nous écoutez, ce sera l'occasion d'appeler pour un renseignement.
1: Voilà.
0: Merci, Alain.
1: Je te souhaite une belle journée.
0: Merci beaucoup.
1: Et à bientôt.
0: Belle journée à vous et bonne solde. Hein.
1: Oui, oui, ça va être le plus dur que tu choisis après.
0: Au revoir, Alain. Profitez bien. Bonjour à vous. Bienvenue sur Radio Rythme Bleu.
1: Bonjour
0: monsieur, comment vous appelez-vous?
1: Oui, c'est pour vendre un véhicule, il est passeport.
0: Oui, on vous entend pas très bien. Vous pouvez me rappeler me répéter le véhicule, monsieur, pardon.
1: DS3 Sport.
0: Oui.
1: Édition limitée.
0: Oui.
1: Elle est équipée sport, hein?
0: Oui, DS3 équipée sport.
1: Voilà.
0: Très bien.
1: Moteur prépa, siège braqué. Les 4 pneus sont neufs.
0: Oui.
1: Vidange faite, bougie. La série, c'est 342 000.
0: Très bien.
1: Et kilomètres, 148 000 évolutifs.
0: Très bien. Vous la vendez?
1: Au 550.
0: 550 000 francs, c'est ça?
1: À dépasse, voilà.
0: Parfait.
1: 97 51, 54.
0: 97, 51, 54. Monsieur, je peux vous demander votre prénom, s'il vous plaît?
1: Ah, Paolo.
0: Paolo.
1: Ouais.
0: Enchanté, Paolo, c'est Mouna. Par curiosité, merci, Paolo, il y a combien de chevaux là-dessus sur une DS3 Sport?
1: J'ai pas...
0: Bon, vous avez pas le détail.
1: Voilà, j'ai pas le détail.
0: Non, la personne vous appelle et puis voit pour les renseignements en direct.
1: C'est ça.
0: Superbe.
1: C'est ça.
0: Je vous laisse, Paolo, une dernière fois répéter le numéro de téléphone pour ceux qui ne l'auraient pas noté.
1: 97 51 54.
0: 97 51 54. Merci, Paolo.
1: Merci, Mouna. Allez, bonne journée, bon courage.
0: Merci beaucoup à vous aussi, Tata.
1: Allez, au revoir.
0: Bonjour et bienvenue sur Radio Rythme Bleu.
2: Bonjour, Mouna.
0: Bonjour, Philippe.
2: Comment allez-vous?
0: Et très bien, et vous-même?
2: Bon, ben, ça va bien. J'ai vu qu'on vous attaque, alors soutien indéfectible. Il n'y a pas de souci, comme dit ce matin. Comme dit ce matin dans le... Comment on appelle ça? Dans Vous avez un avis.
0: Oui, oh, c'est adorable. Merci, Philippe. Oh, c'est alors, des attaques.
2: Ma chère Mouna, aujourd'hui, j'ai à proposer un trépied en aluminium, gris et orange. Les gros trépieds de... Vous savez, pour les lunettes de géomètre et choses comme ça.
0: Ah oui, tout à fait. Très bien.
2: C'est une grosse, grosse pièce, là. Il est pratiquement neuf, vraiment. Il est comme neuf. Allez, voilà. Il est comme neuf. Et j'en veux un mini prix. J'ai
3: surtout besoin de place dans l'atelier.
2: 5000 francs.
0: 5000 francs.
2: Ouais.
0: Parfait. Mais c'est ça ou c'est plusieurs usages? C'est un trépied pour les géomètres, pour qu'ils puissent regarder justement la courbure de la route, je sais pas.
2: Oui, c'est ça. Hein, c'est un gros trépied avec les trois pieds qui se
3: règlent à des hauteurs différentes pour s'adapter au terrain, enfin, etc. Avec un niveau à bulle pour pouvoir le mettre
0: droit.
2: Et puis ensuite, bien entendu, la personne pose sa lunette ou son laser. Et puis voilà.
0: Parfait. 5000 francs.
3: Ouais, c'est vraiment un petit cadeau.
2: Parce que ça prend de la place, c'est quand même assez beau. Voilà, premier point. Et deuxième point, je rappelle que j'ai toujours et encore une Renault Koleos à vendre en pièces.
0: Oui.
2: Tout ce qui est pièces carrosserie, intérieur, extérieur, enfin voilà, j'ai encore plein de choses. Également le moteur, notamment, puisque c'est un 2,5 litres, 170 chevaux, 4 cylindres essence, distribution chaîne. Et c'est exactement, pour information, le même moteur que les Nissan
0: X-Trail, c'était pas ça? Si.
3: Exactement.
0: Très bien.
3: Pas n'importe lequel, le X-Trail T31.
0: Le T31 X-Trail.
3: Que le T30, c'est un moteur de 2 litres, et le T31, c'est un moteur de 2 litres.
2: Et c'est le même moteur absolument dans ces deux véhicules.
0: Ah, très bien.
2: Donc c'est un moteur qui a 135 000 km d'origine en parfait état de fonctionnement. Il est dans la voiture, il y a juste à
3: le mettre en route pour constater son état de fonctionnement. Voilà.
0: Parfait.
3: Et une fois que la personne a constaté que ça marche bien, ben on le démonte, il l'emmène.
2: Voilà. Les prix sont très, très, très intéressants. Les pièces et pour ce type de véhicule sont très difficiles à trouver. Donc, si les personnes sont intéressées pour l'ensemble de ces pièces et puis pour le trépied de géomètre, c'est le 79 49 à 42, 79 49 42, et ça se passe à Dumbéa.
0: C'est parfait, Philippe, comme d'habitude. Merci beaucoup pour votre appel, Philippe.
2: Je vous en prie, belle journée, bon week-end, et également bon week-end à toute la Calédonie, évidemment.
0: À vous aussi, merci beaucoup, au revoir, Philippe.
2: Merci, au revoir.
0: Bonjour à vous et bienvenue sur Radio Rythme Bleu.
4: Bonjour, Nouna.
0: Bonjour.
4: Comment allez-vous ?
0: Et c'est Marcel. Marcel, bonjour. Et vous, comment allez-vous en ce jeudi ?
4: Ça va très bien.
0: Alors, on est tout ouïe.
4: Déjà, votre sourire, déjà, ça nous met de bonne humeur.
0: Oh, c'est adorable, ça, Marcel. Merci beaucoup.
4: Notre rayon de soleil pour la journée, on l'a en double.
0: Oh là là, je suis rouge pivoine. C'est
4: mais
0: adorable.
4: Non. Voilà, j'ai à vendre, là, j'ai des palmiers multipliants qui font... J'en ai 3 pieds qui font 2,50 m et 2 pieds de 1,50 m. Et j'ai un ficus de 2,50 m. Voilà.
0: Très bien.
4: Je fais un lot global. Les palmiers, je les vendais 10 000 francs et les palmiers grands et les petits 7 500 et le fucus 10 000. Donc je brade tout ça, enfin entre guillemets, 35 000 francs l'ensemble si la personne me prend tout.
0: Parfait, joli ensemble du coup.
4: Voilà, j'ai des crotons également.
0: Oui.
4: J'ai des colombos.
0: Oui.
4: Et j'ai des plants de tomates roma.
0: Oh, des plantes tomates roma,
4: ça me prend de la place et je voudrais me libérer de tout ça pour arrêter mes activités de jardinage entre guillemets parce que c'est de l'occupe-temps, c'est du passe-temps.
0: Bon.
4: Donc les lots de tomates, il y en a 45-50 pieds, je donne tout ça pour 3500 francs, allez 3000 francs au pire aller.
0: Bon, ça fait pas voilà. Cher les tomates.
4: C'est à prendre sur place et je suis à côté de la boucherie Côte Ouest, route de Lanzvata.
0: Très bien.
4: Et le téléphone, c'est le 86 07 94.
0: Le 86 07 94. Merci Marcel. Vous,
4: voilà,
0: vous
4: puis j'aurai également éventuellement des pieds de bruyère, mais ça, c'est pas le plus urgent.
0: Bon, donc on voit avec vous, on vous appelle
4: voilà,
0: directement.
4: Voilà, il m'appelle et puis tout ça, on trouve un compromis pour le marchandage.
0: Voilà, ou un consensus. Non, je vous embête. Au revoir Marcel.
4: Merci Nouna, bonne journée à vous.
0: Bonne journée au plaisir.
4: Merci beaucoup pour votre gentillesse et votre accueil.
0: Oh,
4: merci beaucoup.
0: Avec plaisir. Au revoir
4: Allez,
0: Marcel.
4: Au revoir, bonne journée.
0: Bonne journée. Bonjour, bon j'allais dire bonjour à vous, je suis perturbée, il est 8h56 sur RRB, vous savez ce que ça veut dire qu'il nous reste, j'allais dire 4, mais non, puisqu'il est 57, 3 minutes pour recevoir vos appels, 25 46 46, c'est le numéro qu'il vous faut composer pour passer à l'antenne d'RRB, vous le savez, le 31 46, et dans ce cas-là, on s'en charge pour vous. Il est à vendre une Peugeot, un Peugeot partenaire de place, 165 000 km évolutifs, bon état général, 600 000 francs à débattre. Au 78-65-05, le 78-65-05. Il est à vendre un cododo, 25 000 francs, des vêtements pour bébé de 0 à 9 mois, 48 pièces en lot à vendre au prix de 5 000 francs. Le numéro pour tout ça, c'est le 500-558. Le 500-558. À vendre deux tables carrées démontables, plastique blanc, surface 0,80, 10 000 francs. Deux fauteuils en plastique, 8 000 francs, ainsi que deux fauteuils en plastique, 8000 francs, les deux. Et une table ovale en marbre, 1,80 m de longueur, qui est proposée à 60 000 francs, au 76-22-20, le 76-22-20. À vendre un X-Trail T30 épave, pour pièce, 20 000 francs. Pour plus de renseignements, composez directement le 86-31-72, le 86-31-72. Il est à donner des bouteilles de whisky vides et des pots de... des pots vides. En verre, 79-94-64. Il est à vendre un palan de 2 tonnes, 16 000 francs, deux pneus dans les dimensions suivantes, 185x14, marque Hankook, 15 000 francs et une clé à choc à air qui est proposée également à 15 000 francs. Pour plus de renseignements, composez directement le 77-56-68. Le 77-56-68, il est à vendre un lit en fer forgé en 140x200, 25 000 francs. Prix à débattre au 79-98-28, au 79-98-28. À vendre une télévision de marque Philips, 140 cm, elle est en très bon état, la télécommande est à changer, 25 000 francs négociables au 73 12 57, le 73 12 57. Je finis Avec cette annonce, il est à vendre un canapé clic-clac couleur bleue 13 000, un portail de vento au prix de 30 000 francs, ainsi qu'une gazinière 4 feux neuve. La bouteille de gaz à demi pleine est donnée avec et la gazinière est proposée à 25 000 francs. Pour plus de renseignements, c'est au 77 17 15 que ça se passe. Le 77 17 15. Merci à toutes et à tous pour vos appels, vos messages, votre bonne humeur habituelle. Vous le savez, vos petites annonces reviennent tous les matins sur Radio Rythme Bleu de 9h de 8h45 à 9h. Nous, on prend la direction de Paris pour le Flash Info d'Europe.
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0: sur Europe 1, il est minuit, on retrouve Maëlle Hassani pour le Flash Info. Bonsoir Maëlle.
1: Bonsoir Valérie, bonsoir à tous. L'extrême gauche obtient l'annulation d'un concert de la DJ Barbara Butch prévu à Amiens le 19 septembre. Après des appels au boycott, la soirée électro à laquelle devait participer l'artiste n'aura finalement pas lieu. Les conditions nécessaires à l'accueil du public n'étant plus réunies, l'association France-Palestine Solidarité crie victoire après cette décision. Barbara Butch, critiquée pour son soutien à la loi Yadan contre l'antisémitisme, avait déjà dû interrompre une représentation à Grenoble en juillet sous la pression de militants pro-palestiniens. Les quatre policiers municipaux de Carcassonne, mis en cause dans une vidéo publiée par le journal Le Midi Libre, sont suspendus immédiatement, leurs agréments retirés. Décision du parquet après les propos racistes et misogynes tenus par les agents lors d'une patrouille. Vidéo tournée accidentellement par une caméra piéton en novembre 2025. Le ministre de l'Intérieur annonce un contrôle de l'ensemble de la police municipale de Carcassonne par l'IGPN. Le procès en appel de Cédric Jubilard aura lieu du 30 avril au 14 mai 2027 à Toulouse. L'audience avait été reportée après les aveux du trentenaire qui reconnaît désormais avoir tué son ex-épouse Delphine en 2020. En première instance, ses dénégations n'avaient pas convaincu la cour d'assises qui l'avait condamné à 30 ans de réclusion criminelle. Les prix à la pompe ne sont pas près de baisser. En France, le litre de samplon 95 coûte en moyenne 2,12€, 2,29€ pour le gazole. Et le gouvernement refuse toujours de mettre en place des aides généralisées à l'ensemble des automobilistes, comme une baisse des taxes sur les carburants par exemple. La situation des finances publiques ne le permet pas, reconnaît Bercy après une réunion avec les distributeurs ce mercredi. Le voyage de Volodymyr Zelensky entre la Moldavie et la Norvège, mardi, perturbé par un drone russe. Un engin s'est écrasé à environ 160 km de l'aéroport de Chisinau, où se trouvait l'avion du président ukrainien. Cet incident a retardé le décollage, mais le vol s'est ensuite déroulé sans encombre. Un peu plus tôt, le premier ministre norvégien avait livré une version plus alarmiste, assurant, je cite, que l'avion avait failli être percuté par un drone. En Espagne, Pedro Sanchez dans l'embarras après la déclassification de plusieurs rapports de services de renseignement envoyés quelques jours avant l'invasion migratoire de Ceuta. Une mise en garde contre plusieurs appels à mener des incursions dans l'enclave lancée à la veille de la crise sur les réseaux sociaux avait été transmise aux autorités. Mais le Premier ministre espagnol maintient qu'il était impossible de prévoir cette vague de traversées illégales survenue les 30 et 31 juillet dernier. 5 000 à 10 000 migrants sont toujours à Ceuta plus d'un mois après le début de la crise. Et pour soutenir les autorités locales, l'Union européenne débloque ce mercredi une enveloppe de 115 millions d'euros. Ces aides sont destinées au renforcement de la surveillance des frontières, à l'ouverture de centres pour les mineurs isolés, mais aussi à l'accélération des expulsions de clandestins. Et puis le Paris Saint-Germain démarre son aventure en Ligue des champions de football de la plus belle des manières. Les doubles tenants du titre écrasent le Slovan Bratislava 6-1 au Parc des Princes ce mercredi soir. Ce jeudi, c'est le RC Lens qui fera son entrée en lice dans la compétition sur la pelouse du Slavia Prague. 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
2: Merci beaucoup à la rédaction d'Europe 1 pour ce Flash Info.
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2: Et oui, c'est l'heure d'opinion, votre rendez-vous SMS sur Radio Rythme Bleu. La réponse à notre question d'hier, 6 mois après le déménagement d'Aircal à Tontouta et alors que certains coutumiers souhaitent que les vols atterrissent à Ouvéa, 53% des auditeurs d'RRB qui se sont exprimés par SMS pensent que l'on va arriver à une normalisation de la situation et une reprise de la desserte des îles Loyauté. Ils sont 47% à penser que ce ne sera pas le cas. Notre question du jour, les résultats des élèves français au test international PISA sont jugé préoccupant. Les élèves calédoniens ne sont pas pris en compte dans ce test. Selon vous, leur niveau est-il meilleur que celui des autres élèves français? Si vous pensez que le niveau des élèves calédoniens est meilleur, vous tapez 1. Si vous pensez que non, vous tapez 2 et vous envoyez votre réponse au 3146. Merci de votre participation et rendez-vous demain pour la réponse à la question du jour. Il est 9h passé de 4 minutes. Vous êtes à l'écoute de Radio Rythme Bleu. Attention, dans moins d'une demi-heure, à 9h30, on se retrouvera en direct pour jouer au Big Quiz. Il vous reste encore aujourd'hui et demain pour tenter de décrocher votre place pour le 8e Festival International de Magie. Ce sera au Centre Culturel du Mont d'Or et la place sera valable bien sûr pour le vendredi soir à 19h, ce vendredi soir même. Alors gardez bien l'oreille ouverte. Maintenant, il est l'heure de remettre un petit peu de légende dans cette matinée. Vous avez bien entendu un morceau d'abord enregistré par Marvin Gaye, longtemps gardé dans les tiroirs de la Motown, puis finalement sorti en 68 pour devenir l'un des grands classiques absolus de la soul. Cette voix, cette tension, cette ligne de basse, il suffit de quelques secondes pour le reconnaître. Ne bougez pas. Voilà, I heard it through the grapevine. Le titre est affreux à dire, mais la musique vaut vraiment le coup. Marvin Gaye, messieurs, dames.

0: Et oui, c'était Aretha Franklin à l'instant, c'était Freeway of Love, mais je suis sûre que vous l'avez reconnu. Il est 9h passé de 17 minutes, vous êtes bien à l'écoute de Radio Rythme Bleu. Attention, dans moins d'un quart d'heure, on se retrouvera pour jouer ensemble au Big Quiz. Toute cette semaine, vous le savez, on vous fait gagner des places pour le 8e Festival International de Magie. Ça, les places seront valables pour ce vendredi soir au Centre Culturel du Mont d'Or. 5 magiciens internationaux réunis sur scène, dont le très célèbre Guy Raguin pour un spectacle qui promet de vous en mettre plein les yeux et avec un peu de chance de vous laisser sans voix. Aujourd'hui, une nouvelle place est à gagner et la toute dernière sera mise en jeu demain pour tenter votre chance, enfin la toute dernière qu'on vous fait gagner sur RRB, entendons-nous. Pour tenter votre chance, inscrivez-vous dès maintenant au 25 46 46. Ce matin, on part sur de la culture générale, accessible à toutes et à tous. Quelques questions faciles, d'autres un peu plus relevées. Et forcément, une ou deux qui feront peut-être chauffer un petit peu plus les méninges. Vous connaissez la règle, 4 propositions par participant. Enfin, 3, 4 propositions par question, par, pardon, 3 questions par participant et 5 secondes pour y répondre. En tout cas, sur RRB, il n'y a pas de jour sans jeu. On se retrouve à 9h30 pour jouer en direct.
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2: Oui, vous avez bien entendu, il est 9h30, c'est l'heure de jouer maintenant. Que voulez-vous ? Il est, oui, aujourd'hui, c'est l'heure. On vous fait gagner l'avant-dernière place, en plus, pour le festival, le 8e festival de magie. La place que nous vous faisons gagner sera valable pour demain soir, vendredi, à partir de 19h. Alors, aujourd'hui, on joue en culture générale. Voilà, il va falloir un petit peu de connaissances, un petit peu d'instinct et surtout, être rapide. Vous connaissez la mécanique. 4 propositions à chaque question, 5 secondes pour donner votre réponse. Pas le temps d'appeler un ami, encore moins de consulter Google ou autre. Ici, ça se joue en direct et en réflexe surtout. Voilà, on se concentre, on respire, on se détend les épaules puisque maintenant on va accueillir le premier candidat ou la première candidate. Bonjour et bienvenue sur Radio Rythme Bleu.
3: Bonjour Mouna.
2: Bonjour, c'est François à l'appareil.
3: Oui.
2: Comment allez-vous François?
3: Ça va.
2: Ça va?
3: Ça peut aller.
2: Bon, ça ira encore mieux avec la place.
3: Ça ira mieux. ça pour offrir.
2: Oh. François, ça faisait longtemps qu'on vous avait pas entendu dans le Big Quiz.
3: Oui, mais bon, après, bon, pour aller voir le concert au Kendu Beach, ça m'intéressait pas, donc voilà.
2: Bon, vous choisissez vos victoires, François.
3: Non.
2: Vous avez bien raison. On attend, j'en profite de vous avoir au téléphone, François, pour passer un appel, justement. Vous êtes le premier candidat ce matin. François et moi, vous attendons de pied ferme pour jouer. C'est l'heure du Big Quiz. À gagner la place pour assister au 8e Festival International de Magie qui aura lieu au Centre Culturel du Mont d'Or. Les places sont valables pour demain soir. Le festival, lui, court du 11 au 13 septembre. On vous attend, 25 46 46, pour nous appeler, pour affronter François. François, je vous laisse patienter une petite minute. C'est bon pour vous?
3: Oui, mais de toute façon, s'il n'y a personne, je gagne par forfait. Hein.
2: Bah, évidemment, François. Ou alors, on peut s'affronter tous les deux, si vous le souhaitez. Je vous laisse
3: patienter. Non, on peut attendre.
2: Ah, du coup, bon. François?
3: Il y aura toujours quelqu'un qui va appeler la meilleure des radios.
2: Oh bah j'espère bien. En général, vous savez qu'on n'attend jamais très longtemps. À tout de suite, ouais. François. Chauffez-vous en attendant.
3: Je prends déjà les questions.
2: À tout de suite, François. Voilà, on vous attend. 25 46 46. On joue pour gagner une place pour le 8e Festival de Magie. Une place qui sera valable demain, le vendredi, à partir de 19h. Et oui, 5 magiciens internationaux de talent, évidemment, dont Guy Raguin, vous feront vivre un moment d'exception. Et nous, sur Radio Rythme Bleu, toute cette semaine, on vous fait gagner vos places. Alors, c'est le moment. Il en reste que 2 pour cette semaine. Et bah oui, c'est logique, vu qu'on est jeudi. Une aujourd'hui, une demain. 25 46 46. C'est le Big Quiz sur Radio Rythme Bleu, appelez-nous. Quand je dis qu'il ne nous faut pas attendre longtemps à chaque fois, bonjour à vous, bienvenue sur Radio Rythme Bleu.
4: Bonjour.
2: Bonjour, quel est votre prénom, madame?
4: Ariel. Comme il n'y avait personne, je me suis dit, je vais essayer.
2: Eh bien, vous avez très, très, très bien fait. Bonjour Ariel, bienvenue dans le Big Quiz.
3: Je suis
2: François. Bonjour Ariel. Oui. Bonjour. Ça y est.
3: Bonjour Ariel.
4: Bonjour François.
2: Ariel, c'est votre première fois au Big Quiz ou?
4: Oui.
2: Oh, eh bien écoutez, soyez la bienvenue. Ben, ravie que vous ayez tenté votre chance aujourd'hui. Est-ce que c'est bon? Vous écoutez le Big Quiz? Est-ce que vous connaissez déjà les règles, Ariel?
4: J'ai entendu, oui, j'ai jamais joué, mais j'ai entendu.
2: Bon, parfait. Bon, je vous répète, et puis après, c'est bon. C'est 3 questions par participant, 6 au total, à moins que vous soyez à égalité, ou j'en rajouterai, bien évidemment, pour pouvoir vous départager. 4 propositions à chaque question, et attention, uniquement 5 secondes pour répondre. Dès que la sonnerie a retenti, les réponses ne sont plus prises en compte. Messieurs, dames, François, Ariel, on va commencer sans tarder. Qui de vous deux est prêt pour commencer avec la première? Oui.
3: Ariel, c'est Ariel D.
4: Ariel B.
3: B.
2: B, ah, comme, B comme Bernard.
4: Oui.
3: Oui. Non, ok, j'ai cru en entendre une voix que je connaissais, c'est pour ça. Mais je laisse l'honneur aux dames.
2: Bon.
4: Ok.
2: Ariel. Acceptez-vous la mission?
4: Oui, oui, bien sûr, allez-y.
2: C'est parti. Messieurs, dames, le big quiz commence tout de suite. J'entends que l'un d'entre vous est en voiture. Vous êtes bien en kit-main libre, rassurez-moi.
3: Oui, oui, c'est moi. Je vais m'arrêter, moi, là aussi.
4: Moi aussi, je suis en voiture.
2: Bon, bravo, nos deux participants. Non, allez, c'est parti. François, non, pas du tout. Ariel, c'est à nous. Première question, on démarre tout de suite. De quelle dynastie Cléopâtre fait-elle partie? La dynastie Amon. Ah, oh là là, excusez-moi, j'ai du mal avec les prononciations, visiblement. Dynastie Amon, dynastie Nagada, dynastie Lagide ou dynastie Tanis? On parle de Cléopâtre.
4: Voilà. Bonne question. La deuxième. Allez, au hasard.
2: Bon, le chrono avait retenti, mais la réponse n'était pas bonne. C'est la dynastie Lagide. Donc, en fait, c'est la dynastie des Ptolémées ou dynastie Lagide. C'est une dynastie d'origine grecque macédonienne, hein, fondée par Ptolémée Ier, l'un des généraux d'Alexandre le Grand. Voilà, les fervents d'histoire seront peut-être... Je sais pas, j'ai pas de fin à cette phrase. On continue, François, avec la deuxième question. Quel est le premier des 10 commandements de la Bible? 4 propositions qui sont les suivantes. Un seul Dieu, tu adoreras et tu aimeras parfaitement. Tu ne convoiteras pas la maison ou la femme de ton prochain. Son saint nom, tu respecteras, fuyant blasphème et faux serment. Ou tu ne tueras pas.
3: C'est la troisième.
2: Excusez-moi, j'ai pas mis le chrono, mais vous étiez dedans. Le premier des 10 commandements de la Bible, c'est un seul Dieu, tu adoreras et aimeras parfaitement. Ah. Il est relatif à une religion monothéiste avec un seul Dieu, évidemment. Vous êtes donc à égalité. Elles sont pas si faciles, mes questions, aujourd'hui. Attendez, il y en a pour tous les goûts. Ariel.
4: Oui.
2: Are you ready?
4: Yes.
2: Quelle ville d'Europe? Pardon, quelle ville d'Europe possède un quartier touristique surnommé le quartier rouge? Milan, Liège, Prague ou Amsterdam?
4: Je veux dire Amsterdam.
2: Bien dit Ariel, bonne réponse. Ce quartier au centre de la ville est célèbre pour ses vitrines rouges éclairées au néon qui font la part belle aux boutiques érotiques et aux établissements pour adultes. On y trouve aussi des musées et des églises, voilà.
4: Ah, c'est ça.
2: C'est voilà, il n'y a pas que... François, quatrième question. Avec quelle arme... Ah ben vous avez des questions autour de la Bible vous, que voulez-vous? Avec quelle arme David tua-t-il le géant Goliath dans la Bible? 4 propositions, une fronde, une hallebarde, un boomerang ou une hache?
3: Ah, j'hésite, c'est la fronde.
2: Vous n'avez pas hésité longtemps et vous avez eu raison, c'est la bonne réponse. David tua le géant Goliath avec une fronde et une pierre qu'il lança sur le front de Goliath, ce qui le fit tomber. Et donc on sait qu'après la chute de Goliath, David utilisa ensuite l'épée de Goliath pour lui couper la tête. On passe donc à la cinquième question, déjà. Avec le... Ariel. Avec le rouge, quelle est la seconde couleur présente sur le drapeau de l'Albanie? 4 propositions. Blanc, noir, jaune ou bleu?
4: Blanc.
2: C'est le noir. C'est le noir. Okay. Et c'est vrai que le drapeau de l'Albanie, quand je vous le dis comme ça, on l'a pas forcément en tête. C'est l'aigle bicéphale représenté sur le drapeau de l'Albanie qui est noir et qui correspond à la division religieuse entre les chrétiens catholiques et les orthodoxes. C'était pour la petite histoire. On passe tout de suite à la sixième question qui peut être décisive. C'est à vous, François, avec celle-ci. Depuis 1986, combien de députés siègent à l'Assemblée nationale française? 277, 377, 477 ou 577?
3: Ah, il me semble 377.
2: C'est génial, puisque comme ça, vous êtes à égalité, je vous garde un petit peu avec moi encore. Eh bah oui, c'était 577.
3: Mais j'ai dit 500.
2: François,
3: c'est bon.
2: Arrêtez.
3: Non, j'ai dit 300.
2: Ah, parce que vous savez que on arrive facilement à me rouler dans la farine. Et en 1986, il est décidé de faire évoluer le nombre de sièges pour refléter l'évolution de la démographie française. C'est ainsi que de nouveaux sièges ont été créés. Dans une cinquantaine de départements. On note que les départements dont la population avait diminué n'ont pas perdu de députés et ça permet de ne pas se fâcher avec les députés qui auraient pu perdre leur mandat. Voilà, ça c'était pour la sixième question.
3: C'est ça qui est bizarre parce qu'on ne les voit jamais tous au complet à l'Assemblée Générale, dans l'hémicycle.
2: Ah, moi je sais pas, François. Je vais pas m'aventurer là-dedans. Attention, égalité. Un point partout. Françoise. Pas du tout. Ah, je suis grave, pardon, excusez-moi. C'est parti. Ariel, pardonnez-moi. Comment s'appelle la figure de style consistant à répéter un mot ou un groupe de mots en début de phrase? Est-ce une allégorie, une allitération, une assonance ou une anaphore?
4: La deuxième.
2: Une allitération? C'est une anaphore. Non, mais les questions sont corsées, je vous l'accorde, Ariel. Vous vous êtes jeté dans la gueule du loup aujourd'hui. C'était peut-être pas le bon jour, dont je plaisante. Oui. Je vous embête, vous avez très bien fait.
4: Je me dis qu'en fait, je suis très nulle.
2: Pas du tout, Ariel. Les questions sont vraiment corsées. Exemple d'un discours, exemple d'une anaphore dans un discours de Charles de Gaulle. Paris outragé, Paris brisé, Paris martyrisé. Voilà, donc c'est une répétition d'un mot ou d'un groupe de mots qu'on place en début de phrase, anaphore. On passe tout de suite à la huitième question. Et huit...
3: Mon âme dort jamais la nuit.
2: C'est mon petit côté sadique, François, ça, pour les big quiz. Mais 8, c'est aussi le chiffre de la victoire. Vous le savez?
3: Ah
2: non,
3: ouais.
2: C'est parti. Écoutez, écoutez voir celle-ci. On va y arriver. Quel métal extrait de la roche... Quel métal est extrait de la roche nommée bauxite? 4 propositions. Aluminium, magnésium, cuivre ou argent?
3: Aluminium.
2: Et quand je disais Covid, c'était le chiffre de la victoire. Bravo François. Oui, la bauxite est une roche sédimentaire riche en alumine et en oxyde de fer. La bauxite est d'abord transformée en une poudre avant d'être électrolysée pour obtenir le métal pur. C'est donc grâce à l'aluminium, François, que vous remportez votre place pour le 8e festival de magie. Bravo.
4: Bravo.
2: Et bravo.
4: En même temps, en même temps, il était plus fort que moi, je l'admets.
2: Oh non, Ariel, vous savez, c'est de la culture G.
3: Si j'étais Ariel D, j'aurais offert la place. Et là, je sais à qui offrir.
2: Oh bah François,
3: c'est Ariel pour toi.
4: Non mais il y a pas de souci.
2: François, vous auriez pu ne pas le dire, ça. Mais enfin, c'est trop honnête.
3: Pour aller voir les magies.
4: Vous avez dit Ariel quoi, l'initial?
3: D
2: comme Damien.
4: Ok, d'accord. Okay.
2: Messieurs, dames, un grand merci pour votre participation, pour votre bonne humeur. Ariel, c'était la grande première pour vous au Big Quiz. Je l'espère que ce ne sera pas la dernière. J'espère que ce ne sera pas la dernière. En tout cas, vous êtes chaleureusement invité à nous rappeler. Il y a souvent des thèmes différents. Aujourd'hui, je vous promets, Ariel, que le niveau du Big Quiz du jour était particulièrement relevé. François, qui a l'habitude de jouer, peut peut-être en témoigner.
3: Oui. J'ai très bien accueilli à la radio.
4: Oui, c'est pour ça, il n'y avait personne, j'ai dit je vais tenter et puis voilà.
2: Vous avez bien fait et quand on joue avec RRB, on ne perd absolument jamais Ariel. Venez nous voir si vous passez dans la rue d'RRB aux 3 rues Sébastopol. Arrêtez-vous, venez choisir un cadeau dans notre corbeille fidélité et rappelez-nous s'il vous plaît pour rejouer.
4: Ok, merci bien, bonne journée à tous.
2: Merci.

0: mener un peu l'enquête. Merci pour votre bonne humeur habituelle, François, en tout cas.
1: Allez. Alors, bonjour à tout le monde, là, pour ceux qui me reconnaissent, et puis je leur dis à très bientôt. Il faut qu'ils assistent à PRV, c'est la meilleure des radios.
0: Oh, c'est adorable. Merci François. Alors, on vous embrasse des studios. Au revoir François.
1: Au revoir.
0: Et voilà, c'est terminé pour ce Big Quiz. Bravo François, merci d'avoir partagé ce moment, d'avoir joué avec nous, d'avoir relevé le défi en direct sur Radio Rythme Bleu. Et voilà, merci. Alors, merci aussi à Ariel, on a eu une participante qui s'est jetée à l'eau pour la première fois aujourd'hui. Ça n'est peut-être pas passé cette fois-ci, mais en tout cas, un grand merci d'avoir joué le jeu jusqu'au bout. On est en direct, il n'y a que 5 secondes au compteur pour répondre, c'est toujours beaucoup plus facile quand on est dans la voiture sans pression. Merci, n'hésitez pas vous aussi à jouer. Oui, c'est à vous qui nous écoutez. La dernière chance pour gagner la place pour le 8e festival de magie demain soir, ce sera demain matin à 9h30 sur RRB. Vous le savez, il n'y a pas de jour sans jeu.

0: Et il est 9h49, vous êtes sur Radio Rythme Bleu. On continue cette matinée avec notre rendez-vous consacré aux nouvelles technologies, innovations, usages, tendances, petites révolutions du quotidien. Chaque semaine, Pierre nous aide à y voir un petit peu plus clair dans ce qui bouge autour de nous. Aujourd'hui, pas de spoiler, on découvre tout de suite le sujet CNET.
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1: Il y a presque 40 ans, pour mobiliser toute une génération autour d'une cause, il fallait la télévision. En 87 naissait en France le Téléthon, près de 30 heures de direct, des animateurs, des artistes, des défis, un compteur de dons et surtout une idée assez simple, utiliser le média qui rassemble tout le monde pour transformer le divertissement en solidarité. 40 ans plus tard, la télévision n'est plus forcément le lieu de rendez-vous des plus jeunes, mais l'idée, elle, n'a absolument pas disparu. Elle s'appelle aujourd'hui, entre autres, le Z-Event. Depuis 10 ans, des streamers se retrouvent devant leur ordinateur, jouent, discutent, organisent des défis parfois brillants, parfois franchement absurdes, Internet étant Internet, et pendant ce temps-là, leur communauté donne. Pour sa dernière édition, du 3 au 6 septembre 2026, le Z-Event a rassemblé plus de 300 créateurs sur place ou à distance et plus de 50 heures de direct. Le résultat, près de 33 millions d'euros récoltés au profit de 22 associations dans des domaines aussi différents que la santé, la lutte contre la précarité, l'aide humanitaire ou encore la protection de l'environnement. Et finalement, derrière les écrans, les jeux vidéo et les codes parfois incompréhensibles pour celui qui débarque sur Twitch, on retrouve quelque chose de très ancien. Le besoin de rassembler, d'aider, de participer à quelque chose qui nous dépasse un peu. Le Téléthon avait compris que la télévision pouvait devenir pendant quelques heures un immense outil de solidarité. Le Z-Event aura démontré que Twitch et le jeu vidéo pouvaient faire exactement la même chose. Les technologies changent, les cultures évoluent, les générations inventent leurs propres codes. Mais certaines préoccupations restent les mêmes et quelque part, c'est plutôt rassurant.
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Il est 10h, vous êtes bien à l'écoute de Radio Rythme Bleu. J'espère en tout cas que vous passez une excellente matinée avec nous. De ma fenêtre, je vous l'accorde, le ciel fait un petit peu grise mine ce matin. Mais bon, est-ce que ça va nous arrêter? Absolument pas. Ici, il en faut un petit peu plus que quelques nuages pour nous couper dans notre élan. Et c'est ça aussi qui nous unit chaque matin, vous et moi. On continue en musique tout de suite, Chase avec In My Life. Et côté rendez-vous, par ici les sorties vous attend, enfin plutôt nous retrouvera à 10h20. Et un petit peu plus tard, vous le savez, on jouera avec votre totem. Alors la matinée continue et en beauté, s'il vous plaît, vous êtes sur RRB.

0: Vous avez choisi Radio Rythme Bleu pour vous accompagner, c'est un excellent choix. Tout de suite, on retrouve Par ici les sorties avec Kélinda Boiscoup. Par ici les sorties.
1: Bonjour, aujourd'hui dans ce Par ici les sorties, on va parler de la ville de Nabéa qui propose à l'occasion de la 32e édition du mois du patrimoine de la province sud de nombreuses activités et animations, notamment la microfolie d'Nabéa qui mettra à l'honneur la collection Notre-Dame. Ce sera à partir de ce samedi 12 septembre jusqu'au 24 octobre prochain. Les horaires d'ouverture de la microfolie d'Nabéa, c'est à la médiathèque municipale le mardi de 13h à 17h, le mercredi de midi à 17h, le jeudi est réservé aux scolaires, le vendredi de 13h à 17h et enfin le samedi de 13h à 16h. Pour plus de renseignements, le 41 43 10, le 41 43 10. Une conférence et échange autour du patrimoine aura lieu demain à l'Université de la Nouvelle-Calédonie. Ce temps d'échange réunira les acteurs du patrimoine, les associations locales et les communautés universitaires autour des enjeux de conservation, de transmission et de valorisation du patrimoine historique de l'INNU, les précisions de Stéphanie Collas, chargée de mission à l'action culturelle et à la coordination de la vie étudiante à l'Université de Nouville.
2: Yves Mermoud et ses équipes viendront nous parler de mémoire, d'histoire, et nous ferons revivre les traces du passé pour que nous nous souvenions que ces lieux que nous empruntons tous les jours, nous, notre communauté universitaire, est chargée justement d'histoire et que c'est une richesse. Notamment de 8h à 10h, ce temps d'échange va réunir les acteurs du patrimoine, les associations locales et la communauté universitaire autour des enjeux de conservation, de transmission et de valorisation du patrimoine historique de l'INNU.
1: Une conférence qui sera donc animée par Yves Mermoud, le président de l'association Témoignages à Passé.
3: Ça va être pour l'histoire de nos villes. C'est-à-dire que le Nouville, ce n'est pas que le bagne. Et Nouville a la particularité d'être un concentré, un condensé de toute l'histoire de la Calédonie. Parce qu'on va évoquer la période pré-européenne avec les pêcheurs kanak qui venaient, parce qu'il n'y avait pas de présence pérenne de la population kanak, parce qu'il manquait de l'eau, il y avait le problème de l'eau. Donc ils venaient, c'était des pêcheurs qui venaient pour fumer leurs poissons, cuire leurs coquillages, etc. Ils restaient quelques jours, ils partaient. Par contre, il y a des poteries, par contre, il y avait une présence kanak. Donc on va évoquer tout ça. Et puis, après cette période-là, eh bien, on a la période où James Paddon était présent, donc l'histoire du Santal, le commerce triangulaire pour le Santal. Donc, on va évoquer ça. Et puis ensuite, eh bien, c'est justement l'administration française qui souhaite récupérer les terres de Paddon pour en faire une terre de bagne. Et donc, c'est les 60 ou 70 ans de période du bagne, de 1864 à 1939, en gros. Et puis, eh bien, après ça, on arrive à la Seconde Guerre mondiale. Donc, on a la présence américaine en 42-43. Et puis ensuite, eh ben, quand tout le monde est parti, eh bien, il va y avoir une période importante pour notamment toute la population loyalsienne, parce que c'est dans les ateliers du bagne qui vont devenir des écoles, l'école des moniteurs, où ils vont devenir les premiers instituteurs loyalsiens, et notamment qui vont permettre de former une première intelligentsia loyalsienne. On pense à Dick Ukewe, on pense à Yann-Séléné Ourgueil, on pense à différents hommes ensuite qui ont fait des carrières politiques, qui ont été formés ici à l'INNU. Donc voilà, tout ça, ça montre que l'INNU est vraiment un lieu particulier de Nouméa qui a vécu plusieurs histoires.
1: Le rendez-vous, c'est donc à partir de 8h demain à l'Amphi 80 au campus de Nouville. On termine ce Par ici les sorties avec le musée de la mine de Thiot qui mettra en valeur ce samedi 12 septembre de 9h à 15h les pétroglyphes de la commune à travers une journée d'animation culturelle et artistique. Le public découvrira une présentation des pétroglyphes, une conférence d'un archéologue et plusieurs ateliers moulures, sculptures, tapas, tressages et graphes inspirés des motifs anciens. Une excursion permettra d'observer les pétroglyphes sur site. Une exposition présentera les gravures de différentes communes. Les précisions de Kéril José Normeux, chargé de projets éducatifs au musée de la mine de Thiot.
4: Nous avons 4 lieux à visiter. Nous avons la tribu de Saint-Maurice, donc Quartz, qui eux aussi ont des pétroglyphes à visiter. Ensuite, le petit village de pétroglyphes, qui est pas très loin du village. Un lieu aussi à visiter avec plusieurs motifs sur ces pétroglyphes. On a aussi le troisième lieu qui est vers le camping de la Moira. Donc un peu plus loin, le lieu se nomme Tamanou. Donc il faudra descendre jusqu'à la mer. Et aussi sur ce caillou, il y a des motifs. Et enfin, le quatrième, c'est au gîte Touroué, donc avec plusieurs motifs, donc l'homme en caillou que peut-être les visiteurs savent, et puis bien d'autres motifs encore.
1: Votre objectif à l'occasion de ce mois du patrimoine ?
4: Déjà, c'est de valoriser les patrimoines matériels, immatériels et naturels, donc sensibiliser aussi les publics, donc la jeunesse, contribuer au rayonnement culturel sur l'ensemble du territoire provincial et même aussi à Thio, et développer des projets écotouristiques, et favoriser le lien social et culturel.
1: Pour participer à ces visites guidées de ces différents sites, comment on doit s'y prendre ?
4: Alors, juste à nous appeler donc, pour déjà prendre des informations. Et nous, sur place, pour aller sur les lieux, donc on aura trois lieux avec un minibus, donc celle de Pétroglyphe, Tamanou et le gîte Douroué, de 9h à 15h. Au musée de la Nuit.
1: La découverte des pétroglyphes de Thio dans le cadre du mois du patrimoine de la province sud, c'est ce samedi 12 septembre de 9h à 15h. Pour plus de renseignements ou pour réserver, c'est le 44 25 04, le 44 25 04. C'est terminé pour ce Paris-ci et sorti. Le prochain rendez-vous, c'est à 10h20 demain matin.
0: Demain matin, merci beaucoup Kelinda pour ce Paris s'il est sorti. Tout de suite, on laisse passer Rebel Rebel, j'espère que c'est bien dit, c'est Rebel Rebel de David Bowie, je pense que vous allez aimer. 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

0: Et oui, David Bowie à l'instant, ça donne la patate juste assez pour...
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2: Mais juste assez, oui, bonjour à toutes et à tous. Bonjour Mouna.
0: Bonjour Jennifer.
2: Comment allez-vous?
0: Eh bien ça va ravir.
2: Il fait très beau là.
0: Bof bof, mais il y a du soleil.
2: Mais c'était mieux que ce matin en tout cas. C'est parti pour votre totem. Bonjour à toutes et à tous, merci d'être avec nous pour continuer de mener l'enquête ce matin avec Bureau Vallée. Une cagnotte à 9000 francs, ça commence à être sérieux.
0: Alors,
2: on avance vite et on a quelques indices en plus, si vous me permettez.
0: Mais je vous permets pas, je vous en prie.
2: Derniers indices qu'on a pu avoir hier après-midi, le totem n'est pas en métal.
0: Oh.
2: Il n'y a pas de... Il n'y a pas de tissu non plus sur le totem, il n'est pas plein de couleurs.
0: Voilà. Ok.
2: Il y a de la couleur bleue, par contre, dessus. Il est exposé, ça on avait vu ensemble, hein, Mouna. Il est exposé à la vue de tout le monde.
0: Ok.
2: Ce n'est pas un monument. Il n'est pas utile, vraiment, à la population.
0: Très bien.
2: Il fait partie de l'histoire de la Calédonie. Il est donc en Calédonie et pas ailleurs. C'est important de le dire.
0: Parce qu'il pourrait être ici et ailleurs en même temps.
2: Voilà. On ne peut pas l'offrir.
0: D'accord.
2: Et il est masculin. Voilà, je pense que ça
0: c'est
2: fait
0: pas mal
2: d'indices.
0: Ouais.
2: Oui, c'est pas mal d'indices. En tout cas, on continue de mener l'enquête avec vous, chers auditeurs au 25 46 46. On attend vos appels. Et il y en a déjà un. Bonjour.
3: Toc, toc, toc.
2: Bonjour Lilith Jo, comment allez-vous?
3: Oh, superment bien. C'est le cinquième jour de beau temps, là, soleil. Oh là là. Bonjour.
0: Bonjour Mouna. Lilith Jo. Ça fait plaisir.
3: Mouna, j'ai écouté ce matin depuis 7 heures. Qu'est-ce qu'il y en a qui vous aiment, hein?
0: Ah bon?
2: Ah oui,
3: ah
2: là plein,
3: là, dans mon big quiz, j'écoutais pas avant.
2: À base de « on ne touche pas à Mouna
0: c'est gentil ça, bah, ça me fait chaud car je vais écouter la pige, vous voyez.
3: Oui,
0: la pige,
3: oui.
0: C'est l'enregistrement.
3: Bon, allez, j'y vais.
2: On vous écoute.
3: Alors, puisqu'il est en Calédonie, est-ce qu'il est dans la province nord?
2: Je vous dis non.
3: Voilà, là,
0: Oh là là.
3: Ah, il y a ma pille, oui, de nom.
0: Merci, Lily Jo.
3: Allez, bonne journée à vous.
2: Big kisses, Lily Jo.
3: Thank you, et à tomorrow morning.
2: À tomorrow.
0: Au revoir. Tomorrow. C'est pas la peine de frimer devant moi avec votre accent.
2: Ce matin, vous avez eu du mal avec l'accent, j'ai écouté.
0: J'ai un problème.
2: Bonjour, Eddy.
0: Ah, elle a été bonne. Bonjour, Eddy.
4: Hello, Jennifer. Hello, Mouna.
0: Hello, Eddy, how are you?
4: I'm great, thanks. Donc, ma question.
2: Je vous écoute, Eddy.
4: Du jour. Est-ce que le totem a un lien, on va dire, avec le général de Gaulle?
2: Directement?
4: Bah non, indirectement.
0: Bien joli, Eddy. On essaye de s'en sortir. Bah non, indirectement, bien sûr.
4: Bah oui, un quelconque lien, on va dire.
2: Je ne veux pas vous dire de bêtises, Eddy. Je vous laisse prendre des nouvelles de Mouna,
0: allez,
2: si ça va
0: Eddy.
2: Bien.
0: On est, c'est vous et moi, Eddy. Je coupe le micro de Jennifer. Ça va,
4: oui,
0: Eddy?
4: Oui, ça va très bien.
0: Bon, vous nous appelez de quel coin de Nouméa?
4: De Dombéa.
0: De Dombéa. Vous avez un joli soleil, j'allais dire, sous les yeux, mais
4: c'est
0: gris, sur la tête.
4: Mais bon... C'est toujours bon, hein.
0: Bon, bah écoutez, quand on écoute Hervé, en tout cas...
4: On choisit pas, en fait.
0: Non, et puis vous savez, il faut bien un petit peu de pluie, un petit peu de grisaille pour apprécier le beau temps, voilà. Je parle, mais ça y est, Eddy, vous êtes libéré. Je crois que Jennifer a enfin votre réponse.
4: En espérant un oui,
0: je crois
4: évidemment.
0: Évidemment.
2: Indirectement, de très très loin... Indirectement, de très très très très très loin, Eddy.
4: Très très loin, alors.
2: De très très loin, ça pourrait être un oui peut-être, mais je vais rester sur un non parce que ça ne va pas nous mener quelque part.
4: D'accord.
2: Oui, voilà. C'est ça assez complet ou pas?
4: Oui, non, mais c'est ok. Donc c'est pas giratoire, dernier giratoire. Donc, ok.
2: Voilà, Eddy, merci beaucoup pour votre question.
4: Ben, je vous souhaite une très belle journée.
0: À vous aussi.
2: À vous aussi. Belle fin de semaine. À demain.
4: Si vous le voulez bien.
0: Oh bah, toujours.
4: Non, c'était Lucien Jeunesse qui disait ça.
0: Ah là là, voilà, merci. Merci, Eddy. Bonne journée.
4: Allez, bonne journée.
0: Bonne journée. J'adore comme tous nos auditeurs sont bien à l'aise maintenant. Oui, c'est vrai que les références, je ne les ai pas souvent.
2: Bonjour, bienvenue dans votre totem.
0: Buongiorno.
5: Bonjour.
2: Bonjour.
5: Bonjour Jennifer, bonjour, rebonjour.
0: Ah, François, François, on ne se quitte plus, vous et moi. François, que la chance soit avec vous comme pour le Big Quiz.
5: Ah ben, est-ce qu'il a deux pattes, le totem?
2: Comment ça? Alors, on cherche un objet, François.
5: Ah non, mais je suivais pas du tout, donc c'est pour ça, pour que je voulais avancer le Big Quiz.
2: Ça, ça a toujours été un objet mystère, donc...
0: Un objet à deux pattes, hein, vous êtes difficile.
5: Ah oui, non mais, j'ai pas suivi l'objet au départ, donc pour moi, je suis parti sur un totem vraiment unique sur le territoire, voilà. Alors, tant pis pour moi.
2: Il n'a pas de pattes, non. Mais vous pouvez poser une autre question, François, hein, si
0: mais
2: vous
0: il
2: vous
0: a
2: voulez.
0: Des papattes. Je sors.
2: Je vous écoute, François. Non, François n'est plus là.
5: Ouais.
0: François, est-ce que vous avez besoin qu'on vous énonce, enfin quand je dis on, les indices, je sais pas.
2: Je crois qu'il nous entend pas bien, parti. François. Il a dû avoir un problème avec
0: son. Oui, il est parti.
2: Oui, on continue donc avec vos appels. 10h36 sur RRB. Bonjour.
6: Bonjour.
2: Bonjour. Quel est votre prénom?
6: Elisabeth.
2: Bonjour Elisabeth.
0: Oh, bonjour Elisabeth. Mes hommages.
6: Merci.
2: Nous écoutons votre question, Elisabeth.
6: Alors, est-ce qu'il y a des choses écrites sur le totem?
2: Je peux...
0: Ça sent bon, Elisabeth.
2: Qu'est-ce que vous en... Vous êtes sûre
0: j'ai
2: que
0: vu
2: ça sent
0: votre
2: bon
0: tête, je sais pas. J'ai vu votre tête, votre petite moule.
2: Je peux vous dire oui.
6: Alors, est-ce que ce serait le panneau du giratoire, du ralliement de la Nouvelle-Calédonie à la France libre?
2: Malheureusement, Elisabeth, ce n'est pas la bonne proposition, mais très bonne question. Nous avançons grâce à vous.
6: D'accord, merci beaucoup.
2: Merci.
0: Bonne journée, Elisabeth. Au revoir. Bonne journée.
6: Merci.
2: Au revoir.
0: Est-ce que c'est pas ça que pensait Eddie? Non,
2: si, j'ai
0: c'est
2: entendu,
0: ça, hein.
2: Oui, j'ai entendu un petit peu. 25-46-46, on continue. Vous êtes nombreux et nombreuses ce matin à nous appeler. Bonjour.
7: Bonjour, c'est Lucien Genet.
0: Ah bah bonjour, quand même, Lucien. Comment allez-vous ce matin?
7: Vous voulez même samoussa avec de la sauce?
0: Ah, bah sans sauce, ça vaut pas le coup, hein. Oh c'est là là. Voilà, Lucien, je vous laisse avec Jennifer, je
2: vous
0: disparais.
2: Allez bien, Lucien?
7: Ah, à la fin, c'est pour ça que c'était...
0: À la fin, exactement, Lucien.
2: Je vous donc, écoute.
7: Allez, on va essayer de revenir un peu dans la matière. Est-ce qu'il est en bois?
2: Je vous dis non.
7: Ok, ça marche.
2: Pas en bois.
7: C'est bon, hein, quand je les crois, là, c'est bon.
0: Oui. Vous avez un petit papier pour tout suivre?
7: Oui, ça marche, toujours.
0: Bah oui. Lucien, à demain.
7: Allez, bonne journée à vous deux, demain.
0: Et bonne journée, prudence sur la route, Lucien.
2: On vous attend au 25-46-46 dans votre totem ce matin. Il y aura bien sûr une deuxième session cet après-midi. Mais quand même, ça nous fait plaisir de vous accueillir dans ce jeu. Vous envoyez de la bonne humeur, des rayons de soleil. Quelques indices. J'espère dire encore oui avant 45. Ça se passe dans 5 minutes, hein, la fin du totem. On compte sur vous pour nous appeler. 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Voilà. Moussika.
0: Ah, Appella.
2: Appella. Bonjour, bienvenue dans votre totem. Bonjour.
8: Oui, bonjour, c'est moi.
2: Oui, bonjour, quel est votre prénom?
8: Cathy.
2: Coucou Cathy.
0: Comment allez-vous?
8: Ah, très bien, très bien.
2: Vous avez écouté un petit peu les indices?
8: Un petit peu, pas tout, mais bon, on va essayer quand même.
2: Alors, je vous écoute. Nous,
8: alors,
2: vous écoutons.
8: Est-ce qu'il le totem est en béton?
2: Je vous dis non.
8: Non, bon ben voilà, ça règle le problème. Merci beaucoup.
0: Merci
8: bonne
0: Cathy.
8: Bonne journée, au revoir.
0: Bonne
8: au revoir.
0: Journée à vous, tata Cathy.
2: Et c'est très bien parce que là, on va faire un petit peu le tour des matériaux et ça va peut-être nous conduire sur un bon chemin.
0: Oui.
2: Puis oui.
0: En fait, on n'a pas le choix, hein. On est là. On est là. Moi, vous savez que j'avance avec des œillères.
2: Oui, dans un marécage debout, comme ça, on n'avance pas trop. On s'enfonce même des fois, parfois.
0: Vous êtes la seule à avoir la lampe torche, et pas d'œillère. Vous nous guidez tous. Allez, appelez-nous, 25 46 46. Non. Vous êtes en train de kiffer la musique, Jennifer.
2: Un peu.
0: Je le vois à votre tête.
2: Je m'habitue, quoi.
0: Non, mais elle fait du bien, cette un instru. Il fait du bien, cette petite instru. Si vous voulez nous pousser la petite chantonnette dessus, je suis pas trop prête.
2: Bonjour et bienvenue sur Radio Rythme Bleu.
9: Bonjour.
2: Bonjour, qui est à l'appareil?
9: François de la Foi.
0: Bonjour François de la Foi.
2: Comment allez-vous?
9: Ça va, Mouna?
0: Et ça va, et bonjour. Vous, François?
9: Bonjour à tous les deux.
2: C'est gentil, François. Bonjour à vous également. Est-ce que vous pouvez nous poser une question ce matin dans le totem?
9: Est-ce que le totem est en pierre?
2: Je vous dis non.
0: Oh ah, là
2: oui. Non, Pierre.
9: Merci.
2: C'est nous qui vous remercions, François. Merci.
9: Bonne journée.
0: Bonne journée.
2: Bonne fin de semaine.
0: François qui nous appelait de la côte Est. Il est parti, je crois. Il nous appelle de la côte Est, il me semble, si j'ai bonne mémoire.
2: Vous êtes bien renseigné, je trouve.
0: Vous savez, je pose beaucoup de questions à nos auditeurs. Je ne les laisse pas quitter l'antenne.
2: Après, elle va arriver sur la côte Est. François, je sais que tu es là.
0: Pourquoi croyez-vous que je pose la question à tous les auditeurs? Il faut savoir que maintenant, j'ai un prénom presque dans chaque ville en Nouvelle-Calédonie.
2: Très bien.
0: Comment qu'il y en a plusieurs? Agnès, au moins, Sonia.
2: Au moins, si vous êtes perdu, on vous retrouvera très vite.
0: Exactement. Des 41 déjà?
2: Ah oui, oui. Bah, il faut nous appeler, les amis. On joue ce matin. Il y a une cagnotte en jeu. 9000 francs avec Bureau Vallée. 25, 46, 46.
0: Plus que deux après.
2: Oui.
0: Vous avez deux... Ouais, le ton était vachement menaçant. Oh là là. Moussika?
2: Heureusement qu'il y a une vitre qui nous sépare, des fois.
0: Oh,
2: je pourrais exploser, tel Hiro Nakamura.
0: Il faut arrêter avec cette série. Allez, je lève le son maintenant.

0: Mais je tiens à dire quand même qu'on est en 2026 et, que la série est ressortie. Hein. Donc, c'est qu'elle est bonne, cette série, n'est-ce pas? On parle bien de Heroes.
1: Allez, il ne faut pas sortir des marques concurrentes, là. Je ne sais pas.
0: Heroes, c'est juste le nom d'une série, hein, ça va.
1: Ouais, des marques concurrentes, en plus, je ne suis pas du tout branchée série, alors je ne serais pas quoi. Friends. Bon, allez. Bon, il est 42. Je ne sais pas si on aura un dernier appel en ce jeudi matin. Il restera donc deux occasions pour vous d'arracher quelques indices à Jennifer. Donc, cet après-midi et tomorrow morning.
2: Ça veut dire demain matin.
0: On devient une radio bilingue, vous avez remarqué? Vous avez remarqué. Je vous souhaite très très bon courage en tout cas pour cette matinée.
1: J'ai cru que vous nous quittiez déjà. J'allais dire, attendez, il nous reste bien deux bonnes minutes. On compte bien les utiliser jusqu'au bout.
0: Non, j'allais simplement leur dire merci de nous supporter chaque matin dans les deux sens du terme. Et vous avez encore le temps de nous appeler au 25 46 46 pour nous poser vos questions.
1: Oh, une minute et demie, c'est large. Hein. Prenez le temps. Prenez pas trop le temps quand même. Oh là là, c'est terrible hein, ce matin. Hein.
0: Ça s'est bien passé ce matin d'ailleurs, ma chère Mouna.
1: Très très bien. Très très bien. Comme d'hab, hein, j'ai envie de vous répondre. Plus la peine de zapper, on sait pourquoi on est là.
0: En tout cas, vous avez beaucoup d'éloges ce matin avec Nicolas, dans l'émission de Nicolas.
1: Ah, j'écouterai, c'est gentil comme tout.
0: Bonjour et bienvenue.
3: Oui, bonjour les Radio Sisters.
1: Marc ?
3: Ben oui, absolument.
1: Ah bah oui, oh là là, bonjour Marc.
3: Absolument, absolument, vous allez bien ? Ça va ?
0: Très bien, merci, à ravir.
1: Oh, et bon. Vous Marc, comment allez-vous ?
3: Ben ça va, super, dès que j'écoute Radio Rythme Bleu, c'est génial. Oh. Vous pouvez rappeler très vite les indices ? Très bien.
0: Oui, oui, bien sûr, Marc. Le totem n'est pas en métal, ni en béton, ni en pierre, ni en bois, ni en tissu d'ailleurs. Il n'a pas plusieurs couleurs en fin de compte. Il n'est pas en province nord. Il n'a pas de lien direct avec le général de Gaulle. Il a des écritures sur lui. Le totem n'est pas un monument. Il n'est pas utile à la population. Il est exposé à la vue de tout le monde. Il a de la couleur bleue. Il fait partie de l'histoire de la Calédonie aussi, il est masculin. Voilà, on ne peut pas l'offrir. On ne peut pas l'offrir.
3: D'accord. Est-ce que le totem est unique ?
0: Ah, il est unique, ça a déjà été une question.
3: Ah, ça a déjà été.
0: Oui,
3: situé dans Nouméa intramuros ?
0: Intramuros ?
3: Oui.
0: Je vous dis
3: oui. Dans les murs de Nouméa,
0: je vous dis oui.
3: Bon.
1: Bravo Marc.
3: Ben oui, j'aime bien quand Jennifer me dit oui.
0: Moi aussi, j'aime bien Marc.
3: Oui. Bon, ça suffit là, hein, toutes les deux là. Oh.
1: Ne vous laissez pas déstabiliser. Elle fait ça pour pouvoir vous troubler pour la proposition.
0: Vous me

0: pour votre gentillesse. Soyez sages, à très vite.
1: À très vite, Marc. On vous embrasse, tata.
2: On est gentil, mais on n'est pas sage, Marc. Hein. Faut pas trop en demander. Hein. Je rigole.
1: Au revoir, Marc.
0: Oh là là, gros bisous à toutes les deux.
2: Gros bisous, Marc.
1: J'adore parce que Marc, c'est quand même le seul à nous dire soyez sages.
2: Bande de coquines.
1: Et c'est fini pour nous.
2: Ah, c'est déjà terminé. J'étais bien lancée. Marc m'avait motivée encore une fois. 10h46, eh bien, on se quitte. Mais pas pour longtemps. Je reviens cet après-midi pour une deuxième session à partir de 16h15. Je vous laisse entre les belles mains de Mouna et bonne fin de matinée sur Radio Rythme Bleu.
1: À vous aussi et à tout à l'heure.
2: Tout à l'heure.
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1: Et oui, c'était le Totem sur Radio Rythme Bleu, il est 10h46. Vous le savez, le prochain rendez-vous, ce sera Allons Enfants.
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7: Les enfants, c'est à nous.
10: Vrai ou faux? Quand elles ont peur, les autruches, elles mettent la tête dans le sable ou dans la terre.
11: C'est vrai parce que quand on les fait trop peur, ils vont mettre leur tête sur la terre. Parce que comme on les fait effrayer, ben du coup, ils vont se mettre à se cacher. Pour dire qu'ils ne nous voient pas alors qu'on peut voir le corps, mais pas la tête. Et les autruches, ils sont rapides, du coup, on ne peut pas les courser. Si on les course, on va être déjà fatigué.
12: Moi, je pense que c'est faux. Parce que j'ai l'impression que... Quand les autruches, ils mettent leur tête dans le sol, j'ai l'impression que l'autruche, il cherche à nider.
10: Vrai ou faux, les autruches, elles mettent la tête dans le sable quand elles ont peur.
13: Oui. Vrai, parce qu'on peut les attaquer. Vrai, parce qu'en fait, elle court très rapide et puis après, elle se cache en dessous le sable.
14: Oui, que elle peut mettre aussi dans la terre.
15: Parce que c'est sa seule cachette, elle ne peut pas y aller se cacher.
16: Ils ont peur de nous, c'est pour ça qu'ils courent. Et puis après, quand ils sont fatigués de courir, bah, ils se cachent la tête.
17: Quand s'il a la peur, bah, il court vite, mais si, il met la tête dans la terre.
10: C'est faux, c'est une croyance. On croit que l'autruche, quand elle a peur, elle met la tête dans le sable. L'autruche, il y a quelqu'un qui a dit qu'elle courait. Et bien en fait, l'autruche, quand elle a peur, elle court et elle s'enfuit. Et elle ne va pas mettre la tête dans le sable. Et c'est une croyance. C'est parce que quand on voit les autruches de loin, il y a des fois, ben, on a l'impression qu'elles ont la tête dans le sable. Et c'est absolument pas vrai, en fait, cette croyance. Voilà.
18: Il court après, il peut se cacher dans l'herbe.
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1: Un grand merci aux enfants de l'école Guy Champmoreau pour leur accueil chaleureux, ainsi qu'à la directrice de l'établissement et à la maîtresse Imbash Mitsuko. Il est 10h passé de 49 minutes, vous êtes bien dans l'écoute de Radio Rythme Bleu. Tout de suite, bébé brune, dis-moi.

Et oui, ça y est, c'est la fin de cette belle matinée, presque 11h sur RRB. 3h ensemble en tout cas, quelques rendez-vous, beaucoup de musique, quelques sourires glissés entre deux titres et toujours ce même plaisir de faire circuler un peu de bonne humeur dans nos journées. Demain, on remet ça une dernière fois pour la semaine, dès 8h, ce sera plus la peine de zapper. Avant de rendre l'antenne, pas question de sortir sur la pointe des pieds. Dans quelques instants, vous le savez, vous retrouvez votre incontournable Infomag et d'ici là, nous, on s'offre encore un dernier grand frisson de l'assaut, la morceau qui ne demande pas la permission, qui entre, qui pousse les murs et qui remet un petit peu de mouvement là où la matinée commençait peut-être à ralentir. Tout de suite, Simon Dave, Hold on, I'm coming. Autrement dit, tenez bon, la suite arrive. Vous êtes sur Radio Rythme Bleu, excellente journée à vous.

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6: Et bonjour, soyez les bienvenus dans Infomag. Bonjour Pierre.
7: Bonjour Lionel.
6: Voici quelques-uns des grands titres que nous développerons tout à l'heure dans le journal de la mi-journée. Air Calédonie qui a retrouvé le tarmac de l'aérodrome Louloup à Ouvéa après 6 mois de blocage dû au déménagement.